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1: 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Ah, je suis trop fier de mon jingle, j'en suis fier. Je l'assume, j'en suis fier. Comment ça va les gens sur ici Picardie? C'est la Camini Minute, votre chronique de la joie et de la bonne humeur. Écoutez-moi, ça va, sauf que je suis encore un petit peu ému, parce que comme beaucoup de Français, j'ai vu le biopic sur la vie de Philippe Nicolic des To Be Free partir un jour sans retour. C'était émouvant. Il paraît que Caris, le rappeur, l'a vu et il a pleuré. C'est pas vrai. Je précise que c'est pas vrai parce que j'aime mon nez. Ok, je veux le garder. Les années 90, nous, on a connu les grandes manias, les plus belles manias. Michael Jackson mania, Club Dorothée mania, Patrick Bruel mania. Et vous, vous avez quoi? La Chikung mania. Voilà, c'est Chikungunya, c'est nul, nul. Nous, on a connu des manias de ouf, on a connu les boys bands. Et au final, les To Be Free, qu'est-ce qu'ils faisaient? Ils faisaient un peu de la dance et de la techno. Vous connaissez cette musique? La musique avec des textes extraordinaires, dignes de Baudelaire, de Balzac et de Molière. Il y a un Américain, il est arrivé, il a dit... I like to move it, move it. I like to move it, move it. I like to move it, move it. You like to move it.
2: I like to move it, move it. I like to move it, move it.
1: Ça, c'est même pas un refrain. C'est un mantra, les gars. Extraordinaire. Les Allemands, ils ont vu ça, ils ont dit, OK, nous aussi, on va s'y mettre. Eins, weins, Polizei. Drei, vier, Grenadier. Fünf, sechs, Saint-Kirk. Titenacht, Gutenacht. Je suis pas très fort en allemand, j'ai fait ce que j'ai pu. Mais on sentait le niveau du texte. Il y a un mec qui avait écouté ça, il a dit « Ok, d'accord, vous voulez jouer ça ?» Tout ta, tout ta, tout ta, ta. Tout ta, tout ta, tout ta, ta. Lui, on pensait qu'il avait fini le game. Mais non, après, les mecs qui se sont dit « Nous, on fait plus de mots, on fait juste des sons. » Pi, pa, pa, palopo. Pa, pa, palopo. Pi, pa, pa, palopo. Même les chanteurs, ils comprenaient même plus ce qu'ils disaient.
3: I'm a scatman.
1: Vous allez pas me faire croire que le mec, il comprenait ce qu'il disait. Voilà, c'était ça les années 90. De la créativité, des chansons à texte. Mais bon, toutes les bonnes choses ont une fin. Les années 90, elles sont parties. Un jour, sans retour, effacées. Votre amour, sans se retourner. Excusez-moi, je suis encore ému par le téléfilm sur Philippe Nicolic.
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4: Raymond Coppa, il évolue au Stade de Reims entre 1951 et 1956, des années qui ont marqué l'histoire du foot rémois et aussi l'histoire du foot français. Dès son arrivée, il se distingue par sa technique, son flair et sa vision du jeu. Sous la direction d'Albert Batteux, il devient la pièce maîtresse d'une équipe rémoise qui domine le foot français. Il remporte plusieurs titres de champion de France et la Coupe de France. Mais c'est en Europe que Reims, avec Coppa, va se faire un nom. En 1956, l'équipe atteint la finale de la Coupe d'Europe des clubs champions où elle s'incline face au Real Madrid, mais s'impose comme une équipe de classe mondiale. Coppa devient une star, non seulement en France, mais aussi à l'international, grâce à ses performances exceptionnelles en compétition européenne. Son départ pour le Real Madrid marque la fin d'une époque dorée à Reims, même si Coppa veut revenir au Stade de Reims entre 1959 et 1968. Il est né Raymond Kopaszewski en 1931, Neuilly-les-Mines, dans le Pas-de-Calais, dans une famille de mineurs polonais. Milieu offensif, au talent précoce, petit par la taille mais immense par la vision du jeu, il débute sa carrière pro à Angers avant d'exploser au Stade de Reims. Sa technique fine, sa vitesse et son sens du collectif séduisent bien au-delà des frontières. Le Real Madrid le recrute, aux côtés d'Alfredo Di Stefano et de Ferenc Puskás. Coppa participe à l'âge d'or du club espagnol. Il remporte 3 Coupes d'Europe consécutives. En 1958, il décroche le Ballon d'Or. C'est le premier Français à recevoir cette distinction. En équipe de France, Coppa brille lors de la Coupe du Monde 58 en Suède. Les Bleus terminent 3e, porté notamment par le duo Coppa-Just Fontaine, autre légende rémoise. À la fin de sa carrière, Coppa s'engage pour la reconnaissance des droits des joueurs professionnels. Il devient aussi consultant pour la radio et la télévision. Raymond Coppa s'éteint le 3 mars 2017. Son héritage perdure dans le cœur des passionnés de foot et pas seulement dans celui des supporters du Stade de Reims. Et c'est l'un des trésors de Champagne-Ardenne.
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3: Et aujourd'hui, Simon, un vrai retour en enfance.
5: Oui, pour celles et ceux qui, plus jeunes, rêvaient de travailler avec les animaux sauvages, j'ai une bonne nouvelle. C'est possible, le temps d'une journée. Le Spécific Zoo propose l'expérience soigneur d'un jour. La promesse, une journée inoubliable au plus près des animaux. Mais est-ce que la promesse est tenue? Eh bien, aujourd'hui, j'ai testé pour vous le métier de soigneur animalier au Spécific Zoo. Direction Spé 542, route de la Martinière, à 10 km au sud-ouest du Mans, pour m'accueillir Maxime Thué.
6: Bonjour et bienvenue au Spécific Zoo.
5: Il est vétérinaire et chef animalier du parc. C'est lui qui gère avec les équipes, les nombreux animaux du parc.
6: Alors ici, on a plus de 1000 animaux de plus de 100 espèces différentes qui vont être très diverses. Beaucoup d'oiseaux et beaucoup d'espèces qu'on ne voit pas trop dans les zoos, comme par exemple des quincajous, des tatous, plein d'espèces un petit peu hors du commun.
5: Avec aussi les maquis cata, des lémuriens issus de Madagascar qui font partie de la grande liste des animaux dont vous pouvez prendre soin le temps de cette immersion privilégiée. Une expérience lancée il y a 2 ans pour les enfants à partir de 8 ans, comme pour les adultes, sans limite d'âge. Alors j'ai suivi moi aussi le programme. Première étape, la salle de briefing.
6: Ça, c'est la salle pédagogique en fait. Donc c'est là qu'on accueille justement les soigneurs d'un jour pour venir préparer les rations alimentaires, la cuisine et être avec les animateurs pour justement commencer l'aventure en préparant la nourriture, parce que c'est comme ça que ça commence avant d'aller distribuer aux différents animaux.
5: Et c'est parti, on s'y colle. Lucie, animatrice en service civique, m'accompagne. On découpe des fruits pour les lémuriens, raisins, bananes, poires, mangues, ils mangent un petit peu de tout. On y ajoute quelques granulés qui viennent compléter leur alimentation et on pèse le tout. On prend ensuite un petit chariot pour transporter tout ça, direction l'enclos des maquis cata. Avant de donner la nourriture, autre étape importante.
7: Là, on va pouvoir ramasser toutes les crottes qui sont par terre.
5: Voilà, ramassage de crottes, ah, le rêve, c'est aussi ça la réalité du métier. Entretenir les différents espaces avec les animaux, on nettoie les plateformes, les vitres, on leur remet de l'eau. Une fois ça fait, direction l'extérieur pour la distribution des repas.
7: Si tu récupères
8: quoi, le bac?
7: Ouais, c'est ça, il l'a reposé au milieu.
5: Les petits primates blancs et gris nous grimpent dessus de partout, sur l'épaule, les bras. Le moment est magique, on pourrait y rester des heures. Alors, le programme vous permet aussi de poser toutes vos questions aux soigneurs, de profiter d'une balade du parc aussi, histoire d'en profiter à fond. Le tout pour des tarifs forcément un peu plus élevés. 90€ pour les enfants et des sessions de 9h30 à 12h30. 100 à 110€ pour les ados et les adultes de 13h30 à 17h30. Mais ça les vaut. Vous avez tout le détail et le calendrier des sessions sur le site spécificzoo.com. En tout cas, j'ai adoré l'expérience. Soigneur d'un jour au Spécific Zoo. Je le dis haut et fort, c'est testé et approuvé par Essimène. Tampon, très clairement. Voilà.
3: Oui, on n'est pas surpris. C'est génial d'avoir fait cela. Merci aussi pour ce partage, parce que oui, clairement, je crois qu'on en a tous rêvé, même une fois grand, on peut toujours continuer d'en rêver, Simon.
5: Et petite précision, ouais. Le parc qui rouvre donc tous les jours pour les vacances de février, de 10h à 18h, avec des nouveautés, espace-jeu, arrivée de chats manules, des très magnifiques chats et des mangoustes. Et puis la vidéo donc, de cette immersion devrait sortir dans les prochains jours sur nos réseaux sociaux.
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1: Grégory Amen est le coordinateur de l'association Pas Assez qui gère le café associatif La Chaouée à Metz. Bonjour Grégory.
2: Bonjour.
1: La Chaouée n'est pas un café comme les autres. Comment définiriez-vous ce lieu à quelqu'un qui n'y est jamais allé ?
2: On évite de parler de café, mais moi j'aime bien l'appeler la maison citoyenne et culturelle, la MCC, la Chaouée, parce qu'il y a ce côté maison accueillante, se sent chez soi, pour rappeler le côté citoyen, culturel et solidaire, bien sûr.
1: Pourquoi ces espaces alternatifs, associatifs et culturels sont si importants dans une ville comme Metz ?
2: Ils sont très importants pour moi un peu partout. Hein. Il en faudrait dans les villages un peu partout pour conserver le lien entre tout le monde, parce que on voit bien qu'on a besoin d'être ensemble, de se parler, confronter nos idées, puis de rompre avec la solitude. Hein. Ça c'est un mal contre lequel il faut absolument lutter.
1: Vous sentez qu'il y a de plus en plus de gens qui sont seuls et qui ont besoin justement de ce lieu sociétal.
2: Nous, on le sent à la Chaouée, on accueille quand même pas mal de gens qui cherchent des contacts quand quelqu'un vient d'arriver à Metz, quand il demande un peu autour de lui un jeune ou moins jeune, je dis oh, bah, on lui dit va faire un tour à la Chaouée, tu vas vite rencontrer des gens et c'est vrai, ça fonctionne bien. Pour ça, c'est réussi. Après 16 ans d'ouverture, 2010, cet aspect-là fonctionne très bien.
1: La fermeture administrative de la Chaouée a été un coup dur. Comment vous avez vécu cette période ?
2: Bon, bah, c'était une période un peu de remise en question, hein, où ça permet de faire le bilan sur les façons de fonctionner, sur les activités qu'on met en place, etc. Puis de se projeter, voilà, d'imaginer, se renouveler, puisqu'on est obligé de faire évoluer nos activités. Hein. Malheureusement, on ne peut plus utiliser les locaux comme on les utilisait avant. Faisait beaucoup de concerts, voilà, donc il y aura encore de la musique. On va accentuer les rendez-vous citoyens justement pour être ensemble, se parler, confronter nos idées, présenter les associations qui nous tiennent à cœur, qui ont besoin d'aide aussi.
1: Vous êtes père d'une petite fille, Grégory, vous avez envie de lui transmettre ces valeurs de solidarité. De quelle manière vous lui transmettez ?
2: Alors ma fille est grande et puis j'ai une autre fille, voilà, qui est un peu plus petite. Alors c'est ces valeurs, c'est des temps qu'on passe ensemble, mais c'est vrai que pour moi les enfants c'est ce qu'il y a le plus important. C'est mon métier à la base, animateur, formateur, BAFA, c'est mon truc de transmettre, parce que ce sont les générations futures qui feront le monde de demain. Donc c'est en assistant à des événements culturels, c'est en allant voir des concerts,
1: des expos,
2: des expos, en faisant des ateliers, en allant voir le monde, en se confrontant aux autres. Pour moi, on s'épanouit et qu'on s'ouvre aux autres.
1: Merci beaucoup, Grégory Amen. J'espère que vous allez retrouver un mode de fonctionnement à l'équilibre dans les prochaines semaines.
2: Merci, au revoir.
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4: Bonjour Olivier, on parle donc de cuisine aujourd'hui ?
3: Tout à fait, et on fait un viron du côté du nord du département. Bonjour les amis, petit tour du côté du pays rouennais aujourd'hui. Comme on y dit là-bas, la gastronomie c'est très important à Rouen, vous en avez peut-être écouté parler. Sur le plan linguistique, le Y pronom neutre, on y aime bien dans le nord du département. Et je vous rappelle que le verbe entendre n'existe quasiment pas. À Rouen, on écoute. Donc vous avez peut-être écouté parler de l'importance de la gastronomie là-bas. Alors la figure tutélaire, c'est la maison Trois Gros, 3 étoiles au guide Michelin. Le restaurant tenu à partir de 1930 à Rouen par Jean-Baptiste Trois Gros et son épouse Marie, puis par leurs fils Jean et Pierre, et enfin par leur petit-fils Michel, qui s'est installé depuis quelques années à Ouche près de Rouen, et maintenant son fils César. Vous avez remarqué comment je dis Rouen en une syllabe plutôt que Rouen en deux syllabes ? C'est comme ça qu'on y dit dans la région. Donc vous l'avez compris, la gastronomie c'est important, c'est number one. Les gens aiment bien les douceurs aussi. Hein. La région rouennaise, c'est la terre où l'on a fait la vraie papillote, celle qui est faite chez Révillon en Coteau. Ça va être de saison. Et puis nous avons la praluline, une brioche au beurre et aux pralines roses, créée par Auguste Pralu en 1955. Au fait, La pâtisserie et chocolaterie Pralus est bien d'origine rouennaise, même si on en trouve un peu partout aujourd'hui, et même si les Lyonnais tentent de se l'approprier. Non, les Gones, Pralus est rouennais. Les pralulines, ils en font tellement qu'il faut qu'ils prennent très tôt le matin. Prendre, ça peut vouloir dire embaucher, commencer le travail dans le parler rouennais. Alors, attention quand même avec les papillotes et les pralulines, hein, si vous avez une chemise blanche, parce que vous pouvez vous faire une catole, c'est-à-dire une tache. Par contre, après avoir mangé, vous aurez la caisse. À d'autres termes, vous serez en forme. Les ch'tis, ils adorent. Oui, à Rouen, on parle volontiers de ch'tis pour désigner les enfants. Ne pas confondre avec le ch'timi du Schnorr. Un événement incontournable de la région rouennaise, c'est Rouen Table Ouverte, RTO pour les intimes, dans lequel gastronomie et spectacle vivant se rencontrent pour le plaisir des papilles, des yeux et des oreilles. Un autre grand rendez-vous, c'est le Salon de la Gastronomie, organisé par le comité des fêtes au Coteau et qui se tient depuis quelques années dans la grande salle du Scarabée à Riorges. On y propose le meilleur de la production d'une centaine d'exposants et leur savoir-faire. Et même si ça pleut, et si la pluie vous y craignez, comme on dit volontiers à Rouen, c'est-à-dire si vous n'aimez pas ça, vous serez bien à l'abri au Scarabée. Au Scarabée, on peut s'étendre, mot du patois rouennais qui veut dire se réchauffer. Voili voilou.
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4: Direction Bourges aujourd'hui, et lorsqu'on se trouve place Malus, eh bien on peut descendre le long du boulevard Lytle pour sortir de Bourges justement, élonger ainsi le campus qui porte le même nom. Mais alors, c'était quoi avant? Eh bien vous allez le savoir tout de suite.
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4: David Ledrich, guide conférencier, est avec nous. Bonjour David.
7: Bonjour Margot et bonjour à tous les auditeurs.
4: Bon alors, qu'est-ce que c'était avant que ces établissements militaires?
7: Alors là, c'est une page importante de l'histoire de Bourges, c'est l'histoire de la fonderie de canons de Bourges. En 1860, l'empereur Napoléon III crée la fonderie impériale de canons. Alors pourquoi Bourges? Parce que Bourges est au cœur du pays, loin des frontières, et la ville est reliée par le chemin de fer, et fait non négligeable, elle dispose d'un champ de tir. Le champ de tir, il existe toujours aujourd'hui, c'est ce qu'on appelle le polygone de tir, qui va de Bourges à Savigny. Il représente 10 000 hectares sur une longueur de 30 km. Après la guerre de 1870, l'école d'artillerie qui est à Metz s'installe à Bourges. Et donc, imaginons que nous partons de la place Malus. Nous allons découvrir les monuments tels qu'ils étaient à l'époque. Sur notre droite, on pourra voir tour à tour l'école d'artillerie, qui forme donc les militaires à l'utilisation du canon, l'incendie de canon, l'arsenal, et enfin, au bout, le dépôt de matériel.
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7: Et là, on arrive entre la rue de Pignoux et la chaussée de Chape. Cette zone, vraiment, elle employait énormément de gens. Ça concerne 8000 ouvriers en 1918. Et à l'époque, on ne rigolait pas avec les cadences de travail, puisqu'on fabriquait 40 canons de 75 mm chaque jour.
4: Oui.
7: Le site est pillé par les Allemands pendant la Seconde Guerre mondiale. En 1967 est créé l'établissement de fabrication d'armement de Bourges, les FAB, c'est un nom qu'on utilise parfois encore, puis qui devient GIAT et aujourd'hui Nexter. C'est à cet endroit qu'ont été fabriqués les canons des chars Leclerc. Aujourd'hui, c'est un campus universitaire qui porte toujours le nom de Lytle. C'est un officier polytechnicien, vétéran de la campagne du Mexique, blessé à la bataille de Reichshofen, qui a dirigé les établissements militaires de 1875 à 1879. Et c'est un endroit de Bourges qui mérite aussi d'être connu.

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1: Mais alors pour le coup, est-ce que les clichés, c'est vrai, quand vous avez des belles carrées, vous mettez des super bonnes bières au frigo, quand vous avez des Exactement. Anglais, vous mettez du vin de...
2: Ah oui, oui. Ouais. Ce ne sont pas des clichés, c'est... Enfin oui, c'est des clichés, mais des clichés qui se vérifient.
3: Virginie et vous.
0: Laure a ouvert son gîte en 2020. La maison 1634 est en plein cœur de Pézenas. 130 mètres carrés qu'elle a restaurés du sol au plafond. Le contraste entre l'extérieur en pierre et l'intérieur hyper confort et moderne est parfait. On arrive pendant le petit déjeuner. Trois couples sont installés sur la terrasse donnant sur un petit jardin. Des petits guéridons sont dressés avec de la vaisselle soignée. Les produits sont de qualité, locaux, ça se voit et ça se sent. Les langues différentes se mélangent. Du suédois, de l'anglais et du français avec l'accent suisse. L'ambiance est calme et souriante.
4: Vous avez mis votre verre d'eau ?
1: Je regardais un peu, il y a un petit jardin. Ça, c'est le petit jardin. Les gens, ils ont accès... Je vous remercie beaucoup.
2: Les gens ont accès à la piscine, à la petite terrasse. Et en fait, le jardin, comme le jardin est souvent occupé par deux mes enfants.
1: Deux petites personnes.
2: Ils vont un peu moins dans le jardin.
1: C'est ça le principe de la chambre d'hôtes et gîtes, c'est que vous partagez votre espace perso, ou là vous habitez ailleurs et ça c'est vraiment vos gîtes.
2: On habite nous juste à côté.
1: D'accord.
2: Normalement, la distinction entre les gîtes et les chambres d'hôtes, les gîtes c'est peut être complètement indépendant d'une habitation personnelle, alors que chambre d'hôtes, on est légalement obligé d'habiter sur place.
1: Et
2: d'être ici et de proposer le petit déjeuner.
1: D'accord.
2: Alors nous, on a fait une configuration. Les chambres d'hôtes un peu à l'ancienne, il y avait souvent l'espace salon, cuisine, petit déjeuner était partagé. Nous, pour la tranquillité des hôtes avec nos deux enfants, on a volontairement fait un accès distinct de notre maison.
1: Oui.
2: On a chacun une porte d'entrée, ce qui permet aux hôtes de profiter. On leur a mis la cuisine à disposition.
1: Oui, c'est ça que j'avais vu.
2: Donc en fait, même si on est chambre d'hôtes, voilà, si les gens veulent manger un bout, grignoter un morceau, n'importe quand, ils ont accès à la cuisine et ils peuvent profiter. Ils ont un accès indépendant si jamais ils arrivent à 16h30 dès que je suis partie chercher mes enfants à l'école. Ils ont le digicode, ils peuvent rentrer dans la maison.
1: Oui.
2: On a voulu faire quelque chose de à la fois confortable, à la fois je suis ici et à la fois je peux être complètement discrète.
1: Oui, c'est ça.
2: Parce qu'en fait, ça dépend vraiment de personnalité des personnes aussi. Bon, y a des personnes qui pensent parfois réserver un hôtel en fait. Et arrive ici. Ah ok, vous habitez à côté, donc ils voient ça comme quelque chose de très positif parce qu'ils savent que je suis disponible.
1: Oui.
2: Mais en même temps, je sens qu'ils souhaitent être tranquilles.
1: Oui.
2: Et après, des personnes, pour le coup, lorsqu'ils réservent par des plateformes comme Gîte de France, s'attendent à ce que je sois là pour les accueillir.
1: Aïe.
2: Et quand je leur dis qu'il y a un digicode, du coup, c'est une surprise inverse dans le sens où, ah ok, vous êtes là et en même temps, on peut être autonome. Donc, on essaie de satisfaire tout le monde.
1: C'est pas évident, c'est un vrai truc de sentir chaque personne, effectivement, le besoin de distance et le besoin de présence.
2: Exactement.
0: La maison de Laure est labellisée Gîte de France 3 épis, ce qui l'oblige à respecter un certain cahier des charges.
2: Mais de toute façon, dans tous les cas, c'est parfait, vous inquiétez pas. C'était très bien, merci, c'est bon.
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5: L'auteur du livre que je vous présente aujourd'hui dans Toujours à la page les a tous interrogés. Ce père de famille qui, après avoir tué femme et enfant, s'inquiète du sort de sa chienne. Ce japonais cannibale interpellé au bois de Boulogne ou encore ce membre de la Société de protection des oiseaux soupçonné d'être un tueur en série. Jacques Poinaz fut commissaire de police, chef adjoint de la brigade criminelle de la police judiciaire de Paris, également chef de l'unité de coordination de lutte antiterroriste. Cet Ardéchois de naissance témoigne de sa carrière dans « Le temps des aveux, le réfrigérateur du japonais cannibale et autres récits de la brigade criminelle », un livre paru chez Mareuil Éditions. Le retour sur 13 des enquêtes les plus marquantes de sa carrière avec, en ligne de mire, à une époque où l'ADN n'était pas encore la reine des preuves, l'obtention des sacro-saints aveux. Des aveux qui viennent ou non, et qui dissimule parfois une partie de la réalité, qui laisse aussi souvent l'enquêteur avec un sentiment de frustration. Jacques Poinaz.
6: Oui, de la frustration, parce que les aveux ne sont pas toujours totalement sincères, ou complets, ou indiscutables. Il y a souvent une fragilité de l'aveu, puisque lorsqu'on a des aveux, on se projette déjà dans le procès et la preuve devant les assises pour les homicides. Mais ces histoires, c'est aussi ce basculement de la personne qui avoue, et souvent même si le policier avant tout est content d'avoir résolu une affaire, parce qu'une affaire criminelle est toujours un poids pour les policiers, mais il y a également parfois un peu de, sinon de pitié, du moins de tristesse de voir un homme qui parfois avait une vie jusque-là normale et qui bascule dans le monde de la prison pour une longue peine.
5: Mais quelle perception vous avez de ça quand vous êtes face à quelqu'un qui n'est pas un criminel aguerri et qui bascule pour des raisons qui paraissent en fait futiles, si on y pense bien?
6: Alors, je crois que ça reste un mystère de l'homme, un mystère de l'humanité. Comment comprendre que quelqu'un qui a jusque-là eu une vie parfaitement banale, d'un seul coup, pour des raisons difficiles à imaginer, passe à des actes terribles?
5: On voit la grande diversité des affaires que vous avez traitées. C'est d'autant plus agréable à lire qu'effectivement, on ne sait jamais où vous allez nous emmener à chacune des histoires. Comment vous avez fait la sélection?
6: J'ai pris celles qui sont restées dans ma mémoire, je dirais, qui m'ont laissé un sentiment, soit de satisfaction, soit d'échec, ou comme celles qui se passent en Ardèche, où je reviens pratiquement dans mon village natal pour enquêter sur une affaire d'explosifs dans la communauté de l'ex-tueur de l'Ardèche, Pierre Conti. Mais souvent aussi parce que ce sont des affaires qui ont quelque chose de particulier, parfois de presque burlesque, parfois de troublant, comme ces adolescents qui, pour donner un alibi à leur ami, inventent un stratagème un peu diabolique. J'ai essayé de montrer que la réalité est souvent plus surprenante que la fiction même.
5: Et c'est sans doute ce qui est le plus fascinant dans chacune des histoires que nous confie Jacques Poinas. Et ce qui est captivant, c'est ce récit au plus proche du travail de l'enquête et les impressions, les réflexions que partage l'auteur avec nous au fil de chacune. Alors si vous êtes fan de faits divers, jetez-vous sur Le Temps des aveux de Jacques Poinas, paru aux éditions Mareuil.
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4: Jules Levert, Courant Éclair.

20 ans, Jules Levert, originaire des déserts près de La Fécla dans les Bauges en Savoie, sort son premier single, Courant éclair. Étudiant en triple diplôme et sportif de haut niveau, Jules a aussi participé à The Voice Kids il y a quelques années.

0: Jules Leverte, Courant et Clair.
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4: Ils sont jeunes et ont un avis sur tout. Ici Picardie donne la parole au Tchou Picard. Annick Bonhomme.
5: Pourquoi appelle-t-on l'eau l'or bleu?
6: En fait, l'eau, ça donne de l'énergie, ça peut donner aussi des bonnes vies aux animaux et ça peut donner des bons trucs à l'environnement. Ça sert à la vie de contenir de l'oxygène et sans l'eau, en fait, à la Terre, ça s'en fait une grosse boule de désert.
7: Bah, pour moi, on appelle l'eau l'or bleu parce que bah, l'eau, c'est précieux. En, par exemple, le pays, l'Afrique, au Sahara, bah, l'eau là-bas, c'est comme de l'or. Si t'en as, c'est magique. Parce que là-bas, ils ont pas beaucoup d'eau. Mais oui, l'eau, c'est précieux. Et c'est aussi important parce que quand il y a des réchauffements climatiques, il n'y a plus beaucoup d'eau.
8: C'est grâce à ça qu'on vit aujourd'hui, parce que si on ne boit pas, si on ne s'hydrate pas 3 jours, bah, on sera déjà mort. C'est vraiment précieux l'eau, il faut qu'on en ait à l'infini.
6: Vous avez vu les usines comme Christine, tout ça? En fait, eux, ils gaspillent l'eau. Ils fabriquent de l'eau qui se périme, donc ça se fait pas.
9: Et aussi, l'eau, c'est censé pas d'être périmée, parce que l'eau, dès qu'il y avait personne dans ce monde, maman, il y avait déjà l'eau. Et cristalline, maintenant, c'est comme si leur but, c'était de construire de l'eau et après, de mettre des dates pour la périmation.
7: En fait, non, les usines cristallines, c'est en fait, ils récupèrent, je pense, de l'eau de mer et après, ils la filtrent, ils enlèvent le sel pour pouvoir en faire de l'eau minérale. De l'eau de source un peu. Pour boire.
5: Et alors chez vous, vous prenez l'eau du robinet ou vous avez des bouteilles d'eau?
8: Moi, je pense que je bois plus au robinet parce que en fait, on a 3 bouteilles et après, on remplit à l'infini.
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1: Bonjour, je m'appelle Armand. J'ai vécu à Tartas depuis 1923, l'année où je suis né. Ma génération, nous avions 6 km à faire pour aller à l'école. Nous avons commencé l'école à 6 ans et nous faisions tous les jours 6 km aller, 6 km retour. Il n'y avait même pas de vélo. Souvent, les enfants étaient surmenés. Alors, c'est impensable de faire ça maintenant. J'étais à l'école à Tartas.
2: D'accord.
1: L'instituteur qui s'appelait Maurice Véraud. On parlait le patois landais et j'ai appris la langue française à l'école. Maintenant, c'est perdu. Mais enfin, je le parle et je pourrais même l'écrire. Et il y avait une interprète à l'école. Une parole maldite et elle nous reprenait pour nous dire que, voilà, en français, ça se dit comme ça.
2: Vous êtes devenu ensuite agriculteur.
1: Je suis devenu agriculteur en suivant mon père, moi. À l'époque de notre jeunesse, nous travaillions gratuitement. On n'avait pas de salaire. J'ai eu l'idée de me lancer dans le commerce parce que ma vie a été très dur. J'ai perdu mon épouse. Elle avait 24 ans. J'avais un bébé. Et alors, j'étais le gendre ici. J'étais pas chez moi. Et alors, je suis resté chez mes beaux-parents pour élever mon fils. Le grand progrès, ça a été après la guerre, les 30 glorieuses. Il commençait à avoir des tracteurs. Ça a été un saut immense pour l'agriculture. Parce que avant, on travaillait avec des bêtes, des vaches ou des mules. Le progrès a été immense. On faisait du maïs. Les Américains nous ont aidés aussi à la fin de la guerre. C'était le plan Marshall. La grand-mère de ma première épouse était veuve de guerre. Alors je lui avais expliqué, si j'avais les moyens, j'aimerais bien être marchand de bestiaux. Et alors elle m'a dit, si tu te sens capable, moi je t'avancerai l'argent. J'ai tenté le coup et je me suis lancé. En 1946, les députés ont voté à l'unanimité une loi pour annuler le bétaillage. Et ils ont remplacé le bétaillage par le fermage. Il y a beaucoup de bétaillers qui ont acheté la propriété. C'est pour cette raison que moi j'ai acheté ici. L'arrosage est arrivé, on a presque plus que doublé le rendement du maïs. Ça a été un grand progrès. La sécheresse faisait pas mal de dégâts. J'ai remarqué une chose il y a 100 ans. Le sol ne dégelait pas de la journée. On ne voit plus ça. Ce qui nous a aidé, c'est l'inflation. Nous avons emprunté, mais il y avait l'inflation à deux chiffres. J'ai appris Internet, assez âgé. Tout le monde était contre moi. Je n'y arriverai pas. J'ai voulu toujours avancer. Et alors, je n'ai rien dit à personne. Je me suis pris une prof. Et alors, elle m'a dit, je suis très contente. Je vois que vous allez y arriver. Parce que j'ai la vue sans lunettes et je suis en temps comme à 20 ans.
2: Qu'est-ce qui a changé à Tartas par rapport à l'époque que vous avez connue?
1: Moi, j'ai vu deux maires à Tartas sans qu'il y ait d'élection. De 1940 à 1945, c'était la dictature. Le maire était désigné par le préfet.
2: Armand Lapeyre, on va bientôt se quitter, malheureusement.
1: Déjà?
2: Eh oui, ça passe vite. Hein. Je vous ai fait faire un petit exercice. C'est de me donner le nom de la radio qui vous a tendu le micro aujourd'hui.
1: Ici, Gascogne.
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3: Dôme. Voilà un nom qui ne boude pas ses origines. Ben oui, je me souviens avoir croisé des pièces à Rennes, à Dijon, et toujours à côté de Dôme, il y avait écrit Nancy. Et je vous avoue que j'ai toujours du mal à ne pas être super fier quand je vois ces pièces ailleurs que chez nous. On dit pièces d'ailleurs parce que c'est une œuvre unique à chaque fois. Quand vous possédez un objet dôme, vous possédez une pièce parce que vous possédez un morceau de savoir-faire. Quelque chose d'unique puisque ça n'est pas fabriqué à la chaîne, mais selon des techniques très élaborées pour lesquelles la main de l'homme est indispensable. La main, l'œil, l'esprit de l'homme, puisqu'il faut les trois. Les trois en action pour que cet objet magnifique parvienne jusqu'à vous, jusqu'à vos yeux dans la vitrine de la place Stanislas ou même, pourquoi pas, dans votre salon. C'est l'esprit de l'homme qui imagine les couleurs. Ces couleurs qui peuvent être vives, mais qui sont souvent douces, hein, nuancées, comme devrait l'être la vie, au fond. C'est l'esprit des artistes sélectionnés par Dôme qui fait naître l'idée. Des fruits étonnants, ici, le petit prince, là, des animaux exotiques dans cette autre collection. On a beau bien connaître Dôme et savoir que l'imagination est première, mais on s'étonne à chaque fois des idées et de l'audace qui se mettent en marche pour sortir de nouvelles beautés. Ensuite, après le travail de l'esprit, c'est la main de l'homme qui met en œuvre l'étonnante technique de la pâte de verre, technique rarissime hein, que Dôme maîtrise avec brio depuis plus d'un siècle. Le verre est coloré, fondu, coulé dans une sorte de moule, et c'est là que l'alchimie permet la naissance de la pièce. Ensuite, c'est encore la main de l'homme qui va nettoyer, apaiser la matière et lui donner cette patine et ce génie, surtout, de choper le moindre rayon du soleil pour s'en vêtir et pour briller. L'œil est là aussi pour vérifier qu'il n'y ait justement pas de défaut, et l'œil seul juge, décide de l'avenir de ce qui est déjà une suite énorme de savoir-faire, d'efforts et de matières premières. Ben oui, parce que si l'œil détecte un défaut, on casse tout et on recommence. Du sable, le feu, des minéraux, Dôme, c'est une alchimie unique au monde, née à Nancy. Et ça, c'est fin bien.
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4: Être de mauvaise humeur, ça arrive, mais savoir le dire en breton, c'est pas simple. Eh bien, je vais vous l'apprendre. Et puis, les Botorel, coucou, ça va être votre tour aujourd'hui.
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4: Alors pour les râleurs du matin ou les râleurs de toute la journée, bah ouais, il y en a, on en connaît, hein, ceux qui ne sont jamais satisfaits et aboient au lieu de parler, eh bien c'est gualimor, le mot à employer. Gualimor et out armintiement, tu es de mauvaise humeur ce matin. Gualimor et out armintiement, c'est un mot composé donc avec gual en premier qui signifie mauvais, le mal ou le malheur. Employé devant un mot, gual sert à insister sur le côté néfaste, mauvais d'une chose. Par exemple, gualvrudet, c'est une personne de très mauvaise réputation. Donc, gual et immor, gualimmor, hein, ça veut dire de mauvaise humeur, de très mauvaise humeur même d'ailleurs. À dire à votre ado, à votre conjoint ou collègue, ou pas en fait, hein, sinon ça va créer la dispute. Mais maintenant, vous saurez dire, gualimmor et des irio, ceci est de mauvaise humeur aujourd'hui, gualimmor et des irio. Retenez donc pour aujourd'hui que gual signifie mauvais en breton, immor, l'humeur, gualimor, la mauvaise humeur.
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4: Et maintenant, nos Botorel. Nom de famille assez répandu. Alors, Botorel, ça sonne fortement breton, hein ? Ouais ? Eh ben non. C'est une version bretonisée d'un nom de famille qui vient de l'ancien français. Il n'y en a pas beaucoup en breton, mais il y en a quelques-uns, comme celui-là. Botorel, ça vient de Boterel, qui avait perduré dans la langue galaise, en Haute-Bretagne, un nom attesté au XVe siècle. On le trouve aussi chez nos voisins de Cornouailles britanniques, d'ailleurs. Mais Botorel, Boterel ou encore Botrel, comme Théodore, le célèbre chanteur de la Papolaise, eh bien, tous ces noms viennent d'une ancienne forme française, Boterel, qui signifie le petit crapaud. Mais alors, c'est pas un petit crapaud. Ça servait surtout de surnom péjoratif, donné à une personne n'ayant pas des traits de visage des plus beaux, ou d'une personne méprisable, pas agréable du tout. Donc, même si ça semble breton, eh bien, l'origine, pour le coup, vient de la partie non bretonnante de la Bretagne. Et ça a été mis ensuite à la sauce armoricaine, langue bretonne par nos anciens. Voilà, quelques mots de plus et des explications sur notre belle langue bretonne. Je vous dis à demain pour d'autres surprises. Kenvar Hoas.
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1: Bien le bonjour, messieurs.
2: Bonjour.
1: Eh bien, je vois qu'il y a bonne ambiance ici.
2: Regardez, le café qui est servi.
1: C'est quoi ce plaisir, là, de voler, que vous ressentez dans votre avion?
3: Il faut venir avec nous le partager, vous comprendrez mieux.
1: Philippe, qu'est-ce que vous faites ici, là?
4: Ah ben, je fais l'instructeur. J'apprends aux gens à voler. Enfin, j'apprends à essayer de les faire voler. Bon, c'est facile, hein, quand tu pars. On met les gaz à fond, on tire sur le manche et puis on sait
1: voler.
4: Et
1: allez, quoi.
4: Après, on réduit les gaz.
1: Juste l'atterrissage, et... peut-être?
4: Ah non, il n'y a aucun problème. De toute façon, il n'y a aucun problème. On est sûr de revenir au sol, quoi qu'il arrive. On n'a jamais gardé personne là-haut.
1: Alain Daza, vous êtes monsieur le président.
5: Ah, monsieur le président, faut aller, c'est bien loin chercher tout ça.
1: ULM, dans ces trois lettres, ça englobe beaucoup de choses quand même.
5: Alors, ultra léger motorisé, ça correspond à une catégorie d'aviation, c'est-à-dire qu'on passe ULM léger dans la mesure où on ne dépasse pas un certain poids. Les machines sont traitées pour être surchargé, si vous voulez. On est largement en dessous des minima requis. Il y a une rigueur. C'est-à-dire, quand vous montez dans une machine, vous savez que du monde derrière à travailler. Ce sont des ingénieurs qui ont fait les machines. Donc, c'est plus l'ULM qu'on a connu des années 80, où le gars bricolait dans son garage, avec le moteur de la tondeuse. Ça n'existe plus. C'est terminé.
1: Bonjour, Hugo.
6: Bonjour, Patricia.
1: Alors, ancien élève et nouvellement breveté.
6: Oui, en effet, donc je suis jeune breveté depuis quelques jours maintenant et j'ai été élève pilote pendant un an afin de suivre la formation. C'est quelque chose qui se fait finalement très bien.
1: C'est-à-dire?
6: Eh bien, on a souvent des idées reçues comme quelque chose d'élitiste ou très compliqué. Et moi-même, je suis ni ingénieur, ni millionnaire. Et en fait, finalement, c'est entre 15 et 25 heures de pratique.
1: C'est tout?
6: Non, c'est pas tant que ça. Après, il y a un petit brevet théorique qui va avec. Et en termes de prix, c'est pas non plus des choses qui sont excessivement chères. On est sur des budgets entre 1500 et 2000 euros pour avoir un brevet.
1: Bon, eh bien, on parle, mais on va aller faire un petit tour de coucou. Hein. C'est dans celui-ci qu'on monte, là?
6: Dans celui-ci que vous allez monter, oui.
1: Okay.
6: Donc, on va faire avant, si vous voulez, ce qu'on appelle la pré-vol. C'est-à-dire qu'on fait une visite avant le vol.
1: D'accord.
6: Pour s'assurer que la machine est en bon état.
1: On va faire roter le moteur.
5: Roter le moteur, vous allez voir, ça fait une espèce de bruit.
6: Écoutez,
5: très poétique, mais écoutez.
6: On va écouter. Voilà. On fait monter le niveau d'huile.
1: C'est quoi cette matière-là?
5: Ça s'appelle du Dacron. C'est un tissu comme avec, très très résistant qui résiste à plus d'une tonne 5 au mètre carré. Et après, vous obtenez carrément des pots de.

0: tambour qui sont...
1: C'est ça, on dirait une peau de tambour.
0: C'est une peau de tambour, attention. Ouais.
1: Et les ailes aussi ?
0: Les ailes. Alors, vous avez une partie métallique sur les ailes, ou une partie d'entoilage aussi. C'est le même système d'entoilage. Ah, okay.
1: Il faut que je m'installe à la place du pilote, c'est
2: ouais,
1: ça ?
2: Oui, tu veux ?
1: Non.
2: Mais si, si, tu
1: mais veux. Non, je ne veux pas, non.
2: Mais pourquoi tu veux pas ?
3: Vous pourriez même apprendre à piloter.
1: Eh bien, on n'est pas arrivé.
2: On fait la visite Prévol. Alors, répète après moi, Patricia. Notre père, qui est au Sénat. Et on démarre. Vos impressions, madame.
1: Oh, c'était merveilleux.
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5: Bonjour Joanne.
6: Salut Manu.
5: Merci de nous recevoir ici, au garage, à Issoudun, devant une boîte. Une boîte à courrier ?
6: Une boîte à courrier. Alors là, Manu, il faut dire que t'es gâté, t'es privilégié. Merci. Parce que là, je peux te dire qu'on voit pas ça tous les jours. C'est une boîte à courrier qui est d'époque Napoléon III. Elle est entièrement en bronze. Tu peux voir ici sur sa face avant une représentation d'un portrait de Louis XIV, ce qui nous indique qu'on est dans une école qu'on appelle l'école Boulle. Pour les gens qui connaissent un petit peu, voilà, référence pour l'ébénisterie, pour le décor. Donc cette boîte à courrier entièrement ciselée en bronze avec ses pieds griffes. Ici, la représentation de Louis XIV en médaillon sur la face avant. Et puis regarde quand tu l'ouvres un petit peu.
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6: Ben quand tu l'ouvres, il y a des compartiments pour ranger les lettres et les courriers, et elle est entièrement garnie de son velours de couleur pourpre qui est entièrement d'époque Napoléon III. Cette boîte à courrier en bronze qui fait à peu près 35 cm de haut, on va dire, se referme comme ça, tu vois. Elle est dans un état d'origine, d'époque extraordinaire. Moi, j'invite vraiment, mais rien que par curiosité, j'invite nos amis Berrichon à venir voir des objets dans les boutiques. C'est important d'apprendre des choses. Ça, c'est une curiosité. Moi, j'invite nos amis chineurs et amateurs à venir voir un objet comme celui-là parce que c'est très rare. Ça, c'est vraiment très, très beau.
5: Alors, c'est rare, c'est beau, le prix.
6: Mais c'est accessible quand même, c'est autour de 1000 euros. Mais c'est vrai que si tu veux un objet de cette qualité-là, une boîte à courrier comme ça, j'en avais jamais vu.
5: Elle est discrète, elle est élégante, je la valide.
6: Tu la valides ? Eh ben voilà, écoute, on verra si tu auras reçu du courrier, ta lettre du Père Noël peut-être.
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8: Je suis sûr que vous êtes déjà passé devant le château du Barou, sauf que le château du Barou, sans un homme, il serait aujourd'hui inexistant, détruit, entièrement détruit. C'est André Vaison de Pradennes qui l'a sauvé. Il arrive en Vaucluse au début du 20e. Très vite, il s'enracine, il devient conseiller municipal, conseiller départemental, puis maire de Murs pendant près de 4 mandats. André Vaison de Pradennes, c'est un homme public, engagé, décoré de la Croix de guerre 14-18, chevalier de la Légion d'honneur, mais c'est surtout un sauveur de pierre. 3 châteaux vont marquer son existence. D'abord, celui de Murs, dont il devient propriétaire. Ensuite, il y a le château de Javon sur son plateau forestier. Et puis, il y a donc le Barou. L'histoire la plus spectaculaire, quand il prend possession au début du siècle, le château féodal est dans un état catastrophique. Les guerres, les pillages et l'incendie de 1929 ont tout dévasté. Je vous renvoie d'ailleurs à la chronique consacrée sur l'histoire du château du Barou. Et là, donc, André Vaison de Pradennes va se lancer dans une reconstruction titanesque. À l'époque, pas de subvention, pas de mécénat, tout est à ses frais. Et sur 10 ans, il fait travailler 10 maçons pendant 10 ans. On va consolider les murs, refaire les toitures, dégager les salles, restaurer les escaliers. Il va redonner une silhouette, une sorte de colonne vertébrale à ce château qui domine les dentelles. Et c'est ce gros travail, notamment la nouvelle toiture en béton, qui va permettre au château du Barou de survivre lorsqu'il y aura un second incendie en 1944 pendant la Seconde Guerre mondiale. Sans ces travaux-là, le château qu'on visite aujourd'hui n'existerait plus. Et puis il y a aussi cette autre facette moins connue. André Vaison de Pradennes était un passionné de préhistoire. Ses travaux aujourd'hui font encore référence. En fait, il a longuement étudié les ateliers préhistoriques autour de Murs, grâce aux paysans qui lui rapportaient leurs trouvailles contre quelques pièces. Une grande partie aujourd'hui de sa collection a été donnée au musée d'Orsay, et c'est loin d'être fini, hein. Aujourd'hui, une biographie est actuellement en préparation par son petit-fils Jean-Baptiste Vaison, en collaboration avec un archéologue. Mais la vie d'André, elle, se termine tragiquement. Il meurt accidentellement à Paris, intoxiqué au monoxyde de carbone dans son appartement, avec son épouse et sa fille. Seul son fils survit, et c'est ce fils qui va prolonger l'esprit du père en protégeant les propriétés familiales. Et aujourd'hui, donc, c'est son petit-fils Jean-Baptiste, avec Fanny, qui poursuivent, eh bien, cette histoire au Barou, notamment avec la création du premier whisky du Vaucluse, élaboré à l'intérieur même du château.
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2: Avec ce soir un anniversaire ultra réjouissant. Le premier album d'Anaïs, le Cheap Show, a 20 ans. Et Anaïs, qui ne donne jamais sa part au chien quand il s'agit d'organiser une boum, a prévu de célébrer cet anniversaire comme il se doit.
3: Qu'est-ce que c'est que cette expression?
2: Tu donnes pas ta part au chien
3: en organisant une boum?
2: Mais c'est une méga boum, les 20 ans de ton
3: album. Ah ouais, d'accord. C'est une surpasse.
2: Arrête, t'es dans mon générique. Normalement, tu arrives après en surprise. Vous allez tout savoir en studio et sur scène, car Anaïs est ce soir, et surprise, l'invité de Décibel. Ça va bien.
3: Ça va bien, Émilie.
2: Joyeux anniversaire de 20 ans du Cheap Show.
3: Merci beaucoup.
2: On parle évidemment de Mon cœur, mon amour. Ça, c'est la version qui est passée sur toutes les radios quand c'est devenu un tube. Mon amour, mais ce qu'il faut dire, c'est que The Cheap Show, le spectacle pas cher, et Mon cœur, mon amour, au départ, c'est un seul en scène, musical, et ça ressemble à ça.
3: Mon cœur, mon amour, mon amour, mon cœur, ça dégouline d'amour, c'est beau.
2: Cheap Show, c'était un spectacle avec lequel tu tournais partout en France, et la magie du bouche à oreille a fait que tu t'es retrouvé aux Victoires de la Musique, et ensuite la chanson est devenue un tube. T'es obligé d'aller l'enregistrer en studio pour que les radios puissent la passer et tout. Mais donc au départ, toi, ton idée, c'était pas de sortir un album, c'était de faire un spectacle.
3: C'était effectivement d'enregistrer par contre un spectacle live, parce que j'avais été marquée par certains lives, effectivement de grands entertainers, tu vois, de genre Bette Midler qui avait sorti un live dans les années 70 où j'étais tombée dessus, et c'était bourré, et j'ai été scotchée, je me suis dit on a le droit de faire ça, de faire à la fois des blagues, de mélanger la pop, le jazz, de faire tout ce qu'on veut. Et en même temps, j'avais envie d'être dans la salle parce qu'il y avait des trucs que je comprenais pas ce qui se passait. J'entendais des rires à un moment. Je dis, ah, moi, je veux faire un live comme ça, où je le fais en one shot sur scène, et que une fois que c'est enregistré, ben, les gens, ils ont envie d'être dans la salle avec nous, quoi.
2: Alors ça, au départ, ça marche effectivement, parce que The Cheap Show, vraiment, il y a 20 ans, il y a même un peu plus de 20 ans, il y a un gros bouche à oreille, les gens disent, oh là là, t'as vu cette fille, elle est toute seule avec une guitare, un kazoo, et puis...
3: Et un looper, en fait. Il y avait ce petit truc aussi qui faisait que les gens aussi avaient un petit truc en plus pour l'époque, parce qu'après, il y a eu Ableton. C'est que j'utilisais ce qu'on appelle la pédale Jamman pour les guitaristes, pour se sampler en live. Je l'utilisais à la guitare, au chant.
2: Ça veut dire que tu fais un premier la la la qui est enregistré dans la pédale, et après tu fais un deuxième la la la en live, mais tu peux renvoyer le premier. Donc ça fait un petit chœur. Et après, tu peux faire des grands chœurs et tu peux faire plein d'effets.
3: C'est ça, du coup, ça crée vraiment, comme je suis plutôt comédienne et un peu folle, ça me permettait de, bah, non seulement de créer des chœurs en live, mais aussi, par exemple, de faire tout un monde quand j'imagine que je suis écossaise au Festival d'Édimbourg et je pars avec...
2: On écoutera tout à l'heure. Ça, c'était vraiment dingue, ce Cheap Show.
3: Ça permettait de faire rentrer les gens dans le spectacle, parce que quand tu fais le bluesman, tu leur dis non, là... You want me to be here tonight? Yeah! Ok, on y va.
2: Donc ça, c'était l'idée de génie, c'était l'idée de ce spectacle. Et donc, pour les 20 ans du Cheap Show, très bonne nouvelle, tu repars sur la route.
3: Ah bah oui, il faut pas... Non, enfin, c'est ridicule de faire les 20 ans du Cheap Show sans repartir sur la route. Donc on est en train de... Là, on fait une petite tour...
2: Petite tournée de chauffe.
3: Voilà, 26, et on est en train de préparer 2027.
2: C'est ça. Mais avant, alors j'aimerais, s'il te plaît, qu'on se remette tout cela il y a 20 ans. On était plus beaux, on avait moins mal au dos, et donc on te découvrait. Donc, avec le succès de ce spectacle, le Cheap Show, tu enregistres ce qui va devenir un tube, Mon cœur, mon amour, pour que ça passe à la radio. Ça passe à mort à la radio. Et un peu du jour au lendemain, t'es archi sollicité. Tu te retrouves sur les gros festivals, les Francopholies de La Rochelle, le Printemps de Bourges, à la télé, à la radio, etc. Est-ce que c'était ce que tu souhaitais et comment l'as-tu vécu à l'époque?
3: Ah, non, moi je l'ai très très mal vécu, effectivement, je sais que ça fait bizarre de dire ça, mais comme je tournais déjà beaucoup, ça faisait... quand ça a commencé à exploser, moi j'étais toute seule sur scène dans des conditions un peu plus roots depuis 2 ans, et du coup ça, j'étais déjà un peu au bout du rouleau quand ça a commencé à...
2: C'est ça, t'étais déjà fatiguée,
3: ah ouais.
2: Parce que ça faisait 2 ans que t'étais sur la route.
3: Mais c'est pas ça, c'est que c'était j'avais l'impression que tout m'échappait, et puis surtout d'être épuisée aussi, parce que c'était être seule sur scène, c'est quand même très différent que d'être en groupe. J'adore être en groupe, mais c'est vraiment pas la même énergie. Et ce spectacle, en plus, c'était quelque chose, c'était un petit peu mon bébé, où je voulais que chaque soir soit différent vraiment pour les gens. Donc je donnais vraiment vraiment beaucoup. Et c'est vrai qu'à un moment, j'ai carrément, j'étais épuisée, donc j'étais malade. Je sais même pas comment j'arrivais encore à chanter, mais j'ai fait des trucs de fou. Donc moi, j'ai aucun regret, mais j'ai un regret, c'est que du coup, j'ai été trop au bout du rouleau pour pouvoir faire. J'avais été invitée à faire le Fuji Rock quand même au Japon.
2: Au Japon, énorme festival d'été d'ailleurs. Ouais.
3: Ouais, c'est un petit peu, c'est comme un Coachella, c'est pour les gens qui connaissent pas, mais au Japon. Et j'étais tellement malade que si je prenais encore un seul avion, je me crevais les tympans. Donc ouais. Mais j'ai été invitée aussi à ouvrir les Eurokéennes avant les Deftones.
2: Non, mais c'est
3: et
2: ça.
3: Je l'ai fait. Ouais. Et je l'ai fait. J'ai pas pris de tomates.
2: Est-ce que c'est une question que j'avais envie de te poser il y a 20 ans, la première fois que je t'ai interviewée, j'ai jamais osé. Puis depuis, on s'est croisés plein de fois, mais j'ai jamais osé te la poser.
3: Non, il s'est jamais rien passé avec Keanu Reeves.
2: Bien sûr que si. Est-ce que quand même, t'as pu profiter. Parce que moi, je me souviens des premières interviews que j'ai faites de toi, il y a 20 ans, au moment de Mon cœur, mon amour, évidemment. Moi, la radio pour laquelle je travaillais, qui s'appelait Le Move, on passait ta chanson 2 fois par heure. On était
3: je t'avais fait un hommage, d'ailleurs. J'avais fait un hommage parodique dans une petite vidéo sketch d'un de mes albums.
2: C'est vrai. Non, elle m'a gâtée toujours. Mais j'ai jamais osé te demander, est-ce que quand même t'as profité, ou est-ce que vraiment c'était tellement énorme, tellement rapide et tellement inattendu que tu te souviens pas que c'était bien?
3: Je crois que de toute façon j'ai un émotion. J'ai jamais fait tous les tests, tu sais, des HP, des machins, des trucs.
2: Oh oui, t'as bien des trucs, toi.
3: J'ai déjà des dyspraxies, ça c'est certain. La gauche et la droite, faut pas trop me demander.
2: Ah va pas voter toi l'année prochaine.
3: mais c'est surtout que j'ai un émotionnel assez complexe, c'est-à-dire quand c'est trop fort, ça bloque. Mm-hmm. Donc j'arrive plus à pleurer, j'arrivais plus à rire, c'était trop pour moi. Donc c'est surtout ça, mais j'ai quand même, quand je repense, j'ai beaucoup aimé quand je faisais, tu te retrouves à tourner au Québec, pas forcément sur des gros trucs, tu rencontres aussi des artistes. Je me suis retrouvée coincée une fois, il y avait une espèce de fête de la musique en pleine canicule à Carcassonne, alors que je jouais en même temps au Francofolie de La Rochelle. Mais on était coincés parce qu'il y avait aussi le Tour de France qui passait, et j'ai tapé la discute par 40 degrés dans un mini studio avec Tina Arena pendant 3 heures avec mais c'était trop mignon. Il y a la Compagnie Créole qui était là, et on n'en pouvait plus, on était tous épuisés et crevés de fatigue, de chaud quoi. Et puis là, voilà, je parle à un des gars de la Compagnie Créole et j'ai adoré sa réponse. Je dis, c'est dur là quand même. Il dit, ouais, mais c'est de la promo. Je dis, ouais. Et il me dit, et la promo, c'est bon pour le moral. Donc ouais, moi j'ai plein d'anecdotes avec des gens.
2: En fait, t'as plein de petits moments super chouettes.
3: J'ai vu Charlene Spiteri à Musilac,
2: la chanteuse de Texas.
3: S'est montée à côté, que normalement on n'avait pas le droit d'être là, mais qu'elle était super sympa.
2: Oui.
3: T'avais ton petit pass en festival. Moi j'ai pu voir, comme je jouais surtout en début, puisque j'étais seule avec ma pédale, je poupais après.
2: Aller voir
3: tous les autres qui jouaient, quoi. Ouais.
2: Oui, donc voilà, il y a plein de bons petits moments, mais l'ensemble est quand même un peu étrange. Mais pourtant, t'as dû t'y replonger, puisque tu viens d'enregistrer et de sortir une nouvelle version de Mon cœur, mon amour. Car 20 ans plus tard, évidemment, alors tu es toujours les couples, mais il y a des petites choses qui ont changé.
3: Plus que jamais.
2: Ah, voilà. Mais il y a des choses qui ont changé.
3: Ah bon?
2: Dans la chanson? Ah oui,
3: c'est-à-dire qu'il y a 20 ans, en fait, je disais que je niquais tout mon forfait, mais je me suis rendu compte qu'il fallait un peu...
2: C'était trop marqué.
3: J'ai la même problème sur ma chanson Christina, je m'en suis rendu compte très tardivement, il y a 6 mois. Et en fait, dedans, il n'y a pas de cabine téléphonique dans ce putain de quartier de merde. Et là, je dis, mais il n'y a plus de cabine téléphonique.
2: Et voilà, en 20 ans, beaucoup de choses ont changé. Anaïs, cette nouvelle version 2026 de Mon cœur, mon amour, on va la découvrir maintenant, puis après tu vas nous raconter avec qui tu l'as fabriquée.
3: Yep.
2: C'est parti. Bisous les couples.

0: J'adore. Anaïs, Mon cœur, mon amour, version 2026 qui vient de sortir à l'occasion donc de la première sortie en vinyle de cet album The Cheap Show, disque de diamant, hein, il y a 20 ans. Il y a 20 ans, on faisait pas de vinyle, là on en fait. Raconte-nous alors cette nouvelle version, comment elle est née?
1: Ah, et ben, je me disais que oui, pour les 20 ans, et comme je sais qu'il y a vraiment une cote d'amour sur cette chanson. Et du coup, ben non, ben là, la nouvelle version, j'avais envie d'un petit truc un peu années 80, Cure. Et du coup, j'ai pris un petit duo qui s'appelle 92 de Producers.
0: Ouais.
1: Mais qui savent jouer aussi bien des instruments pour qu'on ait ce petit truc assez enlevé, léger.
0: Parfait pour l'été.
1: Ouais.
0: Exactement. Exactement. Alors, le Cheap Show, faut bien le dire. C'était un spectacle incroyable, comme on n'en avait jamais vu. Une artiste seule en scène, qui chante, qui sait tout chanter, qui sait jouer de la guitare et du kazoo, et donc qui a cette pédale avec laquelle elle se sample elle-même en temps réel. Il n'y avait rien de préenregistré. Hein. Quand t'allais sur scène, vraiment, t'étais à poil. T'étais avec ta voix et il fallait que ça marche. Et ça marchait.
1: C'est la base du Cheap Show. C'est ce que va se passer en tournée de nouveau.
0: Et c'est ce qui va se passer là, à nouveau. Et donc, il y a des moments... tu dis tout à l'heure. Il y a des moments qui ne peuvent arriver qu'avec Anaïs, en Écosse, par exemple.

Et là, les gens, ils sont hystériques parce que c'est génial. T'es toujours toute seule et c'est juste, voilà, des couches et des couches de ta voix que tu rajoutes en direct. Donc, une cornemuse parfaite. De temps en temps aussi, il y avait. Qu'est-ce qui se passe en ce moment sur MTV? Et Anaïs nous faisait Justin Timberlake.

0: Et en plus, c'est la reine des accents.
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0: Voilà.
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0: La vie, c'est pas du foie gras. Non mais c'était dingue quand même. Comment tu l'as monté ce spectacle? T'étais toute seule.
2: J'ai parlé à tous les gens dans ma tête.
0: C'est ça.
2: Non, mais il y avait aussi une grande. On s'était séparés avec mon groupe et il m'a. Ça avait été très violent, comme ça peut arriver beaucoup, parce que c'est beaucoup d'amour. C'est comme une rupture à quatre.
0: Mais oui, c'est ça. C'est comme quatre ruptures, en fait.
2: Ouais, voilà. Sauf le bassiste, qui est toujours le mec le plus cool du groupe. Mais sinon, voilà, j'avais eu des. J'ai eu beaucoup de mal à me séparer d'eux, mais je sentais que j'arrivais pas à avancer et ils voulaient trop me faire faire ce qu'ils avaient envie. Et puis quand j'ai dit non, on reprend pas, ils m'ont dit ils mettaient rien sans nous. Et ça m'a vraiment à la fois blessée, marquée. Mais par contre, j'ai eu une énergie incroyable. J'ai fait ah ouais. Et il fallait que je leur prouve, que je me prouve. Et ça, et surtout, j'étais enfin libre aussi, du coup, de faire ce que je sentais. Et comme ça avait tenu un peu comme un orgasme, si tu veux.
0: Tu sentais que ça venait.
2: Ça montait. Et là, ouais. Du coup, t'as tout qui sort, qui est incroyable. Et c'est la plus belle énergie. C'est une espèce de violence folle où t'as forcément le meilleur de toi qui sort. Et même pour moi encore, ça reste une très belle écriture, hein. Mes textes, j'ai trouvé assez fort.
0: Ah bah justement, c'était ma prochaine question. C'est dans le Cheap Show de 2006, est-ce que tout, tu assumes, tu aimes, tu embrasses tout pour ton spectacle là, 2026-2027 À part les forfaits téléphoniques, parce que ça n'existe plus, et les cabines téléphoniques.
2: Oui, puis j'ai promis, il y a des fans qui adorent que je fasse bébé baise-moi. Je dis, bon, on va aller à 50 ans, mais on va quand même continuer mange-moi comme une mangue. Ouais, on y va. Mais non, moi je j'assume tout. Après, ce que j'ai envie de faire vraiment, c'est garder voilà un peu quelques personnages vraiment phares du coup du spectacle. Mais j'ai aussi des nouvelles folies parce que les gens ils aiment aussi être surpris avec ce spectacle. Donc il y a par exemple pendant ce temps-là à l'Eurovision. Donc, je vous laisse imaginer.
0: Alors j'aimais bien pendant ce temps-là sur MTV, mais effectivement pendant ce temps-là à l'Eurovision,
2: voilà tout un programme.
0: J'ai hâte. Je voulais te parler de la suite de ta carrière, parce que quand on démarre aussi fort avec un énorme album comme The Cheap Show et un tube
2: interplanétaire, et tu peux le dire, on m'écoute sur Mars.
0: Bah, au Japon, Fuji Rock, quand même, c'est pas rien. Mon cœur, mon amour, 20 ans plus tard, on est toujours là à la fredonner, à retomber sur le clip. Trop drôle le clip Roland Garros, là, enfin le tennis, ouais. C'est ça le mot que je cherchais.
2: Une fois, j'ai rencontré Amélie Mauresmo, j'ai pas osé lui dire qui j'étais. Ah. Moi, j'étais juste contente de.
0: Elle est cool.
2: Mais j'ai pas osé lui dire qui j'étais parce que j'avais tellement. Je voyais que mon revers tout pourri de.
0: Ah, du clip.
2: Du clip.
0: Mais t'aurais pas jugé sur le revers.
2: Mais même, j'ai pas osé, je voulais pas l'embêter.
0: Est-ce que tu aurais jugé Amélie Mauresmo sur un karaoké?
2: Oui, non, c'est
0: jamais
2: vrai.
0: De la vie.
2: Mais je voulais pas l'embêter, j'ai juste fait ma petite photo.
0: Je te jure, Amélie Mauresmo. Oui, alors c'est pas du tout de ça dont je voulais parler de la suite de ma carrière. Non mais quand tu démarres aussi fort et que t'as un tube aussi marquant que Mon cœur, mon amour, t'as eu beau faire des albums sublimes après. Et alors moi je suis très très fan de ce que t'as fait. 2008, le Love Album.
1: On s'est rencontrés un beau soir d'été. On a fait l'amour un beau jour aussi.
0: Le premier amour. Il y a eu Je n'embrasse pas les garçons.
1: Je n'embrasse pas les garçons, je n'écoute pas.
2: C'est là où je faisais les filles du move.
1: Ouais. Je ne suis pas petit poisson que l'amour frotte à la maison. Non, je n'embrasse pas les garçons, je n'écoute pas leurs chansons.
0: Toujours des chansons à personnages. J'aime beaucoup aussi. C'était un peu plus tard, sachant que c'était sur Divergente où tu faisais la DRH.

0: justement, c'est ma question. T'as plein de chansons géniales dans ton répertoire. À chaque fois, tes albums et le dernier en date, un sacré numéro sur lequel il y a Il m'a saoulé. Est-ce que c'est frustrant de se dire, ah bah tiens, pourquoi ça, c'est pas autant aimé et diffusé que Mon cœur, mon amour?
1: Oui, c'est frustrant. Enfin, ça l'a beaucoup été. Après, t'en prends ton parti. Ça s'appelle le syndrome du tube. C'est assez connu. Une fois, je crois que j'en avais discuté avec Axel Bauer.
0: Tu vois, oui. Donc...
1: Et encore, non, lui, il a quand même fait son petit duo avec Zazie. A... Et puis, voilà, c'est Axel Bauer.
0: Mais quand t'as un syndrome, énorme tube, ouais. En plus, au tout début de ta carrière, c'est...
1: Il y a une cote d'amour. Et surtout, il y a... C'est un peu compliqué en France de faire de l'humour et de la pop. On est tout de suite... Je crois que les médias ont envie que vous soyez soit juste chansonnier, humoriste, soit musicien pop, mais on n'a pas, voilà, on n'a pas le côté Lily Allen, Robbie Williams, foutage de gueule, mais avec de la bonne musique. Donc, je pense qu'ils ont, voilà, je pense que les programmateurs et les journalistes français ont peut-être un peu de mal avec mon univers. Et c'est à moi, effectivement, de dire aux gens que non, je suis pas morte et que c'est eux qui ont raison, c'est eux qui ont plébiscité ce cheap show, c'est eux qui ont fait que c'est arrivé en radio et c'est eux qui mettent pas de carcan, en fait.
0: Ouais.
1: T'as vu, et je parle bien quand je m'énerve pas.
0: Oui. Quand t'es calme, tu fais passer des messages et on comprend et c'est très intéressant parce que moi je me souviens, voilà, un sacré numéro là, l'album pour lequel on s'est vu il y a 2 ans, et cette chanson Il m'a saoulé. Moi, ouais. Je me suis dit, ça c'est un tube. Alors je ne suis pas directrice artistique d'un label ou de voilà, mais
1: c'est très touchy, c'est ça gratte le vernis, mais moi j'aime bien faire des chansons qui grattent le vernis. Mais
0: ah, tu penses quand même que si tu faisais des textes
1: là,
0: un petit
1: on
0: peu
1: parle
0: moins...
1: de, on parle de préservatif là. Hein.
0: Bah, on parle d'une nana qui râle parce qu'un type avec qui elle était tout à fait
1: avec
0: d'accord pour coucher,
1: ouais, ouais.
0: A pas voulu mettre de préservatif et donc après du coup elle veut plus.
1: Ouais, elle m'a saoulé, c'est tout à fait la vérité d'aujourd'hui.
0: Ouais.
1: Mais c'est des mots crus et non, c'est j'ai la tristesse de le regret de te dire que ça. Oui non, ça, je savais que ça ne rentrerait pas.
0: D'accord.
1: En radio. Non, on est encore.
0: Mais tu t'en fous alors, t'as pas besoin.
1: Celle-là où je savais que de toute façon c'était pas pour les radios. Non, j'aimais bien. Ce petit coup de gueule, comme quand j'ai pu faire une chanson sur les DRH. C'est toujours engagé à ma façon. Hein.
0: Ouais.
1: Et puis j'ai, comme Mon cœur, mon amour, c'est vraiment ma patte de dédramatiser la vie. Donc je disais, j'avais envie de dire, voilà, pour toutes les femmes qui se sont retrouvées avec un gros relou qui ne veut pas mettre de préservatif en 2025,
0: ouais.
1: Non, c'est pas normal. Et donc je fais la chanson pour vous, les filles, quoi. Et surtout, la chanson est drôle en plus.
0: C'est très drôle. Alors on va l'écouter maintenant pour se dire au revoir. Mais avant, il faut quand même que je termine en rappelant que le Cheap Show est disponible pour la première fois en vinyle, que la version 2026 actualisée avec un forfait illimité de Mon cœur, mon amour est disponible. Disponible. Et puis, quand même, pour savoir, je suis curieuse, est-ce que tu hais toujours les couples?
1: Oui, absolument.
0: Follement.
1: Je suis un petit cœur chaud, tout doux, j'aime tout le monde.
0: C'est faux. Merci Anaïs de venir nous voir. Elle aime pas tout le monde, la preuve, il l'a saoulé lui. À la prochaine.
1: Bisous.

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2: Christophe est obsédé par les machines. Il attend un nouveau synthétiseur depuis 6 mois. Le jour où l'instrument arrive enfin, il pose ses doigts dessus et la mélodie des mots bleus jaillit instantanément. Mais l'enregistrement est un défi. Pour la touche solennelle, Christophe exige des chœurs d'une telle intensité qu'un des chanteurs manque de s'évanouir en studio à bout de souffle.

0: Le disque est une réussite et Jean-Michel Jarre recevra même un courrier de Serge Gainsbourg avec ce mot « Bienvenue au club ».
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2: Notre correspondant belge qui est de retour.
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2: Notre belle histoire a commencé en 2022 avec son prix Talent France Bleu 2022. Et oui, on n'avait pas encore changé de nom. Et puis en 2023, sa victoire de la révélation de l'année, ce premier album Regarde-moi qu'on a tant aimé, tant écouté, tant chanté. Pierre Demar est de retour avec une nouvelle chanson, Je pense à vous. Et il est dans Décibel pour tout vous raconter. Pierre Demar.
4: Bonsoir Émilie, comment tu vas ?
2: Bonsoir, je vais très bien et toi ?
4: Mais je vais super bien, c'est la grande forme là.
2: C'est ton retour ?
4: C'est mon retour, que j'attends presque plus que mes fans je pense. c'est le retour quoi, ça y est. Trois ans, je ne vais pas dire sans musique parce qu'il y a eu un duo quand même.
2: Oui,
4: mais,
2: avec Dua Lipa en plus, c'est pas un duo, t'as pas fait un duo avec moi. Un duo international.
4: C'est sûr que tout le monde l'aurait adoré. Mais non, mais t'as raison, c'est trop bon d'être de retour. Je suis ça fait longtemps que je suis impatient et je suis très content de ce qui arrive et de ce qui est déjà sorti.
2: C'est ça, une nouvelle chanson dont nous allons parler évidemment et nous allons écouter un petit extrait. Mais avant, puisque tu le disais, tu remontais un peu le temps en parlant des trois années passées. Moi j'aimais bien remonter le temps carrément à 4 ans avec ce prix Talent France Bleu 2022 et puis voilà la victoire, révélation de l'année en 2023, cet album Regarde-moi, ce premier énorme tube.
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2: Montée en puissance pendant les années, je trouve, au niveau de ta présence sur scène, t'as fait un paquet de concerts.
4: Ouais, mon Dieu.
2: Alors ça maintenant, il connaît par cœur sa carte de France, je peux vous le dire. Il connaissait déjà bien la Belgique, mais là...
4: Je connais tellement de bleds, mais tu n'imagines pas.
2: Ah ben
4: je sais tous te les dire.
2: Et les aires d'autoroute, maintenant il sait qu'il faut jamais prendre le sandwich triangle avec les crudités, puisque ça détrempe évidemment le pain.
4: Je connais tous les Burger King de France, je connais tous les McDo de France, c'est terrible.
2: Il y a eu ça et il y a eu quand même une expérience, je pense la plus récente sur scène, avec l'Orchestre du Capitole à Toulouse. Alors ça, c'était quand même un grand moment.

0: sur scène avec un grand orchestre, le grand orchestre du Capitole à Toulouse. Ça, c'était quoi? C'était un rêve? C'était l'histoire de dire au revoir à ton premier album? C'est arrivé un moment un peu étrange, finalement?
1: Ouais, c'est arrivé tout à fait par hasard, en fait, parce qu'on nous a dit on adorerait t'avoir Pierre à Toulouse. Et évidemment, je ne sais pas comment tu dis non à ça.
0: On ne dit jamais non à des Toulousains, donc... de toute manière, mais là, en plus, oui, c'est quelque chose.
1: Ça tombait à un moment, c'est vrai, étrange, t'as raison. Et c'est un truc, donc, est-ce que j'en ai rêvé? Ouais. Oui. J'ai rêvé de chanter avec un orchestre symphonique, mais pour moi c'était presque trop prématuré. Enfin, après leur fait, non, pas du tout. Hein. Je pense que j'ai très bien fait. Je suis ravi.
0: Ben oui.
1: Mais quand on me l'a proposé, je me suis dit, mais est-ce que c'est pas beaucoup trop tôt? Est-ce qu'on fait pas ça au bout de 4 albums, tu sais?
0: Oui.
1: Et en fait, non. Leur approche, elle est assez. Enfin, elle est pas du tout snob, quoi. Il y a un truc où c'est simplement l'idée de revisiter, de mettre en musique, d'arranger, d'enrichir toutes les partitions du premier album. Et en fait. C'était juste trop beau, quoi. Je pense que c'est un de mes plus beaux souvenirs sur scène, un des plus émouvants, un des plus flippants aussi, parce que c'est très différent. Ça n'a rien à voir avec un concert normal comme quand j'en donne très souvent, parce que il y a pas de clic dans les oreilles. Bon, pour t'expliquer en deux mots, tu sais, on porte des oreillettes sur scène dans lesquelles on s'entend. Il y a un retour de la voix et il y a plein d'indications. Genre Pierre, 3, 2, 1, couplet. C'est genre comme si j'étais vraiment débile et qu'il me fallait ça, mais en fait il me faut un peu ça.
0: Bah oui, parce que c'est comme le conducteur
1: exactement,
0: de ce concert.
1: Un conducteur, ouais. Exactement. Et t'as un milliard d'informations qui sont importantes et notamment des aides. Quelquefois je chante et j'ai ma voix derrière moi en studio. C'est-à-dire, vous ne l'entendez pas bien sûr, mais moi dans mes oreilles je l'ai. Et là, pas du tout. Et donc, pas de métronome, rien. Et c'est un échange humain. Et c'est une espèce d'alchimie qu'il faut trouver avec 80 personnes.
0: Ouais.
1: Et c'était hyper impressionnant. C'était
0: et tu
1: magique.
0: Regardais qui? Alors, tu regardais le chef d'orchestre ou tu regardais le public? Parce que ça aussi, c'est très différent.
1: Bah, à vrai dire, moi, je pensais que j'aurais l'occasion de regarder le chef d'orchestre, mais pas du tout. Dans la configuration dans laquelle on était, je ne voyais que mon public.
0: Wow.
1: Et je lisais sur leurs lèvres et je me disais, d'accord, je fais ça. Non, puis le chef d'orchestre n'était pas très collaboratif. En réalité, j'ai pas trop aimé. Mais par contre, les musiciens, formidables. Et j'ai passé, franchement, je pense, l'expérience la plus impressionnante de ma vie, parce que tu redécouvres tes chansons. Et je me suis dit, ah, c'est génial, en fait, j'ai composé ça. Parce que tu sais, à un moment donné, tu connais tes arrangements par cœur. Et en fait, le fait d'avoir plein de musiciens qui donnent vie à une chanson, bah, d'un coup, elle devient sublime, quoi.
0: Ah, c'est beau,
1: c'est un peu un truc de tricheur, mais ça marche bien.
0: Ah là là, vous avez quelques images, quelques extraits de ce concert de Pierre Demar avec l'orchestre du Capitole, et notamment cette reprise de Dalida, Mourir sur scène, qui est dingue. Puis vous pouvez d'ores et déjà commencer à apprendre la nouvelle chanson de Pierre Demar, Je pense à vous. 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

0: Cette chanson, tu l'as choisie pour annoncer ton retour, pour présenter ce nouvel album qui arrivera à l'automne. Et il a fait réagir des artistes.
1: C'est vrai.
0: Dans le duo Big Flo et Oli, voici le grand frère, Big Flo, roi des idées de génie.
2: On est fan de ta dernière chanson avec ma meuf. Et je voulais te donner une idée de trend. On essaye de chanter le refrain à sec, a cappella, et c'est impossible, et ça a pleuré de rire. Je te donne un exemple. Je vais, je viens, je monte et je pense à vous. Ah, pas si mal là pour le coup. Je viens, ça monte et je pense à vous. C'est faux. Et en gros, le but, c'est de le faire juste sans ciao.
0: Évidemment, ça a pris, Pierre.
1: Je suis trop content que tu montres ça. Je savais pas que tu l'avais, je suis trop content.
0: Évidemment, moi j'ai découvert ça sur Instagram il y a quelques heures et je me suis dit, mais c'est formidable. Et ce qui est encore plus beau, c'est la réaction en chaîne que ça a provoqué. Vous allez entendre le refrain de « Je pense à vous » chanté par, et par ordre d'apparition.
1: C'est presque un blind test en fait.
0: Ouais, c'est ça.
1: Faut le deviner.
0: Marine, Oli, le petit frère dans Big Flo et Oli, Clara Luciani et Christophe Willem.
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0: Christophe Willem a plié le game.
1: Incroyable,
0: à la fin.
1: En fait, j'ai cru que Clara était un homme et Christophe était une femme sur ces deux extraits, c'est parfait.
0: Clara ne sait pas trop ce qui s'est passé. Elle a fait le petit accent marseillais.
1: C'est son accent de Sanary, voilà, elle a retrouvé ses racines. Et Marine, je pense, domine là. Là, c'est sublime là.
0: Ah,
1: elle a une réverbe de salle de bain, je ne sais pas
0: mais
1: ce qu'elle faisait.
0: Je pense qu'elle s'est mise dans une salle de bain.
1: Ah,
0: pour
1: je pense
0: le
1: qu'elle
0: faire.
1: S'est dit, je me fais kiffer, je me fais mousser.
0: Oui.
1: Et c'est génial. J'ai encore Marguerite et Bilal qui sont arrivés entre temps, mais je ne les ai pas encore publiés. Tu les verras ce soir.
0: Alors, il faut suivre absolument Pierre Demar sur les réseaux pour voir la suite des aventures du refrain de « Je pense à vous ». Mais c'est beau aussi de voir toute cette scène et ces gens, que ce soit voilà, Big Flo et Oli, Clara Luciani, Marine, Christophe Willem, tu parlais de Bilal Hassani, qui célèbrent ton retour aussi, c'est beau.
1: C'est tout à fait, c'est pas inattendu, ça fait très victime de dire ça, mais c'est génial. Enfin, tu sais, il y a un élan de générosité. Je sais pas si ça a toujours été le cas ou pas du tout, je peux pas dire que c'est mieux qu'avant, j'ai pas eu l'habitude sur le premier disque et là ça y est, j'ai l'impression que je me fais plein de copains et qui sont contents de ce retour et qui me le disent, et tous ces gens-là m'avaient dit genre 3 semaines plus tôt qu'ils adoraient le titre et qu'ils l'écoutaient, et il y a rien de plus beau. Alors bien sûr, les retours de la famille, des fans, c'est extraordinaire, mais quand t'as un artiste que tu adores et dont tu célèbres la musique depuis toujours, qui te dit que ta chanson est belle, que c'est une prouesse technique, je pense à moi, je suis tout à fait fan de Feuchat Arton et de Arthur Teboul.
0: Ouais.
1: Et le jour où c'est sorti, je sais qu'il m'a écrit un message en me disant à quel point c'était bien, selon lui.
0: Oh, wow.
1: Et ça, pour moi, ça c'est ça vaut tout l'or du monde. Donc, j'étais très très très très très content.
0: C'est à vous maintenant d'apprendre par cœur « Je pense à vous », de vous enregistrer en train de chanter le refrain.
1: Absolument.
0: Et de l'envoyer.
1: Il est inchantable.
0: Sur l'Instagram.
1: Il est inchantable.
0: Je vais, je viens, je.
1: Ça monte.
0: Ça monte. Et je pense à vous.
1: Putain, t'es fort. C'est une blague. Ah non, c'est hyper bien. J'ai plein de fans qui m'envoient des trucs horribles. Il y en a qui sont forts aussi, bien sûr, j'ai eu des prouesses. Mais là, tu t'en sors, mais c'est. Ah ouais, t'es dans le top 5%, je pense.
0: Pierre, cette chanson, Je pense à vous, elle s'adresse justement à ton public.
1: Bien sûr.
0: Et elle s'inscrit dans une grande tradition. Il y a plein d'artistes qui ont chanté pour leur public. Alors, il y a les grands classiques comme Barbara.

0: Sentimental à moi. Et puis à Yel aussi. Alors, c'est une autre façon de déclarer son amour
1: préférée.
0: Au pays. C'est vrai, je t'aime encore.
1: Ah bah, c'est
0: moi aussi.
1: Qu'est-ce qu'est le texte, il est
0: trop beau, je t'aime encore.
1: Le texte est magnifique.

0: Je t'aime encore. Là, c'est un amour un peu contrarié avec le public.
1: Il est génial ce texte.
0: Elle raconte en effet
1: cette espèce de. Elle dit à la France qu'elle l'aime encore, parce que là, c'est vrai que tu connais l'histoire de Yael et de la France.
0: Ah oui,
1: C'est qu'elle arrive comme une espèce d'anecdote, elle arrive avec cette blague avec Fatal Bazooka à l'époque, et que je veux te voir. Et la France, enfin la France plus francophone, je pense globalement, s'est pas rendu compte en fait de l'immense artiste qu'elle est. Et après, elle a réussi partout ailleurs.
0: Elle
1: a fait coacher là, je pense, 2-3 fois. Elle joue au Brésil, elle joue partout. Enfin, c'est ce qu'elle raconte. Elle lui dit malgré tout, elle nous dit je t'aime encore, je vous aime encore. Et
0: c'est trop beau. Hein.
1: Puis les mélodies sont sublimes, c'est génial.
0: C'est toujours beau, en tout cas, les 4 chansons que j'avais sélectionnées.
1: Elles
0: c'est
1: sont
0: toujours
1: super
0: beau bien. De s'adresser au public. Est-ce que pour autant, c'est un exercice compliqué? Est-ce que cette chanson-là, tu l'as tournée et retournée un certain nombre de fois?
1: J'ai mis, je pense, un an à l'écrire, mais parce que je suis naturellement quelqu'un de très lent, Émilie. Je rebondis pas vite, je te jure. Mais c'est vrai. J'écris vraiment très lentement.
0: Okay.
1: Pas tant que ça par fainéantisme, mais parce que je pense que j'entame plein de bouts de trucs comme ça à gauche à droite, et j'ai beaucoup de mal à me concentrer plus de 15 minutes sur un truc, et donc
0: j'entame plein de choses.
1: Non diagnostiqué, mais peut-être. Et j'y suis revenu souvent jusqu'à ce que je la finisse, et j'adore cette chanson. Mais au-delà de la lettre d'amour au public, parce que c'est un peu vague, c'est aussi, en fait, c'était l'histoire un peu de célébrer la place qu'a la musique et globalement l'art dans ma vie. C'est-à-dire que pour moi, ça a toujours été un moteur de presque social, c'est genre comment me faire des copains en les impressionnant avec les chansons, c'est-à-dire que je sortais les chansons déjà, j'avais 12-13 ans au collège, et je sortais les titres sur YouTube le dimanche soir, et je revenais le lundi à l'école triomphant.
0: Ah oui, donc t'avais une idée derrière la tête, c'était pas juste l'art pour l'art, c'était aussi pour les effets que ça pourrait avoir.
1: C'est pas bon à dire, mais oui. Et plus le temps passe, et plus tout ça est très différent, et maintenant c'est l'art, enfin vraiment, je te jure que je me suis découvert une passion pour la musique un peu tardive.
0: Ouais.
1: Je pense que je suis arrivé là par hasard, et que là ça y est, ça fait plus de 2 ans que je sais que j'aime ce que je fais. Non, mais maintenant, c'est-à-dire que je passe mes journées au studio. Et avant ça, c'était, j'avais un malin plaisir à, je sais pas, à célébrer le succès des chansons, à sortir beaucoup. Enfin, et là, c'est plus tellement le cas, quoi. C'est pas que je suis devenu chiant, hein, mais c'est que je compose. Enfin, c'est plus la musique pour la musique.
0: Est-ce
1: et avant,
0: que ça veut dire que tu prends ceci au sérieux, ce qui n'était pas forcément le cas avant?
1: Je pense qu'il faut rien prendre trop au sérieux, d'abord. Mais. Non. Par contre, j'ai des attentes peut-être différentes d'avant. C'est-à-dire que là, j'ai envie que les gens comprennent que je fais les choses bien, que je suis hyper impliqué, que je produis tout sur l'album. Personne ne sait ça. Enfin, les gens ont tellement l'habitude de. Enfin, je pense que les chanteurs en général, on se dit bon voilà, ils chantent. Bah non en fait. Et une association, on s'est dit voilà, soit c'est le grand frère, soit c'est d'autres gens qui. Non, moi je produis mes morceaux, je les compose, je les écris. Je veux que ça se sache. Alors peut-être que c'est une quête d'ego qui est un peu vaine, mais ça fait partie de peut-être de mes envies quoi, que les gens comprennent ça. En vrai, tout le monde s'en branle, mais je trouve ça important. Parce
0: ça
1: que
0: fait
1: c'est...
0: du bien de le dire. Tu sais avec qui j'ai parlé de ça?
1: Dis-moi.
0: Lara Fabian.
1: C'est vrai?
0: C'est
1: vrai que Lara, on se dit tellement interprète.
0: Des textes, des musiques
1: dingue.
0: Incroyables.
1: Ah, je suis d'accord.
0: Des tubes.
1: Elle était dans la classe de ma mère, figure-toi, au collège.
0: Oh non.
1: Très rigolo.
0: Ah, c'est drôle ça.
1: Ouais. Ma mère n'a pas eu le flair, elle n'en a pas fait une copine.
0: Ah,
1: c'est
0: bah, dommage.
1: Idiote sur le coup.
0: Mais elle, du coup, elle a fait la paix avec ça. Elle me dit, ah bah oui, bon, bah.
1: Mais elle a raison,
0: tubes,
1: en fait.
0: Voilà,
1: non, mais elle a raison.
0: J'en ai écrit, j'en ai composé.
1: Non, mais elle a raison, je pense qu'il faut faire la paix, il faut faire la musique, et puis ne plus se plaindre et prendre ce qui vient.

0: les chansons. Est-ce que tu peux nous donner un peu des grandes lignes, Pierre ?
1: Bien sûr, bien sûr. Je suis sûr que je peux pas le faire, mais je le fais pour toi.
0: Merci.
1: Alors, j'en reviendrai certainement pour le disque.
0: Mais j'espère
1: et
0: bien.
1: Et on creusera ensemble. Mais
0: oui.
1: En gros, non, mais ce que je peux te raconter, parce que c'est, en vrai, c'est dans la foulée. Je pense à vous, c'est que le disque il raconte en quelques lignes mes premières fois un peu tardives. En gros, j'ai vécu une adolescence tardive. C'est-à-dire que jusqu'à mes 18 ans, je n'ai pas bu d'alcool. Je sortais pas. Moi, je suis gay et quand t'es gay, que t'as 15 ans en campagne, tu le dis pas trop.
0: Non.
1: Et donc en fait tu finis par l'assumer, l'accepter tardivement ou pas, ou jamais d'ailleurs. J'ai la chance de l'accepter à 18 ans, ce qui est déjà pas si mal. Et en fait c'est à ce moment-là que tu vis tes premières histoires d'amour, parce que j'ai pas fait semblant pour le coup avec les filles.
0: Oui, t'as pas roulé des pelles à des filles.
1: J'ai pas roulé des pelles à des filles, j'ai pas essayé.
0: Au collège, ouais.
1: Non, j'aurais déçu beaucoup de monde, je pense. Et donc en fait j'ai commencé à vivre toutes ces choses-là, que ce soit les premières cuites, enfin tout ça, l'intimité, l'amour, la première fois que je tombe jaloux aussi, enfin tout ça vient tardivement. Et l'album raconte ça. Et le premier, c'est marrant, je l'ai construit vachement en opposition avec le premier, parce que le premier c'était le fantasme,
0: oui.
1: C'était l'envie de, enfin, c'était le rêve, l'envie de vivre plein de choses, mais un jour je serai une superstar, un jour je serai ceci, et puis un jour surtout je marierai un ange, je suis pas français, mais enfin on comprend.
0: C'est pas grave, on a tous compris.
1: On a tous compris. Et là, c'est tout à fait l'inverse, c'est regarder, ça y est, j'ai vécu plein de choses et tout est vrai dans ce que je vous raconte, à peu près, à quelques mensonges près, tout est vrai. Et c'est ça l'idée, en gros.
0: Ok. Et alors, l'ange, tu l'as rencontré ou pas ?
1: Oui, j'ai rencontré un ange, absolument. Si, si. J'ai rencontré l'ange, ça y est. C'est beau, non ?
0: Et Pierre Demar est de retour avec une nouvelle chanson absolument irrésistible qui s'adresse à vous, les amis.

0: un 6 coups. Eh bien, c'est un pistolet. Qu'est-ce que c'est que cette histoire? Explique-moi cette parole.
1: Le 6 coups, ça peut être le pistolet, ça peut être le micro, c'est l'outil avec lequel je fais mon art.
0: Ok. Et justement, comment elle se fabrique? Et cette chanson-là, tiens, par exemple, je pense à vous, qui est la chanson quand même que tu as choisie pour présenter ce nouveau projet, ce deuxième album, qui va s'appeler Coucou. Me revoilou? Non, je sais pas.
1: Tu sais que j'ai. Mais c'est, tu sais, une de mes grandes références, ce Coucou me revoit de Polnareff, que je trouve génial.
0: Il est beau, hein. Ouais.
1: Tellement drôle. Mais un jour, on est tombé sur cette pochette et sur le titre avec mon frère, on s'est dit, mais génial, quoi.
0: Coucou me revoilou.
1: Génial, quoi. Quel humour, quelle efficacité. Il y a un peu d'humour dans mon nom d'album, tu verras.
0: Il faut
1: le prendre comme ça, en tout cas.
0: J'ai hâte. Mais de toute façon, ça fait aussi ton sel et ton originalité, Pierre. C'est que, on sait qu'évidemment, quand t'ouvres ton cœur, là, ça va, on y est, etc. Mmh. Mais il y a, je pense, et c'est un signe de ta pudeur, quand vraiment c'est trop déchirant, t'as quand même un peu envie qu'on rigole.
1: Bien sûr, tout à fait. Non, mais c'est, puis même ça me détend vachement, en fait. Ouais. Ça m'a toujours détendu de, quand j'arrive sur scène, je préfère faire une blague avant de chanter, tu vois.
0: Oui,
1: comme
0: oui.
1: Ça, je suis sûr que tout se passera bien.
0: C'est fou, ça.
1: Je sais pas, c'est une façon de séduire, sans doute.
0: Ça marche.
1: Ouais, écoute, en tout cas.
0: Alors, comment elle se fabrique, cette chanson? Je pense à vous. Qu'est-ce qui vient en premier? Tu penses à eux et tu commences à écrire des paroles. T'es où à ce moment-là?
1: À ce moment-là, c'est une chanson que j'ai composée avec mon grand ami Jean Castel, qui est un producteur, compositeur et chanteur d'ailleurs génial. Et en fait, on était chez lui, et c'est marrant parce que j'étais chez lui ce matin, on a fait une nouvelle chanson. D'ailleurs, j'ai rendu mon disque il y a 2 semaines, et ça y est, je suis reparti sur le 3e.
0: Tu vois.
1: Quelle fin, quelle dalle de musique.
0: C'est beau.
1: Il s'arrête plus, c'est horrible. Et pour les détracteurs, c'est horrible.
0: Oh, tant pis pour eux.
1: Non, mais je rigole.
0: Ça va. Il y a les élections l'année prochaine, vous pourrez râler à qui
1: voilà.
0: Mieux. Ne nous emmerdez pas, Pierre. Voilà.
1: Non, c'est vrai. Mais donc, je pense à vous, ça commence, et je suis désolé de le dire, je ne pense pas à vous à ce moment-là.
0: Ah.
1: Je pense à la musique. Toujours. En fait, ça commence toujours en musique.
0: Okay.
1: Parce que c'est ça qui m'anime, c'est de faire une mélodie qui me plaît, c'est de faire une mélodie que j'ai envie de chanter genre 100 fois et d'écouter 100 fois. Et c'est de trouver les sons. Ça commence par un piou-piou avant toute chose.
0: Le fameux piou-piou.
1: Qui inspire le six coups, tu vois. C'est ça qui est marrant.
0: Ouais.
1: C'est que la musique inspire les textes. Et c'est pas toujours comme ça, mais il y en a pas mal qui travaillent comme ça quand même. Quand j'entends Angèle Stromae parler souvent, c'est un peu ce qui revient. On fait la musique, on fait les mélodies, ensuite on remplit tout ça avec des mots. Et c'est ma façon de travailler. C'est assez rare que ça soit dans l'autre sens. Ça peut arriver. J'ai pas de processus absolument indiqué.
0: Ouais.
1: Tu sais, je pense que c'est mauvais. Je pense qu'il faut changer sa recette sur chaque disque.
0: Mais ça dépend. C'est-à-dire que toi, t'as l'embarras du choix puisque tu sais faire et les paroles et la musique et la production. Mais oui, ceux qui font
1: raison,
0: que leurs paroles,
1: par exemple, certains commencent en écrivant.
0: Ouais.
1: T'as raison. Mais alors, ce que je trouve bien, c'est marrant, c'est une interview de Sébastien Tellier. Moi, je suis immense fan de Sébastien Tellier depuis pas si longtemps. Moi, je me refais ma culture parce qu'avant ça, c'était n'importe quoi. Et, il y a genre 3-4 ans, je suis devenu un peu plus cultivé. J'essaye, grâce à mes

0: musiciens. Entre autres, c'est le bonheur d'évoluer avec des musiciens.
1: Et puis peut-être aussi que plus ça va et plus t'es curieux.
0: Bien sûr, mais voilà, carrément, t'as raison, tout à fait. C'est vrai. Et c'est chouette parce que du coup, ça me laisse une marge de progression pour l'avenir, en fait. C'est-à-dire qu'avant, je connaissais rien, donc j'ai fait un disque à partir de rien. Le deuxième, là, j'ai appris les trucs, genre R, Christine the Queen, tout ça. J'y suis revenu et c'est génial. Enfin, je ne connaissais pas si bien. Et peut-être que je découvrirai encore de grandes choses d'ici le prochain. Donc c'est cool. Maintenant, ce que je te disais, c'était.
1: Oui, t'es lié.
0: T'es lié, il dit dans une interview, je sais plus où, son talent n'est pas couché, en face d'une. Quelques horreurs de chroniqueurs qui étaient là. Il raconte, je veux redevenir débutant à chaque fois que je commence un disque. Tu sais, ce syndrome du débutant, c'est génial parce que c'est comme ça que tu fais des trucs différents. Surtout pas de recette. Jamais la recette. Et donc, je pense qu'il faut changer de façon de faire. Il faut changer de logiciel. Il faut changer de collaborateur. C'est un peu dur à dire, hein, mais je pense que c'est bien. Bon, la fidélité, c'est important aussi. Je pense qu'il faut faire un peu des deux, tu vois. Mais, et donc, c'est ce que j'ai envie de me dire pour le prochain. C'est que je change encore. Peut-être chanter en anglais. Genre. Autre chose, tu vois.
1: Du zouk?
0: Du zouk. Et pourquoi mais pas
1: pourquoi
0: du zouk?
1: Pas. Et alors, vous allez faire quoi? Les râleurs. Je te jure. Et alors, je cherche encore des informations sur ce nouvel album qui est quand même très très très secret et bien protégé. Mais on a déjà la date de sortie. On sait que ça sera à l'automne. On sait que dessus il y aura, je pense à vous. On sait, parce que je l'ai vu tout à l'heure, que la pochette sera sublime. Mais je n'en dirai pas un mot.
0: Merci.
1: Mais elle sera magnifique puisque je l'ai vu tout à l'heure en rentrant sans frapper dans la loge de Pierre qui attendait le début de l'interview. Oui, c'est vrai. Mais il n'était pas tout nu, mais il avait sa pochette
0: d'album
1: à la main. Y aura-t-il des duos? Allez.

0: t'entends avec These Walls, duo, donc avec Dua Lipa. Est-ce que ça t'a donné goût au duo et est-ce que tu auras des invités sur ton album?
1: Ça m'a vachement donné goût au duo. Je sais pas comment tu peux ne pas prendre goût au duo en chantant avec Dua Lipa.
0: C'est vrai,
1: c'était génial. Oui, voilà, oui. Tu vois, t'as une réponse, je suis généreux, je te donne une réponse en trois.
0: Je tente un truc.
1: Trois lettres. J'ai deux duos sur l'album.
0: Qui?
1: Deux femmes.
0: Deux femmes. Ah, c'est bien, c'est bien. J'aime ce garçon. D'accord.
1: Et deux franchement, femmes. Elles sont
0: françaises ou belges? Ou pas?
1: Mais tu sais quoi, je ne te dis pas plus d'informations, mais deux femmes. Et je te les dirai à nouveau une fois que les micros sont coupés.
0: Oui.
1: Mais deux femmes qui chantent divinement bien et qui ont écrit leur partie, qui sont venues avec une créativité débordante. Enfin, c'était pas une corvée. Elles étaient assidues, créatives. Elles ont fait le truc bien.
0: Elles étaient présentes.
1: Ah ouais, c'était génial. Franchement,
0: j'ai tellement hâte de découvrir cet album. La chanson et le clip de Je pense à vous sont disponibles. Pierre, on se revoit donc à la rentrée. Le rendez-vous est pris.
1: Absolument. Je me réjouis.
0: Je crois que ta chanson préférée sur ton premier album, c'était Enfant 2.
1: Carrément.
0: Bah, moi
1: carrément.
0: Aussi. Alors, on l'écoute cool. En se disant bye bye. À la prochaine.
1: Ça me va très bien. Ça me fait plaisir.
0: Bonnes vacances.
1: Merci, toi aussi.
0: Bientôt, Pierre. Merci.

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0: Ça fait du bien pour se réveiller. Niagara, je dois m'en aller. Pourtant, toute l'équipe d'ici dès 5h est là ce mercredi pour vous réveiller. Je suis très content de vous retrouver ce matin. Bonjour tout le monde et bon réveil.
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2: Louis Raspail.
0: Bonjour Valentine.
2: Bonjour Louis, bonjour à tous.
0: Il y a 39 ans, on regarde dans le rétro jour pour jour, le 2 septembre 1987, TF1 diffusait le tout premier Club Dorothée. Dorothée était entourée d'Ariane, Jackie, Françoise Corbier et Patrick Simpson-Jones pour la première. C'est la première fois que vous entendiez à la télévision, ça donne envie de chanter. Une belle émission qui allait rythmer les mercredis de toute une génération pendant 10 ans. Et ce n'est rien, Valentine, à côté de cette broderie millénaire.
2: La tapisserie de Bayeux est officiellement inaugurée aujourd'hui au British Museum de Londres. Les 68 mètres de panneaux de lin n'ont jamais quitté la France jusqu'ici. On en parle dès les infos de 5h.
0: Et voici toute l'équipe présente pour vous jusqu'à 6h. Saveria au standard, c'est Diana à la technique et Emeline à la rédaction en chef. Ici, dès 5h, ça commence maintenant.
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0: Mercredi 2 septembre, excellent réveil, il est 5h. Le tour de l'actualité avec vous, Valentine, à la une, une tournée devenue impossible.
2: Celle de Patrick Bruel. Ses 35 concerts pour ses 35 ans de carrière sont annulés. Le chanteur mis en examen pour viol et agression sexuelle l'a annoncé hier sur Instagram. Pour de nombreux élus, comme pour les associations de défense de victimes, à l'instar de MeToo France et de son cofondateur Jean-Michel Aubry-Journet, c'est tout simplement la moindre des choses.
3: Je considère que ce n'est pas quelqu'un qu'il faut applaudir tous les soirs et avec qui on peut chanter des choses comme... Une lycéenne derrière moi, si elle part à gauche, je la suivrai. On ne peut pas aller chanter, maintenant qu'on sait tout ça, des chansons d'amour et romantiques avec Patrick Bruel, alors que tout ce qu'on a vu et tout ce qu'on a lu ces derniers mois dans les médias, ce sont des récits d'agressions sexuelles, de viols, de tentatives de viols. Et c'est bien pour ça qu'il est mis en examen et qu'il y a actuellement plus de 32 plaintes qui sont déposées. Je ne pointe pas du doigt les gens qui sont amateurs ou amatrices. Moi, j'ai mis très longtemps à faire mon deuil d'un artiste que j'admirais qui s'appelle Michael Jackson. Mais voilà, chacun fait son deuil au moment où c'est nécessaire.
2: Les fans justement de Patrick Bruel n'en sont pas encore là. Suzy, par exemple, est partagée entre soulagement et déception.
4: Un petit peu triste parce que c'est quand même des bons moments quand on va à ce genre de concert. Puis en même temps, je suis soulagée qu'il ait pris cette décision-là parce que je pense que c'est la meilleure qu'il pouvait prendre pour protéger les gens qui devaient assister au concert et puis pour se protéger lui aussi, je pense. J'avais peur de me faire agresser par d'autres personnes qui étaient contre le concert, en fait.
2: C'est justement l'explication donnée par Patrick Bruel. Protéger le public et ses équipes d'une tournée devenue l'incarnation d'un débat qui la dépasse. Mais le chanteur de 67 ans répète son innocence et son intention de se défendre.
0: Le coût de la rentrée universitaire encore à la hausse pour les étudiants.
2: 3 240 euros en moyenne selon l'indicateur de la FAGE, syndicat étudiant, et révélé par nos confrères de France Info ce matin. Une augmentation, Noémie Bonin, de 13 euros par rapport à l'an dernier.
5: C'est même une hausse de 655 euros par rapport à 2020. La précarité s'est désormais installée dans le quotidien des étudiants, alerte la FAGE. Principal poste de dépense, sans surprise, c'est le logement. 637 euros de loyer en moyenne. Il faut y ajouter le dépôt de garantie et les frais d'agence. Avec un logement subventionné du CROUS seulement pour 17 étudiants, trouver une chambre à un prix abordable relève souvent du parcours du combattant. Et l'alimentation devient le premier sacrifice du budget. Selon la FAGE, un étudiant sur cinq ne mange carrément pas à sa fin. À la rentrée, il faut aussi s'équiper en matériel pédagogique, estimé à 500 euros en moyenne, sans oublier les frais d'inscription aux formations. Dans ce contexte, la généralisation du repas au CROUS à 1 euro est saluée par la Fédération, mais ne suffit pas. Elle réclame une réforme des bourses structurelles pour que chacun et chacune puisse vivre dignement.
2: De quoi plomber encore un peu plus le pouvoir d'achat des étudiants et celui de leurs parents. Le prix du gaz européen a atteint cette nuit un niveau jamais vu depuis plus de 3 ans et les cours du pétrole ont à nouveau bondi, en cause la reprise des frappes au Moyen-Orient depuis 3 jours.
0: 5h03, un millénaire d'histoire à travers la Manche.
2: Ah oui, la célèbre tapisserie de Bayeux, inaugurée aujourd'hui au British Museum de Londres. Londres en présence du roi d'Angleterre, Charles III, et d'Emmanuel Macron. Une première pour cette œuvre de 68 mètres de long, faite de panneaux de lin extrêmement fragiles sur lesquels les événements de la conquête de l'Angleterre par Guillaume le Conquérant sont racontés à travers des broderies de fils de laine. De quoi inquiéter, Rachel Coquiot, les bayeusins très attachés à leur tapisserie?
6: Dans la rue piétonne de Bayeux, cigarette à la bouche, Harold relativise le départ de la broderie millénaire. Le restaurateur n'en fait pas une affaire d'État.
7: C'est parti en vacances, le temps de manger, affiche un chips et revient. Voilà, elle va revenir, ça. Vous inquiétez pas.
6: Et justement, Solange, elle s'inquiète.
8: J'espère que les Anglais vont en prendre bien soin. C'est ce qui me fait le plus peur. Ça date de très longtemps et elle est fragile parce qu'elle, justement, elle est usée.
6: Cette bayeusaine de 78 ans est très, très attachée à la tapisserie.
8: Là, moi, je la connais, bien par cœur. Oui, j'adore ma tapisserie, c'est ma tapisserie. C'est une partie de nous. Hein.
6: Mais la retraitée comprend bien l'intérêt de ce prêt.
8: Moi, je suis contente que les Anglais la voient. C'est normal. C'est quelque chose qui fait partie un petit peu de leur vie. C'est leur histoire aussi. C'est autant leur histoire que la nôtre. On peut leur prêter un petit peu s'ils en prennent soin.
6: Toutes les places pour la voir au British Museum entre le 10 septembre et le 31 décembre sont déjà vendues et ça n'étonne pas vraiment les locaux.
8: Elle a toujours eu du succès, notre tapisserie. Elle est tellement belle.
9: Bien sûr qu'on est fiers. Parce qu'il faut défendre son patrimoine.
10: C'est un peu une fierté que ça aille aussi loin.
6: Si les bayeusins sont autant attachés à la broderie et inquiets de ce prêt à l'Angleterre, c'est qu'en 1000 ans d'histoire, c'est la toute première fois qu'elle va quitter la France.
2: Et ce joyau presque millénaire, inscrit au registre Mémoire du Monde de l'UNESCO, sera visible à Londres à partir du 10 septembre pour le public. Et puis on ne le découvrira pas à travers une broderie de fils de laine, mais nous connaîtrons vendredi 18 septembre la première sélection des Bleus de Zinedine Zidane, désormais à la tête de l'équipe de France de football. Il s'agit de la liste des joueurs retenus pour disputer la Ligue des Nations. La météo, Louis.
0: C'est une belle journée dans le ciel ce mercredi avec du soleil. Vous pouvez prendre les lunettes de soleil d'ailleurs pour aller bosser ce matin. On a un soleil sur la quasi-totalité du pays. Quelques petits nuages, mais c'est vraiment pas la dominante du jour. Vont graviter autour de la région Grand Est. Au-dessus de la Manche également, température au petit matin qui reste fraîche tout de même entre 14 et 15 degrés tout de suite. Puis elles vont monter progressivement au cours de la journée. Pour les températures en milieu de matinée à Nancy et Lille, 16 degrés. À Rouen, 17 degrés. Bourges et Dijon, 18. Nîmes et Marseille, ce matin, 25 degrés. Puis pour les maximales cet après-midi, elles sont en hausse. 26 la maximale dans le nord à Strasbourg et 33 degrés à Perpignan ainsi que 34 degrés au meilleur de la journée à Montpellier.
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0: 5h06, soyez les bienvenus. Tiens, à quelle heure est-ce que vous avez l'habitude de vous réveiller 4h, 4h30, 5h pour aller bosser ou peut-être que vous travaillez de nuit aussi? Eh bien, appelez-nous 0810 055 056. Il y a un joli cadeau qui vous attend. Je vous en dis plus, c'est promis, tout à l'heure. Mais pour l'heure, vous commencez votre journée au son des Bee Gees sur votre radio ici. Bon réveil avec nous.

0: Ici dès 5h ce mercredi avec les Bee Gees, Night Fever à l'écoute de votre radio. Soyez les bienvenus. J'espère d'ailleurs que vous, vos enfants, vos petits-enfants même, vous avez passé un bon début de semaine et surtout une bonne rentrée. On est ravis d'être avec vous ce matin et pour votre premier cours d'histoire, on vous emmène en Auvergne.
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0: Puisque en Auvergne aussi, on prend son maillot de bain, la ville de Royat, Valentine, profitait déjà des eaux thermales il y a près de 2000 ans.
3: Bien avant les curistes du 19e siècle, les Romains ont aménagé les sources chaudes de la région en piscine et comme solution de chauffage au sol.
0: Comment Royat est-elle devenue une station thermale aussi célèbre? La réponse avec Stéphane Bern dans quelques minutes sur ICI.
3: Et si vous n'aviez qu'à tendre le bras pour faire vos courses? On parle de cette toute nouvelle initiative dans le nord-est de la France.
0: Si vous voyez un ruban jaune sur un arbre, ça veut dire que vous pouvez cueillir ces fruits gratuitement. Reportage en Meurthe-et-Moselle dans 3 minutes. On tourne les pages de vos magazines ce matin dans la revue d'ici. Un professeur a trouvé une méthode imparable pour repérer les copies rédigées avec l'aide d'une intelligence artificielle. Le magazine Science & Vie raconte qu'il a caché dans son sujet une consigne écrite en blanc sur fond blanc. Votre œil ne la voit pas, mais l'intelligence artificielle, elle, oui. Il a alors écrit cette phrase à la fin de l'énoncé, placé le mot Madagascar, qui en réalité n'avait rien à voir avec l'examen d'histoire.
3: Et le piège a fonctionné. Hein. 32 étudiants sur 35 ont utilisé le mot Madagascar.
0: Comme quoi, avec l'IA, mieux vaut toujours vérifier sa copie. Fermons les cahiers tout de suite et ouvrons à présent la dépêche du midi qui nous raconte cette belle histoire. Denise, 73 ans, et Jean-Louis, 67 ans, ils viennent de se marier dans un jardin de l'EHPAD où vit Denise, dans le Tarn. Tous les deux se sont rencontrés en 2019 dans une clinique et le coup de foudre a été immédiat.
3: C'est très mignon. Et depuis, Jean-Louis, heureux époux, multiplie les allers-retours en camping-car pour retrouver Denise dans le Tarn.
0: Il a finalement emménagé récemment à quelques mètres de l'EHPAD pour se rapprocher de madame. Comme quoi, il n'y a pas d'âge pour prendre la route du bonheur.
3: Ou pour retrouver le sourire. C'est le cas du petit Alexandre, particulièrement triste à la fin de ses vacances sur l'île d'Aix en Charente-Maritime, d'avoir perdu son doudou lapin jusqu'à ce que les gendarmes le retrouvent au cours de leur patrouille à VTT. Le petit garçon aidé de papa-maman les a remerciés avec une jolie carte postale, c'est à lire sur ici.fr.
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0: 5h12, des arbres fruitiers en libre service.
3: Nous sommes en Meurthe-et-Moselle, à Villerue, où la ville se lance dans un tout nouveau dispositif inspiré du Luxembourg. Des rubans jaunes sont attachés à des arbres fruitiers louécales pour signaler aux habitants qu'ils peuvent gratuitement cueillir leurs fruits.
6: Des pommiers, des cerisiers et puis des pruniers. Jeannette et Josette habitent juste en face du parc. Ça fait longtemps que les fruits leur faisaient de l'œil.
7: Quand on va se balader le matin, on s'arrête, on prend 2-3 petites mirabelles, on a secoué un peu l'arbre, on a ramassé ce qui est tombé par terre. Après, on était faire notre balade, mais elles sont bonnes, hein, vraiment bonnes.
6: À Villerue, 69 arbres portent désormais un ruban jaune. Ça veut dire que tout le monde peut cueillir leurs fruits.
7: Ah, c'est génial. C'est génial parce que déjà le coût des fruits, hein, on le voit bien sur les étals hein, cette année. Il y a plein de gens qui ne peuvent pas se permettre hein, de sortir à chaque fois le porte-monnaie. Et en plus, ils sont goûteux. Puis à proximité, donc il suffit de lever les yeux et les cueillir, quoi.
6: Des fruits locaux, gratuits et de bonne qualité. Les arbres sont dans des vergers communs et ça, c'est bon pour le lien social, assure Véronique Guillotin, la maire de Villerue.
8: Ici, c'est particulièrement intéressant parce qu'on est déjà sur un espace de lien social. Il y a beaucoup d'enfants, il y a des familles, on est en plein quartier, je l'ai déjà dit, donc il y a le lien social et je crois aussi qu'il y a le pouvoir d'achat. Enfin, je veux dire, c'est pas anodin d'aller cueillir des fruits pour son usage personnel. Donc il est aux confins quand même de plusieurs enjeux sociétaux, sont des enjeux économiques, des enjeux environnementaux et des enjeux de lien social.
6: Les rubans jaunes, c'est une idée empruntée à nos voisins du Luxembourg. Ils ont lancé le dispositif en 2021, d'abord pour lutter contre le gaspillage alimentaire, explique Martine Hans, la ministre de l'Alimentation et de l'Agriculture.
9: Nous, on a 100, un peu plus que 100 communes, il y en a 75 qui participent déjà. Des retours très très positifs, des gens qui participent, il y a des projets avec des écoles qui participent, ou bien avec des crèches, des maisons relais qui participent. L'éducation est quelque chose de très important dans le domaine du gaspillage alimentaire. Le retour qu'on a, c'est que au moins la moitié des fruits qui sont là sont quand même cueillis. Donc on a déjà un bon résultat, je pense.
3: Et en tout cas, dans le parc, tout le monde a hâte d'aller faire sa cueillette.
10: Quel fruit t'aimerais bien pouvoir cueillir ?
11: Raisins, des pommes et des mirabelles et des fraises.
3: Kayla a déjà ramassé quelques pommes pour les partager avec ses copines. Une belle initiative pour favoriser les circuits courts et l'alimentation locale avec une seule règle, presque évidente, cueillir uniquement pour sa consommation personnelle.
0: Merci Valentine. 5h15 dans les coulisses TV. Ce matin, on va assister à quelques scènes de ménage.
3: Rassurez-nous, pas les nôtres.
0: Hein. Non, celle de la série M6 qui accueille un tout nouveau, c'est Issa Doumbia qui rejoint la troupe. Il nous raconte ses premiers pas ce matin au micro de Patrice Gascoin, juste après ce formidable duo.
3: Le nôtre.
0: Ah oui, ça c'est le nôtre. Le formidable duo, c'est le nôtre. Je suis ravi d'ailleurs que vous soyez avec moi, Valentine, pour faire cette belle émission.
3: Tout pareil.
0: Vous savez que vous êtes un petit peu mon phare dans la nuit, entre 5h et 6h. Vous êtes ma boussole, c'est grâce à vous.
3: Vous voulez me demander quoi, Louis ?
0: Oh, je vous le dirai après, d'accord. Je ne vais pas vous vexer tout de suite. Voici tout de suite Marc Lavoine et Catherine Ringel, écoute de votre radio. 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

0: Elle est magnifique cette chanson.
1: J'adore la voix de Catherine Ringer, j'espère que vous aussi. Une très belle chanson pour un réveil en douceur sur votre radio ici ce mercredi matin. On est ravis d'être avec vous, 5h19. Je vous propose de prendre votre téléphone. Vous nous appelez, deux d'entre vous vont passer à l'antenne. Si vous êtes déjà un lève-tôt, que vous vous levez à 4h, 5h du matin pour aller bosser de bonne heure, vous nous appelez tout de suite, 0810 055 056. De même, si vous travaillez de nuit, vous nous écoutez maintenant, là vous êtes sur le chemin, retour à la maison après un travail de nuit, un couche-tard donc, vous nous appelez aussi 0810 055 056. Pourquoi on veut deux personnes? Je vous explique, c'est un duel lève-tôt contre couche-tard avec Valentine, un joli cadeau à la clé.
2: 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Pour vous accompagner dès les premiers réveils de cette rentrée, il est équipé du Bluetooth, d'une lampe et peut même fonctionner à l'énergie solaire. Et en plus, il a un petit bouton ici. Il est magnifique.
1: Il est très beau. Vous savez que je l'ai vu en vrai. Il est très bien, franchement.
2: Je sais,
1: il est
2: moi aussi, je l'ai vu en vrai.
1: Ah bon, bah écoute, que voulez-vous? J'arrive même plus à vous surprendre alors que c'est la troisième émission. C'est Saveria qui attend à vos appels ce matin au 0810 055 056. Bonne chance à tous.
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1: Et justement, pour bien commencer la journée, c'est Patrice Gascoigne qui nous rejoint avec de nouveau Coulisses TV. Ce mercredi, Patrice, vous êtes immiscé dans les coulisses de scènes de ménage pour rencontrer le petit nouveau de cette rentrée.
5: Il y avait fait quelques petites apparitions, mais cette fois, ça y est, Issa Doumbia va être un personnage récurrent dans scènes de ménage.
6: Tu mens, c'est un mensonge, complètement faux. Laisse-moi un peu de place.
5: Voilà, en vrai, Issa Doumbia n'a pas eu besoin de demander. Les producteurs de M6 ont décidé de lui confier un rôle en or auprès du couple Alice et Sofiane, joué par Elodie Pou et Majid Berila. C'est le couple de quadragénaires qui tient une petite épicerie à la montagne, un couple qui vit et travaille ensemble, ce qui évidemment entraîne des situations propices à la comédie. Ces joyeux épiciers embauchent donc Guilin, le personnage joué par Issa Doumbia, et qui de mieux qu'Issa Doumbia en personne pour nous présenter ce Guilin.
7: Alors, faut imaginer un jeune homme qui a bossé longtemps à la Défense, il est trader et à un moment, il n'en peut plus. Il a un burn-out, il a pété un plomb et il se dit, je ne veux plus du tout être dans ça, je veux changer complètement de métier et je veux partir à la montagne. Donc il se retrouve à la montagne à bosser avec ces deux personnages-là, mais il le dit clairement qu'il a eu un burn-out et parfois, on en joue, parce que on a envie de le titiller sur ça, on a envie de le bousculer un petit peu, et parfois c'est aussi la bête de foire, donc on appelle les clients pour dire venez, il y en a un qui a fait un burn-out, et comme tout le monde se connaît, c'est un petit patelin, et tout le monde se connaît, et ben finalement on m'appelle même plus Guilin, on m'appelle burn-out.
5: Est-ce que justement ce passé d'humoriste, enfin ce passé même, cette activité d'humoriste, elle donne quand même une qualité qui permet de jouer aussi encore plus vite, parce que c'est de la comédie, les scènes de ménage.
7: Bah, là, ce qui est drôle, c'est qu'il y a une musicalité directe qui s'installe entre les partenaires de jeu, le texte, le réalisateur, et qui est plus rapide que d'habitude. C'est-à-dire que là, moi, je connais maintenant la musique de Majid, la musique d'Elodie. Moi, ils connaissent ma musique et là, ça roule tout de suite, quoi. Et on fait une très belle symphonie.
5: La symphonie du couple jouée par Elodie Pou, Majid Berila, avec leur nouvel employé joué par Issa Doumbia. Elle est à écouter et à voir chaque soir à 20h35 sur M6 dans Scène de ménage. Et pas besoin de me faire une scène. Je reviens demain pour de nouvelles coulisses télé.
1: Promis Patrice, je vous fais pas de scène et je vous dis à demain, 5h20, de bonne heure. Avant les infos de 5h30, vous avez rendez-vous avec l'histoire aux côtés de Stéphane Bern qui vous emmène en Auvergne découvrir les thermes de Roya. Il va faire chaud et la température monte déjà, tiens, de bonne heure avec la jolie voix de Charlotte Cardin. Voici pour vous The Way We Touch sur votre radio ici. Bon réveil avec nous.

0: 5h26 avec Charlotte Cardin, The Way We Touch, à l'écoute de votre radio. À 5h30, vous avez rendez-vous, bien entendu, avec l'actualité aux côtés de Valentine Letess. Et puis, juste après, le retour de la musique avec Mr. Big Wild World, à l'écoute de votre radio, qu'on écoutera dans quelques instants. 5h26, vous avez maintenant rendez-vous avec l'histoire. Et ce matin, Stéphane Bern vous fait voyager au pied des volcans d'Auvergne.
1: À quelques kilomètres de Clermont-Ferrand, Roya doit sa renommée non pas à un château ou à une bataille, mais à des volcans endormis depuis des millénaires. Comme la Belle au bois dormant, sauf que personne n'est pressé de les réveiller. Plongeons en 1845 et enfilez votre peignoir. À Roya, niché au pied du Puy de Dôme, d'importants travaux sont lancés pour transformer quelques sources d'eau chaude en véritables stations thermales. L'objectif est ambitieux, attirer l'aristocratie et la bourgeoisie avec des jacuzzis. Au programme, repos et guérison dans cette vallée verdoyante d'Auvergne, ambiance spa et Saint-Nectaire. Une buvette est d'abord installée, parce qu'avant de faire trempette, c'est l'apéro. Puis un vaste établissement thermal sort de terre entre 1852 et 1856. Pourtant, ces eaux bienfaitrices ont déjà été exploitées il y a fort longtemps. En creusant et en aménageant le site, les habitants redécouvrent peu à peu un passé bien plus ancien. Les Romains profitaient de ces sources dès le 1er siècle de notre ère.
2: Ah, ils sont fous ces Romains!
1: Les archéologues tombent sur de spectaculaires vestiges de l'ancien établissement romain. Face à eux, un complexe impressionnant. Trois grandes piscines alignées à faire pâlir d'envie Léon Marchand.
3: Léon Marchand qui va taper en 1,52-1,69.
1: Et plusieurs salles chauffées par le sol grâce à l'hypocauste, ce chauffage central des Romains. Le succès explose lorsque Napoléon III et l'impératrice Eugénie viennent prendre les eaux en 1862.
4: Je te l'achète, moi, ta thalassothérapie. Avec les docteurs, les clients, tout.
1: À l'époque, on n'appelait pas ça un partenariat d'influence, mais l'effet était exactement le même. À Roya, les volcans n'ont jamais fait fuir les habitants. Ils leur ont surtout offert le plus ancien abonnement bien-être d'Auvergne, avec une carte fidélité valable 2000 ans. Et visiblement, elle fonctionne encore.
0: Elle fonctionne très bien. Merci beaucoup Stéphane Bern. On vous retrouve demain, comme d'habitude, juste avant les infos de 5h30. Et d'ailleurs, demain, vous allez nous faire découvrir l'histoire de cet événement exceptionnel qui a lieu ce week-end. C'est la braderie de Lille. Il est 5h29. J'en profite pour vous rappeler que vous pouvez tout de suite nous passer un coup de fil au 0810 055 056 pour notre duel. 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
0: 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Tout de suite, il est 5h30, place à l'actualité en France et dans le monde en 90 secondes. C'est avec vous, Valentine Letess.
6: Pour protéger ses équipes et son public, Patrick Bruel annule sa tournée, mise en examen dans 4 affaires pour viol et agression sexuelle. C'est la fin d'une polémique de plusieurs semaines pour le chanteur de 67 ans, sous pression des associations et des villes concernées par ses concerts. Plus de 3 200 €, c'est désormais la somme moyenne à débourser pour un étudiant à sa rentrée universitaire. Un nouveau record pour le baromètre de la FAGE, syndicat étudiant, et une hausse de 655 € depuis 2020. Des bombes et des missiles, les États-Unis et l'Iran s'affrontent pour la 2e fois en quelques jours au Moyen-Orient. Et dans le bruit des bombes, le prix du gaz européen explose. Il atteint cette nuit un niveau jamais vu depuis plus de 3 ans. Jean-Luc Mélenchon pourra-t-il se présenter à l'élection présidentielle? C'est la grande question à la France insoumise. Selon nos confrères de France Info, le candidat a seulement recueilli entre 200 et 250 promesses de parrainage sur les 500 nécessaires pour se présenter. santé. Attention au jet lag alimentaire, autrement dit le décalage entre les heures de prise de repas la semaine et le week-end. Selon les chercheurs français, pour chaque heure de décalage, le risque de développer une maladie cardiovasculaire augmente de 14%, en particulier chez les hommes. Devant le roi d'Angleterre et le président de la République, la tapisserie de Bayeux est inaugurée aujourd'hui au British Museum de Londres. La broderie quasi millénaire sur 68 mètres de panneaux de lin quitte la France pour la toute première fois.
0: L'info du jour, c'est l'annulation de la tournée de Patrick Bruel.
6: Dans un message posté sur le réseau social Instagram hier, le chanteur fait le choix, je cite, de l'apaisement après des semaines de polémiques sur le maintien de sa tournée malgré sa mise en examen pour viol et agression sexuelle. Patrick Bruel jette donc l'éponge, Tristan Barrault, sous la pression de très nombreuses associations et responsables politiques.
2: Montpellier, Dijon, Nancy, Poitiers, des dizaines de maires avaient pris la parole cet été pour demander l'annulation de la tournée de Patrick Bruel. C'est l'édile d'hiver droite de Chartres, Ladislas Vergne, qui a initié le mouvement.
7: Pourquoi il y renonce ? Parce que le contexte a changé. Il a bien vu que des élus, que des représentants de la société civile l'appelaient à ne pas faire cette tournée. C'est une décision qui est assez inédite, c'est assez rare qu'un artiste y renonce. On a gain de cause aujourd'hui, c'est une grande satisfaction pour que la justice puisse travailler sereinement et pour également valoriser la parole des victimes.
2: Déjà au printemps, des militantes féministes avaient perturbé la pièce de théâtre dans laquelle jouait Patrick Bruel à Paris. Les dernières dates avaient dû être supprimées. Dans la foulée, il avait même renoncé au festival de l'été. Alors annuler la prochaine tournée, c'est un symbole fort pour Claudia, militante à l'association féministe Nous Toutes.
8: Pour nous, il y a un avant et un après, finalement, dans comment est-ce que les féministes peuvent, au travers de leurs actions, faire peur à des agresseurs, faire peur à un milieu. Ça devrait être quelque chose qui se normalise, qu'il n'y ait pas de personnes accusées par des dizaines de victimes qui puissent se produire en toute impunité sur scène, alors qu'en plus, cette personne est mise en examen.
2: Patrick Bruel affirme sur ses réseaux sociaux qu'il se battra maintenant pour que son innocence soit reconnue.
6: Le chanteur et comédien de 67 ans est visé par une trentaine de plaintes. À ce stade, Patrick Bruel est mis en examen dans 4 dossiers, notamment pour viol et tentative de viol.
0: Merci Valentine. À 5h33 tout de suite, la météo de ce mercredi 2 septembre. Et c'est une très belle journée qui se profile dans le ciel aujourd'hui avec un joli soleil généreux qui va briller sur l'ensemble du pays. Prenez tiens vos lunettes de soleil hein, si vous partez à bosser de bonne heure ce matin. Puisqu'il va faire beau, il va faire chaud en plus dans le sud. Température au petit matin en revanche qui reste encore fraîche, entre 14 et 15 degrés tout de suite de bonne heure. Puis elles vont monter tout doucement pour atteindre en milieu de matinée à Nancy et Lille 16 degrés, à Rouen 17 degrés, Bourges et Dijon 18 degrés ce matin, Nîmes et Marseille 25 degrés. Puis pour les maximales ce mercredi après-midi, 26 dans le nord à Strasbourg et 33 degrés à Perpignan ainsi que 34 à Montpellier.
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0: Ici, dès 5h, on vous donne la parole tous les jours. Et ce matin, Valentine, j'ai une légère envie de partir en vacances. Je recherche un auditeur qui... Ben part en vacances, un septembriste qui part en vacances. Tiens, si vous avez prévu là de partir dans les prochains jours ou même ce week-end, vous pouvez nous appeler au 0810 055 056. On vous attend et racontez-nous vos petites vacances qui se profilent. Voici pour vous Eddie Mitchell à l'écoute de votre radio pour bien commencer la journée. La dernière séance, bien sûr.

0: ici dès 5h. C'est un vrai plaisir d'être avec vous ce mercredi matin avec vos chansons préférées, bien sûr, aux côtés de Eddie Mitchell tout de suite. Et dans 5 minutes, eh bien, on déjoue les arnaques ensemble, Valentine.
1: Attention aux vidéos de sauvetage d'animaux ou de catastrophes naturelles sur les réseaux sociaux. Dans C'est pas vrai, Aude Razzo nous explique qu'elles sont parfois générées par intelligence artificielle dans le but de faire de l'argent.
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0: Il est 5h38 et ce matin, deux auditeurs vont s'affronter. C'est l'heure de notre fameux duel, notre duel de couche-tard contre Lefto. On va d'abord accueillir Valentine. Notre Lefto, c'est Jean-Claude qui nous vient des Hautes-Pyrénées et qui est cuisinier.
1: Bonjour, Jean-Claude.
4: Oui, bonjour, bonjour.
0: Jean-Claude, à quelle heure vous vous réveillez? Pourquoi vous êtes un Lefto?
4: À cause du travail.
0: Ouais.
4: Voilà, je me lève à 4h tous les matins. Ouais.
1: Ah, ça pique un peu. Vous faites quoi comme travail, Jean-Claude?
4: Et moi, je suis cuisinier dans un établissement scolaire.
1: Voilà. Ceci explique cela.
0: Cuisinier dans un établissement scolaire. Voilà. Est-ce que nous avons notre couche-tard ce matin? Apparemment, pas tout de suite. On n'a pas notre couche-tard?
1: Elle a du mal à se lever.
0: Ah, on va. Oui, prenez-moi Séverine. On parle à l'oreille. Jean-Claude. Je suis ravi de vous avoir ce matin et je vous présente Séverine qui nous rejoint à l'instant. Séverine qui est également une Lefto. Bonjour Séverine.
1: Bonjour Séverine.
5: Bonjour.
1: Ah oui, c'est une Lefto qui a la pêche.
5: Tout le temps.
1: Comment ça va Séverine?
5: Ça va. Bah, apparemment, il va y avoir du soleil, tant mieux.
0: Oui, ça va être une très belle journée aujourd'hui. Vous venez de l'Indre, Séverine, et il va faire beau effectivement dans l'Indre. Vous travaillez en maison de retraite et votre passion, c'est la marche. J'ai une question pour vous départager ce matin, Jean-Claude et Séverine, pour remporter votre poste radio. La question est la suivante. En cette semaine de rentrée scolaire, selon vous, combien compte-t-on d'écoles, de collèges et de lycées en France cette année? Jean-Claude, je vous écoute pour un chiffre, rapidement.
4: 3 000.
0: Séverine, je vous écoute également.
5: Moi, j'aurais dit 10 000.
0: Vous auriez dit 10 000. Eh bien, mes petits cocos, vous êtes loin de la plaque. Valentine, vous avez une idée?
1: J'ai la réponse.
0: Ah, vous avez la réponse.
1: Et oui, il y a 57 700 établissements scolaires en France. C'est donc Séverine qui est la plus proche.
0: Séverine, bravo.
5: Super, merci.
4: Bravo.
0: Vous avez bien joué, vous remportez votre poste radio. J'ai même une info, tiens, en complément, avec le nombre d'élèves que nous avons en France, et là, qui ont fait cette rentrée, on a...
1: Vous voulez que je vous le donne aussi?
0: Ah bah allez-y.
1: 11 600
0: 000. Valentine, c'est l'avare de cette émission, vous savez, c'est Madame Info, c'est sur elle que je m'appuie en permanence. Séverine, tiens, un petit mot, quelle est votre passion dans la vie?
5: La marche.
1: Ah oui, vraiment?
0: Ah, c'est bien.
1: Vous aimez la marche, c'est passion marche. Combien de kilomètres par jour?
5: Par jour, non, on dira pas par jour, mais... Je sais pas, peut-être une
0: par
5: heure
0: semaine.
5: Et demie. Par semaine.
0: Une heure et demie, vous faites une bonne centaine de kilomètres avec ça, ma Séverine.
5: Ah oui, presque.
1: Bien sûr. Deux marathons par semaine,
0: Séverine,
1: on est bon.
0: Je vous embrasse et je vous souhaite une belle journée. Jean-Claude, pareil, travaillez bien.
4: Merci beaucoup.
1: Et bon courage à tous les deux.
0: Bon courage, c'était un plaisir de jouer avec vous. On se retrouve demain pour un nouveau duel, cette fois-ci de couche-tard contre Lefto.
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0: Et si les bonnes idées testées quelque part en France pouvaient aussi marcher chez vous? C'est justement le principe de notre nouveau rendez-vous. Ça marche ici, qu'en pensez-vous? Plus de 6 Français sur 10 sont en animal de compagnie et qu'on part travailler. Eh bien, c'est vrai que c'est pas toujours simple de laisser son chien seul à la maison. Et ça, toute la journée en plus, Valentine.
1: Ouais, non, mais dans le Sud-Ouest, une solution existe justement pour éviter de laisser nos chiens tout seuls à la maison.
0: C'est une très belle initiative. Il va bien, votre chien, à vous?
1: Bah oui. Il est tout seul à la maison, mais il dort. Là,
0: eh ben, écoutez, comme Valentine, cette initiative, c'est juste avant les infos de 6h aux côtés de Robin Bernot. Et à 5h42, voici une très belle chanson du groupe américain Mr. Big pour vous réveiller. À l'écoute de votre radio ici, voici pour vous Wild Horse.

0: Elle est belle cette chanson pour commencer ce mercredi en douceur à l'écoute de votre radio. Ici c'était Mister Big, 0810 055 056. Si vous avez prévu de partir en vacances là courant de ce mois de septembre, si vous êtes donc septembriste, vous nous appelez tout de suite au 0810 055 056 pour nous raconter un petit peu comment ça se profile pour vous ce joli mois de septembre. À tout à l'heure.
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0: Et à 5h46, chaque matin, une initiative qui marche quelque part en France et qui pourrait donner des idées ailleurs. Plus de 6 Français sur 10 possèdent un animal de compagnie, selon un baromètre Odoxa.
2: Et un tiers d'entre eux ont un chien, c'est peut-être votre cas.
0: Et pour tous ceux qui travaillent dans un bureau, c'est vrai que c'est difficile parfois de laisser son compagnon seul à la maison toute la journée. Mais désormais, Robin Bernot, une solution existe et elle nous vient du Sud-Ouest. Romain, êtes-vous là ? Romain, vous n'êtes pas là. Bon, ben on va retrouver Romain dans quelques instants.

0: partie de l'Haïti.
1: Vous allez l'entendre, Jennifer est ravie de pouvoir passer ses journées avec son Jack Russell.
0: C'est vrai que de pouvoir l'amener au bureau, lui déjà il est content parce qu'il est avec moi toute la journée. Et puis c'est aussi une forme de l'avoir à proximité, de pouvoir le caresser, tout le monde s'en occupe. Le matin il m'attend devant la voiture, il lui tarde qu'une chose, c'est de pouvoir monter, que je l'amène au travail.
1: Bon, pour pouvoir mener à bien cette expérience, il a tout de même fallu mettre en place quelques règles que nous explique Laetitia Malo, responsable de la communication interne de l'entreprise.
2: Il y a un petit process, une sorte de candidature qu'il faut mener quand on veut venir avec son chien au bureau. Le certificat du vétérinaire qui atteste que le chien est en bonne santé, qu'il a un comportement sociable en communauté. Donc ça se fait assez rapidement et on a essayé de le rendre le plus simple possible, mais il y a quelques contraintes à prendre en compte.
1: Venir avec son chien au travail, ici à Libourne, ça marche. Et vous, tiens, qu'en pensez-vous ?
3: Je trouve que c'est une super initiative.
1: Sarah a la vingtaine et elle est étudiante.
3: Ça rajoute quelque chose, je sais pas, de la positivité, les animaux, c'est toujours agréable de les avoir à proximité.
1: Le bien-être au travail, un des critères qui compte le plus pour Sarah dans le choix de sa future entreprise.
3: Ce serait bien d'avoir un cadre qui est agréable au travail, quoi, pas qu'à la maison. Du coup, vu qu'on passe une grande partie de notre vie au travail, ce serait bien que ce soit un cadre qui est agréable pour les employés quand même.
1: Même avis pour Lilia.
4: Tu es décontracté, tu travailles mieux que quelqu'un qui est stressé. C'est de la logique.
1: Bon, les chiens, c'est sympa, je suis d'accord avec vous. Moi, je dois vous avouer que je préfère quand même un peu plus les chats. Est-ce que ce serait possible, par exemple, d'emmener son chat au bureau ? Pas sûr, me confiait Lilia.
4: Après, les questions sanitaires, le bac à sable et tout ça, c'est... un chien, ça va, mais un chat, ça va pas du tout.
1: Aujourd'hui, sur les 100 propriétaires de chiens que compte l'entreprise girondine, une quinzaine d'employés viennent régulièrement avec leur toutou depuis le lancement de l'expérience.
5: Robin Bernot et Elsa Marot, et un reportage vidéo à retrouver sur les réseaux sociaux. D'ici 5h49, dans quelques instants, on va partir en vacances avec l'un d'entre vous. Et on se retrouve juste après la musique qui vous accompagne en ce début de journée. Voici Jérémy Frérot avec cette chanson qui porte son nom d'ailleurs. Voici Frérot.
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0: Jérémy Frérot, à l'écoute d'ici. Merci à tous d'être là à 5h52. Place à votre rendez-vous anti-arnaque, c'est pas vrai, avec Aude Razeau. Aude, vous nous alertez sur les fausses images qui envahissent nos réseaux sociaux lors des catastrophes naturelles.
1: Oui, vous avez peut-être vu ces derniers jours cette vidéo

0: assez incroyable, elle tourne énormément, un éléphant en train de sauver un homme pris au piège par une terrible crue. Alors je vous décris la scène, c'est très spectaculaire. On voit l'éléphant s'avancer dans les eaux déchaînées, il tend sa trompe, l'homme s'accroche et miracle, il monte sur la tête de l'éléphant et il sort de l'eau. 5 millions de vues pour ces images. Et pourquoi ? Eh bien parce que le Poste prétend qu'elles ont été tournées au Népal lors des crues dévastatrices qui choquent le monde entier depuis la semaine dernière. Sauf que cette histoire d'éléphant est totalement fausse, la vidéo est truquée.
1: Et comment vous savez, Aude, que c'est truqué ?
0: La vidéo est bien faite, c'est vrai, mais à première vue, ça m'a semblé suspect. Donc j'ai fouillé et j'ai retrouvé la même vidéo, même éléphant, même monsieur, sur Facebook, sur Instagram, sur YouTube. Et à chaque fois, elle avait été postée avant les crues au Népal. Et puis j'ai fini par trouver sur certaines la petite phrase que je cherchais, vidéo générée par intelligence artificielle. Voilà, prenez du recul toujours lors d'événements dramatiques comme celui-là. Vous avez peut-être vu aussi cet été ces images de pompiers qui font un massage cardiaque à un renard. La vidéo nous dit que la scène a été tournée lors des incendies en Gironde. Elle est fausse, elle aussi elle est truquée. Quelle que soit la catastrophe, vous aurez toujours des internautes qui essaieront d'en profiter, qui essaieront de nous émouvoir pour faire un maximum de vues, faire gonfler leur compte et pour générer des revenus publicitaires. Parce que oui, c'est ça qui se cache derrière ces images de renards et d'éléphants. Plus une vidéo est vue, plus elle rapporte de l'argent. Et donc là, c'est à nous d'être méfiants, vigilants et de ne pas réagir à chaque vidéo spectaculaire qui défile sur nos écrans.
1: Merci Aude. Et pour découvrir d'autres astuces et conseils pour éviter justement de vous y méprendre, je vous invite à vous rendre sur le site ici.fr, page C'est pas vrai. 5h54, voici Étienne Dao sur votre radio ici. Un si grand sommeil à l'heure du réveil, pour un réveil justement en douceur avant de retrouver une auditrice ce matin.

0: décidé 5h. Bon mercredi avec nous, c'était Étienne Dao avec le grand sommeil. En revanche, elle ne fait plus sommeil, elle est réveillée. C'est une auditrice, Valentine, et c'est Régine qui est avec nous. Bonjour Régine.
1: Bonjour Régine.
2: Bonjour.
0: Régine, vous êtes donc notre septembriste.
2: C'est ça. Et lorsque j'ai entendu, quand je prenais mon petit déjeuner, ben, ceux qui partent en vacances le week-end prochain, ce qui est notre cas, mon mari et moi, ben, je me suis dit, allez, t'as 2 minutes pour appeler. Et voilà, quoi.
1: Alors, vous partez où, Régine?
2: Alors, nous partons sur l'île d'Oléron.
0: Ah, c'est chouette. Finale.
1: Ah. Une chance. Hein.
2: Ben, nous allons découvrir parce qu'on ne connaît pas du tout. Donc, nous allons voir ce que c'est. Mais comme on aime bien les îles déjà bretonnes, et les îles en général, ouais. je pense qu'elle va nous convenir aussi.
0: C'est trop bien.
1: Régine, si vous partez en septembre en vacances, je suppose qu'il n'y a plus d'enfants à la maison.
2: Il n'y a plus d'enfants à la maison, non. Et puis les petits-enfants maintenant, bah, ils ont fait leur rentrée scolaire aussi, donc voilà.
0: Donc maintenant, Régine, il n'y a plus qu'à profiter. Ben, franchement, profitez pour nous et on vous dit un petit peu en avance avec Valentine de belles vacances et profitez bien de ce week-end. Ça nous a fait plaisir de vous entendre ce matin. 5h59, merci à tous d'être là. À 6h, vous avez rendez-vous avec l'actualité de vos régions. À 6h30, vous avez rendez-vous avec Valentine Letesse.
1: Pour l'info en France et dans le monde en 90 secondes.
0: Et tout de suite, cette fois-ci, vous avez rendez-vous ce mercredi matin avec les équipes d'ici matin. Je vous souhaite une belle journée qui commence sur Ici, bien sûr.
3: Merci Louis, on est très heureux de vous accueillir à chaque matin sur votre radio Ici, Pays de Savoie, et vous entendez parler de chez vous sur cette antenne, actu locale, musique et bonne humeur. Et bonjour Anne Chauvet.
4: Et bonjour, alors ce qui m'inquiète, Xavier, c'est que comment vous allez être habillé cet hiver? Parce que là, on est le 2 septembre,
3: ouais.
4: Vous avez une polaire, c'est de la doudoune même, c'est
3: j'ai
4: énorme.
3: Froid.
4: Alors non. Vous venez quoi, en combinaison de ski au mois de décembre ou...
3: Attention, hein, je vais le faire.
4: Ah,
3: hein.
4: J'aimerais bien.
3: Avec les chaussures et tout.
4: Ah oui.
3: Et je suis à vélo. Hein.
4: Allez,
3: on s'en reparle.
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3: Ah, il fait pas chaud ce matin. Bienvenue, belle journée, 6h.
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3: L'info en Pays de Savoie, Anne Chauvet. Un détenu de la prison d'Eton a-t-il corrompu des surveillants et une policière?
4: Oui, on le saura à la fin du procès qui se tient à Albertville. Il a commencé hier. 3 anciens surveillants de la prison d'Eton, un homme et 2 femmes âgées de 25 à 32 ans et une ancienne policière de la région parisienne sont soupçonnés d'avoir facilité la vie de Samir Hébois en prison, mais aussi de lui avoir fait passer de la drogue, des téléphones ou encore des cartes SIM et de lui avoir fourni des informations sur d'autres surveillants. Ce détenu multirécidiviste, notamment pour des escroqueries, et lui aussi dans le box des prévenus. Les 4 autres le considéraient comme un homme sympathique et respectueux. Bleuette Dupin, lui, se décrit, je cite, comme un mec qui aime bien faire plaisir.
7: Les escroqueries et tentatives d'escroquerie, la justice en a compté une 50 commises depuis la prison d'Eton entre 2022 et 2025, avec ses multiples téléphones et cartes SIM sans cesse renouvelées malgré les fouilles régulières de sa cellule. Avec des numéros de cartes bancaires volées qu'il dit avoir achetées sur le Darknet, il a passé commande de bouquets de roses à 250 €, de boîtes de chocolat, de macarons, de pièces automobiles, de vols pour Porto, Barcelone, Nice. Il commande au nom de Jordan ou Jonathan Nadal, pour qui ? Des personnes que j'aimais bien, dit le trentenaire, qui ne veut pas augmenter le nombre de personnes sur le banc des accusés. Une ancienne surveillante prévenue, qu'il appelle toujours Samy, dit au tribunal qu'elle avait des sentiments pour lui. Et lui, je ne réponds pas à cette question. Quant aux renseignements sur des surveillants d'Eton qu'il a obtenus auprès de l'ex-policière parisienne, par l'intermédiaire de proches, c'est un échange de bons procédés, je lui ai rendu service, dit-il. Depuis Eton et à Eton, il a su se rendre utile, voire incontournable.
4: Et aujourd'hui, le tribunal d'Albertville va entendre des parties civiles, notamment des surveillants de la prison d'Eton. Et ce procès doit se terminer demain. Patrick Bruel renonce finalement à sa tournée. Il annule tous ses concerts prévus à partir de l'automne pour les 35 ans de son album. Alors regarde, il ne viendra donc pas à Chambéry le 22 octobre, ni à Genève le 18 novembre. Le chanteur est mis en examen dans 4 dossiers pour viol ou tentative de viol. Et par ailleurs, il est accusé par plusieurs plusieurs dizaines de femmes. Patrick Bruel précise sur son compte Instagram que ça ne signifie pas qu'il renonce à se défendre, mais il estime que les conditions ne sont plus réunies et que cette tournée est devenue l'incarnation d'un débat qui la dépasse. Depuis le début, Patrick Bruel conteste toutes ces accusations.
3: Vous écoutez ici Pays de Savoie, il est 6h03, ça fait 50 ans que les partisans de l'autoroute A412 attendent ça.
4: Et oui, ça y est, les travaux commencent. Ce tronçon d'autoroute de 17 km entre Machilly et Thonon est donc un projet de longue date. L'objectif est de réduire les bouchons qui saturent toute cette zone du Chablais, mais les opposants n'ont pas dit leur dernier mot et ont bien l'intention de déposer encore des recours. C'est ce que nous dira Elisabeth Charmeau, l'une de leurs porte-parole. Elle sera notre invitée en direct à 7h45. Le chantier, lui, va démarrer notamment par des opérations de défrichement. Là, c'est sur les bords du lac d'Annecy que d'importants travaux vont commencer et ils vont durer 3 mois sur la rive est. Il s'agit de sécuriser la falaise au niveau de Taloir-Montmain. Et pour ça, 2 routes seront totalement fermées du 14 septembre au 18 décembre. La départementale 909A qui longe le lac, ainsi que la piste cyclable, et la départementale 16 entre Alex, Dingy-Saint-Clair et Anne-Sylvieux. Autant dire que ça va être très compliqué pendant plusieurs semaines. Alors pour éviter des embouteillages monstres de l'autre côté du lac, les élus mettent en place plusieurs dispositifs, Annabelle Galotti.
6: En fait, pendant les travaux, c'est tout le flux de circulation entre Annecy, Faverges et Albertville qui sera impacté, d'où la mise en place de 3 dispositifs différents. Des navettes sur le lac, entre Doussard, Taloir et Annecy, elles seront gratuites, un renforcement des lignes de bus et pour ceux qui prennent la voiture, une incitation financière au covoiturage. La communauté de communes des sources du lac d'Annecy a passé un partenariat avec Blablacar Delhi. Hervé Bourne est le vice-président aux mobilités et maire de la Tuile.
8: Pour résumer très simplement, le conducteur va être financé par la collectivité pour transporter des passagers. Il touchera au minimum 1,50 € et pour le passager, ce sera gratuit. On a plafonné aussi, parce qu'on ne veut pas que ça se transforme en un service de taxi concurrentiel, on a plafonné à 150 € par conducteur et par mois le gain pour quelqu'un qui conduit du covoiturage.
6: Cette opération est lancée à cause, entre guillemets, des travaux sur la rive est, mais elle est valable 1 an. L'objectif des collectivités étant d'inciter les conducteurs à changer leurs habitudes sur le long terme et à limiter les voitures avec une seule personne à bord. Actuellement, il y a plus de 7000 passages par jour sur cette rive est du lac.
4: Et si vous voulez en savoir plus, une réunion d'information est organisée demain soir à 19h à Faverges-Châtenay.
3: Pour certains, la rentrée des classes, c'est toujours
4: ah oui, tout le monde n'a pas repris. Hier, il y a des rentrées décalées, notamment au collège. Des collèges qui sont à la charge des départements. Et le conseil départemental de la Savoie profite de cette rentrée pour faire le point sur les travaux. De gros chantiers sont menés actuellement dans 4 établissements, dont Louise de Savoie à Chambéry. Ils ont commencé l'an dernier et vont durer 3 ans. Il faut donc s'adapter. Éric Breton, le principal du collège.
9: Il faut tout de suite projeter les équipes dans 3 ans pour leur dire le résultat va être vraiment extraordinaire et on va pouvoir se projeter. En attendant, on subit, comme dans tous les travaux, et c'est normal, un peu le bruit, mais les gros travaux bruyants, en règle générale, sont phasés sur les temps de vacances. Ça n'empêche qu'il y a toujours des imprévus, ça n'empêche qu'il y a quand même un peu du bruit. Et puis nous, quand on sait qu'il y a des travaux d'un côté, la principale adjointe va faire en sorte aussi de déplacer le maximum de salles de cours à l'opposé. Là, nous accueillons 622 élèves donc sur cette rentrée 2026. Il est vrai que la cour a été réduite d'un bon tiers, mais très honnêtement, le Collège Louise de Savoie bénéficiait d'une très grande cour. Donc, enlever un tiers sur une très grande cour, ça n'a pas énormément d'incidence pour l'instant.
4: Et ces travaux au Collège Louise de Savoie vont coûter 18 millions d'euros. La Savoie compte 21 000 collégiens dans 46 établissements publics et privés. Une maison en grande partie détruite par un incendie hier au Belleville dans le hameau de Prarangers. Le feu est parti de panneaux solaires sur la toiture. Les flammes se sont propagées ensuite à une maison mitoyenne. Heureusement, pas de blessés.
3: Le mercato se termine avec 2 nouvelles recrues pour le FC Annecy.
4: Jonathan Do Marcolino, défenseur de 20 ans. Il signe pour 3 ans. Et puis le milieu offensif ivoirien Souleymane Fofana, 20 ans également. Et puis en cyclisme, le Savoyard Bastien Tronchon remporte la 10e étape de la Vuelta hier, le Tour d'Espagne. Là, on lui dit chapeau.
3: Ouais, bah ouais. Parce que son équipe, en plus, c'est pas une super saison, mais c'est bien. Ouais,
4: Groupama FDJ
3: United.
4: Je savais qu'il y avait un autre mot, mais j'avais un doute. Bon, sur la route, on va en parenthèse.
3: Avec le tunnel du siècle, vous savez, c'est le tunnel qui est entre Saint-Marcel et M. Il sera fermé les deux prochaines nuits. Des travaux sont en cours. Fermé entre 22h et 5h du matin. Et puis, si vous voyez à quoi ressemble la route, il n'y a pas vraiment d'autres alternatives possibles. Voilà, il n'y a pas de plan B. Donc, anticipez vos déplacements entre 22h et 5h du matin. Le tunnel du siècle est fermé. Sinon, ce matin, ça roule. Pas de difficulté à vous signaler en Pays de Savoie. On est à vos côtés, bien sûr, sur les routes. Pour le temps, aujourd'hui, c'est majoritairement ensoleillé. Quelques nuages sur les reliefs et des passages nuageux d'altitude, mais l'ambiance reste lumineuse. Les températures gagnent quelques degrés aujourd'hui, avec 30 attendus à Chambéry et à Saint-Pierre-d'Albigny. Vous aurez 28 à Annemasse, 27 à Thonon, 24 aujourd'hui à Chamonix. Les températures vont grimper encore dans les prochains jours. Très forte chaleur à partir de vendredi et on pourrait avoir jusqu'à 37 degrés ce week-end.
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3: Il est 6h08 et vous écoutez Ici Pays de Savoie, on commence cette journée ensemble.
4: Oui,
3: c'était bien ça.
4: Life is life.
3: Ouais.
4: La la la la la la,
3: on l'a dans la tête après toute la journée.
4: Et
3: vous allez le chanter grâce à Ici Pays de Savoie. C'est Opus ce matin.

0: Live is life sur votre radio, ici Pays de Savoie, il est 6h12.
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0: Merci d'avoir choisi ici Pays de Savoie pour commencer votre journée. Pour ceux qui ont fait la rentrée hier, on espère que tout s'est bien passé, que les enfants étaient heureux ou les petits-enfants étaient heureux de leur première journée. Bah maintenant, bah on recommence, hein. C'est parti. Nous sommes le 2 septembre aujourd'hui. Cette nouvelle journée, vous la débutez avec ici Pays de Savoie. Et pour bien commencer la journée, je vous propose d'aller parler bonheur à Saint-Julien en Genevois. Et le bonheur, pour certains, c'est le boulot. Bah oui, alors qu'est-ce qui fait que la personne qu'on va rencontrer est heureuse de travailler? Reportage tout à l'heure avec Christophe Garnier. Et puis nous sommes à un an pile avant les championnats du monde de cyclisme 2027. Ça sera chez nous en Haute-Savoie bien sûr. Et Sallanches, l'une des villes hôtes de cet événement, organise un après-midi sympa samedi entre 13h et 17h. 20 vélos connectés vont rouler ensemble pour atteindre 2027 km. C'est ouvert à tous, sans inscription, c'est à partir de 6 ans. Et à l'issue, inauguration officielle du compte à rebours, en présence de nombreux athlètes français et personnalités emblématiques du monde du cyclisme. Rendez-vous à Sallanches à partir de 13h. Ce sera samedi. Dans quelques secondes, les conseils santé de notre docteur Kierzek. On va parler de notre cerveau et de son âge.
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0: On parle de notre cerveau ce matin avec notre docteur, c'est le docteur Kierzek qui aujourd'hui, on s'intéresse à l'âge de notre cerveau pour prévenir et même prédire à la maladie d'Alzheimer. Bonjour.
7: Bonjour à tous. Et si un simple test analysé par une intelligence artificielle pouvait prédire des années avant l'apparition des premiers symptômes, si vous allez développer ou pas une démence? C'est un peu la promesse de plein d'études, mais notamment une nouvelle étude menée par des chercheurs du centre d'Amsterdam. Et c'est une avancée très prometteuse. L'idée, c'est d'utiliser l'intelligence artificielle pour estimer l'âge biologique de notre cerveau et ainsi détecter un vieillissement accéléré bien avant les symptômes de la maladie d'Alzheimer. Alors, il ne s'agit pas de faire un test chez soi avec un questionnaire par exemple, mais c'est une IRM cérébrale classique, comme on en a tous et toutes passé une fois dans sa vie, et c'est analysé par un algorithme d'intelligence artificielle. Et cet algorithme, il a été entraîné sur des milliers d'IRM de personnes en bonne santé, de différents âges, et en fait, on va pouvoir comparer, estimer l'âge du cerveau avec une précision relativement intéressante de 2 à 3 ans. Et ensuite, on va calculer l'écart entre l'âge prédit par l'IA, en fonction de votre âge justement et de vos images, et on va comparer ça à vos images avec votre âge réel finalement cérébral. Et c'est cette différence entre l'âge prédit et l'âge réel qui peut être potentiellement un signal d'alerte. Chaque année de cerveau en plus, par exemple vous avez 27 ans et vous avez un cerveau qui en a 28, c'est une année de plus par rapport à la normale, c'est plus 6% de risque de démence. Plus on augmente l'écart, plus on a un risque de démence. Je parle bien de risque et pas du tout de certitude. C'est pour l'instant de la recherche.
0: Alors si on sait qu'on a un cerveau plus vieux que son âge, on peut faire quoi concrètement ?
7: La bonne nouvelle, c'est que ce n'est pas une fatalité. La maladie d'Alzheimer, c'est pas une fatalité. Les recherches montrent que jusqu'à 45% des cas de démence, quasiment une sur deux, pourraient être évités ou retardés. Ça, c'est quand même la bonne nouvelle, d'où l'intérêt de dépister tôt. Allez, je vous donne 5 conseils simples. 1. On bouge. Au moins la marche rapide, une demi-heure par jour, 5 fois par semaine, ça réduit le risque de déclin cognitif. Deuxièmement, on stimule son cerveau, on augmente sa réserve cognitive. Ensuite, on mange sain, manger méditerranéen. Quatrièmement, on dort et on gère son stress. Et on reste, et c'est le cinquième conseil, actif socialement et notamment on évite l'isolement. Allez, prenez soin de votre cerveau. Vous allez voir, il va vous le rendre et on va vous y aider toute la saison. D'ici là, portez-vous bien.
0: Merci docteur Kierzek, il est 6h17 et je vous propose maintenant d'aller faire un tour en 1999. Ça a été une très grande année pour David Hallyday parce qu'il a composé l'album 100% de son père qui a cartonné, qui a été vendu à 2 millions d'exemplaires. Mais il a également sorti des chansons en solo qui ont cartonné aussi. Notamment celle que je vous propose d'écouter ce matin. Tu ne m'as pas laissé le temps. Passez un très bon mercredi avec ici Pays de Savoie.

0: David Hallyday, tu ne m'as pas laissé le temps sur votre radio, ici Pays de Savoie. Il est 6h20.
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0: Le matin, c'est calme et on en profite pour faire des rencontres avec Christophe Garnier dans Les Petits Bonheurs. Ce sont des rencontres sans rendez-vous, Christophe, et direction aujourd'hui Saint-Julien-en-Genevois.
2: Si, comme le dit le dicton, l'église est au centre du village, je ne peux pas être plus au centre de Saint-Julien puisque je suis juste derrière l'église. Il y a là une petite esplanade avec un bâtiment, une terrasse, un restaurant et une agence immobilière. Piesy Immobilier, ouverture 9h30 le matin. On est loin de l'heure d'ouverture, mais normalement, dans une entreprise, le premier qui arrive, c'est le patron. Et là, j'ai vu un monsieur arriver avec un attaché caisse qui m'a fait un grand bonjour. Bonjour. Alors, il est ressorti fumé. En général, c'est les patrons qui arrivent les premiers.
3: Ben oui. Et qui partent les derniers.
2: Vous voulez que je vous plaigne ?
3: Ah, dans l'immobilier, ouais.
2: C'est vrai ?
3: Ah ouais, ouais, ouais.
2: Oui, alors, ce que je me disais quand même ici, il y a une grosse pression foncière. Je pense que les prix de l'immobilier ici sont quand même assez rebutants pour certains.
3: On n'est que commissionnés, nous. C'est pas nos biens qu'on vend.
2: J'entends bien. Mais plus les biens sont chers, plus la commission est importante.
3: Non, mais comme toute région dynamique, il y a aussi une très forte concurrence. Et depuis sortie Covid, beaucoup d'intervenants sont arrivés sur le marché.
2: Quand vous dites beaucoup d'intervenants depuis le Covid, ça veut dire quoi ? Qu'il y a des gens qui se sont lancés dans l'immobilier ?
3: Oui, après le Covid, il y a eu le boom immobilier et ça a amené beaucoup de personnes sur le marché. Et donc, effectivement, les parts de gâteau ont fortement rétréci pour chacun des acteurs.
2: J'ai l'impression, effectivement, que l'immobilier, tout un chacun, sans formation spécifique, se dit un jour, tiens, je vais faire ça.
3: Oui, ça se fait un peu comme ça. Les gens travaillent déjà dans leur espace personnel, on va dire. La famille, les amis, et puis ces quelques ventes qui s'en vont comme ça, multipliées par le nombre d'intervenants, ça représente quand même un certain nombre de ventes.
2: Alors, j'ai l'impression quand même que dans l'immobilier, pour vendre, je me dis, c'est facile. Il y a une vitrine physique ici devant votre agence, il y a une vitrine sur Internet, mais pour trouver des biens, vous attendez que ça vienne ou il faut aller les chercher ?
3: Ah, il faut aller les chercher. C'est ce qui provoque énormément de turnover, en fait, dans les commerciaux. Hein. 90% des commerciaux savent accueillir le client, leur présenter les biens, là-dessus, il n'y a pas de souci. Par contre, on a très peu de commerciaux chasseurs, des gens qui vont chercher.
2: Ça se dit comme ça dans le métier ?
3: Moi, je le dis comme ça. Oui, il faut aller chercher le client, et donc il faut aller dans l'inconnu. C'est ce qui me plaît, j'arrive au bout de ma vie professionnelle.
2: Pas quand même, vous n'êtes pas au bout.
3: Depuis le 1er avril, si.
2: Donc là, maintenant, vous venez de bonne heure le matin, c'est du bénévolat ?
3: À mi-temps, 12 heures par jour pour m'occuper.
2: Ah, okay. Je peux vous demander votre prénom ?
3: Pierre-Yves.
2: Et c'est quoi le dernier petit bonheur de Pierre-Yves, s'il vous plaît ?
3: Vous voyez, je me lève le matin pour aller bosser. Voilà, encore une fois.
2: En bénévolat à la retraite.
3: En bénévolat à la retraite. Ouais, c'est un bonheur d'être sur le terrain.
2: Non, mais vous avez autre chose que le boulot dans la vie quand même. Sinon, le jour où ça va s'arrêter, ça va être triste.
3: Est-ce que ça va s'arrêter ? Hein, je suis de la génération qui a été élevée dans le boulot. Que je sois là ou ailleurs, pour moi, c'est le bonheur.
0: Eh ben c'est vrai que le boulot, pour certains, c'est toute leur vie. Hein. Si vous vous reconnaissez dans Pierre-Yves, à cette heure-ci, à 6h23, vous êtes peut-être déjà au boulot. Et vous écoutez ici Pays de Savoie avec cette nouveauté, c'est Auria, soirée mondaine. 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

0: Auréa, c'était soirée mondaine. À suivre votre horoscope, les Capricornes, quelque chose de rare pour vous aujourd'hui. Et à suivre aussi votre actu locale dans moins de 5 minutes.
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0: Et chaque matin, vous avez votre horoscope avec Catherine Viguier. Nous sommes aujourd'hui le mercredi 2 septembre, Catherine. Et c'est une belle journée qui s'annonce pour certains, pour les taureaux notamment.
4: Plutôt, oui, beaucoup auront le sourire aux lèvres.
5: Bélier, vous faites le bilan de ces deux derniers jours, puis opération finance.
6: Taureau, vous vous rapprochez de l'être aimé ou bien un inconnu vous séduit.
7: Gémeaux, vendredi, vous êtes sur le devant de la scène. En attendant, restez zen.
8: Cancer, comme hier, vous devez lutter, essayez de ne pas vous énerver vraiment.
9: Lion, vous avez besoin de vous sentir valorisé au travail surtout.
10: Vierge, eh bien de bonnes choses sur le plan professionnel, la journée sera agréable.
11: Balance, vous rayonnez, vous célébrez une fête et vous y mettez les moyens.
12: Scorpion, il sera bon d'accorder davantage de crédit à ce que pensent, à ce que disent les autres.
13: Sagittaire, en cas de dispute, vous réagissez avec tact et c'est ce qu'il faut faire.
14: Capricorne, une belle journée est rare chez vous, vous serez assez détendu.
15: Verseau, vous allez rechercher des solutions pour vos proches, vous ferez d'ailleurs des merveilles.
16: Poisson, ah comme on vous aimera et on vous le dira, alors vous serez aux anges.
17: Et pour nous tous, la recette du bonheur, les rires sans réfléchir.
0: Merci à vous Catherine Viguier, passez une excellente journée avec ICI Pays de Savoie. Bon mercredi, il est 6h29.
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0: Et bienvenue, merci de nous choisir, merci de commencer votre journée avec Ici Matin. On est à la radio, mais on est aussi à la télé, Canal 3 et Canal 33 de la TNT. C'est un plaisir d'être avec vous chaque matin, avec tous les jours plein de choses à vous raconter, plein d'histoires de chez vous. On va vous raconter des histoires avec les Frères de Paris dans les prochaines minutes, c'est la place du village. On va parler tracteur ce matin, on va entendre on va même sentir l'odeur du tracteur, enfin voilà, on va être à fond dedans avec les Frères de Paris. Certains utilisent le tracteur au quotidien, d'autres ont des souvenirs avec. Un sujet qui va vous parler, ce sera tout à l'heure, on ira faire un tour près de Chambéry.
18: Vous-même, vous venez régulièrement à la radio avec votre tracteur.
0: Oui,
18: c'est pour le garer ou vous galérez un petit peu quand même, je trouve.
0: Ouais, j'ai déjà égratigné 2-3 voitures.
18: Mais bon, matin. Sur les créneaux, c'était pas le plus pratique.
0: Surtout, je prends la remorque. Si jamais il y a une tournée de bois qui est ramenée à la maison, on sait jamais. C'est un petit peu compliqué, mais on finit toujours par s'en sortir. On est le 2 septembre aujourd'hui. Peut-être que vous êtes comme moi, vous êtes dit, ça y est, les canicules, c'est terminé. On aura plus chaud là, on est en septembre.
18: Eh ben non.
0: Non, désolé, on devrait avoir encore des températures en nette hausse dans les prochains jours. Vendredi, samedi et dimanche, on pourrait avoir jusqu'à 37 degrés en Pays de Savoie. Les vendeurs de glace sont comme des dingues, mais faut reconnaître que ça commence à être un petit peu trop chaud. Allez, 6h30, l'info ce matin en Pays de Savoie. Anne, c'est ce procès à Albertville.
18: Trois surveillants de la prison d'Eton et une policière sont jugés jusqu'à demain pour corruption. Ils sont accusés d'avoir été corrompus par un détenu qui lui aussi est jugé. Les travaux de l'autoroute A412 entre Machilly et Thonon vont commencer. Ça fait 50 ans qu'on parle de ce projet pour limiter les bouchons dans le Chablais. L'info d'ici dans un instant, c'est encore la rentrée scolaire avec le département de la Savoie qui fait le point sur les travaux dans les collèges. On parlera notamment de la canicule. Et puis l'info en France et dans le monde, c'est avec vous Valentine Lottès.
19: Ses 35 ans de carrière, Patrick Bruel ne les fêtera pas sur scène. Mis en examen dans 4 affaires, notamment pour viol et agression sexuelle, le chanteur de 67 ans annule ses concerts sous pression depuis plusieurs semaines des associations et des villes au programme de sa tournée. Un tarif jamais vu pour le gaz européen depuis plus de 3 ans, quand les cours du pétrole bondissent à nouveau avec la reprise des frappes au Moyen-Orient. L'Iran et les États-Unis échangent à nouveau des tirs de missiles depuis 3 jours. La candidature de Jean-Luc Mélenchon à la présidentielle, toujours incertaine. Selon nos confrères de France Info, le candidat de la France Insoumise n'a même pas la moitié des promesses de parrainage nécessaires en poche. Étudier coûte encore plus cher cette année, 3 240 euros en moyenne pour faire sa rentrée à l'université lorsque l'étudiant n'est pas boursier. C'est l'estimation de la FAGE, syndicat étudiant, qui augmente de plus de 650 euros depuis 6 ans. Un joyau du Moyen-Âge, vieux d'un millénaire, inauguré aujourd'hui au British Museum de Londres. La tapisserie de Bayeux et ses 68 mètres de panneaux de lin ont été transférés pour la première fois en dehors de la France. Elle sera visible au public britannique à partir du 10 septembre. Et puis un beau cadeau pour les 40 ans de Gaël Monfils. Le Français s'est qualifié hier pour le deuxième tour de l'US Open de tennis à New York. Une victoire en 4-7 face au Paraguayen Adolfo Daniel Vallejo de 18 ans, son cadet, et le jour de son anniversaire.
18: L'info d'ici en Pays de Savoie, c'est ce petit tour d'horizon des collèges en Savoie. 21 000 élèves font leur rentrée dans 46 établissements, un public et privé. Alors, travaux de rénovation, projets de construction, gestion de la canicule dans les établissements. Annabelle Galotti, vous faites le point avec Nathalie Schmitt, vice-présidente du département en charge de la jeunesse et des collèges.
20: Nous sommes sur 18 000 collégiens dans le public et 3 000 collégiens dans le privé. Le ministre de l'Éducation nationale, pour la première fois, a bien voulu nous communiquer les chiffres pour la projection à 10 ans des effectifs nationaux déjà. Donc c'est 1 700 000 enfants que la France perd. Et pour la Savoie, c'est 3 200 enfants.
21: Par rapport à ces effectifs, est-ce que vous savez où on en est de la réflexion de stopper ou mettre entre parenthèses des travaux dans un collège à La Motte-Servolex et à Albertville ?
20: 3 200 élèves, c'est une centaine de classes, une centaine de divisions. Et c'est la raison pour laquelle la Ravoire, il n'y a pas d'incidence, on démarre comme prévu. Mais pour Deboigne comme pour Combe de Savoie, il était juste raisonnable d'attendre de savoir ce que l'Éducation nationale veut faire de cette baisse démographique, quelles sont les créations de classes, quelles sont les suppressions de classes, et que le département construise des outils en phase avec les besoins de l'Éducation nationale. Et donc c'est un travail long et fastidieux, mais on a bon espoir que pendant le trimestre qui arrive, on ait une visibilité qui nous permette de lancer ces deux autres projets, mais dimensionnés tels que l'Éducation nationale nous demandera de les dimensionner.
21: Pour les travaux, encore une fois, comment on s'adapte aux canicules ?
20: Il n'y a pas de recette miracle et il n'y a pas un procédé miracle pour tous les collèges. Il y a plein de tiroirs à actionner. Ça va de la peinture blanche sur une partie de la toiture, des ventilateurs, et puis d'essayer de voir ce qu'on peut privilégier pour les salles d'examen.
21: Un dernier point par rapport à la cantine, ça reste une priorité pour vous de ne pas faire augmenter le prix que
20: Alors non seulement de ne pas le faire augmenter, mais pour l'instant, en tout cas, nous avons fait le choix de maintenir cette tarification unique, quel que soit le revenu des familles. Donc nous sommes toujours au tarif de 3,20 euros depuis 2013, donc c'est 7,80 euros. Que nous subventionnons par plateau. Et c'est très important pour nous et pour les familles, bien sûr.
18: Et le dernier programme d'investissement du département de la Savoie pour les collèges a été lancé en 2018 avec un budget de 235 millions d'euros. La route, Xavier, on va à la frontière suisse. Hein, ça y est, on reprend nos habitudes.
0: Oui, à la donne de Bardonnay, je suis presque heureux que ça coince à Bardonnay. Ça y est, c'est la rentrée. 10 minutes de temps de parcours supplémentaire ce matin. Bien sûr, on reste à vos côtés. S'il se passe quoi que ce soit, vous pouvez compter sur ici, Pays de Savoie. Et puis tiens, je vous rappelle cette info, le tunnel du Siex, entre Saint-Marcel et La Plagne, sera fermé les deux prochaines nuits en raison de travaux entre 22h et 5h du matin, donc anticipez bien vos déplacements. Pour la météo aujourd'hui, c'est une belle journée avec beaucoup de soleil malgré la présence de quelques nuages, notamment sur les reliefs. Des nuages d'altitude aussi, mais dans l'ensemble, il fait beau. Les températures gagnent quelques degrés aujourd'hui. On devrait avoir jusqu'à 30 degrés à Chambéry et à Ayen. Vous aurez 28 degrés aujourd'hui à Annemasse. Sont attendus 27 degrés à Évian et à Annecy. Et les températures vont grimper dans les prochains jours. Ce week-end, on pourrait avoir jusqu'à 37.
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0: Alors, on est très content. On est content.
18: Ah hein. Oui.
0: C'est un grand monsieur de la chanson.
18: J'adore cette chanson, moi.
0: On adore cet artiste, et c'est vrai que cette chanson, elle est particulièrement bien. C'est Claude Nougaro avec Nougat York.
18: Surtout les trompettes. Hein.
0: Oh, ouais.
18: Ah oui. Le synthé aussi, là.
0: Tout en fait.
18: C'est rigolo.
0: Et puis la voix.
18: Ouais.
0: En fait, il y a tout qui est bien.

0: À quel artiste, hein, Claude Nougaro avec Nouga York sur votre radio, ici Pays de Savoie.
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0: C'est la semaine de la rentrée en Pays de Savoie et Ici a fait sa rentrée aussi, bien sûr, avec tous nos nouveaux programmes à découvrir. Et puis c'est l'occasion aussi pour moi de vous rappeler que vous pouvez nous regarder à la télé chaque matin, Ici Matin à la télé, Canal 3 et Canal 33 de la TNT. Des bons plans à vous donner chaque matin sur cette antenne et tout au long de la journée d'ailleurs. Si vous avez besoin de meubles, de vaisselle ou encore de vêtements gratuits, bon plan pour vous dans les 3 plus, ce sera tout à l'heure avant 7h. Et puis on aime bien vous proposer ce rendez-vous, on aime bien écouter tous les matins les Frères de Paris. Vous avez pour nous des histoires d'ici, dans la place du village. Et Jean-Noël est avec nous aujourd'hui. Bonjour Jean-Noël de Paris.
3: Bonjour Xavier, bonjour à tous et à tous.
0: Et aujourd'hui on va croiser des tracteurs.
3: Oui, des tracteurs qui nous attirent dans les tournages en général. Et là, on est du côté de Saint-Sulpice, hein, cette jolie colline, pas bien loin de Chambéry. Et on est dans la campagne et tout d'un coup, on entend un bruit de tracteur.
0: Ça vous attire?
3: Et mais oui.
0: C'est une poule, ça, non?
3: Alors, c'est le tracteur. La poule, enfin, peut-être un peu plus tard, mais c'est un peu différent. Un tracteur bleu qui nous attire, c'est un Ford. Et sur ce tracteur, on a Albert, 88 ans. Et alors, bien sûr, on lui demande déjà, mais qu'est-ce que vous faites? Ben, il me dit, ben, je suis en train de travailler ici avec une Canadienne pour planter des pommes de terre canadiennes. Il faut voir ce que c'est. C'est une espèce d'engin qui est à l'arrière du tracteur, qui permet d'aérer le sol. C'est des dents vibrantes et désherber. Donc, on prépare effectivement la saison. On est au début 18 mars ce jour-là. Et puis, il nous invite à aller chez lui et on s'installe sur un banc avec sa femme Léonie, Albert et Léonie l'abeille, qui nous reçoivent et qui nous disent, notre vie, ça a été les marchés. Et les marchés, ça a été pour vendre à la fois des produits de la ferme, puisqu'ils travaillent une petite ferme, mais aussi des produits des vergers. Nous sommes dans une région de vergers. Ils ont vendu des fruits, des fromages pendant 64 ans, depuis l'âge de 23 ans, sur les marchés de Chambéry.
0: Vous vous rendez compte?
3: Mais bien sûr. Et là où nous sommes, ils nous disent, ça sera un peu les derniers marchés, pour une bonne raison, c'est qu'en fait, ils vont s'arrêter pour les marchés, il leur reste quelques poires à vendre, et après ça sera fini, avec beaucoup d'émotion d'ailleurs, on les voit parler de ce marché, c'est toute leur vie comme ils disent, et puis finalement, ils iront quand même au marché ensuite pour voir leurs anciens clients, mais on sent que c'est une page qui se tourne. Alors le tracteur, c'est aussi le symbole de l'agriculture, à 88 ans, il lâche pas le manche, notre ami Albert. Alors, et puis, on va continuer notre conversation un peu, et puis après on va les quitter. Mais peu après les avoir quittés, qu'est-ce qu'on entend?
0: Un autre tracteur?
3: Mais bien sûr,
0: c'est le même bruit.
3: C'est pas tout à fait le même bruit, si vous écoutez bien, parce que c'est un tracteur, cette fois-ci un tracteur rouge. Et c'est marqué dessus, Kubota, M8540, c'est pour les puristes, c'est un tracteur japonais. Et c'est Robert, 85 ans, qui le conduit et qui nous dit, je passe la herse de prairie, ça nivelle le pré et ça aère la terre, ça étend les crottins de chevaux, c'est pour préparer le terrain l'été. Il y a deux anciens quand même qui ont le tracteur en main et qui vont nous parler évidemment là encore et bien sûr du pays. Et puis la remarque de Robert nous dit, le 18 mars, il n'y a encore pas de fleurs sur les forsythias. C'est tant mieux, ça ne va pas geler. C'est tout moins une bonne remarque pour terminer notre rencontre.
0: C'est vraiment des histoires de chez nous qu'on vous propose chaque matin. C'est la place du village à écouter quand vous voulez avec votre application ici. Dans quelques secondes, les conseils de notre veto et on va réhabituer votre chat à la solitude et à l'intérieur avec la rentrée.
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0: Parfois, on est obligé de changer les habitudes de nos animaux et on en parle ce matin avec notre véto, le docteur Pierre Fabin. On parle de nos chats ce matin, docteur. Certains sont parfois habitués à la liberté extérieure et on doit les remettre entre guillemets à l'intérieur. Comment réussir cette transition sans qu'ils ne saccagent complètement l'appartement, docteur ?
6: Eh bien, le grand choc pour votre chat, c'est la perte soudaine de son territoire infini. Et du coup, pour compenser l'enfermement, il faut obligatoirement verticaliser votre intérieur. Un chat vit en trois dimensions. S'il ne peut plus aller plus loin, il doit pouvoir aller plus haut. Dégagez immédiatement le sommet de vos bibliothèques. Installez quelques petites étagères murales en escalier et placez un immense arbre à chat rigide juste devant la fenêtre. La fenêtre, c'est sa télévision. En observant les oiseaux depuis un point de vue très surélevé, il va retrouver la position de domination et de sécurité qu'il avait à l'extérieur, perché sur un muret. S'il reste cloué au sol dans le salon, il risque rapidement de développer des troubles anxieux.
0: Et alors, concernant la solitude, comment gérer la frustration de ce prédateur qui se retrouve enfermé toute la journée pendant qu'on travaille ?
6: Alors, l'ennui, c'est l'ennemi numéro un de l'animal d'appartement. Un chasseur sans proie devient stressé. Il faut donc recréer cette activité de chasse à l'intérieur de vos murs. La première étape, c'est de supprimer la gamelle classique en libre-service où la nourriture tombe du ciel. Fractionnez sa ration journalière de croquettes et cacher de toutes petites poignées un peu partout avant de franchir la porte le matin. Sur une chaise, derrière une porte, en haut d'un meuble, il va passer des heures à chercher, renifler, sauter. Vous le transformez en chasseur de croquettes. Cette recherche va l'occuper une bonne partie de la journée, le fatiguer mentalement et surtout l'empêcher de s'acharner sur vos tapis.
0: Et en plus de l'occuper avec la nourriture, il y a d'autres petites astuces pour apaiser l'environnement et l'aider à accepter cette transition ?
6: Vous pouvez faire entrer un petit bout de nature dans votre salon. On se met de l'herbe à chat dans une jardinière. Il pourra la manger pour se purger, mais aussi s'y coucher et retrouver la texture un peu végétale sous ses coussinets. Ensuite, vous pouvez stimuler son audition et son odorat en laissant une petite ouverture à une fenêtre. Toujours sécurisé avec un filet, bien sûr. Ça le stimulera énormément. Et enfin, pour l'aider à passer le cap délicat des premières semaines, sans le déprimer, branchez un diffuseur de phéromones félines dans la pièce où il passe le plus de temps. C'est inodore pour nous, mais ça délivre un message chimique d'apaisement à son cerveau.
0: Merci à vous, docteur Pierre Fabin. Il est 6h46 et on a choisi une chanson d'actualité pour aujourd'hui. Il va faire beau et donc on vous propose d'écouter Jennifer et sa chanson Au soleil.

0: Jennifer, ça nous fait plaisir d'écouter cette chanson ce matin à 6h50 et ça nous fait encore plus plaisir d'accueillir Sylvia Depierre. Bonjour Sylvia.
1: Bonjour Xavier, bonjour tout le monde.
0: On est en septembre aujourd'hui,
1: oui.
0: Certains partent en vacances.
1: Oui, parce que hier je me posais la question, ceux qui partent en juillet on dit que c'est les juilletistes,
0: les Aoussiens.
1: Je me demandais comment on appelait ceux de septembre. J'ai entendu ce matin à la radio, ça sert à ça la radio.
0: Septembre.
1: Les septembristes.
0: Septembristes.
1: Ouais, pourquoi pas. Alors je me demandais, avec le réchauffement climatique, est-ce qu'il va y avoir après des octobristes?
0: Ah oui, mais est-ce que ça existe? Est-ce qu'il y a un mot pour ça?
1: Est-ce que quand on va au ski en février, on est des février-istes? Enfin, je sais pas, je m'interroge.
0: Ouais, on va mettre
1: la question, moi, ce matin.
0: On va mettre nos meilleurs enquêteurs sur le coup et on vous tiendra au courant. Bon, avant de répondre à toutes ces questions, on vous propose trois infos pratiques, locales, utiles et sympas, les trois plus.
1: Est-ce que tu connais le Gift Shop Tour?
0: C'est quoi de ça?
1: Eh ben, je t'explique le contexte. Jusqu'au 12 septembre, Give, c'est une structure, je ne sais pas si elle est associative d'ailleurs, j'ai un petit doute, enfin, c'est une structure qui installe un magasin éphémère 100% gratuit au centre commercial la Galerie Valsemnoz, donc du côté d'Annecy, avec un objectif simple, permettre aux Annéciens de donner et de récupérer gratuitement des objets du quotidien.
0: C'est bien.
1: Donc vous déposez tous les objets du quotidien dont vous ne servez plus. Par exemple, je suis sûre que tu as de la vieille vaisselle,
0: oui,
1: un vieux bol, une assiette, pas abîmée non plus, mais je veux dire, tu t'en sers plus. Ou du petit électroménager, le petit mixeur que tu n'utilises jamais, là, dans le placard en bas à gauche.
0: Ouais, je le vois bien.
1: Des jouets de vos enfants, parce qu'ils grandissent, des livres, de la décoration, des fournitures scolaires. Eh bien, vous les déposez dans la limite de 5 objets. Vous pouvez récupérer gratuitement d'autres objets qui ont été déposés. Et donc, ça se déroule en deux temps. Aujourd'hui et demain, on collecte les objets avec une opération spéciale. Vous avez un bon d'achat de 5€ si vous donnez 5 objets. Et puis ensuite, les 4 et 5 septembre, puis du 9 au 12, là, vous venez récupérer gratuitement d'autres objets. Donc c'est vraiment dans un contexte de réemploi, de lutte contre le gaspillage et de pouvoir d'achat. Et si vous voulez en savoir plus, ils ont un site internet, Give Shop Tour, et puis ils ont aussi une appli. Vous pouvez faire tout ça aussi en ligne. Give, c'est G-E-E-V. Voilà, je prononce comme en anglais donner, mais ça ne s'écrit pas comme ça. G-E-E-V, Give. Voilà, pour donner et récupérer des objets gratuits près de chez vous.
0: Et tiens, on va entendre des sirènes aujourd'hui à Aix-les-Bains, parce qu'il y a le dispositif d'alerte du CIROS qui va être testé aujourd'hui, test annuel du dispositif. Alors si vous êtes inscrit sur l'annuaire dédié, vous allez recevoir un SMS, ensuite un appel téléphonique, et ça me donne l'occasion de vous dire qu'il est assez facile de vous inscrire, vous qui nous écoutez, sur ce registre d'alerte. Vous allez sur internet, c'est fait en 2-3 clics, vous renseignez vos coordonnées, et ça peut être très utile en cas de problème. Vous serez alerté rapidement, vous cherchez annuaire cru CIROS et vous tomberez sur le site de la ville d'Aix-les-Bains. Donc aujourd'hui, si vous êtes inscrit, vous allez recevoir ces appels, ces SMS, et puis les sirènes de l'église Saint-Joseph vont se déclencher aujourd'hui aux alentours de midi, et puis on espère bien sûr que ça n'arrivera pas, mais en cas de catastrophe en Pays de Savoie, vous pouvez compter bien sûr sur votre radio ici Pays de Savoie, quelle que soit la nature de la catastrophe, vous écoutez ici.
1: Et on termine ce rendez-vous des 3 plus avec la météo montagne. C'est un très beau temps prévu, oui, par Météo France. Une belle journée ensoleillée, des petits cumulus en montagne, quelques passages de cirrus également. Les températures maximales sont stationnaires. 26 degrés annoncés à 1000 mètres pour les maximales et 17 degrés à 2000. L'isotherme 0 degré devrait se situer aujourd'hui.

0: aux alentours de 4200 mètres d'altitude. Notez ce vent d'ouest à nord-ouest qui soufflera à 30 à 50 km heure en montagne, spécifiquement en Haute-Maurienne. Et pour la journée de jeudi et la fin de semaine, c'est encore du très beau temps avec une hausse des températures.
1: Une sacrée hausse, hein. Ouais. On pourrait avoir
0: ça jusqu'à à nouveau.
1: 37 attendus dans la région. Et bon, ce sera pas très long normalement, mais bah, ce sera comme ça, faudra bien s'y faire. Dixies Midnight Runners sur votre radio ici Pays de Savoie. Bon mercredi.

0: John Eileen, les Dixies Midnight Runners sur votre radio, ici Pays de Savoie, bon réveil.
1: Dans quelques secondes, la blague du matin de Jean-Michel Mattei, c'est le coucou suisse et l'actu locale dans 3 minutes.
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0: Tout à l'heure, juste après le journal de 9h, la nouvelle émission de la rentrée, c'est Ici, c'est vous avec Karine Roy. Et c'est l'occasion pour vous qui nous écoutez de laisser vos témoignages sur WhatsApp en nous envoyant des vocaux. Alors ce matin, on attend vos témoignages sur le thème suivant. Faut-il pousser nos enfants à être premiers de la classe?
1: Ah oui, c'était important pour
0: moi. Est-ce qu'on vous a poussé? Anne, est-ce que tes parents t'ont poussé?
6: Non, encouragé, mais jamais...
1: Mais pas réussi.
0: Si, encouragé, ça peut marcher.
1: Oui.
0: Et toi, Xavier?
6: J'avais pas la pression.
1: Non, oui, pas de pression. T'avais la pression, toi?
0: Non, pas de pression. Non, on s'intéresse à ce que je faisais si j'avais besoin, mais non, c'était plutôt bien. Alors, faut-il aider son enfant, mais jusqu'où? Faut-il aller jusqu'à faire ses devoirs à sa place? On a une petite idée de la réponse. Est-ce que les parents mettent toujours trop de pression sur les résultats scolaires? Est-ce que vous comparez les résultats de votre enfant avec un autre? Enfin bref, vous avez envie de nous raconter tout ça. Vous nous envoyez un vocal au 0479 265 333. Vous appuyez sur le petit micro, là, sur WhatsApp, une fois que vous avez enregistré notre numéro. Et vous nous laissez un petit message qui sera diffusé tout à l'heure à partir de 9h.
1: Et à 6h59, je vous propose la blague du matin. C'est le coucou suisse avec Jean-Michel Mattei. Bonjour Jean-Michel.
7: Adieu Sylvia, adieu Xavier, ça joue bien.
1: Avec vous en général, on est en Suisse le matin, mais là, oui. on change.
7: Oui, mais on reste avec un personnage suisse.
1: Ah, je suis rassuré.
7: Qui est un paysan suisse, il visite les États-Unis. C'est la première fois qu'il va là-bas.
1: Et d'en prendre plein les yeux.
7: Ah ben oui, puis arrivé dans le Middle West, il fait la connaissance d'un collègue à lui, un fermier américain, voilà, qui l'invite dans son ranch et tout. Et puis l'américain lui dit, ben moi le matin, à 8h, je monte dans ma voiture, je pars, je file droit devant, moi, sans jamais tourner ni à droite ni à gauche. À 4h de l'après-midi, je suis toujours sur mes terres, ça vous étonne? Il essaie d'épater le Suisse, quoi. Puis il se met en Suisse, il dit, bah ouais, ouais, mais non, mais moi aussi dans le temps, j'ai une Lada.
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1: Ici, Pays de Savoie, première radio sur l'actu locale, 7h.
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1: L'actu en Pays de Savoie, Anne Chauvet, c'est un projet dont on parle depuis 50 ans.
6: L'autoroute A412 entre Machilly et Thonon dans le Chablais, eh bien ça y est, les travaux débutent. Il s'agit d'un tronçon de 17 km censé améliorer la circulation en réduisant les bouchons dans ce secteur saturé. C'est Eiffage qui a obtenu la concession et qui s'occupe donc des travaux. Et Mélanie Tournadre, il faut d'abord dégager le terrain.
8: Le chantier débute de manière simultanée sur plusieurs sites, avec d'abord les opérations de défrichement qui vont durer en tout 5 à 6 mois. Près de 8000 m3 de bois seront coupés. Des diagnostics et des fouilles archéologiques vont aussi être réalisés pour s'assurer qu'il n'y a pas de vestiges le long du tracé de la 412. En même temps, va démarrer le déplacement des réseaux d'eau, d'énergie et de télécommunications, ainsi que le décapage des terrains. Les travaux sur certains ouvrages d'art, comme le viaduc du Panfio à Thonon, doivent commencer rapidement, dès ce mois de septembre, le terrassement, lui, en mars prochain. La réalisation des différentes couches de chaussée est prévue pour 2028 et la mise en service de cette autoroute entre Machilly et Thonon pour début 2029. D'ici là, vous pouvez suivre chaque semaine les routes coupées et les déviations au fur et à mesure de ce chantier sur autoroute-a412.com.
6: Et si les partisans de cette autoroute sont ravis de voir les travaux enfin commencer, ce n'est pas le cas des opposants qui dénoncent un désastre pour l'environnement. Et justement, l'une des porte-paroles de ces opposants sera notre invitée tout à l'heure à 7h45.
1: Un détenu, trois surveillants de prison et une policière sont jugés à Albertville.
6: Jugés pour corruption, c'était à la prison d'Eton. Le détenu, c'est Samy Reboa, multirécidiviste, condamné notamment pour des escroqueries. Et grâce à trois surveillants, un homme et deux femmes, il a obtenu de nombreux passe-droits en prison. Et ils lui ont aussi fait passer de la drogue, des téléphones ou encore des cartes SIM. Et les deux surveillantes et la policière lui ont également fourni des informations sur d'autres. d'autres gardiens de la prison. Oui, mais il n'y a pas de corruption, estime l'avocat de l'une des surveillantes. Sa cliente aurait fait ça par amour. Elle avait des sentiments pour ce détenu et pensait que c'était réciproque. Maître Claudio Aducci.
9: Elle est victime de manipulation. On lui a fait miroiter une relation amoureuse. Et d'ailleurs, vous voyez, le modus operandi est toujours le même. On s'attaque à des personnes faibles, soit financièrement, soit, ce qui est encore plus grave en quelque sorte, de façon une fragilité émotionnelle. Et on a fait croire qu'il pouvait y avoir une histoire d'amour, qu'il pouvait y avoir une suite, une nouvelle vie après la détention. Et il n'y a pas de contrepartie. Il n'y a jamais eu de contrepartie. Et si contrepartie il y a eu, dans l'esprit de Madame Le Bervet en l'espèce, c'était un gage d'amour, c'était un cadeau pour prouver le soutien dans un moment de difficulté. Il n'y a jamais eu « je donne pour recevoir ». Il n'y a jamais eu de pacte par rapport à ça. La corruption, il faut un échange. Et là, en l'espèce, à mon avis, ce n'est pas matérialisé.
6: Et aujourd'hui, le tribunal d'Albertville va entendre des parties civiles, hein, donc notamment des surveillants de la prison d'Étang, des anciens collègues, des prévenus qui, eux, bien sûr, ne travaillent plus au centre pénitentiaire, hein, ces prévenus. Et le procès va durer jusqu'à demain. Patrick Bruel décide d'annuler sa tournée. Le chanteur mis en examen pour viol et agression sexuelle l'a annoncé hier sur son compte Instagram. Il précise que ça ne signifie pas qu'il renonce à se défendre, hein. Il réfute toujours ces accusations. Patrick Bruel avait prévu une tournée de 35 dates pour les 35 ans de son album « À leur regard ». Et Yannick Damon, il devait passer par Chambéry et Genève.
10: Oui, à Chambéry, le concert était prévu le 22 octobre au Phare et le 18 novembre à Genève, à l'Arena. Plusieurs associations féministes suisses demandaient la déprogrammation du concert Genevois de Patrick Bruel. Elles avaient adressé un courrier aux responsables de la salle de spectacle. Ces associations jugeaient impensable que le chanteur se produise à Genève, une présence qu'elles estimaient dangereuse à la fois pour les victimes et pour le personnel amené à le côtoyer. À Chambéry, un collectif de protection de l'enfance avait écrit au maire, Thierry Repentin. Lui-même avait confié il y a quelques jours à nos confrères du Dauphiné qu'il considérait que la tenue de ce concert n'était pas souhaitable. Il appelait Patrick Bruel à prendre ses responsabilités. Sur le site internet du Phare, l'affiche du concert de Patrick Bruel n'était plus visible dès hier soir, ce qui n'était pas encore le cas sur le site de l'Arena. Aucun des deux, en tout cas, ne donne pour l'instant d'indication pour se faire rembourser.
6: Une voiture fait une sortie de route hier soir à Entrelac, près d'Aix-les-Bains, vers 23h. À bord, quatre jeunes de 18-20 ans. Deux sont grièvement blessés. Ils ont été hospitalisés à Grenoble et à Annecy. Les deux autres sont plus légèrement touchés. Et puis un incendie hier au Belleville, dans le hameau de Prarangé. Une maison a été en grande partie détruite. Le feu est parti de la toiture équipée de panneaux solaires. L'incendie s'est propagé à la maison mitoyenne. Heureusement, personne n'a été blessé.
1: 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En foot, le mercato est terminé.
6: Et le FC Annecy annonce deux nouvelles recrues. Le défenseur Jonathan Do Marcolino, il a 20 ans, il a été formé à Laval et à Rennes et il signe pour 3 ans. Et le FCA recrute aussi un milieu offensif, l'Ivoirien Souleyman Fofana, il a également 20 ans et le club le présente comme la grande révélation de la saison dernière de la Ligue 1 en Côte d'Ivoire. Le joli coup de Bastien Tronchon hier sur la Vuelta, le Savoyard remporte la 10e étape de ce Tour d'Espagne. À 24 ans, c'est le plus beau succès de sa carrière. Le triathlon d'Évian cherche des bénévoles. Plus de 3500 concurrents sont attendus le week-end du 12-13 septembre. Au programme, quatre distances différentes, dont un format XL. Rien que de le dire, moi je suis fatiguée, je vous préviens. 3,8 km de natation, 180 km de vélo, avec bien sûr du dénivelé. Et après, qu'est-ce qu'ils font ?
1: Un marathon.
6: Rien que ça. Quelle idée !
1: Hein ? C'est fou, hein ?
6: Mais oui ! Alors, pour sécuriser tous les participants, et notamment les parcours vélo, il faut des bénévoles. Au total, 500 missions sont proposées entre le jeudi et le dimanche. Arthur Sequeira, l'un des responsables de ce triathlon d'Évian.
11: On peut s'inscrire en bénévole presque jusqu'aujourd'hui. Et ça, pour avoir toutes sortes de missions, que ce soit sur le village, sur les parcours au plus proche de nos triathlètes ou même au retrait des dossards, avant la course, après la course. C'est plus de 150 bénévoles sur le parcours du full distance, hein, du 180 km à vélo, où on a plus de 150 signaleurs vélo. En tout cas, on recherche plus de 150 signaleurs vélo pour essayer de rendre le triathlon sécuritaire.
6: Voilà, et si ça vous intéresse pour être bénévole, eh bien vous vous inscrivez sur le site triathlonevian.com et Xavier et Sylvia, je vais vous inscrire en tant que participant.
0: Bénévole plutôt, moi.
6: Non, mais il y a des distances un peu plus petites. Pour cette année, vous commencez par une plus petite distance.
0: D'accord. Petite, petite.
6: Non, ça ne sera pas si petit.
0: Le pédiluve, pour moi. Je dois traverser le pédiluve en courant.
6: Ah oui.
1: Ouais, c'est bien ça.
0: Ensuite, faire un peu de draisienne sur 100 mètres.
6: Et ben voilà, on va trouver.
1: Il n'y a pas besoin de faire 180 bornes.
6: Non. Allez, sur la route, on va en parenthèse.
1: Avec le tunnel du Sieyx entre Saint-Marcel et M, fermé les deux prochaines nuits entre 22h et 5h du matin. C'est une info importante parce qu'il n'y a que cette route en fait pour accéder à M. Donc anticipez vos déplacements, vous qui circulez dans ces secteurs. Tunnel du Sieyx fermé pour travaux entre 22h et 5h du matin la nuit prochaine. Sylvia, le temps, c'est plutôt agréable aujourd'hui.
0: C'est du beau temps, oui, un temps estival, une belle journée qui s'annonce avec seulement quelques cumulus en montagne, quelques passages de cirrus aussi. Comme ça, on retient quelques noms de nuages au passage. Donc, ça reste très lumineux partout, même en montagne quand même. Les températures maximales, elles sont stationnaires par rapport au dernier jour. 30 à 31 degrés annoncés pour les maximales en plaine, 26 à 1000 mètres. On annonce 30 degrés à Chambéry et Albertville ou encore 27 à Annecy et Thonon. Pour la journée de demain, jeudi et pour la fin de semaine, du beau et du de plus en plus chaud. C'est pas français, mais on a l'idée.
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1: Avec Indochine, trois nuits par semaine à écouter ce matin. Belle journée avec Ici Pays de Savoie. Mais trois nuits.

0: Le groupe Indochine sur votre radio ici Pays de Savoie. Allez, je vous souhaite une très très belle journée à l'écoute de votre radio locale préférée ici Pays de Savoie.
1: Oui, c'est nous.
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1: Et merci de nous avoir choisi de nous écouter, de nous regarder à la télé, Canal 3 et Canal 33 de la TNT. Nous sommes le 2 septembre aujourd'hui. C'est jour de marché aujourd'hui sur la place du village à Chapéry. On est dans l'Albanais entre 16h30 et 19h avec les producteurs et commerçants et puis l'apéro marché avec bar à vinyle festif sur la terrasse de l'Échappée Belle.
0: Ouais, on écoute plein de disques alors j'imagine.
1: J'imagine qu'ils aiment bien la musique. J'imagine que c'est ça l'ambiance. Rendez-vous tout à l'heure à partir de 16h30 à suivre notre nouveau départ.
0: Avec le nouveau départ ce matin de Erwan Aurel. Il a repris Bricks for Kids à Annecy depuis le 30 mai dernier. Il propose des ateliers éducatifs avec les enfants avec les briques Lego. Il a été accompagné par le réseau Initiative Grand Annecy.
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4: Pierre Donoré, on le fait.
5: Si l'envie t'en dit, un de ces quatre, ma chérie.
4: Auteur, compositeur, interprète, l'annécien Pierre Donoré, avec son optimisme militant, se définit comme un troubadour accroche-cœur. Amoureux des mots, de la vie, de l'amour, son nouveau single est une invitation à suivre ses envies et à passer à l'action.

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2: La tournée de Patrick Bruel, qui devait commencer le mois prochain, n'aura pas lieu. David Ossiou, vous nous en parlez dans Mon œil, c'est votre regard sur l'actu. Patrick Bruel, qui devait passer le 22 octobre à Chambéry, ou encore le 18 novembre à Genève, il est mis en examen pour viol et agression sexuelle. Le chanteur a décidé d'annuler sa tournée.
3: Et si finalement, ça n'était ni les maires, ni les manifestations annoncées qui avaient fait basculer Patrick Bruel, mais un sondage IFOP pour Paris Match, qui donne ce matin un chiffre assez terrible pour lui. 16% seulement des Français ont encore une opinion favorable de Patrick Bruel, et à peine 1% une très bonne opinion. Le directeur général de l'IFOP parle d'une rupture d'opinion inédite, et surtout, ce rejet traverse toute la population, les hommes comme les femmes, pas de différence. Ah si, les seuls à conserver une petite forme de bienveillance à son égard seraient les électeurs du Rassemblement National. Pour Patrick Bruel, qui s'est engagé toute sa vie contre l'extrême droite, l'ironie, elle est quand même assez cruelle. Parmi quelques politiques qui n'appelaient pas à l'annulation de la tournée, il y a Marine Le Pen, la présidente du RN, sait bien que quand on n'est pas définitivement condamné, eh bien il y a la présomption d'innocence. Alors évidemment, on ne sait pas si Patrick Bruel connaissait ce sondage quand il a pris sa décision, mais regardez la chronologie. Depuis des semaines, des maires donc réclament l'annulation de ses concerts, des associations annoncent des manifestations, la porte-parole du gouvernement demande de renoncer, et Patrick Bruel tient. Et puis arrive ce sondage qui raconte quelque chose de beaucoup plus difficile à entendre. Ce ne sont plus les élus, les associations qui ne veulent plus de ses concerts, c'est son image auprès des Français qui s'est effondrée. Comme l'écrit Bruel sur Instagram, cette tournée est devenue autre chose. 16% d'opinion favorable pour un artiste populaire, découvrir qu'on ne l'est plus soudainement, bah c'est pas rien. On ne sait pas si c'est ce chiffre qui l'a fait basculer. Mais parfois, un sondage fait plus de bruit qu'une manifestation.
2: Merci à vous, David Ossiou. Il est 7h18. Pour la météo, c'est du beau temps aujourd'hui. Sylvia, on nous écrit sur notre page Facebook.
4: Oui, on nous écrit pour nous partager la météo, mais également pour nous donner plein de petits mots sympas. Donc merci à vous, continuez bien évidemment. Vous êtes plus de 100 000 maintenant sur notre page Facebook. Oui. Jean-Michel nous dit qu'il fait 11 degrés dans la Vienne. Il nous écrit depuis la Vienne. On a Monique qui nous annonce 14 degrés à Grésin avec un ciel clair et juste quelques nuages. On a le petit message de Claude. Lui, il nous dit qu'il fait 12 degrés. Il est du côté de Seynod avec un taux d'humidité de 86% aujourd'hui. 15 degrés à Champagne avec un ciel nuageux. Ça, c'est le petit message de Gino. On a également Ena Vlis qui nous dit qu'elle a... Oui, les prénoms
2: des fois c'est compliqué.
4: Des fois c'est des petits surnoms sur Facebook. Alors
2: voilà. On est perdu. Ouais.
4: Voilà, mais elle nous souhaite un bon mercredi. Elle annonce un temps orageux. Je sais pas où elle habite en fait. J'ai pas plus d'informations. Et puis enfin Fabienne avait Tramontou, 14 degrés ce matin. Enfin elle dit 14 heures, mais ça doit être 14 degrés.
2: On a 14 heures ce matin à 6 heures. Merci Fabienne. Allez, 7h19. 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
4: 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On écoute Céline Dion avec Destin. Je vous rappelle que c'est quand même l'événement musical de la rentrée, puisqu'à partir du 12 septembre, elle sera en concert à Paris.

0: Bon, j'adore, je suis pas objective, mais Céline Dion, avec ce titre-là et tous les autres de l'album 2, D'EUX, l'album de Jean-Jacques Goldman, pour moi, c'est le meilleur album de tous les temps.
1: Ah, de tous les
0: de
1: temps.
0: Céline Dion. Oui, ah, oui, pour moi, oui.
1: Okay,
0: carrément.
1: Okay. Ouais,
0: c'est comme ça, je l'affirme haut et fort ce matin.
1: Très bien. Il est 7h24. On salue Pauline, qui nous rejoint sur cette antenne. Bonjour, Pauline.
0: Bonjour, Pauline.
2: Bonjour, Xavier.
1: Bon, dites bonjour à Sylvia aussi, ça me fend le cœur.
2: Bonjour, Sylvie. Pardon. Bonjour.
0: Merci, Pauline. C'est parce qu'on ne me voit pas. On m'entend pas assez. Je vais faire plus de bruit.
1: Oui, on va vous poser des questions, Pauline. Parce que je rappelle que vous jouez pour gagner votre abonnement pour aller voir les matchs de la Team Chambé à domicile, tous les matchs de championnat. Et, si vous nous donnez deux bonnes réponses dans notre jeu, vous êtes dans la sélection de vendredi, donc ça vaudrait le coup quand
0: même. Voilà, il y aura un tirage au sort en fin de semaine. Deux petits points il faut marquer, Pauline. Je sais que c'est pour votre mari et pour votre fils. Il serait ravi de repartir avec cet abonnement. On démarre avec la première question, Xavier.
1: Si j'ai envie.
2: Oui, je vous écoute.
1: Là, j'ai pas envie tout de suite.
0: On y va.
1: Première question pour vous, Pauline. Comment s'appelle la première division de handball dans laquelle évolue Chambéry?
2: Je réfléchis. J'ai mes petites mains qui cherchent à côté.
0: Les petites mains, on les entend pas là. Hein.
2: la Deking Star League.
1: J'avais pas besoin d'une parce qu'en fait c'est la Star League.
0: Ouais.
1: C'est ça.
0: Mais c'est la Star League. Ouais.
1: Mais c'est la Star League.
0: Premier point pour vous. Bravo Pauline.
2: Merci.
0: Deuxième question. En Star League justement, combien de points au classement rapporte une victoire? Combien de points rapporte une victoire? Les petites mains, elles s'affairent là.
2: Alors ils sont pas d'accord.
0: Ah bah lancez-vous.
2: Mon compagnon dit 2, mon fils 3.
0: Qui faut écouter?
1: Faut écouter.
2: On va dire 3 points.
0: Ah, bon,
1: vous allez écouter le fiston, c'est une bêtise. C'est 2 points. 2 points le match gagné, 1 point le nul. Et puis, tiens, une autre question. 4 clubs ont fini devant la Team Chambé la saison dernière en championnat. Donnez-moi un. Un club.
0: Ouais, un club sur 4.
2: Mon fils dit Paris.
1: Voilà.
0: Il se rattrape bien. 2 points. Bon. Vous êtes sélectionné, Pauline. Bien joué.
1: C'est gagné. Peut-être à vendredi pour vous offrir votre abonnement pour aller voir tous les matchs de la Team Chambé à domicile en championnat. Peut-être à vendredi, Pauline.
2: Merci beaucoup. À vendredi.
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0: 7h26 et tous les matins à cette heure-ci, on propose de découvrir un nouveau départ ce matin. C'est celui d'Erwan Aurel. Erwan Aurel, il est à la tête de Bricks for Kids à Annecy depuis le 30 mai dernier. Il a été accompagné par le réseau Initiative Grand Annecy. Bonjour Erwan.
4: Bonjour Sylvia.
0: Alors vous avez une formation d'infographiste, mais votre âme d'enfant a fini par vous rattraper. Racontez-nous comment vous êtes retrouvé à créer des ateliers éducatifs pour enfants avec des Legos à Annecy.
4: Alors effectivement, oui, j'ai une formation de base d'infographiste et j'ai exercé plus de 10 ans en grande agence de communication. Et puis voilà, au bout de 10 ans, le rythme d'infographiste, surtout en grosse agence de communication, j'avais envie de voir autre chose. Donc, comme je suis un passionné depuis toujours du monde ludique au sens large et du numérique, j'ai décidé de me reconvertir en tant qu'animateur de robotique et de programmation à destination des enfants.
0: Alors, vous avez fait ça quelques années du côté de Marseille.
4: Oui.
0: Puis vous êtes arrivé à Annecy. Et là, il y a la découverte des Lego. Racontez-nous comment vous tombez dans le monde du Lego.
4: Exactement. Alors moi, le monde du Lego, je suis tombé dedans comme beaucoup de gens en étant petit, ouais, tout à fait. Et en fait, j'ai découvert Bricks for Kids parce que quand en tant qu'animateur, j'ai animé des ateliers pour Bricks for Kids à Genève. Donc c'est comme ça que j'ai découvert cette franchise-là et que j'ai décidé de l'ouvrir à Annecy.
0: Voilà, c'est une franchise américaine. Alors, vous avez même le monopole. Vous êtes seul sur le département de la Haute-Savoie. Est-ce qu'il y a eu quand même un déclencheur pour se mettre à son compte? Est-ce qu'il y avait une envie depuis longtemps? Alors, vous étiez en freelance là, ces dernières années, mais vraiment d'ouvrir votre propre structure, ça, c'était quelque chose qui vous taraudait un peu?
4: Oui, tout à fait. Oui, en tant que freelance, voilà, on bouge pas mal sur différentes structures et j'avais envie vraiment d'avoir ma propre structure à moi que je puisse développer à mon rythme et suivant mes envies. Oui.
0: Alors depuis le 30 mai, vous êtes donc lancé à Annecy, Bricks for Kids. Vous êtes accompagné par Initiative Grand Annecy. Vous avez été aussi accompagné par la CCI, on va le dire, parce que c'est pas toujours évident de se mettre à son compte. Alors concrètement, comment ça se passe depuis le mois de mai, depuis fin mai?
4: Eh bien, ça se passe très bien. On a très bon accueil des enfants et des parents. Là, on vient de terminer tout juste nos premiers stages vacances, les stages d'été, qui sont très bien passés. Là aussi, de très bon accueil des enfants et des parents. Donc là, on attaque la saison de la rentrée pour les activités périscolaires.
0: Alors, on va préciser évidemment que c'est à destination des enfants, c'est le cœur de cible entre 5 et 13 ans. Mais quand même, ils peuvent venir faire des ateliers avec leurs parents, parce que je suis sûre qu'il y en a quand même qui accompagnent leurs enfants, parce qu'on aime tous faire des Legos finalement.
4: Voilà, exactement, oui. J'ai pas mal de demandes d'adultes qui veulent aussi faire des ateliers. Et en fait, on peut effectivement venir avec son enfant faire des ateliers en duo. Donc, il y a des ateliers classiques où l'enfant vient tout seul et des ateliers duo où là, il est accompagné d'un adulte pour partager un moment de construction.
0: Et on peut même venir fêter son anniversaire. Je pensais à l'anniversaire de Xavier prochainement, là.
1: Oui.
0: Petit anniversaire à Bricks for Kids. Ça s'organise aussi. En tout cas, vous passez de bons moments avec les enfants et vous m'avez dit ce qui vous plaît le plus dans votre métier, c'est développer des compétences en s'amusant parce que c'est aussi ça, le Lego. Ça permet de développer plein de choses. Merci beaucoup, Erwan Aurel, d'avoir été avec nous ce matin. Belle journée.
4: Merci à vous. Belle journée. Au revoir.
1: Et à suivre dans quelques secondes, votre actu local.
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0: Il est 7h30, l'info d'ICI ce matin, c'est le début des travaux de l'autoroute A412, Anne.
7: Le chantier de défrichement va commencer dans le Chablais. Ça fait 50 ans qu'on parle de ce tronçon d'autoroute de 17 km entre Machilly et Thonon. On y revient dans un instant. L'actu, c'est aussi ce procès à Albertville. Trois surveillants, une policière et un détenu de la prison d'Eton sont jugés jusqu'à demain pour corruption. En foot, c'est la fin du mercato. Le FC Annecy recrute deux jeunes joueurs, un défenseur et un milieu offensif. Et puis l'info en France et dans le monde. C'est avec vous Valentine Letès et Patrick Bruel qui annulent sa tournée.
8: Ce n'est pas un aveu, mais le choix de l'apaisement. L'avocate de Patrick Bruel explique ce matin pourquoi le chanteur annule ses concerts. Mis en examen dans 4 affaires, notamment pour viol, et après des semaines de polémiques, Patrick Bruel renonce finalement à sa tournée. 3 240 €, c'est le prix moyen d'une rentrée universitaire pour un étudiant non boursier selon la FAGE. Le syndicat étudiant parle d'un nouveau record et d'une hausse considérable depuis 2020, 655 € de plus en 6 ans. Avec la moitié des promesses de parrainage nécessaires en poche, la candidature de Jean-Luc Mélenchon à la présidentielle est toujours incertaine. Selon nos confrères de France Info, sur les 500 parrainages demandés, il en a entre 200 et 250 pour l'instant. Des bombes et des missiles au Moyen-Orient où les États-Unis et l'Iran s'affrontent pour la deuxième fois en quelques jours. Et dans le bruit des bombes, le prix du gaz européen explose. Il atteint cette nuit un niveau jamais vu depuis plus de 3 ans. Reblochons, Cantal et Fourme d'Ambert. Les normes de production pour ces fromages AOP sont également assouplies pour pallier au manque de fourrage à cause de la sécheresse. Leur label impose normalement aux éleveurs de nourrir les vaches avec de l'herbe d'une zone géographique précise. C'est l'histoire de la conquête de l'Angleterre par Guillaume le Conquérant. La tapisserie de Bayeux et ses 68 mètres de panneaux de lin sont inaugurés aujourd'hui au British Museum de Londres en présence du roi Charles III. C'est la première fois qu'elle quitte la France.
7: L'info d'ici en Pays de Savoie, c'est le démarrage des travaux de l'autoroute A412. Un tronçon de 17 km donc entre Machilly et Thonon. L'objectif est de réduire les bouchons et de faciliter la circulation dans ce secteur du Chablais. Cette annonce est une excellente nouvelle pour les défenseurs de ce projet dont il est question depuis des décennies. Mélanie Tournade, vous êtes avec le maire de Thonon, Richard Beau.
9: Qu'est-ce qu'on ressent quand enfin on se dit « ça y est, ça démarre » ?
10: C'est un soulagement, mais pas pour moi. Moi, je pense à tous ces élus, à toutes ces associations, tous ces gens qui se sont mobilisés durant toutes ces années pour ce projet. Je pense à l'association Vio des Enclavements, ses présidents successifs qui ont fait un énorme travail avec l'ensemble des conseillers départementaux et des élus du territoire pour que ce projet avance.
9: Ça fait plus de 50 ans hein, que ce projet, on en parle, qu'il est dans les cartons. Il y a eu beaucoup de recours, beaucoup de tergiversations. Aujourd'hui, vous dites il est nécessaire et ça y est, on y est.
10: Oui, il est nécessaire, bien sûr, il est utile. Hein. C'est un projet qui est massivement soutenu et attendu par la population depuis des dizaines d'années. Hein. C'est un bénéfice direct pour les habitants, hein, ce soit sur la sécurité. Les routes actuelles présentent un taux d'accident 3 fois supérieur à la moyenne départementale. C'est énorme. La fluidité et le temps de parcours, l'autoroute permettra un gain, je crois que c'est de 20 à 21 minutes le matin entre Thonon et Annemasse. C'est une structure de 16,5 km et qui est en plus financée entièrement par le concessionnaire.
9: 340 millions d'euros d'Eiffage. Vous pensez que ça va vraiment aider et changer le quotidien des habitants du Chablais ?
10: Moi, je pense que oui, ça va vraiment l'améliorer. Je pense aussi à tous ces gens qui vivent les bouchons tous les soirs, qui peuvent pas ouvrir leurs fenêtres, tous ceux qui vont gagner du temps, parce que le temps sur cette route, ben, ma foi, c'est du temps qu'on passe pas en famille, et la famille, c'est très important.
9: Côté environnement, les garanties données par Amédéal à la filiale d'Eiffage, ça vous convient ?
10: Il faut comprendre que le concessionnaire a fait beaucoup d'efforts pour justement la faune et la flore sauvage. 43, je crois, passages pour les animaux. Enfin, ils ont vraiment fait beaucoup d'efforts. Je crois même que c'est assez unique.
9: Il y a une vision globale.
10: C'est une vision globale, hein, c'est une stratégie multimodale. La 412 n'est pas pensée comme une alternative au transport collectif, mais comme un complément. Bien sûr, avec la connexion avec le Léman Express, parking de covoiturage, il y en aura un à Machy, un à Périgny, un à Thonon, la création de 13 km de véloroute sécurisée le long du tracé. Voilà, c'est vraiment une approche multimodale qui vise à structurer durablement les mobilités dans un territoire où les flux sont à la fois locaux, pendulaires et touristiques.
7: Richard Beau, le maire de Thonon. Et à 7h45, on entendra un autre point de vue avec une porte-parole des opposants à cette autoroute qui dénonce son impact sur l'environnement. Xavier, un tunnel peut en cacher un autre. Hein. Après, on parlait du sexe hein, depuis ce matin. Tarentaise, là, on va à Aurel, en Maurienne.
1: Le tunnel est fermé à la circulation la nuit prochaine, entre 21h et 6h du matin. Une déviation du trafic est mise en place. Mais c'est vrai, on peut quand même redire un mot sur le tunnel du sexe. Oui. C'est fermé aussi la nuit prochaine. À partir de ce soir, entre 22h et 5h du matin. Mais là, il n'y aura pas de déviation mise en place dans le secteur. Donc, anticipez bien vos déplacements, vous qui circulez en Tarentaise. Ce matin, au-delà de ça roule plutôt bien dans les pays de Savoie, avec pourquoi pas quelques coups de frein à la frontière suisse, à Bardonnay notamment, mais dans l'ensemble ça roule. Si vous avez des infos routes à nous donner, 0806 00 10 10. Et pour le temps, Sylvia?
0: C'est rapide, c'est estival, c'est bien agréable, avec des passages nuageux d'altitude, mais l'ambiance qui reste bien lumineuse et des températures qui devraient atteindre les 30, voire les 31 degrés pour les maximales en pleine. 26 degrés à 1000 mètres, on annonce 30 à Chambéry et Albertville, ou encore 27 à Annecy et Thonon. Et c'est encore du beau temps qui continue comme ça jusqu'à la fin de la semaine, avec un thermomètre qui repart à la hausse, puisqu'on annonce peut-être plus de 35 degrés pour ce week-end. Ce sont les prévisions de Météo France.
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1: Il sera en concert en Suisse, à Montreux, le 26 septembre prochain. C'est Julien Clerc.
0: Cœur de rocker.

0: Cœur de rocker, Julien Clerc sur votre radio, ici Pays de Savoie.
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0: Bon, je me suis fait une grande réflexion ce matin. Mais alors, vous allez voir,
3: j'ai peur.
4: C'est poussé.
0: C'est du Platon.
4: C'est ton côté philosophe.
0: Hein. Ah, oui. Bah, le mercredi, c'est pas une journée facile quand on bosse du lundi au vendredi.
4: Ah oui.
0: Parce que c'est pas le début de la semaine.
4: C'est pas encore la fin.
0: C'est pas la fin non plus.
4: T'es au milieu du chemin.
0: Voilà. C'est ça ma réflexion. J'irai pas beaucoup plus loin.
3: Okay. Belle réflexion.
0: Donc, bon courage. C'est tout ce que je voulais dire. 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
3: Et puis avec notre invité d'ici matin à 7h45, Anne, on va reparler du chantier de l'A412 entre Machilly et Thonon.
5: Alors on vient d'entendre le maire de Thonon qui lui est favorable à cette autoroute et qui se réjouit que le chantier débute enfin. Et dans 5 minutes, on donnera la parole aux opposants. Elisabeth Charmeau, représentante d'un collectif qui se mobilise contre cette autoroute, nous expliquera pourquoi, selon eux, c'est un projet d'un autre temps et dévastateur pour l'environnement.
3: À la une d'ici Sport, Anne, le triathlon d'Évian qui se prépare. Ce sera le week-end du 12 et 13 septembre.
5: Et les organisateurs cherchent des bénévoles. Il faut du monde pour encadrer les 3500 concurrents répartis sur 4 courses différentes. Et le triathlon fait partie maintenant des activités qui ont le vent en poupe, notamment pour les formats longue distance. Arthur Sequeira, l'un des responsables du triathlon d'Évian.
6: Il y a un vrai engouement pour les activités outdoor en général. Je dirais peut-être plus également pour le triathlon et également les sports d'endurance. Et là, c'est vrai qu'on propose des formats longs, des formats XL sur le triathlon d'Évian. Et celui-ci, on le voit grandir aussi. Entre le L et le XL, on voit bien que ça grandit très fortement. Format XL, donc c'est 3 800 km de natation, 180 km de vélo et un marathon, juste ça pour finir, un marathon. Sachant que nous, la particularité d'Évian, c'est que sur le vélo, il y a plusieurs cols à passer et qui fait un total de 3 800 de dénivelé positif. C'est une très belle étape du Tour de France, si on peut dire ça comme ça. Cette chance aussi de passer à des endroits magnifiques, avec des vues Mont Blanc. On va dire que les parcours, oui, sont exigeants, mais sont aussi du coup très beaux.
5: Et le triathlon d'Évian cherche donc des bénévoles pour ce week-end du 12-13 septembre, notamment pour sécuriser les routes pour la partie vélo. Si vous voulez vous inscrire, c'est sur le site internet triathlonevian.com.
0: Alors, les parcours sont exigeants, mais aussi très beaux. On fait 180 bornes, 42. Heureusement.
5: C'est magnifique. Hein.
0: Heureusement que c'est joli quand même.
5: C'est ce que nous a dit ce monsieur.
0: Je répète ce qu'il a dit.
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0: Oui.
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0: Le PSG quand même en face.
3: Ah ouais,
0: grosse équipe. On va rappeler l'anecdote, mais Sylvia, tu les as vus, le PSG au phare, il y a quoi, 2 ans, 3 ans?
3: Mais je me souviens plus, c'était il y a 2 ans ou 3 ans, ils ont gagné. C'était un match extrêmement serré et on a fini, mais c'était une fin de match de folie et on a gagné. Donc c'est faisable, bien sûr, évidemment.
0: Et donc ce sera peut-être vendredi, on va peut-être réitérer l'exploit. Vous irez voir ce match, 0806 00 10 10.
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3: 7h44, l'heure de retrouver l'invité d'ici matin avec vous, Anne. Cette fois, ça y est, les travaux de l'autoroute A412 entre Machilly et Thonon vont démarrer et ça ne plaît pas à tout le monde, notamment à notre invité.
5: Oui, Eiffage, qui a obtenu la concession de cette autoroute, va lancer d'ici quelques jours un chantier de défrichement et des fouilles archéologiques aux abords du tracé. Ça fait 50 ans qu'on parle de ce tronçon d'autoroute pour désenclaver le Chablais et réduire les embouteillages dans ce secteur. Bonjour Elisabeth Charmeau.
11: Bonjour.
5: Vous êtes la porte-parole du collectif d'opposants à ce projet d'autoroute. Après des années de lutte, est-ce que vous dites que là, cette fois, c'est perdu ?
11: Ah non, pas du tout. Non, non. On est complètement révoltés et en colère contre la signature de l'autorisation environnementale par le préfet. On n'est pas du tout découragés. On sait qu'on a raison et on sait qu'on a des recours possibles encore.
5: Donc vous ne lâchez pas? Il va y avoir des nouveaux recours là?
11: Oui, oui, oui. Là, on est prêt à déposer un recours contre la signature du préfet parce qu'elle nous semble complètement illégale au niveau climatique, au niveau des mesures compensatoires, au niveau des espèces protégées. On n'est pas du tout dans le cadre légal. Donc oui, on peut encore gagner. Oui, oui.
5: Mais vous estimez que c'est un projet qui est dévastateur pour l'environnement et vous trouvez que les garanties finalement données par le concessionnaire Eiffage ne sont pas suffisantes?
11: Elles sont clairement pas suffisantes et comme vous venez de le dire, c'est un projet qui a 50 ans, donc qui est adapté aux besoins d'il y a une cinquantaine d'années. On n'est plus du tout dans le même contexte, on sait qu'on perd de la biodiversité, on sait qu'on perd du foncier, on sait que le climat est en grosse difficulté. Donc oui, par exemple, l'autorité environnementale a indiqué dans son mémoire que les émissions de gaz à effet de serre pour les 20 premières années construction et exploitation vont dépasser les 286 000 tonnes d'équivalent carbone. Et ben, grosso modo, c'est l'équivalent de 1500 à 3000 hectares de forêt, de ce que peuvent absorber les forêts, qui aurait la superficie de la région parisienne, par exemple. Donc c'est gigantesque. Donc c'est absolument incompensable au niveau du CO2 et au niveau du foncier, c'est pareil. Les mesures compensatoires pour les agriculteurs, elles sont risibles. Ça représente 1 à 2% du prix de l'autoroute. Donc c'est rien du tout. Et le foncier est perdu pour les générations futures.
5: Et en cette période également, là, en ce moment, parce qu'on en parle beaucoup, hein, même si c'est pas nouveau, mais on est particulièrement exposé cette année, sécheresse, canicule, il y a des zones humides aussi qui vont être touchées?
11: Oui, alors on a 55 hectares de zones humides, ce qui est beaucoup plus que ce qui avait été pronostiqué pendant l'enquête publique de la DUP. Et là, c'est pareil, on a des mesures compensatoires qui sont absolument pas à la hauteur. On a des espèces qu'on a localisées sur le tracé qui n'ont pas été prises en compte dans l'autorisation environnementale. Oui, c'est une catastrophe. Donc ici, là, bien sûr, ça nous donne motif à recours.
5: Ici, Pays de Savoie, il est 7h47. Elisabeth Charmeau, porte-parole du collectif d'opposants à l'autoroute A412 Machy-Thonon, est notre invitée. Alors, plus de 3000 contributions ont été déposées lors de la consultation environnementale sur cette autoroute. Un peu plus de la moitié a été classée favorable au projet par la commission.
11: 48%, donc on n'est pas un peu plus de la moitié. Non, non, il y a beaucoup de gens qui se posent des questions, ce qui fait que ça n'atteint pas les 50%. Mais du coup, on est loin de ce que nous avait dit Eiffage ce printemps. Eiffage, dans son enquête, trouvait 80% de personnes favorables. Là, on en est loin.
5: Mais ça veut dire qu'il y a quand même la moitié, on va dire grosso modo, des habitants dans ces contributions qui se plaignent.

0: patients, on aura encore plus d'embouteillages. Donc c'est vrai qu'au niveau de bon, pendant quelques années, on aura une amélioration de la circulation, mais absolument pas durable, parce qu'on aura un trafic induit et aussi une perte de voyageurs pour le Léman Express, alors que là, le Léman Express marche du tonnerre. On a vraiment de plus en plus de monde qui prend le train, et ça va être vraiment dommageable pour le... Si l'autoroute se faisait, ce serait vraiment dommageable pour le trafic ferroviaire.
1: Alors, Eiffage, on ne va pas rentrer dans les chiffres, hein, mais Eiffage annonce des baisses de trafic hein, sur les départementales. Et le maire Tonon, qu'on a entendu là, il y a 5 minutes, nous dit les automobilistes vont gagner 20 minutes le matin pour aller à Annemasse. Ça, vous n'y croyez pas non plus?
0: Non, ça, j'y crois pas non plus, d'autant plus que c'est un chiffre qui a été isolé dans l'étude d'impact, mais tous les chiffres ne reprennent pas ces 20 minutes. Et il y a des moments où, au contraire, à long terme, parce que ça, ce sera à court terme, mais à un petit peu plus long terme, on aura au contraire plus de trafic, donc une perte de temps de trajet. On va mettre plus de temps pour aller à Annemasse, aux horaires de pointe, après 2048. Et ça, c'est dans l'étude d'impact. Donc, c'est sûr que, à très court terme et sur certaines périodes, on va gagner un petit peu de temps, mais globalement, on en perdra.
1: Merci Elisabeth Charmeau, porte-parole du collectif d'opposants à l'autoroute A412 Machy-Thonon, d'avoir été notre invitée ce matin. Et donc, on retient que non, le combat n'est pas perdu selon vous et que vous allez déposer de nouveau des recours.
2: Il est 7h50.
3: Et on accueille Jean-Louis.
2: Ah oui, c'est un fan de hand. Bonjour Jean-Louis.
3: Bonjour Jean-Louis. La Saint-Jean-de-Maurienne, Jean-Louis.
4: Oui, c'est ça, oui.
3: Et vous venez voir les matchs, de Chambéry de temps en temps au phare?
4: De temps en temps, je vais au phare, oui.
3: Eh ben voilà, et ben là c'est fait. Vous démarrez la saison en beauté avec le match contre PSG. Est-ce que vous les avez déjà vus, PSG?
4: Le PSG, non, j'ai jamais vu. J'ai vu Montpellier, mais pas PSG.
2: Ouais, Montpellier, grosse équipe, ouais. Mais le PSG, ouais. Vous attendez à quoi pour ce match-là, Jean-Louis?
4: Ah ben le PSG, moi je pense que ça va être dur. Enfin, j'espère qu'ils vont gagner. Mais contre le PSG, je crois qu'ils ont rarement gagné.
3: Oui, rarement, c'est ça. Rarement. Voilà. Mais rarement ne veut pas dire jamais. Donc exactement. On reste optimiste, voilà. On ne sait jamais.
1: Mais oui.
3: Il faut se battre. Puis vous serez là en plus.
4: Ouais, je crois qu'ils n'ont jamais gagné, oui.
3: Ah si, ils ont déjà gagné. Moi, je les ai vus gagner au phare, en plus, ouais, voilà, à domicile.
2: De ses yeux.
3: Ouais, de mes yeux vus.
2: Et puis, si jamais la team Chambéry n'y arrive pas, on vous fera rentrer, Jean-Louis. On vous fait rentrer à l'aile.
3: Sur quel poste?
4: Pas de soucis, comme ça, ils perdront plus vite.
3: On mettra gardien.
2: Merci, Jean-Louis, passez une excellente journée. Et dites-moi, comment s'appelle votre radio locale en Savoie et en Haute-Savoie?
4: Ici, Pays de Savoie.
2: Bon, il y a une petite hésitation, mais je prends
3: On accepte quand même. C'est validé. Merci Jean-Louis.
2: 7h52. Tiens, Florent Pagny.
3: C'est la dernière chanson du monde, il paraît.
2: Oui. Est-ce que je vous ai déjà dit que Florent Pagny, il était de bonne vie?
3: Non, je crois.
2: Je vous jure.
3: Oui.

0: dernière chanson du monde. Il n'y en a plus
1: The
0: après.
1: Last.
0: C'est
1: Florent.
0: Il ment, hein, parce qu'on en écoutera encore après de la musique, mais il a décidé de dire ça. Florent Pagny sur votre radio, ici, Pays de Savoie. Un mot de route, vos conditions de circulation. Alors, c'est plutôt calme ce matin, mais je suis obligé. C'est payé très cher pour vous rappeler cette info. Le tunnel du siècle entre Saint-Marcel et M, on est en parenthèse, sera fermé les deux prochaines nuits. Fermé entre 22h et 5h du matin. Si vous prenez cette route, vous voyez bien qu'il n'y en a pas beaucoup d'autres. Donc pour accéder à M, ça va être compliqué la nuit prochaine. Donc anticipez bien vos déplacements, vous qui circulez en parenthèse.
1: Sinon, c'est du beau temps.
0: Oui,
1: ça, c'est une bonne nouvelle. Du beau temps, avec vos petits messages Facebook, on en profite. On fait un peu le tour de nos pays de Savoie. Francis, il est en ce moment à Chambéry, dit qu'il fait 14, il faisait 14 degrés à son réveil, avec un ciel bien clair. Sylvie, elle est à Arcine, elle nous annonce 13 degrés. Elle nous souhaite une très belle journée. On a Gisèle qui est à Arras, un peu partout. 12 degrés ce matin du côté d'Arras. Et puis à Lépin-le-Lac, ça c'est Olivier qui nous dit qu'il fait 15 degrés ce matin avec un ciel partiellement couvert. C'est vrai que ça reste un peu voilé, mais bon, ça reste quand même très agréable et très lumineux aujourd'hui.
0: Oui, d'autant que les jours prochains, on va avoir beaucoup de chaleur. Donc j'ai envie de dire, profitons de la fraîcheur, entre guillemets, aujourd'hui.
1: Le retour de l'actu avec vous, Anne Chauvet, dans moins de 4 minutes, avec un procès à Albertville.
2: Oui, alors procès de surveillant de la prison d'Eton, d'une ancienne policière et d'un détenu. Ils sont tous les 5 poursuivis pour une affaire de corruption. On va donc tout vous expliquer dans le journal de 8h.
0: Et Stéphane Bern vous raconte dans quelques secondes l'histoire du thermalisme dans une commune de la région Aura. Et c'est ancien. C'est même très ancien, vous allez l'entendre.
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0: Tous les matins, Stéphane Bern, vous nous proposez de voyager dans le temps. Et aujourd'hui, on voyage au 19e siècle, au pied des volcans d'Auvergne.
10: À quelques kilomètres de Clermont-Ferrand, Roya doit sa renommée non pas à un château ou à une bataille, mais à des volcans endormis depuis des millénaires. Comme la Belle au bois dormant, sauf que personne n'est pressé de les réveiller. Plongeons en 1845 et enfilez votre peignoir. À Roya, niché au pied du Puy de Dôme, d'importants travaux sont lancés pour transformer quelques sources d'eau chaude en véritables stations thermales. L'objectif est ambitieux, attirer l'aristocratie et la bourgeoisie avec des jacuzzis. Au programme, repos et guérison dans cette vallée verdoyante d'Auvergne, ambiance spa et Saint-Nectaire. Une buvette est d'abord installée, parce qu'avant de faire trempette, c'est l'apéro. Puis un vaste établissement thermal sort de terre entre 1852 et 1856. Pourtant, ces eaux bienfaitrices ont déjà été exploitées il y a fort longtemps. En creusant et en aménageant le site, les habitants redécouvrent peu à peu un passé bien plus ancien. Les Romains profitaient de ces sources dès le 1er siècle de notre ère.
11: Ah, ils sont fous ces Romains.
10: Les archéologues tombent sur de spectaculaires vestiges de l'ancien établissement romain. Face à eux, un complexe impressionnant. 3 grandes piscines alignées à faire pâlir d'envie Léon Marchand.
12: Léon Marchand qui va taper en 1,52-69.
10: Et plusieurs salles chauffées par le sol grâce à l'hypocauste, ce chauffage central des Romains. Le succès explose lorsque Napoléon III et l'impératrice Eugénie viennent prendre les eaux en 1862.
13: Je te l'achète, moi, ta thalassothérapie. Avec les docteurs, les clients, tout.
10: À l'époque, on n'appelait pas ça un partenariat d'influence, mais l'effet était exactement le même. À Roya, les volcans n'ont jamais fait fuir les habitants. Ils leur ont surtout offert le plus ancien abonnement bien-être d'Auvergne, avec une carte fidélité valable 2000 ans. Et visiblement, elle fonctionne encore.
0: Merci à vous Stéphane Bern, un voyage dans le temps chaque matin avant 8h.
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1: Il est 8h sur votre radio, ici, Pays de Savoie. Belle journée, bon réveil.
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1: Les infos, Anne Chauvet, un détenu de la prison d'Eton a-t-il corrompu des surveillants et une policière?
2: Mais on le saura à la fin du procès qui se tient à Albertville. Il a commencé hier. Trois anciens surveillants de la prison d'Eton, un homme et deux femmes âgées de 25 à 32 ans et une ancienne policière de la région parisienne sont soupçonnés d'avoir facilité la vie de Samy Reboa en prison, mais aussi de lui avoir fait passer de la drogue, des téléphones ou encore des cartes SIM et de lui avoir fourni des informations sur d'autres surveillants. Ce détenu multirécidiviste, notamment pour des escroqueries, est lui aussi dans le box des prévenus. Les quatre autres le considéraient comme un homme sympathique et respectueux. Bluette Dupin, lui, il se décrit, je cite, comme un mec qui aime bien faire plaisir.
5: Les escroqueries et tentatives d'escroquerie, la justice en a compté une cinquantaine commises depuis la prison d'Eton entre 2022 et 2025, avec ses multiples téléphones et cartes SIM sans cesse renouvelées malgré les fouilles régulières de sa cellule. Avec des numéros de cartes bancaires volées qu'il dit avoir achetées sur le Darknet, il a passé commande de bouquets de roses à 250 €, de boîtes de chocolat, de macarons, de pièces automobiles, de vols pour Porto, Barcelone, Nice. Il commande au nom de Jordan ou Jonathan Nadal, pour qui des personnes que j'aimais bien, dit le trentenaire, qui ne veut pas augmenter le nombre de personnes sur le banc des accusés. Une ancienne surveillante prévenue, qu'il appelle toujours Samy, dit au tribunal qu'elle avait des sentiments pour lui. Et lui, je ne réponds pas à cette question. Quant aux renseignements sur des surveillants d'Eton qu'il a obtenus auprès de l'ex-policière parisienne, par l'intermédiaire de proches, c'est un échange de bons procédés, je lui ai rendu service, dit-il. Depuis Eton et à Eton, il a su se rendre utile, voire incontournable.
2: Et aujourd'hui, le tribunal va entendre des parties civiles, notamment des surveillants de la prison d'Eton. Et ce procès doit se terminer demain. Patrick Bruel renonce finalement à sa tournée. Il annule tous ses concerts prévus à partir de l'automne pour les 35 ans de son album Alors Regarde. Il ne viendra donc pas à Chambéry le 22 octobre, ni à Genève le 18 novembre. Le chanteur est mis en examen dans 4 dossiers pour viol ou tentative de viol. Et par ailleurs, il est accusé par plusieurs dizaines de femmes. Patrick Bruel précise sur son compte Instagram que ça ne signifie pas qu'il renonce à se défendre, mais il estime que les conditions ne sont plus réunies et que cette tournée est devenue l'incarnation d'un débat qui la dépasse. Depuis le début, Patrick Bruel conteste toutes ces accusations.
1: Ici Pays de Savoie, il est 8h02. Ça fait 50 ans que les partisans de l'autoroute A412 attendent ça.
2: Et ça y est, les travaux commencent. Ce tronçon d'autoroute de 17 km entre Machy et Thonon est donc un projet de longue date. L'objectif est de réduire les bouchons qui saturent toute cette zone du Chablais. Mais les opposants n'ont pas dit leur dernier mot. Ils ont bien l'intention de déposer encore des recours. C'est ce que nous a dit Elisabeth Charmeau, l'une des porte-paroles. Elle était notre invitée avant ce journal. Des opposants qui estiment que cette autoroute est une catastrophe pour l'environnement. Le chantier, lui, va démarrer notamment par des opérations de défrichement. Là, c'est sur les bords du lac d'Annecy que d'importants travaux vont commencer et ils vont durer 3 mois. Sur la rive est, il s'agit de sécuriser la falaise au niveau de Talloire-Montmain. Et pour ça, 2 routes seront totalement fermées du 14 septembre au 18 décembre. La départementale 909A qui longe le lac, ainsi que la piste cyclable, et la départementale 16 entre Alex, Dingy-Saint-Clair et Annecy-le-Vieux. Autant dire que ça va être très compliqué pendant plusieurs semaines. Alors pour éviter les embouteillages monstres de l'autre côté du lac, les élus mettent en place plusieurs dispositifs, Annabelle Galotti.
11: En fait, pendant les travaux, c'est tout le flux de circulation entre Annecy, Faverges et Albertville qui sera impacté, d'où la mise en place de 3 dispositifs différents. Des navettes sur le lac entre Doussard, Talloire et Annecy, elles seront gratuites. Un renforcement des lignes de bus et pour ceux qui prennent la voiture, une incitation financière au covoiturage. La communauté de communes des sources du lac d'Annecy a passé un partenariat avec Blablacar Delhi. Hervé Bourne est le vice-président aux mobilités et maire de la Tuile.
14: Pour résumer très simplement, le conducteur va être financé par la collectivité pour transporter des passagers. Il touchera au minimum 1,50 € et pour le passager, ce sera gratuit. On a plafonné aussi, parce qu'on ne veut pas que ça se transforme en un service de taxi concurrentiel, on a plafonné à 150 € par conducteur et par mois. le gain pour quelqu'un qui conduit du covoiturage.
11: Cette opération est lancée à cause, entre guillemets, des travaux sur la rive Est, mais elle est valable un an. L'objectif des collectivités étant d'inciter les conducteurs à changer leurs habitudes sur le long terme et à limiter les voitures avec une seule personne à bord. Actuellement, il y a plus de 7000 passages par jour sur cette rive Est du lac.
2: Et si vous voulez en savoir plus, une réunion d'information est organisée demain soir. Ce sera à 19h à Faverges-Châtenay.
1: Pour certains, la rentrée des classes, c'est aujourd'hui.
2: Oui, tout le monde n'a pas repris hier. Il y a des rentrées décalées, notamment au collège. Des collèges qui sont à la charge des départements. Et le conseil départemental de la Savoie profite de cette rentrée pour faire le point sur les travaux. De gros chantiers sont menés actuellement dans 4 établissements, dont Louise de Savoie à Chambéry. Là, ils ont commencé l'an dernier et ils vont durer quand même 3 ans. Il faut donc s'adapter. Éric Breton, le principal du collège.
15: Il faut tout de suite projeter les équipes dans 3 ans pour leur dire le résultat va être vraiment extraordinaire et on va pouvoir se projeter. En attendant, on subit, comme dans tous les travaux, et c'est normal, un peu le bruit, mais les gros travaux bruyants, en règle générale, sont phasés sur les temps de vacances. Ça n'empêche qu'il y a toujours des imprévus, ça n'empêche qu'il y a quand même un peu du bruit. Et puis nous, quand on sait qu'il y a des travaux d'un côté, la principale adjointe va faire en sorte aussi de déplacer le maximum de salles de cours à l'opposé. Là, nous accueillons 622 élèves donc sur cette rentrée 2026. Il est vrai que la cour a été réduite d'un bon tiers, mais très honnêtement, le Collège Louise de Savoie bénéficiait d'une très grande cour. Donc, enlever un tiers sur une très grande cour, ça n'a pas énormément d'incidence pour l'instant.
2: Et ces travaux au Collège Louise de Savoie vont coûter 18 millions d'euros. La Savoie compte 21 000 collégiens dans 46 établissements publics et privés. Une maison en grande partie détruite par un incendie hier au Belleville dans le hameau du Prarangé. Le feu est parti des panneaux solaires sur la toiture. Les flammes se sont propagées à une maison mitoyenne. Heureusement, pas de blessés.
1: Le mercato se termine avec 2 nouvelles recrues pour le FC Annecy.
2: Jonathan Do Marcolino, défenseur de 20 ans, formé au Stade Lavallois et à Rennes. Il a signé pour 3 ans avec le FCA et le milieu offensif ivoirien Souleymane Fofana, 20 ans également. Il avait déjà fait un bref passage à Annecy l'an dernier pour un essai. Donc, eh bien là, il signe. Et puis en cyclisme, le Savoyard Bastien Tronchon remporte la 10e étape de la Vuelta hier sur le Tour d'Espagne. C'est la plus belle victoire de sa carrière à 24 ans.
0: Ah, c'est chouette la Vuelta.
2: Ah bah oui. Allez, là c'est la voiture. On va à Rumilly, ça bouchonne.
0: Oui, ça bouchonne un petit peu. Quand vous arrivez de Vallières, quand vous êtes au niveau du Intermarché à Rumilly, ça peut coincer un petit peu sur cette grande départementale avec une dizaine de minutes de temps de parcours supplémentaire en ce moment. Si vous avez des infos à nous donner sur ce ralentissement ou ailleurs, un petit coup de fil au 0806 00 10 10. Et puis on a d'autres ralentissements, les ralentissements habituels, notamment à la Balme de Sillingy en direction d'Annecy ou encore à la douane de Bardon. Donner le temps, Sylvia.
1: C'est du beau temps prévu par Météo France. Grand beau temps avec quand même un petit voile de nuages, des cumulus, des cirrus qui traversent comme ça le ciel, mais l'ambiance reste bien lumineuse. Les températures maximales, ce sont les mêmes qu'hier, entre 30 et 31 degrés. On annonce 30 à Chambéry et Albertville ou encore 27 à Annecy et Thonon. Notez que demain jeudi, on aura la même journée, donc chaud mais bien. Vendredi commence à faire un peu plus chaud et puis samedi dimanche, il devrait faire très chaud selon les prévisions.
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0: Pascal Obispo a déjà sorti un album qui s'appelle Héritage Volume 2 et il va sortir au mois d'octobre Héritage Volume 1.
1: Ah, il fait dans l'autre sens.
0: Il fait dans l'autre sens,
1: okay,
0: ouais.
1: Très bien.
0: Je sais pas pourquoi il fait ça, ça sortira le 23 octobre.

0: J'attendais le stop suivi du tu-tu-tu-tu. Hein, il fait la grosse voix à la fin, il fait stop.
1: C'était
0: Pascal Obispo. Et c'était tombé pour elle.
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1: C'est la semaine de rentrée. On espère que ça s'est bien passé. Il y a Sylvia Depierre qui est avec moi. Mm-hmm. On est en forme.
0: On est bien. Enfin, on est bien, on est content. On a fait notre rentrée aussi. On n'a pas pleuré, nous. Parce qu'il y en a qui pleurent, les petits, des fois. C'est mal au cœur.
1: Non, mais on a pleuré de joie. On est tellement contents d'être avec vous. Et puis, on espère que tout s'est bien passé pour vous. Vous êtes en pleine forme pour attaquer cette nouvelle journée ce mercredi. Aujourd'hui, c'est ici matin et je vous propose d'aller faire un tour à Saint-Julien-en-Genevois pour parler bonheur. Le bonheur, pour certains, c'est le boulot. Pourquoi la personne qu'on va rencontrer est heureuse d'être au travail? On ira lui poser la question tout à l'heure dans les petits bonheurs avec Christophe Garnier. Et puis, bien sûr, des cadeaux à vous offrir maintenant.
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6: Manu Raymond, un quadragénaire savoyard qui partage son temps entre Aix-les-Bains et le Québec et qui partage sa carrière entre ses rôles de comédien et sa guitare d'auteur-compositeur-interprète.

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3: 8h15, c'est le rendez-vous anti-arnaque d'ici matin, c'est pas vrai, avec Aude Razo. Et Aude, ce matin, vous nous alertez sur les fausses images qui envahissent nos réseaux sociaux, notamment lors des catastrophes naturelles.
4: Oui, vous avez peut-être vu ces derniers jours cette vidéo assez incroyable, elle tourne énormément, un éléphant en train de sauver un homme pris au piège par une terrible crue. Alors je vous décris la scène, c'est très spectaculaire, on voit l'éléphant s'avancer dans les eaux déchaînées, il tend sa trompe, l'homme s'accroche et miracle, il monte sur la tête de l'éléphant et il sort de l'eau. 5 millions de vues pour ces images. Et pourquoi ? Eh bien parce que le Poste prétend qu'elles ont été tournées au Népal lors des crues dévastatrices qui choquent le monde entier depuis la semaine dernière. Sauf que cette histoire d'éléphant est totalement fausse, la vidéo est truquée.
3: Et comment vous savez, Aude, justement que c'est truqué ?
4: La vidéo est bien faite, c'est vrai, mais à première vue, ça m'a semblé suspect. Donc j'ai fouillé et j'ai retrouvé la même vidéo, même éléphant, même monsieur, sur Facebook, sur Instagram, sur YouTube. Et à chaque fois, elle avait été postée avant les crues au Népal. Et puis j'ai fini par trouver sur certaines la petite phrase que je cherchais, vidéo générée par intelligence artificielle. Voilà. Prenez du recul toujours lors d'événements dramatiques comme celui-là. Vous avez peut-être vu aussi cet été ces images de pompiers qui font un massage cardiaque à un renard. La vidéo nous dit que la scène a été tournée lors des incendies en Gironde. Elle est fausse. Elle aussi, elle est truquée. Quelle que soit la catastrophe, vous aurez toujours des internautes qui essaieront d'en profiter, qui essaieront de nous émouvoir pour faire un maximum de vues, faire gonfler leur compte et pour générer des revenus publicitaires. Parce que oui, c'est ça qui se cache derrière ces images de renards et d'éléphants. Plus une vidéo est vue, plus elle rapporte de l'argent. Et donc là, c'est à nous d'être méfiants, vigilants et de ne pas réagir à chaque vidéo spectaculaire qui défile sur nos écrans.
3: Voilà, on prend un peu de recul avant de cliquer et de partager. Merci Aude pour ces bons conseils, c'est notre rendez-vous. C'est pas vrai tous les matins à cette heure-ci. On part sur les routes, Xavier ? Ça se passe comment ?
5: Ça se passe bien ce matin, et des quelques difficultés à la frontière suisse, à hauteur de Saint-Julien-en-Genevois notamment, une petite dizaine de minutes de temps de parcours supplémentaire. Mais dans l'ensemble, ça roule ce matin, vos infos routes au 0806 00 10 10. Et puis pour la météo, vous avez rendez-vous sur notre page Facebook, ici Pays de Savoie. On salue Xavier, quel beau prénom.
3: C'est un valeur. Tu t'écris à toi-même en fait, c'est
5: non, ça c'est non, pas pardon, moi, c'est, okay. un autre, je suis pas le seul Xavier des Pays de Savoie.
3: Est-ce qu'il dit, oh là là, qu'est-ce qu'il est bien l'animateur.
5: Non, c'est un autre Xavier, promis, c'est pas moi. Bref, il est à Valorcine, vous avez 11 degrés Xavier ce matin. On salue Brigitte aussi, à Thiers, 14 avec un ciel nuageux. Mais le soleil arrive à se glisser entre les nuages. Merci Brigitte et bonne journée.
3: On va jouer bientôt.
5: Ouais, avec 300 euros à gagner.
3: Ouais, pour aller sur la foire de Savoie, dont ici Pays de Savoie est partenaire. Ce sera juste après September, un Swing on Fire, ça donne envie de bouger, ça toujours. Et après c'est Véronique et Sébastien qui vont s'affronter dans notre duel.

0: C'est bon ça quand même.
1: Hein. Ah, Earth, ouais,
0: Wind and Fire. September, ça tombe bien. On est le 2.
2: On
0: fait hyper gaffe, on la diffuse que pendant un mois.
2: Ouais. On donne
0: après,
2: tout.
0: Elle est cramée.
1: Ouais. Mais qu'est-ce qu'on a au mois d'octobre? Qu'est-ce qu'on peut.
2: Bah, octobre. Hein.
0: Octobre. On change les paroles, en fait.
1: Ouais. Ah oui, bah, on est bon sur cette antenne. Allez, Véronique et Sébastien, jouez avec nous. Bonjour.
0: Bonjour.
3: Bonjour.
4: Bonjour.
0: Véronique qui garde ses petits-enfants et Sébastien qui garde personne, il se garde lui-même, c'est il a bien raison. Alors vous jouez pour gagner en fin de semaine un bon cadeau de 300 euros pour aller le dépenser gaiement sur la foire de Savoie au parc des expositions de Chambéry. Ce sera du 11 au 21 septembre.
1: L'inverse de dépenser gaiement, pardon? Dépenser tristement?
0: Bah ouais, des fois on peut dépenser parce qu'on n'a pas le moral, mais là ça sera gaiement.
1: D'accord,
0: parce que la foire c'est gai.
1: D'accord, c'était juste pour être
0: c'est
1: sûr.
0: C'est comme ça. Et donc, on va vous poser des petites questions, parfois ce sont des questions de rapidité. Il faut donner votre prénom pour prendre la main. Vous donnez juste votre prénom, hein, pas la réponse. Vous donnez votre prénom, on vous donne la main, vous donnez la réponse. C'est clair pour vous, Véronique et Sébastien?
3: Oui, oui.
0: D'habitude, c'est Davina, mais là, c'est Sébastien. Deux points. Il faut marquer deux points pour être sélectionné.
1: On y va avec la première question. Sur la scène de la foire, le vendredi 18 septembre, il y a un concert tribute à un groupe. La question est toute simple. De quel groupe s'agit-il? C'est un blind test que je vous... Ok.
0: Oui. Sébastien?
4: Oiseau.
0: Oiseau. Non, enfin, il y a peut-être Oiseau, mais en fait, c'est pas grave, Sébastien. On dit ce qu'on veut à la radio. On va quand même écouter l'extrait. Il faut deviner le groupe. C'est pas ce groupe-là qui sera en concert, sinon ce serait vraiment super. Mais c'est un tribute, c'est déjà très bien.
1: Voilà, écoutez ça.
0: Véronique. Véronique, ah bah t'as une bonne
1: Anne.
3: Ouais, Véronique. J'ai le nom sur le bout de la langue, mais ça revient pas.
0: Ah là là.
1: C'est un peu long comme en gros. Bon, on va voir si Sébastien, là de son côté, vous l'avez Sébastien ou pas?
4: Ah bah malheureusement non, parce que ça coupe un petit peu en fait.
0: Ah donc personne n'a reconnu ce gros sax, il est assez peu connu.
2: Ouais, c'est
0: ils
2: vrai.
0: Ont dû sortir quoi? Un tube qui a pas trop marché.
2: Pas
0: il
2: trop,
0: s'appelle les Rolling Stones. Voilà. Donc il y a un concert tribute aux Rolling Stones vendredi 18 à la foire. Bon, pas de points pour la première question, on y va pour la deuxième. Dimanche 20 septembre, toujours dans le cadre de cette foire, il y aura une course à pied, il y aura les 10 km de la foire de Savoie. Je vais vous demander quelle distance est parcourue lors d'un marathon. Il va falloir vous rapprocher de cette distance sans la dépasser. Quelle distance est parcourue lors d'un marathon?
1: Véronique, il n'y a plus que vous, parce que le téléphone a lâché, mais c'est pas grave. Véronique, quelle distance est parcourue lors d'un marathon?
0: Eh bien, Véronique aussi, elle a lâché l'affaire.
2: Oui, en fait, plus personne ne veut jouer. Vous allez nous dire, il y a un 10 km.
0: Quelle est la distance?
2: C'était
0: trop simple. Ouais.
2: Sinon, je donne la réponse.
0: Donc, Véronique?
2: Ah non.
0: Non. Ah, Sébastien est de retour. Alors, Sébastien, on essaye avec vous. Sébastien, quelle est la distance d'un marathon?
4: Un bon 200 km.
0: 200 km. Non, Véronique.
2: Ah, alors attendez.
0: Véronique, une proposition de réponse? Ou Véronique a abandonné l'affaire?
1: Bon, ben. Ça marche bien les téléphones, ça...
0: C'est super. Alors, un marathon, c'est pas 200 km, Sébastien, c'est beaucoup 200.
2: Ouais,
0: ça, c'est un ultra trail, actuellement. C'est 42,195, ce qui est déjà pas mal. Hein.
1: Ce qui est déjà beaucoup.
0: Ouais.
2: Pour l'instant, il n'y a pas de gagnant,
0: il n'y a pas de points.
1: Non,
0: on continue.
1: On va peut-être arrêter.
2: Trouver un point.
1: Les téléphones, là, ils sont en train de tous lâcher. Moi,
0: on va poser une dernière question.
1: Véronique
0: est revenue, non?
1: Il y a une battle. Non, Véronique vient de partir.
2: Véronique est partie. Alors, Sébastien, vous êtes tout seul.
4: J'ai gagné alors.
2: Allez, Sébastien.
1: Si vous avez la bonne réponse, ouais, c'est gagné. Il y aura une battle BD le 16 septembre. C'est comme un match d'impro, mais avec de la BD. Question sur la BD, quel est le métier d'Obélix?
4: Le métier, tailleur de pierre.
0: Oui, on l'accepte.
1: Vous êtes
0: sélectionné, Sébastien.
2: Bah oui.
1: C'est gagné. Peut-être à vendredi pour vous annoncer la bonne nouvelle.
0: C'était pas facile ce matin.
1: Vendredi.
0: Merci Sébastien.
1: Peut-être 300 euros pour vous. Bonne journée et à bientôt sur cette antenne.
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1: Le matin, c'est calme. On en profite pour faire des rencontres dans les Pays de Savoie avec Christophe Garnier. Ce sont les petits bonheurs. Des rencontres sans rendez-vous, Christophe. On est à Saint-Julien-en-Genevois aujourd'hui.
6: Si comme le dit le dicton, l'église est au centre du village, Je ne peux pas être plus au centre de Saint-Julien puisque je suis juste derrière l'église. Il y a là une petite esplanade avec un bâtiment, une terrasse, un restaurant et une agence immobilière. Piesy Immobilier, ouverture 9h30 le matin. On est loin de l'heure d'ouverture, mais normalement, dans une entreprise, le premier qui arrive, c'est le patron. Et là, j'ai vu un monsieur arriver avec un attaché caisse qui m'a fait un grand bonjour. Bonjour. Alors, il est ressorti fumé. En général, c'est les patrons qui arrivent les premiers.
7: Ben oui. Et qui partent les derniers.
6: Vous voulez que je vous plaigne ?
7: Ah, dans l'immobilier, ouais. Ouais,
6: c'est
7: ouais.
6: Vrai ?
7: Ah, ouais, ouais, ouais. Ah,
6: oui, alors, parce que je me disais quand même ici, il y a une grosse pression foncière. Je pense que les prix de l'immobilier ici sont quand même assez rebutants pour certains.
7: On n'est que commissionnés, nous. C'est pas nos biens qu'on vend.
6: J'entends bien. Mais plus les biens sont chers, plus la commission est importante.
7: Non, mais comme toute région dynamique, il y a aussi une très forte concurrence. Et depuis sortie Covid, beaucoup d'intervenants sont arrivés sur le marché.
6: Quand vous dites beaucoup d'intervenants depuis le Covid, ça veut dire quoi ? Qu'il y a des gens qui se sont lancés dans l'immobilier ?
7: Oui, après le Covid, il y a eu le boom immobilier et ça a amené beaucoup de personnes sur le marché. Et donc, effectivement, les parts de gâteau ont fortement rétréci pour chacun des acteurs.
6: J'ai l'impression, effectivement, que l'immobilier, tout un chacun, sans formation spécifique, se dit un jour, tiens, je vais faire ça.
7: Oui, ça se fait un peu comme ça. Les gens travaillent déjà dans leur espace personnel, on va dire. La famille, les amis, et puis ces quelques ventes qui s'en vont comme ça, multipliées par le nombre d'intervenants, ça représente quand même un certain nombre de ventes.
6: Alors, j'ai l'impression quand même que dans l'immobilier, pour vendre, je me dis, c'est facile. Il y a une vitrine physique ici devant votre agence, il y a une vitrine sur Internet. Mais pour trouver des biens, vous attendez que ça vienne ou il faut aller les chercher ?
7: Ah, il faut aller les chercher. C'est ce qui provoque énormément de turnover, en fait, dans les commerciaux. Hein. 90% des commerciaux savent accueillir le client, leur présenter les biens, là-dessus, il n'y a pas de souci. Par contre, on a très peu de commerciaux chasseurs, des gens qui vont chercher.
6: Ça se dit comme ça dans le métier ?
7: Bah, moi, je le dis comme ça. Oui, il faut aller chercher le client, et donc il faut aller dans l'inconnu. C'est ce qui me plaît. J'arrive au bout de ma vie professionnelle.
6: Pas quand même, vous n'êtes pas au bout.
7: Depuis le 1er avril, si.
6: Donc là, maintenant, vous venez de bonne heure le matin, c'est du bénévolat ?
7: À mi-temps, 12 heures par jour pour m'occuper.
6: Ah, okay. Je peux vous demander votre prénom ?
7: Pierre-Yves.
6: Et c'est quoi le dernier petit bonheur de Pierre-Yves, s'il vous plaît ?
7: Bah, vous voyez, je me lève le matin pour aller bosser. Voilà. Encore une fois.
6: En bénévolat à la retraite.
7: En bénévolat à la retraite. Ouais, c'est un bonheur d'être sur le terrain.
6: Bon, mais vous avez autre chose que le boulot dans la vie quand même. Sinon, le jour où ça va s'arrêter, ça va être triste.
7: Est-ce que ça va s'arrêter ? Hein, je suis de la génération qui a été élevée dans le boulot. Que je sois là ou ailleurs, pour moi, c'est le bonheur.
1: Et ben voilà, pour certains, le boulot, c'est toute leur vie. 8h29 à suivre dans quelques secondes. Toute l'actu locale. 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
1: Passez une excellente journée à l'écoute d'ICI Pays de Savoie. Ici matin, c'est jusqu'à 9h. Nous sommes mercredi aujourd'hui, le 2 septembre. Anne Chauvet, l'actu en Pays de Savoie. Ce matin, c'est ce procès à Albertville.
14: Trois surveillants de la prison d'Eton et une policière sont jugés jusqu'à demain pour corruption. Ils sont accusés d'avoir été corrompus par un détenu qui lui aussi est jugé. Les travaux de l'autoroute A412 entre Machy et Thonon vont commencer. Ça fait 50 ans qu'on en parle de ce projet pour limiter les bouchons dans le Chablais. L'info d'ici dans un instant, c'est encore la rentrée scolaire avec le département de la Savoie qui fait le point sur les travaux dans les collèges. On parlera notamment de la canicule. Et puis l'info en France et dans le monde, c'est avec vous Valentine Lettès.
15: Enfin, la parole des femmes est entendue. L'avocate de Flavie Flament se réjouit ce matin de l'annulation de la tournée de Patrick Bruel, accusé de viol et de violence sexuelle par une trentaine de femmes, dont l'animatrice Flavie Flament. Le chanteur renonce à ses 35 concerts. Plus de 20% d'étudiants ne mangent pas à leur faim, trop souvent dans le rouge après le paiement de leur loyer, explique la FAGE. Selon le syndicat étudiant, le coût de la rentrée universitaire a battu un nouveau record à 3 240 euros en moyenne cette année. l'année pour les non-boursiers. Jean-Luc Mélenchon pourra-t-il se présenter à l'élection présidentielle? C'est la grande question à la France Insoumise. Selon nos confrères de France Info, le candidat a seulement recueilli entre 200 et 250 promesses de parrainage sur les 500 nécessaires pour se présenter. Avec 244 000 impacts de foudre, la France est le deuxième pays le plus foudroyé d'Europe cet été, après l'Italie, précise Météorage. Parmi les départements les plus touchés, les Pyrénées-Atlantiques arrivent en tête, suivis des Landes et des Alpes de Haute-Provence. En présence du roi d'Angleterre et du président de la République, l'exposition de la tapisserie de Bayeux est inaugurée aujourd'hui au British Museum de Londres. La broderie quasi millénaire sur 68 mètres de panneaux de lin quitte la France pour la première fois. Et puis un beau cadeau d'anniversaire. Gaël Monfils s'est qualifié le jour de ses 40 ans pour le deuxième tour de l'US Open de tennis à New York, à quelques semaines de prendre sa retraite.
14: L'info d'ici en Pays de Savoie, c'est ce petit tour d'horizon des collèges en Savoie. 21 000 élèves font leur rentrée dans 46 établissements publics et ou privés. Alors, travaux de rénovation, projets de construction, gestion de la canicule dans ces établissements. Annabelle Galotti, vous faites le point avec Nathalie Schmitt, vice-présidente du département en charge de la jeunesse et des collèges.
13: Nous sommes sur 18 000 collégiens dans le public et 3 000 collégiens dans le privé. Le ministre de l'Éducation nationale, pour la première fois, a bien voulu nous communiquer les chiffres pour la projection à 10 ans des effectifs nationaux déjà. Donc c'est 1 700 000 enfants que la France perd. Et pour la Savoie, c'est 3 200 enfants.
16: Par rapport à ces effectifs, est-ce que vous savez où on en est de la réflexion de stopper ou mettre entre parenthèses des travaux dans un collège à La Motte-Servolex et à Albertville?
13: 3 200 élèves, c'est une centaine de classes, une centaine de divisions. Et c'est la raison pour laquelle la Ravoire, il n'y a pas d'incidence, on démarre comme prévu. Mais pour Deboigne comme pour Combe de Savoie, il était juste raisonnable d'attendre de savoir ce que l'éducation nationale veut faire de cette baisse démographique, quelles sont les créations de classes, quelles sont les suppressions de classes, et que le département construise des outils en phase avec les besoins de l'éducation nationale. Et donc c'est un travail long et fastidieux, mais on a bon espoir que pendant le trimestre qui arrive, on ait une visibilité qui nous permette de lancer ces deux autres projets, mais dimensionnés tels que l'éducation nationale nous demandera de les dimensionner.
16: Pour les travaux, encore une fois, comment on s'adapte aux canicules?
13: Il n'y a pas de recette miracle et il n'y a pas un procédé miracle pour tous les collèges. Il y a plein de tiroirs à actionner. Ça va de la peinture blanche sur une partie de la toiture, des ventilateurs, et puis d'essayer de voir ce qu'on peut privilégier pour les salles d'examen.
16: Un dernier point par rapport à la cantine, ça reste une priorité pour vous de ne pas faire augmenter le prix que...
13: Alors non seulement de ne pas le faire augmenter, mais pour l'instant en tout cas, nous avons fait le choix de maintenir cette tarification unique, quel que soit le revenu des familles. Donc nous sommes toujours au tarif de 3,20 euros depuis 2013, donc c'est 7,80 euros que nous subventionnons par plateau, et c'est très important pour nous et pour les familles bien sûr.
14: Et le dernier programme d'investissement du département de la Savoie pour les collèges a été lancé en 2018 avec un budget de 235 millions d'euros. Xavier, cette info pratique importante pour ceux qui seront en Tarentaise sur les routes du tunnel du Siex ce soir.
1: Tout à fait, le tunnel du Siex, on est entre Moutier et M, un tunnel fermé à la circulation entre 22h et 5h du matin la nuit prochaine. Il faut bien anticiper vos déplacements. Un tunnel totalement fermé, si vous connaissez le secteur, vous savez que...
14: Il n'y a pas de plan B.
1: Il n'y a pas énormément de plan B dans le coin. Vos infos, route le matin au 0806 00 10 10 et toute la journée. Et puis ce matin, a priori, les ralentissements habituels, notamment à hauteur de la douane de Bardonnay, où vous perdez une petite dizaine de minutes par rapport à un temps de parcours fluide. Pour le temps, Sylvia, c'est sympa aujourd'hui.
0: C'est du beau temps et c'est une chaleur bien agréable. 30 à 31 degrés pour les maximales. On peut avoir un petit voile nuageux, des cumulus, des cirrus, mais ça reste très lumineux. On annonce 30 degrés à Chambéry et Albertville, 27 degrés à Annecy et Thonon. Notez qu'on annonce 26 degrés à 1000 mètres d'altitude. Demain jeudi, on prend les mêmes, on recommence. Ce sera le même temps qu'aujourd'hui. Vendredi, un petit peu plus chaud. Samedi, dimanche, et il fera carrément chaud dans nos pays de Savoie.
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1: Ça, c'est ce que je disais tous les matins quand je me levais pour aller à l'école. Sauvez-moi!
0: C'est Jeanne Masse. Ouais. On avait toute première fois, on est en rouge et noir. On le connaît moins, celui-là, oui, mais il a bien marché aussi. Il s'appelle Sauvez-moi et on l'écoute sur votre radio locale. Ici, Pays de Savoie, 8h36.

0: Enfin, fort, Jeanne-Ma, sauvez-moi.
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3: Et la personne qui fait l'écho, c'est Sylvia De Pierre.
0: Ouais, je faisais la chambre d'écho.
3: Oui, c'était hyper bien.
0: Fort.
3: Bon, on est en place, nous on a lancé tous nos nouveaux programmes. On a une émission, une heure de Sylvia qui fait de l'écho. Non, ça c'est pas vrai. Non,
0: écho, mais... écho.
3: Mais on a lancé nos programmes, on est en place, vous pouvez nous voir. C'est pas vrai. Ça va durer jusqu'à 9h. Bref, on est à la télé, Canal 3, Canal 33 de la TNT. Et puis on est bien sûr à la radio, à vos côtés, jusqu'à 9h. Avec à suivre l'événement d'ici, Sylvia.
0: Oui, l'événement d'ici, c'est la traversée de la Maurienne à pied qu'a réalisé Éric Tournier. Il sera notre invité dans quelques minutes, c'était le 15 août dernier. Et l'exploit n'est pas tant dans la traversée elle-même, mais dans le fait qu'Éric revient de loin. Il y a 18 mois, il souffrait d'alcoolisme avant de découvrir la marche qui lui a véritablement sauvé la vie. Et aujourd'hui, il crée une association pour raconter son histoire et montrer que c'est possible de sortir de mauvaises passes de la vie grâce à l'activité physique. Donc on l'accueillera dans quelques instants.
3: Et puis on aime bien, tous les matins, écouter les histoires des frères de Paris. Vous avez des histoires d'ici, dans la place du village, et c'est Jean-Noël de Paris avec nous aujourd'hui. Bonjour.
4: Bonjour. Bonjour Sylvia, bonjour Xavier.
3: Et aujourd'hui on va croiser des tracteurs, Jean-Noël.
4: Oui, des tracteurs qui nous attirent dans les tournages en général, et là on est du côté de Saint-Sulpice, hein, cette jolie colline pas bien loin de Chambéry, et on est dans la campagne, et tout d'un coup on entend un bruit de tracteur.
3: Ça vous attire?
4: Et mais oui.
3: C'est une poule, ça, non?
4: Alors c'est le tracteur. C'est le tracteur, la poule, enfin, un peu plus tard, mais c'est un peu différent. Un tracteur bleu qui nous attire, c'est un Ford. Et sur ce tracteur, on a Albert, 88 ans. Et alors, bien sûr, on lui demande déjà, mais qu'est-ce que vous faites? Ben, il me dit, ben, je suis en train de travailler ici avec une Canadienne pour planter des pommes de terre. Canadienne, il faut voir ce que c'est une espèce d'engin qui est à l'arrière du tracteur, qui permet d'aérer le sol, c'est des dents vibrantes, et de désherber. Donc, on prépare effectivement la saison. On est au début 18 mars, ce jour-là. Et puis, il nous invite à aller chez lui et on s'installe sur un banc avec sa femme Léonie, Albert et Léonie l'abeille, qui nous reçoivent et qui nous disent « Notre vie, ça a été les marchés. » Et les marchés, ça a été pour vendre à la fois des produits de la ferme, puisqu'ils travaillent une petite ferme, mais aussi des produits des vergers. Nous sommes dans une région de vergers. Ils ont vendu des fruits, des fromages pendant 64 ans, depuis l'âge de 23 ans, sur les marchés de Chambéry.
3: Vous vous rendez compte ?
4: Mais bien sûr. Et là où nous sommes, ils nous disent « Ça sera un peu les derniers marchés, pour une bonne raison, c'est qu'en fait, ils vont s'arrêter pour les marchés, il leur reste quelques poires à vendre, et après ça sera fini. Avec beaucoup d'émotion d'ailleurs, on les voit parler de ce marché, c'est toute leur vie comme ils disent, et puis finalement, ils iront quand même au marché ensuite pour voir leurs anciens clients, mais on sent que c'est une page qui se tourne. Alors le tracteur, c'est aussi le symbole de l'agriculture, à 88 ans, il lâche pas le manche, notre ami Albert. Alors, et puis, on va continuer notre conversation un peu, et puis après on va les quitter. Mais peu après les avoir quittés, qu'est-ce qu'on entend ?
3: Un autre tracteur ?
4: Mais bien sûr,
3: c'est le même bruit.
4: C'est pas tout à fait le même bruit, si vous écoutez bien, parce que c'est un tracteur, cette fois-ci un tracteur rouge. Et c'est marqué dessus, Kubota, M8540, c'est pour les puristes, c'est un tracteur japonais. Et c'est Robert, 85 ans, qui le conduit et qui nous dit « Je passe la herse de prairie, ça nivelle le pré et ça aère la terre, ça étend les crottins de chevaux, c'est pour préparer le terrain l'été ». Il y a deux anciens quand même qui ont le tracteur en main et qui vont nous parler évidemment là encore et bien sûr du pays. Et puis la remarque de Robert nous dit le 18 mars, il n'y a encore pas de fleurs sur les forsythias. C'est tant mieux, ça va pas geler. C'est tout moins une bonne remarque pour terminer notre rencontre.
3: Des belles histoires et des imitations de tracteurs, c'est ça la place du village.
0: Si, oh, c'est, il y a un peu
3: problème ça, de carbu, là, il y a un truc qui va... On va passer chez le garagiste. Merci Jean-Noël de Paris, c'est 8h44.
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0: Tout à l'heure, juste après les infos de 9h, ici c'est vous avec Karine Roy. Bonjour Karine.
7: Bonjour, bonjour à tout le monde.
0: Et ce matin, on s'interroge, faut-il pousser nos enfants à être premiers de la classe?
7: Voilà, ça c'est la grande question. Et tout de suite, il y en a qui se disent, ça me rappelle de mauvais souvenirs. Parce que lorsque vous étiez gamin, à l'école, vos parents vous ont poussé à vous dépasser. C'était une pression constante au quotidien. Et cela vous a fait souffrir. Et vous vous êtes juré de ne jamais faire la même chose avec vos propres enfants. Eh bien, on attend vos témoignages. Parce que votre histoire nous intéresse, vous avez déjà été très nombreux à réagir sur notre page Facebook ici, Pays de Savoie, j'espère que vous le saurez surtout en direct. En attendant, Julien est un papa très à l'écoute de sa fille Clotilde, il n'est pas question de mettre les enfants en compétition.
9: Je pense qu'il ne faut pas pousser ses enfants, en revanche il faut les surveiller et être attentif, surtout quand ils sont jeunes, à ce qu'ils acquièrent bien les compétences, la lecture, les mathématiques élémentaires, donc il faut accompagner... l'école, pousser effectivement ses enfants à donner le meilleur d'eux-mêmes, mais sans leur mettre de pression ou de compétition, bien sûr, ils sont beaucoup trop jeunes pour ce genre de choses.
7: Évidemment, on a tous une petite histoire liée effectivement à notre scolarité. On attend vos témoignages au 0806 00 10 10.
3: Merci Karine, et merci. À tout à l'heure à partir de 9h. Tiens, sur la route, je voulais vous emmener sur l'autoroute A40. On nous a signalé un accident à hauteur du Châle a priori. Quand vous arrivez de Bonneville, le trafic est un peu perturbé. Vous perdez 10-15 minutes par rapport à un parcours fluide. Alors dites-nous ce qui se passe dans le secteur avec un petit coup de téléphone, tout simplement. 0806 00 10 10, des ralentissements sur l'A40. Et puis quand vous arrivez de l'A410 pour rejoindre cette A40, là aussi ça peut coincer un petit peu ce matin. Anticipez bien vos déplacements. On peut parler de la météo, tiens aussi, Sylvia.
0: La météo, c'est du grand beau. Ouais. C'est bien agréable. 30 à 31 degrés, donc pas trop chaud. Profitez-en, on va avoir à nouveau une vague de chaleur qui arrive dans nos pays de Savoie à partir de vendredi.
3: Avec 16 degrés ce matin à Saint-Genis-les-Villages, nous dit Chantal. Merci pour votre message sur notre page Facebook, ici Pays de Savoie.
0: C'est une nouveauté maintenant. Monsieur, je sais tout.
3: Alors,
0: Mr. Know It All.
3: Voilà.
0: Non, c'était pas comme ça, c'est parce que c'est le nom de la chanson.
3: C'était une transition bien huilée, comme on sait faire. Ici, Pays de Savoie, bon mercredi.

0: Il s'appelle Teddy Swims et il chante Mr. Know It All sur votre radio ici Pays de Savoie.
1: 8h50, c'est l'événement d'ici. L'événement aujourd'hui, c'est la traversée de la Maurienne à pied qu'a réalisé notre invité Éric Tournier le 15 août dernier. Et l'exploit, comme il va nous le raconter, ce n'est pas tant d'avoir fait cette traversée elle-même, mais dans le fait qu'Éric revient de loin et que la marche à pied lui a sauvé la vie. Il vient nous en parler ce matin. Bonjour Éric Tournier.
2: Bonjour, merci de me recevoir.
1: Avec plaisir. Vous avez 58 ans, vous vivez à Saint-Jean-de-Maurienne et le Covid 2020 a marqué pour vous le début d'une descente aux enfers. Vous étiez commerçant dans le domaine de l'imprimerie et vos affaires se sont arrêtées d'un coup, vous êtes tombé dans la spirale de l'endettement, mais aussi celle de l'alcoolisme, car vous avez trouvé refuge dans la boisson. En 2024, vous avez même attenté deux fois à votre vie. Vous avez ensuite été hospitalisé à Bassin, près de Chambéry, pendant un mois et demi, et vous avez rejoint un centre pour soigner votre addiction à Saint-Étienne. Vous êtes resté 5 semaines, et là a démarré pour vous une nouvelle vie, parce qu'il y avait une boucle de 500 mètres autour du bâtiment. Racontez-nous, Éric, ce qui s'est passé.
2: Voilà, donc c'était à Saint-Galmier, à côté de Saint-Étienne, juste sur les hauteurs, et en fait, cette boucle, je la faisais donc tous les jours. Je faisais en gros 5 kilomètres tous les jours.
1: C'était pour vous occuper ?
2: C'était à la base pour m'occuper, et j'ai pris goût. Et finalement, sur les 4 semaines, j'ai fait 220 kilomètres. Donc en fait, cette boucle m'a permis de voir que j'avais vraiment envie de marcher.
1: Et en quoi ça vous a aidé à vaincre votre addiction, le fait de marcher comme ça tous les
2: Alors,
1: jours?
2: Alors la marche, c'est pas simplement le fait de mettre en avant son corps. On pense énormément, il y a plein de choses qui se passent dans sa tête. Et donc du coup, moi, ça m'a permis de me reconstruire.
1: Alors ce qu'on va expliquer aussi, c'est que vous n'étiez pas du tout sportif.
2: Pas du tout.
1: Vous aviez même 16 kilos de plus
2: à
1: l'époque.
2: Oui, tout à fait. Oui.
1: Donc pour vous, c'était une vraie découverte. Donc vous avez remplacé une addiction mauvaise pour la santé avec une nouvelle addiction qui est la marche à pied. Cette fois, elle est saine, sauf si on en abuse, hein, ça
2: Bien
1: existe
2: sûr, oui.
1: aussi. Et c'est devenu un besoin, vous avez continué de marcher en sortant.
2: Tout à fait. Donc quand je suis sorti le 4 mars donc de Saint-Galmier, en fait, je me suis dit je peux pas m'arrêter là. Donc j'ai commencé à marcher 10 000 pas, 15 000 pas. Et c'était venu un automatisme. Tous les jours, je faisais mes pas. Et j'ai perdu 16 kilos en 3 mois.
1: Et c'est là que vous avez eu envie de vous lancer des défis. Le premier défi, vous l'avez réalisé l'année dernière, c'était le 15 août 2025. Vous avez fait le parcours Saint-Jean de Maurienne, oui. Bonneval à pied. Ça, c'était le premier défi. Et puis cette année, vous avez fait Eton-Bonneval, 120 km en autonomie, 43 heures, ça a duré, dont 30 heures de marche. Comment ça s'est passé?
2: Très bien passé. La fin avec l'appui un peu moins bien, mais sinon très très bien. Et puis très encouragé par tout le monde tout le long, donc c'était un vrai plaisir.
1: Alors c'est un exploit sportif pour vous.
2: Oui.
1: Ça l'est pas forcément, on va dire, sur le papier, puisque d'autres ferait encore des choses plus extraordinaires. Mais quel est votre objectif? Parce que c'est pas l'exploit sportif que vous cherchez.
2: Non, je veux pas justement qu'on regarde je suis pas un athlète, donc je veux pas montrer jusqu'où je peux aller. Moi, je veux montrer d'où je suis parti. Je veux pas que les gens retiennent ces 120 km, je veux qu'ils retiennent la boucle de 500 mètres que je faisais à Saint-Galmier. Puisque justement, chacun peut faire ses premiers 500 mètres, 10 minutes, 20 minutes. Le but, c'est de commencer de faire son premier pas, en fait.
1: Et justement, aujourd'hui, vous êtes en train de créer une association qui s'appelle Un jour ou jour 1.
2: Oui.
1: Vous avez même créé une méthode qui s'appelle Jour 1, une démarche de mise en action, finalement, quelle que soit l'action. Quel est le message que vous souhaitez faire passer?
2: En fait, de se donner une action qu'on va pouvoir avoir envie de recommencer demain. Le but, c'est justement de rester dans la constance. Parce que si on se fixe des défis et puis on se compare aux autres, moi, je ne me compare pas aux autres, je me compare à la personne que j'étais avant. Et en fait, même si je ne fais que 10 minutes, c'est déjà bien, c'est déjà mieux que de rien faire.
1: Ça veut dire que chacun doit se fixer ses propres
2: Exactement.
1: Objectifs. On ne fait pas comme
2: essayer,
1: le voisin.
2: Ouais. Exactement. Et pas essayer de m'imiter. Moi, je ne veux pas servir de modèle, je veux servir de repère.
1: Alors, vous êtes en train donc de créer l'association, un jour
2: oui.
1: ou jour un, comme je le disais. Et puis, votre objectif, c'est d'intervenir notamment dans des centres
2: Bien
1: d'addictologie.
2: Sûr. Voilà, tout
1: donc
2: à
1: ça,
2: fait.
1: C'est
2: donc,
1: prévu.
2: Je vais essayer d'aller en fait de parler aux personnes, qui, leur dire, ben voilà, il y a 18 mois, j'étais à votre place. Et voilà ce que j'ai pu faire. Et commencez-vous. Vous pouvez faire votre propre chemin. C'est ça le but, justement. C'est que chacun peut faire 10 000 pas, mais il peut faire que 2 000 pas. Et le tout, c'est de se faire plaisir. Et de recommencer.
1: La famille.

0: aussi a joué un rôle important, vous voulez dire aussi, Eric. C'est pas que la marche.
1: Deux choses. C'est pour ça que j'ai ce maillot-là, parce que le sport et la famille.
0: Alors pour ceux qui ne vous voient pas à la télé, vous avez le maillot de Saint-Étienne.
1: Le maillot de Saint-Étienne, mais derrière, c'est marqué justement Family Forever. Parce qu'en fait, si j'avais pas eu ma famille, mes frères et sœurs, mes enfants, la mère de mes enfants, et quelques amis, c'est vrai que je m'en serais pas sorti.
0: Vous n'avez plus jamais retouché à l'alcool?
1: Plus jamais, j'en ai vraiment plus envie.
0: Et vous marchez tous les jours?
1: Je marche tous les jours, je fais du sport, j'ai repris depuis un an la salle de sport. Donc tous les matins, je fais du sport. Mais c'est que du bonheur, quoi.
0: Maintenant, vous courez, puisque votre prochain défi, c'est un semi-marathon fin septembre.
1: Ouais, c'est ça, à côté d'Annecy.
0: Bon, en tout cas, merci beaucoup Éric Tournier d'être venu nous parler de votre parcours. On peut vous trouver sur les réseaux, sur Instagram, sur Facebook, vous expliquer votre méthode. Si on a envie de vous faire venir dans le cadre d'associations ou autres, vous êtes disponible. Ça s'appelle Un jour ou jour 1 pour vous trouver. Et encore félicitations pour tout ce que vous avez réalisé.
1: Merci à vous.
0: Merci à vous Éric.
1: Bonne journée.
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2: Avec les conseils santé de notre docteur maintenant, le docteur Kierzek. Et aujourd'hui, on s'intéresse à l'âge de notre cerveau pour prévenir et même prédire la maladie d'Alzheimer. Bonjour.
4: Bonjour à tous. Et si un simple test analysé par une intelligence artificielle pouvait prédire des années avant l'apparition des premiers symptômes, si vous allez développer ou pas une démence? C'est un peu la promesse de plein d'études, mais notamment une nouvelle étude menée par des chercheurs du centre d'Amsterdam. Et c'est une avancée très prometteuse. L'idée, c'est d'utiliser l'intelligence artificielle pour estimer l'âge biologique de notre cerveau et ainsi détecter un vieillissement accéléré bien avant les symptômes de la maladie d'Alzheimer. Alors, il s'agit pas de faire un test chez soi avec un questionnaire par exemple, mais c'est une IRM cérébrale classique, comme on en a tous et toutes passé une fois dans sa vie, et c'est analysé par un algorithme d'intelligence artificielle. Et cet algorithme, il a été entraîné sur des milliers d'IRM de personnes en bonne santé, de différents âges, et en fait, on va pouvoir comparer, estimer l'âge du cerveau avec une précision relativement intéressante de 2 à 3 ans. Et ensuite, on va calculer l'écart entre l'âge prédit par l'IA, en fonction de votre âge justement et de vos images, et on va comparer ça à vos images avec votre âge réel finalement cérébral. Et c'est cette différence entre l'âge prédit et l'âge réel qui peut être potentiellement un signal d'alerte. Chaque année de cerveau en plus, par exemple vous avez 27 ans et vous avez un cerveau qui en a 28, c'est une année de plus par rapport à la normale, c'est plus 6% de risque de démence. Plus on augmente l'écart, plus on a un risque de démence. Je parle bien de risque et pas du tout de certitude. C'est pour l'instant de la recherche.
2: Alors si on sait qu'on a un cerveau plus vieux que son âge, on peut faire quoi concrètement ?
4: La bonne nouvelle, c'est que ce n'est pas une fatalité. La maladie d'Alzheimer, c'est pas une fatalité. Les recherches montrent que jusqu'à 45% des cas de démence, quasiment une sur deux, pourraient être évités ou retardés. Ça, c'est quand même la bonne nouvelle, d'où l'intérêt de dépister tôt. Allez, je vous donne 5 conseils simples. 1. On bouge. Au moins la marche rapide, une demi-heure par jour, 5 fois par semaine, ça réduit le risque de déclin cognitif. Deuxièmement, on stimule son cerveau, on augmente sa réserve cognitive. Ensuite, on mange sain, manger méditerranéen. Quatrièmement, on dort et on gère son stress. Et on reste, et c'est le cinquième conseil, actif socialement et notamment on évite l'isolement. Allez, prenez soin de votre cerveau, vous allez voir, il va vous le rendre et on va vous y aider toute la saison d'ici là, portez-vous bien.
2: Merci beaucoup docteur Kierzek, on vous aide effectivement pour votre cerveau, mais pour toute votre santé de manière générale. 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Il est 8h58, merci d'avoir suivi Ici Matin à la télé, on sera de retour demain à partir de 6h30.
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0: Et c'est Karine qui est avec nous dans le studio. Ici, c'est vous, avec elle. Et c'est juste après les infos de 9h. Oui. Et on va voir aujourd'hui si c'est bien ou pas de pousser ses enfants, si on a envie qu'ils soient premiers de la classe pour réussir dans la vie, tout ça. Est-ce que c'est bien?
6: Est-ce qu'on vous a poussé, vous, Anne,
7: on m'a accompagné et bien aidé, mais
6: encouragé,
7: pas poussé.
6: Mais pas poussé.
7: Voilà.
2: On a échoué pour moi.
6: Ça n'a rien donné.
2: Non.
6: Mais regarde.
0: Mais si, l'animateur radio.
6: Ça mène à tout. Effectivement, on apprend notre métier sur le terrain, mais c'est vrai que c'est un sujet qui fait fait beaucoup réagir, à en croire déjà les nombreuses réactions que nous avons eues sur notre page Facebook ici Pays de Savoie. Les notes à l'école, chez vous, je vous demande un petit effort, il faut replonger évidemment dans votre enfance, mais on en garde toujours un petit quelque chose. C'était une source de tension, mais de vraie tension à la maison. Vos parents vous mettaient une pression incroyable pour réussir et du coup, vous avez mal vécu les choses. Il reste des séquelles à tout ça. Racontez-nous comment vous l'avez vécu. Alors là, on est un peu négatif, mais parfois, ça pousse les enfants. Peut-être que ça a été votre cas. Je vous attends comme tous les matins au 0806 00 10 10. À demain, bonne émission.
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6: Merci de votre fidélité au programme d'Ici, Pays de Savoie. Il est 9h. De Savoie Première Radio sur l'actu locale. Anne Chauvet, c'est un projet dont on parle depuis 50 ans.
7: Et l'autoroute A412 entre Machy et Thonon dans le Chablais. Et ça y est, les travaux débutent. Il s'agit d'un tronçon de 17 km censé améliorer la circulation en réduisant les bouchons dans ce secteur saturé. C'est Eiffage qui a obtenu la concession et qui s'occupe donc des travaux. Et Mélanie Tournadre, il faut d'abord dégager le terrain.
8: Le chantier débute de manière simultanée sur plusieurs sites, avec d'abord les opérations de défrichement qui vont durer en tout 5 à 6 mois. Près de 8000 m3 de bois seront coupés. Des diagnostics et des fouilles archéologiques vont aussi être réalisés pour s'assurer qu'il n'y a pas de vestiges le long du tracé de la 412. En même temps, va démarrer le déplacement des réseaux d'eau, d'énergie et de télécommunications, ainsi que le décapage des terrains. Les travaux sur certains ouvrages d'art, comme le viaduc du Panfio à Thonon, doivent commencer rapidement, dès ce mois de septembre, le terrassement, lui, en mars prochain. La réalisation des différentes couches de chaussée est prévue pour 2028 et la mise en service de cette autoroute entre Machy et Thonon pour début 2029. D'ici là, vous pouvez suivre chaque semaine les routes coupées et les déviations au fur et à mesure de ce chantier sur autoroute-a412.com.
7: Et si les partisans de cette autoroute sont ravis de voir les travaux commencer, ce n'est pas le cas des opposants qui dénoncent un désastre pour l'environnement.
6: Un détenu, trois surveillants de prison et une policière sont jugés à Albertville.
7: Jugés pour corruption, c'est à la prison d'Eton. Le détenu, c'est Samir Ebois, multirécidiviste, condamné notamment pour des escroqueries. Et grâce à trois surveillants, un homme et deux femmes, il a obtenu de nombreux passe-droits en prison. Et ils lui ont aussi fait passer de la drogue, des téléphones, ou encore des cartes SIM. Et les deux surveillantes et la policière lui ont également fourni des informations sur d'autres gardiens de la prison. Oui, mais il n'y a pas de corruption, estime l'avocat de l'une des surveillantes. Sa cliente aurait fait ça par amour. Elle avait des sentiments pour ce détenu et pensait que c'était réciproque. Maître Claudio Aducci.
9: Elle est victime de manipulation. On lui a fait miroiter une relation amoureuse. Et d'ailleurs, vous voyez, le modus operandi est toujours le même. On s'attaque à des personnes faibles, soit financièrement, soit, ce qui est encore plus grave en quelque sorte, de façon une fragilité émotionnelle, et on a fait croire qu'il pouvait y avoir une histoire d'amour, qu'il pouvait y avoir une suite, une nouvelle vie après la détention. Et il n'y a pas de contrepartie. Il n'y a jamais eu de contrepartie. Et si contrepartie il y a eu, dans l'esprit de Madame Le Bervet en l'espèce, c'était un gage d'amour, c'était un cadeau pour prouver le soutien dans un moment de difficulté. Il n'y a jamais eu « je donne pour recevoir », il n'y a jamais eu de pacte par rapport à ça. La corruption, il faut un échange. Et là, en l'espèce, à mon avis, ce n'est pas matérialisé.
7: Et ce procès va durer jusqu'à demain à Albertville. Patrick Bruel décide d'annuler sa tournée. Le chanteur, mis en examen pour viol et agression sexuelle, l'a annoncé hier soir sur son compte Instagram. Il précise que ça ne signifie pas qu'il renonce à se défendre. Il réfute toujours ces accusations. Patrick Bruel avait prévu une tournée de 35 dates pour les 35 ans de son album Alors Regarde. Et Yannick Damon, il devait passer par Chambéry et Genève.
10: Oui, à Chambéry, le concert était prévu le 22 octobre au Phare et le 18 novembre à Genève, à l'Arena. Plusieurs associations féministes suisses demandaient la déprogrammation du concert Genevois de Patrick Bruel. Elles avaient adressé un courrier aux responsables de la salle de spectacle. Ces associations jugeaient impensable que le chanteur se produise à Genève, une présence qu'elles estimaient dangereuse à la fois pour les victimes et pour le personnel amené à le côtoyer. À Chambéry, un collectif de protection de l'enfance avait écrit au maire Thierry Repentin. Lui-même avait confié il y a quelques jours à nos confrères du Dauphiné qu'il considérait considérait que la tenue de ce concert n'était pas souhaitable. Il appelait Patrick Bruel à prendre ses responsabilités. Sur le site internet du Phare, l'affiche du concert de Patrick Bruel n'était plus visible dès hier soir, ce qui n'était pas encore le cas sur le site de l'Arena. Aucun des deux, en tout cas, ne donne pour l'instant d'indication pour se faire rembourser.
6: Ici Pays de Savoie, il est 9h04. On passe au sport maintenant. Anne, et en foot, le mercato est terminé.
7: Et le FC Annecy annonce deux nouvelles recrues. Le défenseur Jonathan Do Marcolino, il a 20 ans. Il a été formé à Laval et à Rennes. Il signe pour 3 saisons. Et le FCA recrute aussi un milieu offensif, l'Ivoirien Souleymane Fofana. Il a également 20 ans. Le club le présente comme la grande révélation de la saison dernière de la Ligue 1 en Côte d'Ivoire. Le jeu joli coup de Bastien Tronchon hier sur la Vuelta. Le Savoyard remporte la 10e étape du Tour d'Espagne et à 24 ans, mais c'est le plus beau succès de sa carrière. Karine, sur la route.
6: Alors, un chantier le plus important est en parenthèse pour ce mercredi. Sur la route nationale 90, le tunnel du Sieyx sera complètement fermé cette nuit de 22h à 5h dans les deux sens de circulation pour des travaux sur la ventilation. Une déviation est prévue par Notre-Dame-du-Pré pour les véhicules légers, mais aussi pour les véhicules de plus de 3,5 tonnes ou plus de 5 mètres. La fermeture est également prévue la nuit prochaine. Ce mercredi, la météo a décidé de ne pas nous embêter. Quelques nuages vont bien essayer de faire leur intéressant sur son altitude et sur les reliefs. Mais le soleil devrait largement garder le dernier mot, avec des températures qui vont grimper jusqu'à 30 à 31 degrés cet après-midi. Ça va chauffer. On va flirter avec ces températures-là à Chambéry, à La Biolle, à Saint-Jean-de-Maurienne, ainsi que 29 degrés au bord du Léman à Thonon-les-Bains. Bref, lunettes de soleil à portée de main et le parapluie pour rester puni dans l'entrée. Oui, on n'en aura pas besoin aujourd'hui, hein.
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6: Ici, c'est vous. C'est votre rendez-vous autour d'un sujet du quotidien qui vous concerne. Une question, une situation que vous avez vécue, une expérience à raconter. On attend vos témoignages et vos réactions. Alors, ce matin, on va parler d'une petite phrase que beaucoup de parents ont déjà prononcée. C'est pour ton bien. Fais tes devoirs. Travaille davantage. Tu peux faire mieux. Tu devrais peut-être prendre l'option maths. Tu pourrais viser cette école. Tu as eu 14, c'est bien, mais combien a eu le premier? Parce qu'évidemment, on veut tous que nos enfants réussissent. On veut leur donner toutes les chances. On veut les pousser quand on sait qu'ils peuvent faire mieux, mais à partir de quand les encourager devient leur mettre la pression. À l'école, vos parents vous mettaient-ils la pression pour avoir de bonnes notes? Comment vous l'avez vécu? Et aujourd'hui, que vous reste-t-il de tout ça? Comment avez-vous fait ensuite avec vos enfants? Racontez-nous, c'est comme ça tous les matins jusqu'à 10h au 0806 00 10 10.
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6: Bonjour Catherine Colli.
11: Bonjour.
6: Merci d'être avec nous ce matin. Vous êtes directrice de l'école Montessori à Méry. Et forcément, cette question de la réussite des enfants, vous la côtoyez, vous, quotidiennement?
11: Tout à fait. Alors, on la côtoie à l'école en tant que professionnelle, mais on échange beaucoup avec les parents. C'est un sujet qu'on aborde avant l'inscription des enfants pour redéfinir pour nous comment grandit un enfant, de quoi a-t-il besoin pour être en confiance, pour gagner son autonomie par lui-même, et comment, en tant qu'adulte, on doit accompagner son parcours qui n'est pas sans embûches, mais qui a besoin d'une grande confiance de la part des familles et des enseignants.
6: Nous verrons d'ailleurs dans quelques minutes ce qu'est concrètement la méthode Montessori. Nous allons retrouver Julien, papa très à l'écoute de sa fille Clotilde. Pour lui, il est important qu'elle maîtrise les fondamentaux, mais il n'est pas question de mettre les enfants en compétition.
12: Je pense qu'il ne faut pas pousser ses enfants. En revanche, il faut les surveiller et être attentif, surtout quand ils sont jeunes, à ce qu'ils acquièrent bien les compétences, la lecture, les mathématiques élémentaires. Donc il faut accompagner l'école, pousser effectivement ses enfants à donner le meilleur d'eux-mêmes, mais sans leur mettre de pression ou de compétition. Bien sûr, ils sont beaucoup trop jeunes pour ce genre de choses.
13: Je suis entièrement d'accord avec mon papa. C'est pas très bien de de pousser les enfants en faisant des compétitions, parce qu'après ça fait des disputes entre ses amis.
6: Des réactions par rapport à ce témoignage de Julien et de sa petite fille Clotilde?
11: Message très frais. Je tilte un peu sur pousser ses enfants. Non, faut pas pousser ses enfants, faut accompagner ses enfants. Et effectivement, l'important, c'est d'être, en tant que parent, proches d'eux, à l'écoute, disponibles, leur offrir beaucoup de temps. Et le temps manque beaucoup en famille, avec notre vie qui est très saccadée, hein, qui est très prise. Et puis les angoisses. Beaucoup de familles ont des angoisses, et c'est bien compréhensif. On veut le meilleur pour nos enfants. Comment être en confiance en tant que parent pour être sûr que nos enfants acquièrent dès son jeune âge? Et hier, je regardais Céline Alvarez qui a sorti un nouvel livre sur pourquoi les apprentissages fondamentaux, et notamment l'apprentissage de la lecture, qui est naturel, on le dit. Maria Montessori, qui était psychiatre, l'avait vu très tôt. Les neurosciences nous renforcent là-dedans. Un enfant, à partir du moment où il parle et il fait une phrase complète, est en capacité et en interrogation intérieure de comment ça s'écrit et comment je vais lire. Donc, passer à l'abstraction, et ça commence dès la maternelle. Donc, on a un grand objectif qui est d'aider les enfants naturellement et sans pression, c'est très important, de commencer nos apprentissages très tôt. Et donc le travail des professionnels, mais aussi la guidance des parents, c'est de comprendre de quoi est capable un enfant dès 3 ans.
6: La pression, c'est vrai qu'on en garde parfois des séquelles, hein, lorsqu'on la subit au quotidien. Est-ce qu'on vous a mis beaucoup de pression lorsque vous étiez enfant ou alors adolescent, à l'école, au collège, au lycée? Est-ce que cette pression vous a poussé à réussir, ou alors au contraire, est-ce qu'elle a eu des répercussions sur votre scolarité, votre motivation ou votre confiance en vous? Témoignez, appelez-nous comme tous les matins au 0806 00 10 10.
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6: Un petit peu de douceur, un peu d'ironie et beaucoup de Souchon. Tout le reste, bah c'est bidon. Hein, c'est le titre de sa chanson qu'il nous interprétait en 1976. Elle croyait...

0: C'est Pays de Savoie bidon, c'était Alain Souchon.
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0: Ouais, et l'actualité, c'est la rentrée évidemment. Une question aujourd'hui, vous a-t-on mis beaucoup de pression lorsque vous étiez enfant ou adolescent à l'école, au collège, au lycée? Est-ce que cette pression vous a poussé à réussir ou est-ce qu'au contraire, elle a eu des répercussions sur votre scolarité, votre motivation, votre confiance en vous? Est-ce que vous en avez gardé quelque chose aujourd'hui? Racontez-nous, c'est comme ça tous les matins au 0806 00 10 10. À mes côtés, Catherine Colli, vous êtes la fondatrice de l'école Montessori à Méry, c'est en Savoie. Cette méthode, c'est quoi concrètement?
3: Alors, c'est pas une méthode, c'est une démarche et ça vient d'un médecin psychiatre qui effectivement a vécu il y a longtemps, mais tout ce qu'elle a découvert en observant les enfants qui allaient bien et les enfants qui étaient avec des déficiences, voire des handicaps, elle a vu et développé le développement de l'enfant et notamment ses capacités cognitives, mais aussi émotionnelles, et elle a tiré un plan de développement de l'enfant, d'où après elle donne des conseils et des façons d'apprendre à l'école comme à la maison. Sans pression, mais adulte, en observant les capacités des enfants et en leur permettant, en toute autonomie, puisqu'un enfant, le sommeil, la nourriture est naturel, mais le besoin d'apprendre est nécessaire. Un enfant qu'on priverait d'apprentissage mourrait. Et donc, c'est vraiment important de savoir qu'il a un potentiel, et le potentiel humain se développe dès tout petit, et elle nous aide, et actuellement les neurosciences le vérifient avec les imageries du cerveau, à vraiment présenter aux enfants des situations où, en toute confiance, et avec rigueur dans la préparation de l'ambiance, l'enfant grandit et développe tous ses potentiels.
0: Alors, je pense que ce que vous allez entendre va vous faire bondir. Je vous propose de retrouver un extrait du journal de 20h de France 2. Il y a 24 ans, David Poujadas lançait ce sujet sur les cancres célèbres.
4: Un reportage maintenant tout spécialement dédié aux collégiens et aux lycéens qui peinent en cette semaine de rentrée des classes. Les cancres sont à l'honneur. Il est devenu de bon ton lorsqu'on a réussi d'afficher ces mauvais bulletins scolaires. Il est vrai que de Balzac à Malraux, en passant dans un autre registre par Michel Drucker ou Fabrice Lucchini, la liste est longue de ceux qui ont souffert en classe.
5: Renvoyé 4 fois de l'école, je décroche le bac, mais au 3e essai. Qui suis-je? Philippe Bouvard, un cancre lui aussi, mais qui lui dit aujourd'hui avec humour.
6: Je me cachais, j'avais une peur maladive que on m'appelle au tableau, où je ne savais pas répondre. En fait, quand on m'appelait au tableau, c'était parce que mon embarras et mes mauvaises réponses déridaient mes petits camarades. J'étais la risée de la classe. Hein.
5: Mais alors, qu'est-ce qui distingue le cancre qui va s'en sortir de celui qui va le rester? C'est souvent une rencontre.
7: Dans toutes les histoires de cancre, il y a une rencontre. Mais il y a beaucoup d'histoires de cancre ou d'enfants qui se sont sentis nuls, qui ont quitté donc le système et qui n'ont pas eu cette chance.
8: Vincent, dis-moi, le défaut de celui qui est avare, c'est l'avare?
9: La varicelle.
8: Brigitte, une question très difficile. Pourquoi coupe-t-on la tête des sardines avant de les mettre dans une boîte?
9: Pour ne pas qu'elles boivent l'huile.
0: Bon, en même temps, c'est amusant. Hein,
3: c'est très frais. Et pour moi, le mot cancre n'est pas un gros mot. Pour moi, c'est très poétique. Et je fais référence au cancre de Jacques Prévert, bien évidemment. Et l'important pour nos enfants, en tant que parents ou en tant que professionnels, c'est qu'ils soient heureux et qu'ils aient envie de continuer dans sa vie avec toutes les chances. Et il a besoin d'accompagnement, d'encouragement, d'écoute. Et tout se passe bien si on est dans cette configuration. Quand nous-mêmes adultes, on a peur, on se crispe, ça nous rappelle des expériences mal vécues, eh bien, on n'est potentiellement pas aidant pour cet enfant qui a tout en lui pour réussir.
0: Parfait. Alors moi, je disais que vous alliez bondir parce que je pense que vous n'aimez pas les bonnets d'âne. Hein, c'est ceux du fond de la classe qui étaient appelés comme ça autrefois. Et puis ça, quand on vit ça, je pense que ça reste. Les notes à l'école, c'était une source de tension à la maison. Vos parents vous mettaient la pression pour réussir. Racontez-nous comment vous l'avez vécu. 0806 00 10 10. C'est comme ça tous les matins dans cette émission ici. C'est vous. Et dans quelques quelques minutes après avoir écouté Grand Corps Malade et Stilto. C'est une nouveauté, c'est un coup de cœur de l'équipe d'ici Pays de Savoie. Ça s'appelle Le Prochain Rêve. Nous serons aux Avenirs avec le témoignage de Sylvie.
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0: Comme il est important de rêver, grand corps malade, sitôt le prochain rêve. Quand vous étiez à l'école, vous, est-ce que vos parents vous mettaient-ils la pression pour avoir de bonnes notes? Un 12 qui n'était jamais suffisant, l'obligation d'être parmi les meilleurs, la peur de les décevoir. Comment avez-vous vécu cette exigence? Est-ce que cela vous a poussé à réussir ou alors au contraire, est-ce que vous en avez souffert? Racontez-nous au 0806 00 10 10. Dans moins d'une minute, nous serons donc comme promis aux avenirs avec Sylvie.
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0: Ce matin, une question pour tous les parents. Vouloir la réussite de son enfant, est-ce que c'est forcément lui mettre la pression? Vos parents vous ont-ils mis la pression à l'école? Quelle trace cela vous a-t-il laissé? Appelez-nous au 0806 00 10 10. À mes côtés, Catherine Cody, fondatrice de l'école Montessori en Savoie, à Mairie. Et Sylvie qui a souhaité être avec nous ce matin aux Avenières. Bonjour et bienvenue Sylvie, à vous.
12: Allô?
0: Oui, bonjour. Oui. Sylvie, vous avez des choses à nous raconter apparemment. On vous écoute.
12: Oui, je voulais témoigner de ce que j'ai vécu moi quand j'étais en 6e. Donc ça remonte il y a longtemps. Hein. C'était dans les années 80 et j'étais une petite fille qui était assez effrayée de tout ce qu'on nous demandait et l'impression que j'y arriverais jamais. J'étais fatiguée aussi, je me souviens de ça. J'étais découragée régulièrement. Et il y a une prof, ma prof d'anglais, Madame Bécède. J'étais en Gironde hein, à l'époque, j'habitais dans la Gironde. Mmh. Et elle a noté ça, elle a bien vu ce qui se passait. Elle avait noté que j'étais pas si mauvaise que ça non plus. J'étais une bonne élève, mais découragée. Et en fait, y a toujours cette pression hein, des résultats et tout ça. Je m'en faisais une montagne. Et elle m'a pris en aparté. Ça a duré à peine 30 secondes. Je me souviens, une récréation. Et elle m'a dit, il y a un moment donné, il faut juste rester debout un peu plus longtemps que le découragement. Continuer à faire, juste faire ce qu'on demande. Et si t'es un peu plus opiniâtre, ben, ça passera, ça sera et ça avancera tranquille et t'as toutes les qualités pour. Et ça m'a fait un bien fou parce qu'on avait, j'avais beau voir les résultats, ça allait à peu près, mais je me sentais tellement découragée. Et cette phrase-là, toute ma vie, ça fait 40 ans maintenant, plus de 40 ans, toute ma vie, je me la suis répétée à chaque étape de ma vie où j'ai passé des examens, où j'ai passé des formations et autres, en me disant, ok, il n'y a pas juste à se décourager de la montagne qu'on s'en fait, mais juste à faire petit à petit. Et la pression, elle se dégage, en fait, quand on a vraiment cette vision de petit à petit, je fais étape par étape, et ça le fait. Voilà, c'est juste ça que je voulais dire. Et remercie cette professeure Voilà, je sais pas du tout. Maintenant, je pense que voilà, je sais pas où elle en est. Je sais pas, mais je sais qu'elle a, elle a rendu des élèves heureux. En tout cas, moi, en tous les cas, elle a réussi vraiment à faire quelque chose de chouette toute ma vie, en fait.
0: Quel beau témoignage, hein, Catherine. Ah,
13: c'est magnifique. Et ça vient bien dire que l'enfant naturellement se met à la pression. On a tous en nous ce qu'on appelle l'envie de s'auto-perfectionner. Mais ça nous joue des pièges parce qu'on se met la pression seul. Et ça commence tôt. Dès la petite enfance, ça peut commencer. C'est pas naturel tout à fait, mais l'enfant de 3 à 6 ans peut vite le ressentir s'il y a une pression plus que la moyenne. Comme je dis bien, le rôle de parent, c'est un rôle extrêmement difficile. Il n'y a pas d'école de parents. Maintenant, il y a plein de conseils, plein de livres, plein de gens qui peuvent aider. Mais bien évidemment que beaucoup de parents ont envie de réussir. Mais quand on est parent, on apprend que nous-mêmes, on est soumis à des pressions qu'on a vécues enfant. Et on n'en a pas toujours conscience. Et tout le travail, le co-partenariat avec les enfants, c'est de comprendre qu'est-ce que l'enfant nous renvoie. Est-ce qu'il nous renvoie une blessure qu'on a eue nous-mêmes et on la refait en étant inconscient, ou est-ce que ça nous fait travailler en essayant, si on a eu des blessures enfant, de reproduire au moins pire, ou au moins, ou aller à l'encontre, et c'est aussi mauvais. Et l'équilibre, il se joue toujours pareil dans la confiance en soi en tant que parent, dans la confiance en nos enfants et dans ce temps qu'on se prend à prendre du bon temps, à se redire ce qui va bien et à accueillir si les choses ne vont pas bien pour mettre en place un cadre structurant et nécessaire.
0: C'est un bel hommage en attendant aussi aujourd'hui à ces enseignants qui soutiennent et accompagnent les élèves avec bienveillance, en reconnaissant leurs progrès, leurs efforts et leurs réussites. Merci Sylvie d'avoir été avec nous ce matin. Vous êtes aux Afnières et c'est vrai qu'un enseignant comme ça, ça ne s'oublie pas. Vos parents avaient-ils décidé de ce que vous feriez plus tard ? Avez-vous suivi leur chemin ou avez-vous fait exactement l'inverse ? Vous avez subi des pressions lorsque vous étiez gamin et ça vous a poursuivi pendant des années, vous en avez souffert et aujourd'hui c'est toujours un petit peu compliqué, pas forcément des bons souvenirs. On vous attend au 0806 00 10 10. En attendant, You Can Call Me Hal. On replonge dans les années 80 avec Paul Simon. Amen.

0: ça se chantonne, ça. Paul Simon avec You Can Call Me Hal.
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0: Une boutique où tout est gratuit. Eh bien oui, ça existe et ça ouvre aujourd'hui en Haute-Savoie, à Annecy. C'est le Gift Shop Tour qui s'installe pour la première fois au centre commercial La Galerie Valsemnos jusqu'au 12 septembre prochain. Le principe, vous donner des objets dont vous ne vous servez plus, vaisselle, livres, jouets, déco, petit électroménager, bref, tout ce qui dort dans vos placards et qui pourrait servir à quelqu'un d'autre. Sympa, hein ? Aujourd'hui et demain, c'est la collecte et petite opération spéciale, 5 objets donné, c'est un bon d'achat de 5 euros. Puis dès ce vendredi, vous allez pouvoir venir récupérer gratuitement les objets déposés dans la limite de 5 par semaine et par personne. Une bonne façon de vider ses placards et d'éviter de jeter et de faire quelques économies.
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0: Tous les jours, on parle de votre quotidien, de votre vie, de ce qu'elle était avant. Et quand vous étiez à l'école, est-ce que vos parents regardaient-ils vos notes de très près ou vous mettaient-ils la pression pour être parmi les meilleurs ? Ben, venez nous raconter, parce qu'on en garde tous des traces. Et parfois, il y a des choses qu'on a vécues, qu'on a peut-être besoin d'exprimer, qu'on n'a pas forcément exprimées pendant quelques années. Et ici, c'est vous. Et ben, on vous accompagne comme ça tous les matins et on vous permet de vous livrer sans jugement. Et évidemment, le numéro de téléphone à composer, c'est le 0806 00 10 10. À mes côtés, Catherine Colli, vous êtes la fondatrice de l'école Montessori à Méry. Avant d'entendre d'autres témoignages, est-ce qu'un parent peut mettre énormément de pression à son enfant sans même s'en rendre compte? La réponse est oui, vous en avez parlé tout à l'heure. Quels sont les signes? Un enfant qui a peur de montrer une mauvaise note, qui pleure pour un résultat qui nous paraît pourtant très bon, qu'est-ce qui devrait nous alerter aujourd'hui?
3: Alors les notes, on ne connaît pas l'école Montessori, donc on n'est jamais sur les notes. Normalement au collège maintenant qu'il y a des couleurs, j'ai remarqué d'ailleurs à travers les bulletins de mes petits-enfants que les professeurs de plus en plus ouvraient des ouvertures, encourageaient, ne déjugeaient pas des résultats moins bons, hein, ça dépend des couleurs, mais justement encourageaient et donnaient des pistes bien d'amélioration. Et je crois que ça c'est le bon chemin. L'enfant, je vous ai dit, a en lui envie de réussir, et ça le taraude depuis au moins 6 ans, puisque de 6 à 12 ans, ce sentiment d'être dans un groupe et d'avoir un rôle à jouer. Il est important en tant que parent de valoriser les points forts. On a tous des points forts et des points faibles. À l'école, on travaille ça avec les parents et les enfants. L'important, c'est d'en être conscient, de le rendre conscient et de ne pas en souffrir, mais de s'émouvoir et de prendre confiance sur nos points forts et d'accepter nos points faibles qui nous demandent, par exemple, sur des 10, sur des choses comme ça, qu'il va falloir beaucoup de temps pour gagner, parce que le cerveau va pouvoir compenser à un moment donné. Mais chacun a son temps. Et le temps, en fait, est très particulier. Mais si l'encouragement est constant, si la confiance est constante, eh bien, les enfants sont heureux et prennent conscience de leur progrès. Et nous, les enfants qui quittent l'école, arrivent en sixième avec qui ils sont, pas tous excellents, certains avec un an de plus, certains avec deux ou trois ans d'avance. Peu importe, on s'en fiche, chacun a son temps. Et ça permet d'avoir confiance en soi. Et l'adolescence, on sait que le cerveau se remet complètement en marche, tout recommence, est très fragile. Et effectivement, s'il y a un moment actuellement où les parents doivent soutenir leurs enfants, c'est le collège. Le collège est de loin la structure, même malgré l'immense travail du professeur d'encouragement, de changement, et le moment où l'enfant est très fragile parce qu'il se refait complètement. Et là, il y a vraiment besoin, famille et enfants, de faire confiance à la vie sur les orientations, la pression. Non, on n'est pas obligé d'avoir un bac, même actuellement, pour être heureux dans la vie. D'ailleurs, on le voit, les reconversions, je crois que c'est les sujets de Sylvia. Il y a des médecins qui redeviennent boulangers, qui sont bien plus heureux en étant boulangers. Donc, acceptons les choses, prenons le temps de les voir venir.
0: Et c'est bien, et ça fait du bien d'entendre ça. Hein. Et vous, vos parents vous mettaient-ils la pression pour réussir à l'école? Est-ce que vous avez poussé à vous dépasser aussi? Ou alors au contraire, est-ce que cette pression vous a fait perdre confiance? On parlait de confiance à l'instant avec Catherine Colli. Perdre l'envie de travailler, voire décrocher. Racontez-nous votre expérience au 0806 00 10 10.
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0: Il y a des chansons qui donnent envie de ralentir le temps. Peut-être que celle-ci en fait partie. Après tout, C'est mercredi matin, vous êtes peut-être en train de boire un café, en train d'écouter les programmes d'ici qui racontent votre quotidien à cette heure-ci jusqu'à 10h. Voici Étienne Daou, des heures 20.

0: magnifique chanson interprétée par Étienne Dao, Heure hindoue.
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0: Ce matin, une question pour tous les parents. Vouloir la réussite de son enfant, est-ce que c'est forcément lui mettre la pression? Vos parents vous ont-ils mis la pression, vous, lorsque vous étiez gamin, à l'école? Et quelles traces cela vous a-t-il laissé? Appelez-nous pour nous raconter au 0806 00 10 10. Avec nous, Catherine Colli, vous êtes la fondatrice de l'école Montessori à Méry. Et certains humoristes, comme certes Mathurin, se sont évidemment emparés du sujet.
3: Travaille bien à l'école, travaille bien à l'école, faut que tu sois premier de ta classe. Premier de ta classe, tu n'auras pas de travail, après tu vas mourir. Calmez-vous les parents, vous aussi.
0: Eh oui, on va retrouver maintenant Ariane, deux enfants, professeur au collège. Et pour elle, Catherine, c'est aux parents d'expliquer l'importance de l'école et du choix des études sans mettre la pression aux enfants.
4: Faut-il pousser nos enfants à être premiers de la classe? Alors, de mon point de vue, pas forcément. Je pense que le plus important, c'est de compter sur sa motivation. Et à mon sens, ce qui manque beaucoup dans les écoles et aussi dans les familles, les familles doivent être le relais de ça, c'est de faire prendre conscience aux élèves à quoi sert l'école et quel avenir ils peuvent avoir grâce à ça. Il y a des élèves qui n'ont pas forcément été premiers de la classe, qui vont s'orienter sur d'autres filières, et ça marche quand même parce qu'on leur a expliqué à quoi ça sert. Pour moi, c'est plus la motivation que d'être premier de la classe. Et c'est important que les parents soient derrière pour relayer ce message-là et être avec leurs enfants, leur montrer que voilà, rien n'est impossible.
0: On travaille main dans la main, hein, mais aussi.
5: Quelle évidence. Quelle évidence. J'attire l'attention sur la pression. La pression, elle peut être à l'école, avec les appréciations ou les notes, mais elle peut être aussi sur les activités périscolaires. On est dans un monde qui va de plus en plus vite, et il est important que l'enfant, il ait du temps pour s'ennuyer, il ait du temps pour faire des choses concrètes, il ait du temps pour sortir en nature. Et ça, c'est extrêmement important actuellement.
0: C'est pas gagné avec les réseaux sociaux, le téléphone portable.
5: Actuellement,
0: de plus en plus tôt.
5: Avec effectivement le développement d'utilisation des téléphones, et on le voit si on va au restaurant, si on se balade, les adultes, les ados, tout le monde sur son téléphone, alors qu'on est en famille, alors qu'on est en balade, alors qu'on fait un jeu de société. L'importance de prendre le temps de faire des jeux de société, des vraies rencontres. Ouais. L'enfant, il apprend à travers l'expérience concrète. Et le concret, c'est vivre les choses. C'est pas les voir. Alors, bien sûr, quand un enfant fait un jeu vidéo, il est concrètement en train d'appuyer, mais ça reste un monde virtuel. Et les enfants peuvent se mettre dans ce monde virtuel où ils peuvent être très performants, et certains, pour qui l'école est difficile, l'écriture, les dysgraphies, des choses comme ça, vraiment se développent et ont l'impression d'être bons. Mais attention, redonnons en tant que parents le sens des choses, le temps aux choses, et n'oublions pas qu'un enfant sage devant un écran, ce qui peut être pratique à des moments, est un enfant qui manque de temps pour vivre en concret les choses. À l'école, on a redéveloppé tout ce qui est nature, rapport à la forêt, à la nature, au jardin, et je peux vous dire que les sourires et la joie, elle est là, et le cerveau est apaisé parce qu'il s'est donné vraiment au niveau du corps, au niveau de l'air, au niveau de la vraie conscience de soi à travers notre univers qui est d'abord tout naturel. Donc c'est difficile en tant que parent actuellement de faire la part des choses entre les boulots ou pas le boulot, le moral ou pas le moral, et les enfants qui sont effectivement vivants, qui peuvent faire du bruit, qui peuvent se disputer.
0: Mais on avait tout ça avant. Hein,
5: on avait toujours tout ça, et il y a besoin de toujours rester dans le bon sens, et bien sûr expliquer, bien sûr donner les enjeux, en se méfiant des enjeux qu'on a nous-mêmes eu à subir. Et étant conscient de ce qu'on doit expliquer pour que l'enfant ait les données, sans projeter ce qu'on a mal vécu ou nos peurs. Parler de nos peurs, pourquoi pas, mais les conscientiser, pas les imposer à travers des pressions inconsciente souvent, aucun parent n'a envie de faire mal à son enfant.
0: Tout à fait, oui, on n'est surtout pas là pour culpabiliser, évidemment, et surtout pas vous, Catherine Colli, vous qui êtes fondatrice de l'école Montessori en Savoie, à Méry. Bah, peut-être que ça vous parle, ce que vient de mettre en avant, évidemment, Catherine ce matin. Peut-être que ça vous ramène à ce que vous avez vécu à l'école. Est-ce que vous avez eu des pressions aussi au sein de votre famille, avec l'école, au sein de votre établissement scolaire? Est-ce que vous en souvenez encore? Et vous avez du mal avec tous ces souvenirs. 0806 00 10 10, on vous accueillera avec grand plaisir après avoir écouté les Cure.

0: Et pourquoi les garçons n'auraient-ils pas le droit de pleurer, hein? La question est posée. Les Cure, Boys Don't Cry. Quand vous étiez à l'école, vos parents vous mettaient-ils la pression pour avoir de bonnes notes? Un 12 qui n'était jamais suffisant, l'obligation d'être parmi les meilleurs, la peur de les décevoir peut-être? Comment vous avez vécu cette exigence et est-ce que cela vous a poussé à réussir? Ou au contraire, est-ce que vous en avez souffert? On vous attend pour nous raconter 0806 00106.
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0: questions sur notre page Facebook ici Pays de Savoie. Catherine, Angeline nous dit le fait qu'il n'ait pas pu faire d'études était un moteur de revanche pour ma sœur et moi. Avoir eu des parents qui ont dû aller travailler enfant était un sacré exemple, donc pas de pression pour elle. Des réactions par rapport à ce témoignage laissé sur les réseaux?
1: Tout parcours de vie est riche. Il suffit de comprendre la richesse. On est dans un monde de compétition et on voit à quel point ça dérègle tous les enjeux économiques, les enjeux écologiques, le partage des richesses. Tout ça, c'est un monde très particulier. Et si on fait pression pour rester dans ce monde où il faut être le meilleur partout, on voit que ça ne marche pas. Donc en fait, l'école, elle est là pour permettre de développer l'humanité de chaque enfant et de recevoir son humanité avec cette candeur, avec cette envie de coopérer naturelle et pas de se comparer, de mettre en place l'émulation. Chacun a une expertise parce qu'on est tous différents et peut aider l'autre à développer des compétences. Oui. Moi, je pense à des exemples concrets, des enfants qui étaient très doués en dessin, peut-être moins en mathématiques, mais qui, le fait d'être doués en dessin, ont donné l'envie tout simplement parce qu'on laisse le temps de partager nos points forts, et bien à d'autres de dessiner. Certains étaient bons en lecture, donc petit à petit, ça a donné. Mais si on ne se compare pas, mais qu'on apprécie et qu'ensemble on grandit pour développer les compétences des uns des autres, l'émulation est nécessaire, la compétition est très très dangereuse.
0: Oui, c'est vrai. Alors, Joyce nous dit que c'est un mauvais souvenir pour elle, elle n'en dira pas davantage. Elisa nous dit non, aucune pression, fais de ton mieux. Ça, c'est une phrase qui peut accompagner nos enfants lorsqu'on a effectivement des doutes et qui peut nous faire du bien. Peut-être que vous aussi, lorsque vous étiez enfant, vous avez entendu ce genre de réflexion, vous avez été accompagné ou alors pas du tout, vous avez eu des pressions énormes. Et d'ailleurs, dans quelques instants, pour terminer ce rendez-vous, on va parler d'autonomie. Parce qu'on a beaucoup parlé de motivation, on a beaucoup parlé de confiance, et la confiance qui est amenée par les enseignants, mais aussi par nos parents. Mais l'autonomie est extrêmement importante à l'école Montessori. On y reviendra après avoir retrouvé Complémentaire, une jolie chanson interprétée que nous adorons ici par Amir.
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0: Magnifique cette chanson, hein. C'était Amir qui était avec nous, avec Complémentaire.
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0: Ce matin, nous allons parler de réussite, de bonnes notes, de mauvaises encouragements, nos exigences et de cette frontière parfois difficile à trouver entre « je crois en toi » et « je veux que tu sois le meilleur ». Catherine Colli, vous êtes directrice et fondatrice surtout de l'école Montessori à Méry, parce que bah là, la retraite a sonné, vous avez une nouvelle directrice aujourd'hui qu'on salue, on lui fait un petit clin d'œil. Je reviendrai pour terminer sur un témoignage laissé sur notre page Facebook, rapidement. C'est Alix qui dit elle n'a pas eu de pression, mais elle a été beaucoup et très rapidement dans l'autonomie.
3: Voilà, l'autonomie, c'est un maître mot dont on a peu parlé. L'autonomie, c'est dès tout petit, prendre le temps en famille de laisser l'enfant choisir ses vêtements, s'organiser, prendre le temps de jouer, le temps d'aller à l'école en se préparant tout seul. À l'école, de 3 à 6 ans, c'est l'autonomie dans le choix des matières, dans le choix du matériel qu'on présente, dans le choix de l'activité. Apprends-moi à faire seul, 3-6 ans. Apprends-moi à penser par moi-même, 6-12 ans, l'âge intellectuel par essence. Et puis, apprends-moi à faire mes choix, à trouver comment me réaliser dans l'art, dans la complémentarité aux amis, et dans ce que, vers quoi je vais m'orienter pour être utile à la société de 12 à 24 ans.
0: Mmh. Quel est le témoignage ou qu'est-ce qui vous a interpellé durant cette émission? Qu'est-ce qui vous a le plus marqué aujourd'hui?
3: Ce qui m'a marqué, et j'ai tendance à vivre comme ça, c'est les témoignages positifs des gens qu'ils n'ont pas eu de pression, qui ont eu des parcours intéressants, malgré le pas de pression et la réalisation de chacun.
0: Merci Catherine Colli d'avoir été avec nous. C'est un plaisir.
3: Merci à vous de m'avoir reçue.
0: Je vous en prie. Et peut-être qu'avant de demander à nos enfants « tu as eu combien ?», on pourrait parfois commencer par une autre question. Et toi, est-ce que tu es content de ce que tu as fait ?
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0: Allez, nous on va continuer en musique avec Sergio Mendes et Brésil en voyage. Bah oui, la valise est presque prête. On s'est posé la question de partir au Brésil avec Anne ou alors de revenir pour les infos. Je pense que la deuxième option, eh bien, elle est là.

0: Ben voilà. Au moins, on m'a dit qu'on partait au Brésil. Tout de suite, j'ai mis le maillot de bain.
1: Ah ouais, très bien. Qui vous va très très bien.
0: Ah ouais, ouais. Bon, sauf qu'il faut que je me remette en tenue de sport parce que dans quelques minutes, nous allons courir. Enfin, surtout Gaspard. Nous, normalement, on reste assis. Gaspard est le fondateur de Memo Trail, un nouvel événement de trail organisé à La Rosière. On revient sur cette aventure incroyable dans moins de 5 minutes.
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0: Un bon mercredi à l'écoute d'ici les 10h. 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Anne Chauvet.
1: Des surveillants de la prison d'Eton et une policière jugée pour une affaire de corruption. Leur procès a débuté hier au tribunal d'Albertville. Il s'agit de trois anciens surveillants de la prison d'Eton, un homme et deux femmes âgées de 25 à 32 ans et d'une ancienne policière de la région parisienne. Ils sont soupçonnés d'avoir facilité la vie d'un détenu en prison, Samir Ebouah, mais aussi de lui avoir fait passer de la drogue, des téléphones ou encore des cartes SIM et de lui avoir fourni des informations sur d'autres surveillants, ce détenu multi-récidiviste, notamment pour des escroqueries, comparé lui aussi devant le tribunal. Les réactions ce matin après l'annulation de la tournée de Patrick Bruel, le chanteur l'a annoncé hier soir sur son compte Instagram, lui qui est mis en examen pour viol et tentative de viol dans 4 affaires et accusé par des dizaines de femmes. Elles sont soulagées, explique ce matin l'avocate de plusieurs victimes. Ça va laisser la place au débat judiciaire et à l'instruction, estime Corinne Herman. Patrick Bruel lui précise que sa décision ne signifie pas qu'il renonce à se défendre. Depuis le début, il réfute ses accusations. Patrick Bruel devait chanter le 22 octobre chez nous au Phare à Chambéry et le 18 novembre à l'Arena de Genève. Ça fait 50 ans que les partisans de l'autoroute A412 attendent ça. Ça y est, les travaux commencent. Ce tronçon de 17 km entre Machilly et Thonon est donc un projet de très longue date. L'objectif est de réduire les bouchons qui saturent toute cette zone du Chablais. Mais les opposants n'ont pas dit leur dernier mot et ont bien l'intention de déposer encore des recours. C'est ce que nous a dit Elisabeth Charmeau, l'une des porte-paroles. Elle était notre invitée ce matin sur ICI Pays de Savoie à 7h45. Vous retrouvez son interview sur notre site ici.fr. Les opposants estiment que cette autoroute est une catastrophe pour l'environnement. On va où sur la route, Karine ?
0: Sur la route nationale 201, on est sur la commune de Chambéry, sur la voie rapide urbaine de Chambéry. Il y a des travaux d'élagage et la voie de droite est neutralisée de l'entrée numéro 16, la sortie numéro 15 en direction d'Aix-les-Bains.
1: Et je précise que sur la 40, je l'avais repéré là ce matin.
0: Fin de bouchon.
1: Ça y est, voilà. Terminé. Parce que je vois que c'est encore un peu rouge, mais c'est en train de se résorber tranquillement.
0: Tout à fait.
1: Alors,
0: ouais. Effectivement, des bouchons annoncés sur la 40 en direction de l'Italie.
1: Ah oui, dans ce sens-là, ok.
0: Voilà. Lunettes, t-shirts et sourires de sortie en ce mercredi tout bleu aux allures d'été. Vous avez sorti le t-shirt pour cet après-midi.
1: Ah bah oui.
0: Anne, vous allez aller au jardin cet après-midi.
1: Bah, vous avez bien raison. Ramasser les tomates, c'est que ça y est, elle passe au rouge là.
0: Ah, ça y est. Enfin. Ça a été compliqué pour les tomates. Il suffit de regarder le thermomètre. On aura des températures qui vont aller jusqu'à 30-31 degrés cet après-midi. Chez vous, à Albertville, on aura ces températures-là aussi au bord du lac du Bourget, au bord du lac d'Annecy aussi, sur la plage Saint-Joriot. Vous allez pouvoir vous délecter, profiter de ce mercredi après-midi.
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0: Parfois, tout commence par une idée, une de celles qu'on lance comme ça. Et si on essayait ? Un jour, on se décide, on se lance, et puis alors, ça marche. Chaque matin, jusqu'à 11h, on rencontre celles et ceux qui sont passés de l'idée à l'action et on essaie de comprendre la recette de leur réussite. Ce matin, prévoyez quand même de bonnes chaussures parce qu'on part à La Rosière. Notre invité a créé Memo Trail. La première édition aura lieu le 19 septembre prochain.
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0: Gaspard, bonjour.
4: Bonjour Karine.
0: Alors avant de parler de kilomètres, dénivelé, ravitaillement, organisation, j'aimerais comprendre d'où est partie cette aventure. Memo Trail, c'est quoi exactement ?
4: Alors Memo Trail, pour décrire ça assez rapidement, c'est un trail caritatif entre Bourg-Saint-Maurice et La Rosière. Donc je vais parler de kilomètres rapidement puisque ça fait 70 kilomètres. Donc on passe pas directement de Bourg-Saint-Maurice à La Rosière, on fait une petite boucle autour. Et qui est organisé avec France Alzheimer et France Alzheimer Savoie pour sensibiliser autour de la maladie d'Alzheimer, pour récolter des fonds aussi pour la recherche et pour l'organisation d'activités physiques adaptées pour des personnes malades et également pour leurs aidants. La genèse derrière ce projet, c'est qu'en 2024, moi j'ai perdu mon grand-père et ma grand-mère en l'espace de 6 mois. Mon grand-père était malade de la maladie d'Alzheimer, ma grand-mère était sa première aidante. Et comme mon grand-père m'avait transmis cette passion de la montagne, cette passion de la course à pied, donc cette passion du trail, c'est un petit peu une logique de créer ce projet maintenant, presque 2 ans après.
0: C'est un bel hommage, en plus, rendu à vos grands-parents qui ne sont plus de ce monde aujourd'hui.
4: Exactement. Mon grand-père et ma grand-mère étaient propriétaires d'un appartement à La Rosière. Donc, c'est pour ça qu'on fait aussi l'arrivée sur le front de neige de La Rosière. C'est un clin d'œil à ses grands-parents qui ne sont malheureusement plus là aujourd'hui.
0: En fait, tout a été pensé.
4: Oui, on pourrait croire que les sportifs ne sont pas très intelligents, mais parfois on est intelligent.
0: Je n'ai pas dit ça du tout. Vous êtes vous-même trailer ?
4: Tout à fait, tout à fait. Moi, ça fait donc depuis mes 15 ans que je pratique la course à pied, d'abord sur piste et puis aussi sur des épreuves de cross, parce que on nous apprend quand on est plus jeune que c'est un petit peu le nerf de la guerre de faire de la piste et du cross. Et puis après, j'ai découvert la montagne en été, notamment grâce à mes grands-parents. Et le trail est venu naturellement, surtout ces 5-6 dernières années, on va dire, où je m'y suis vraiment mis de manière un peu plus sérieuse, on va dire.
0: Mais tout compte fait, Gaspard, est-ce que vous vous souvenez du moment où vous êtes dit « je vais vraiment organiser mon propre trail » Parce qu'il y a quand même une différence entre enfiler ses baskets pour aller courir le dimanche matin et se dire « tiens, maintenant je vais organiser une course pour tout le monde ».
4: Il n'y a pas eu de déclic dans le sens « un matin je me suis levé, je me suis dit « je vais organiser une épreuve de trail ». C'était vraiment un cheminement, je voyais qu'il y avait de plus en plus de personnes qui faisaient des défis un petit peu caritatifs, etc. Et en fait, je me suis dit, un petit peu comme vous l'avez dit au début de l'émission, pourquoi pas moi ? Je me suis levé un matin, je me suis dit, bon, effectivement, oui, ça me trotte dans la tête depuis quelques temps. Je vais essayer de voir si ça pourrait intéresser France Alzheimer et France Alzheimer Savoie. J'étais moi-même donateur de France Alzheimer, donc c'était logique pour moi de me tourner vers cette association. Et de fil en aiguille, j'ai vu qu'il y avait un intérêt aussi de leur côté. Et c'est comme ça qu'on est arrivé à se dire, on va créer MemoTrail, on va faire ça le 19 septembre, en même temps que les journées mondiales de la maladie d'Alzheimer. Et c'est pour ça qu'on est là sur cette première édition en 2026. Du coup,
0: je suis ravie. Dans 3 minutes, Gaspard, vous allez justement nous expliquer comment va fonctionner MemoTrail et surtout comment on transforme cette idée en une véritable course avec des participants sur une ligne de départ.
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0: Alors, bien avant les followers, ça c'est un mot moderne, avant les likes, avant les Instagrammeurs, il y avait déjà les groupies. Moi par exemple, vous vous souvenez de Claude-François, vous, Gaspard?
4: Oui, bien sûr.
0: J'avais des affiches de Clo-Clo dans ma chambre. Ça vous embouche un coin. Allez, c'est comme ça. Michel Berger nous raconte les groupies et la groupie du pianiste.

0: sa voix, la groupie du pianiste, Michel Berger.
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0: Tout commence par une idée. Parfois, elle est toute petite. Elle est écrite juste sur un coin de papier. Parfois, cette petite idée devient une grande aventure avec un grand A. Chaque matin jusqu'à 11h, rencontre avec celles et ceux qui se sont lancés, qui ont trouvé la bonne recette. Avec nous ce matin, en hommage à Jean-Jacques et Françoise atteints de la maladie d'Alzheimer, eh bien, on a Gaspard qui est fondateur de Memo Trail. Donc, tous les bénéfices de Memo Trail iront à la maladie d'Alzheimer. En tous les cas, à France Alzheimer, hein, que vous représentez aussi quelque part aujourd'hui. Est-ce que justement, ce qui permet à Memo Trail de se différencier de très nombreux trails qui existent aujourd'hui ?
2: Aujourd'hui, il y a beaucoup de trails qui existent. Effectivement, c'est une discipline qui est en vogue, on va dire. Surtout, je pense que ça va encore être flagrant cette année avec la victoire de Blandine Liron-Bedel à l'UTMB. Je pense qu'en France, il va y avoir un essor du trail, et je l'espère, du trail féminin. Aujourd'hui, nous, effectivement, on a pris le pari de dire qu'on allait créer une course caritative, ce qui n'est pas forcément le cas de tout le monde. Notre objectif, c'était vraiment de sensibiliser à travers le vecteur du sport, parce que c'est un vecteur qui parle à un public qui est plus jeune que le public qui parle de la maladie d'Alzheimer aujourd'hui, qui est plus âgé de facto, puisque c'est souvent une maladie qui affecte des personnes qui sont plus âgées. Donc on a pris ce pari-là. Effectivement, c'est aussi pour rendre hommage, comme vous l'avez dit, à mes grands-parents, Paix et Aimé, mon grand-père, donc Paix, qui était Jean-Jacques, comme vous l'avez dit, qui était atteint de la maladie d'Alzheimer, et ma grand-mère, qui était sa première aidante.
0: Vous pensez que c'est important aussi de sensibiliser les plus jeunes à cette maladie ? Pourquoi ?
2: Parce qu'aujourd'hui, tout le monde peut être atteint par la maladie d'Alzheimer. Quand on regarde les chiffres, c'est une maladie qui fait peur, et les chiffres que je vais dire font peur aussi. Mais aujourd'hui, une personne sur trois de plus de 80 ans est atteinte de démence et de la maladie d'Alzheimer. Donc c'est une maladie qui fait peur quand on en parle. Oui. C'est une maladie sur laquelle il faut sensibiliser dès le plus jeune âge, parce qu'il y a des facteurs de réduction de risque dont fait partie le sport, qui sont très importants justement dans la prévention de cette maladie, on va dire. Et il ne faut pas voir le diagnostic comme une fatalité aussi. Aujourd'hui, sur Memo Trail, on a la chance d'avoir une personne atteinte de la maladie d'Alzheimer qui va parcourir les derniers kilomètres avec nous pour montrer un petit peu que le diagnostic n'est pas une fatalité et qu'on peut toujours faire du sport à son niveau, bien sûr, à son échelle, après le diagnostic de la maladie d'Alzheimer.
0: Voilà. Quels sont les parcours qui seront proposés le 19 septembre prochain ?
2: Aujourd'hui, on propose des parcours, comme je le disais, adaptés, par exemple, pour cette personne qui est atteinte de la maladie d'Alzheimer, qui va parcourir le dernier kilomètre. Le parcours complet fait 70 kilomètres. On sait que c'est une distance qui est assez élevée, on va dire, assez grande.
0: Bah moi, ça me fait peur, personnellement.
2: Moi, il y a quelques mois et quelques années, ça me faisait peur aussi de me dire 70 kilomètres dans les Alpes, c'est quoi ce bourbier ? Et puis pourtant, aujourd'hui, après pas mal de prépa, etc., et pas mal de repérages aussi.
0: Ouais, mais vous êtes jeune, vous êtes un jeune gaillard, ou en pleine force de l'âge.
2: Malheureusement, j'ai envie de dire qu'il n'y a pas forcément tous les jeunes qui vont se réveiller en se disant « je vais faire 70 km dans les Alpes ».
0: Pas faux.
2: Mais en fait, on essaye vraiment d'inclure tout le monde et que chacun puisse participer à sa manière. Donc on met en place ce qu'on va appeler des relais solidaires, entre guillemets, avec des personnes qui pourront courir entre 5 et 30 km. On a une dizaine de personnes qui vont courir 10 km, on a 5 personnes qui vont en courir 30. Donc il y a vraiment toute une équipe qui s'est construite autour de ce projet, et avec des relayeurs qui sont engagés aussi, et souvent qui ont été touchés dans leur famille par la maladie d'Alzheimer.
0: Dans deux minutes, nous allons vérifier quel genre de trailer vous êtes vraiment, avec un portrait savoyard que je vous ai concocté, Gaspard, spécial montagne et trail, évidemment. En attendant, on va écouter Le Petit Pêcheur. C'est un coup de cœur d'ici, pays de Savoie. Manon Lisa.
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1: Le petit pêcheur, Manon Lisa. Vous écoutez Ici Pays de Savoie, il est 10h18. Notre invité ce matin dans Ici Ça Marche est Gaspard, fondateur de Memo Trail, dont la première édition se déroulera à la Rosière le 19 septembre prochain et dont tous les bénéfices iront à la maladie d'Alzheimer. Alors Gaspard, vous voulez bien jouer avec nous, avec ce petit portrait savoyard que je vous ai concocté?
2: Avec grand plaisir.
1: Tac au tac, hein. Vous êtes rapide, vous, hein, comme un coureur de trail. Gaspard, trail ou course sur route?
2: Trail.
1: Départ à 5h du matin ou arrivé à minuit?
2: Départ à 5h du matin.
1: Short ou collant?
2: Short.
1: Chrono ou paysage?
2: Paysage.
1: Bouillasse ou caillasse?
2: Caillasse.
1: Bar énergétique ou sandwich au Beaufort?
2: Sandwich au Beaufort, c'est quand même meilleur.
1: Une marmotte sur le parcours ou alors un bouquetin?
2: Une marmotte, c'est sympa, ça fait un bruit que j'aime bien et puis j'en ai croisé pas mal cet été.
1: Doubler quelqu'un dans la dernière montée ou l'attendre et terminer ensemble?
2: Alors, petite pensée à mon frère que j'ai beaucoup attendu pour terminer des courses avec lui, donc je vais dire attendre et terminer ensemble.
1: Alors, sur votre t-shirt du jour, on a le mémo trail, hein, en référence à ce dont vous êtes venu nous parler ce matin dans Ici, ça marche. Mais sur votre t-shirt demain, qu'est-ce qui pourrait être inscrit? Je peux pas, j'ai dénivelé, ou ça avait l'air moins raide que sur la carte?
2: Je peux pas, j'ai dénivelé. Je pense que je l'ai beaucoup dit à mes amis pour justifier de rater quelques apéros ces derniers mois, donc je vais dire ça.
1: Dans moins d'une minute, eh bien, on va vous retrouver Gaspard, et cette fois on va revenir au tout début de cette aventure, parce qu'avant de mettre des coureurs sur une ligne de départ, il faut déjà réussir à organiser tout ce petit monde.
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1: Une petite idée qui peut faire un sacré bout de chemin. Chaque matin, jusqu'à 11h dans Ici, ça marche, rencontre avec celles et ceux qui l'ont transformé en une belle aventure. Et avec nous ce matin, Gaspard, fondateur de Memo Trail. Dans Memo Trail, il y a le mot...
2: Mémoire.
1: Hein. Voilà, mémoire, en hommage effectivement à vos grands-parents qui sont décédés de la maladie d'Alzheimer, Françoise et Jean-Jacques. Memo Trail, ben, en pleine préparation. Et il y a des souvenirs comme ça qui reviennent. Et il y a une chanson aussi qui fait partie de votre quotidien.

0: Vivre, interprété par Michel Berger.
1: Ouais, exactement, on en parlait pendant la coupure, c'est une des musiques, enfin c'est la musique que j'écoute très souvent au départ de mes courses. Juste le il fait beau dehors, pour moi ça résume un petit peu tout, ça résume un peu l'essence du trail, c'est de se dire bah qu'il fasse beau, qu'il fasse moche, on sort, on va s'amuser dans la boue, dans la caillasse, comme on l'a dit aussi pendant le portrait chinois. Donc c'est une musique qui résonne pour moi, c'est la musique que j'écoute souvent, que ce soit comme je disais sur le départ des courses ou même sur mes sorties. Et je pense que juste le mot vivre, c'est ce qui résume un petit peu ce que je ressens quand je fais du trail en montagne. C'est ce sentiment d'être petit, de faire partie de quelque chose de plus grand. Et de vivre, tout simplement.
0: Oui, avec un artiste qui n'est pas du tout de votre génération. Hein, et ça fait depuis 1992 qu'il nous a quittés. Hein,
1: oui, mais bon, ans. Je pense qu'il n'y a pas de... Pour citer un autre grand sportif, tu ne me parles pas d'âge.
0: Alors, vous êtes tout jeune, en plus.
1: Tout jeune, oui. Oui. Bah, en tout cas, on va dire que je peux faire 70 km dans la montagne en me réveillant.
0: 28 ans, hein, quand même, ce gaillard aujourd'hui, ce trailer. Je suis très impressionnée parce que je trouve que la jeunesse est formidable. Parfois, on entend dire des choses qui ne correspondent pas du tout, en tous les cas, à moi, ce que je rencontre au quotidien. Et ça me fait plaisir. Et ça me fait plaisir aussi de mettre en avant tous vos projets, vos belles initiatives, alors que vous n'êtes pas du tout dans l'événementiel. À 28 ans, on bosse, vous faites quoi dans la vie ?
1: Pas du tout. Alors moi, je suis consultant. C'est marrant parce que c'est un métier que j'ai eu beaucoup de mal à expliquer à mes grands-parents. Alors pour leur expliquer assez facilement, moi je leur disais, je suis un peu le docteur des entreprises. Quand les entreprises, elles sont malades, elles ont un problème, elles viennent nous voir avec le problème et on essaie de trouver une solution. Donc c'est un petit peu comme ça que je leur expliquais. Donc moi, je travaille essentiellement aujourd'hui dans ce qu'on appelle la data, donc la donnée, et pour essentiellement des banques. Donc c'est pas du tout de l'événementiel sportif. Après, y a qu'en forgeant qu'on devient forgeron. Donc j'ai décidé de monter ce projet avec une petite équipe, avec des membres de ma famille, avec des amis. Typiquement sur l'identité visuelle, c'est ma petite sœur qui a fait le logo, qui a fait énormément de choses pour le projet. Donc je tiens à la remercier.
0: Ouais, c'est bien.
1: Donc on a monté ça, une petite équipe de jeunes, on va dire.
0: Ouais, à plusieurs on est plus fort. Et alors quand il s'agit de la famille, c'est formidable.
1: C'est des personnes qui ont été aussi touchées par la même histoire que moi. Donc on se retrouve un petit peu. J'ai une amie aussi qui a perdu sa grand-mère de la maladie d'Alzheimer, donc qui a également été touchée et qui nous a aidé dans le développement de ce projet. Donc en fait, c'est une maladie aujourd'hui, Alzheimer. Quand j'en parle à des personnes même de mon âge, on a une personne sur deux qui a été touchée de près ou de loin par cette maladie, dans sa famille ou dans la famille d'amis, etc. Donc c'est une maladie qui est connue, c'est une cause, enfin un sujet de santé publique majeur en France, mais c'est un sujet de santé publique qui a peut-être moins de visibilité que certains autres. Mmh. Et nous, on utilise le vecteur du sport aujourd'hui pour rajeunir un petit peu l'audience qui peut y avoir sur la discussion de la maladie d'Alzheimer.
0: Alors aujourd'hui, qu'est-ce qui vous ferait considérer cette première édition comme une réussite ? Pourquoi ça devrait marcher ?
1: Le nerf de la guerre, nous, sur cette première édition, c'est la sensibilisation, mais aussi la récolte de dons, forcément, pour deux choses, comme je le disais, donc la recherche, enfin la participation à la recherche, et le financement d'activités physiques adaptées pour des personnes malades et aussi pour des aidants. Je dis bien aussi pour des aidants parce que la maladie d'Alzheimer, c'est une maladie qui isole énormément et qui isole pas uniquement les malades, mais aussi les aidants. C'est une maladie qui demande beaucoup de temps pour s'en occuper, entre guillemets. Donc la famille, sont souvent les premiers aidants. Et ce que je disais, ma grand-mère, donc Françoise May, dont vous parliez, c'était la première aidante de mon grand-père. Elle n'était pas atteinte de la maladie d'Alzheimer, mais elle faisait partie des premières aidantes.
0: Dans 3 minutes, on va quitter l'organisation de la course. Vous allez nous emmener dans votre petit coin de paradis. Et forcément, avec un trailer installé du côté de la Rosière, il va falloir prendre un petit peu de la hauteur. En attendant, voici Bill Withers.

0: Rain on the Sunshine, Billy Withers.
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0: Un jour, ils se sont dit, et pourquoi pas, chaque matin, rencontre avec celles et ceux qui ont osé passer de l'idée à l'aventure. Gaspard est venu nous parler de son Memo Trail, hein, tous les bénéfices iront à la maladie d'Alzheimer. Memo Trail que vous avez pensé et qui va arriver donc dans quelques jours à La Rosière, le 19 septembre prochain. Gaspard, votre petit coin de paradis, ce serait lequel ?
3: C'est une très bonne question parce que le trail et même la randonnée, c'est des sports assez contemplatifs. Donc on peut trouver un coin de paradis un petit peu partout, au détour d'un sentier, un lever de soleil si on part à la fraîche le matin. Mais si je devais décrire un coin de paradis, ça serait un endroit que je connais plutôt bien puisque c'est aux alentours de La Rosière. Il y a énormément de sentiers de randonnée qui sont magnifiques, mais j'aime beaucoup la montée jusqu'au fort de la Redoute qui offre un panorama magnifique sur le Mont Blanc et sur le col du Petit Saint-Bernard quand on est en haut. C'est vraiment magnifique. En plus, en Haute-Tarentaise, on a la chance d'avoir des sentiers de randonnée qui sont peut-être un peu moins prisés que certains autres, comme le Tour du Mont Blanc, par exemple. Donc, on peut passer toute une journée à être tout seul sur les sentiers, à vraiment profiter de la nature et à vraiment être dans une espèce de calme paradisiaque, tout simplement. Et la faune et la flore locale, en plus. J'ai parlé des marmottes tout à l'heure. Donc, c'est vraiment magnifique. Il y a des couleurs en été qui sont assez magnifiques, avec énormément de fleurs sur le côté des sentiers. Donc on a vraiment de la chance.
0: Et en automne aussi, hein, là, qui va s'installer. Je ne vous dis pas les couleurs qu'on a en altitude.
3: Tout
0: aussi.
3: À fait.
0: C'est ce que vous recherchez aussi, un peu de tranquillité, un peu de moments où vous allez pouvoir intérioriser. Est-ce que vous faites de la méditation?
3: De la méditation, pas forcément. Moi, la course à pied, le trail, c'est un petit peu mon quart d'heure mon heure et demie de méditation, on va dire. Mais c'est comme ça que je le prends aussi. Ça fait un peu bizarre, mais j'ai une approche assez spirituelle aussi de temps en temps du trail. Où cet été, par exemple, j'ai fait 4 jours de retraite trail entre guillemets tout seul dans la montagne. Et je trouve un certain calme, une certaine paix à faire du trail tout seul.
0: Parce que vous êtes face à vous-même, en quelque sorte.
3: Exactement, hein, et on est aussi face à ses limites, c'est ça qui est intéressant.
0: Oui, tout à fait. Je ne comprends pas bien ça, parce que moi je n'en fais pas, mais j'ai peu d'occasion de... Mais c'est très intéressant. Dans quelques minutes, Gaspard, après l'effort, le réconfort, et vous avez même 2 bonnes adresses à nous donner. À tout de suite.
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0: Alors, si vous entendez les sirènes aujourd'hui à Aix-les-Bains, pas d'inquiétude, c'est un test. Le dispositif d'alerte en cas de crue du Sirios est testé aujourd'hui. Si vous êtes inscrit dans l'annuaire prévu à cet effet, vous allez recevoir un SMS puis un appel téléphonique. Ça me donne l'occasion de vous rappeler que vous pouvez très facilement vous inscrire, taper annuaire crue Sirios sur un internet et vous trouverez le formulaire sur le site de la ville d'Aix-les-Bains. Les sirènes de l'église Saint-Joseph vont également retentir dans le cadre de cet exercice. Et bien sûr, si un jour une véritable alerte devait se produire en Pays de Savoie, gardez le réflexe de vous informer, de nous écouter ici, sur votre radio, ici, Pays de Savoie.
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0: Ah, Bernard est de nulle part, mais sa chanson, elle a trouvé sa place partout, surtout sur votre radio ici, Pays de Savoie, Bernard Sang, Véronique Sanson.

0: Bernard Sang, interprété par Véronique Sanson.
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0: Ce matin, dans Ici, ça marche, eh bien, on court. Enfin, surtout Gaspard. Hein. Nous, normalement, on reste assis. Gaspard est notre invité ce matin, 28 ans. Il est le fondateur de Memo Trail, nouvel événement de trail organisé à La Rosière, donc en Tarentaise. Vous n'étiez pas là pour voir comment l'histoire est née. Vous allez pouvoir réécouter cette émission en intégralité tout à l'heure sur notre site internet ici.fr. Vous avez un animal de compagnie, vous, Gaspard, ou pas?
3: J'en ai eu un pendant 11 ans, malheureusement. Elle n'est plus là aujourd'hui.
0: Alors, si vous l'aviez encore, est-ce que vous pourriez tout à fait envisager de l'emmener au boulot?
3: Alors, c'était un petit coquard noir, hein. Je remets tout de suite le contexte. Donc, pour ceux qui ont un coquard, ils savent que c'est un petit peu compliqué, un petit peu têtu. Donc, peut-être pas.
0: Dans Ici, ça marche et ailleurs, on met en avant aussi, le matin, cette heure-ci, des initiatives qui marchent ailleurs. Et on va parler d'animaux de compagnie au bureau avec Robin Bernot.
4: Et si vous alliez au travail avec votre animal de compagnie?
5: C'est complètement positif.
4: À Libourne, dans l'est de la Gironde, l'entreprise Seva Santé Animale autorise ses collaborateurs à venir travailler avec leurs chiens depuis le mois de mars. Alors on a voulu dresser un premier bilan sur cette expérimentation. Notre journaliste Elsa Marot s'est rendue sur place et a rencontré Jennifer, responsable du support informatique, accompagnée d'une petite boule de poil.
6: C'est Natsu, c'est la petite mascotte au premier qui se balade et qui a des caresses de tous les tontons et tatis de l'Haïti.
4: Vous allez l'entendre, Jennifer est ravie de pouvoir passer ses journées avec son Jack Russell.
6: C'est vrai que de pouvoir l'amener au bureau, lui déjà il est content parce qu'il est avec moi toute la journée. Et puis c'est aussi une forme de l'avoir à proximité, de pouvoir le caresser, tout le monde s'en occupe. Le matin, il m'attend devant la voiture, il lui tarde qu'une chose, c'est de pouvoir monter, que je l'amène au travail.
4: Bon, pour pouvoir mener à bien cette expérience, il a tout de même fallu mettre en place quelques règles que nous explique Laetitia Malo, responsable de la communication interne de l'entreprise.
7: Il y a un petit process, une sorte de candidature qu'il faut mener quand on veut venir avec son chien au bureau. Le certificat du vétérinaire qui atteste que le chien est en bonne santé, qu'il a un comportement sociable en communauté. Donc ça se fait assez rapidement et on a essayé de le rendre le plus simple possible, mais il y a quelques contraintes à prendre en compte.
4: Venir avec son chien au travail, ici à Libourne, ça marche. Et vous, tiens, qu'en pensez-vous?
5: Je trouve que c'est une super initiative.
4: Sarah a la vingtaine et elle est étudiante.
5: Ça rajoute quelque chose, je sais pas, de la positivité. Les animaux, c'est toujours agréable de les avoir à proximité.
4: Le bien-être au travail, un des critères qui compte le plus pour Sarah dans le choix de sa future entreprise.
5: Ce serait bien d'avoir un cadre qui est agréable au travail, quoi, pas qu'à la maison. Du coup, vu qu'on passe une grande partie de notre vie au travail, ce serait bien que ce soit un cadre qui est agréable pour les employés quand même.
4: Même avis pour Lilia.
8: Tu es décontracté, tu travailles mieux que quelqu'un qui est stressé. C'est de la logique.
4: Bon, les chiens, c'est sympa, je suis d'accord avec vous. Moi, je dois vous avouer que je préfère quand même un peu plus les chats. Est-ce que ce serait possible, par exemple, d'emmener son chat au bureau? Pas sûr, me confiait Lilia.
8: Après, les questions sanitaires, le bac à sable et tout ça, un chien, ça va, mais un chat, ça va pas du tout.
4: Aujourd'hui, sur les 100 propriétaires de chiens que compte l'entreprise girondine, une quinzaine d'employés viennent régulièrement avec leur toutou depuis le lancement de l'expérience.
0: C'est pas mal. Qu'est-ce que vous en pensez de ce reportage?
3: Encore une fois, si c'était pas un coquard noir têtu et tout foufou, je l'aurais amené tous les jours au travail.
0: Mais c'est bien parce que la présence de l'animal au bureau favorise le bien-être, apaise et crée du lien entre les personnes, et ça, c'est reconnu. Si je vous dis, il y a pas d'heure pour manger une fondue?
3: Non, je vous réponds que j'irai plus vite en descente.
0: Voilà, mais on va se mettre les pieds sous la table, hein, dans quelques instants, après avoir visité le Finistère avec le groupe Les Innocents. La bonne adresse de notre invité, ça va sentir bon chez vous. Restez avec moi, hein.

0: Pays de Savoie, le groupe Les Innocents avec L'Autre Finistère.
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0: L'heure de retrouver la bonne adresse de notre invité, celui qui a pensé mes mots trail et auquel vous allez peut-être participer le 19 septembre prochain, en Tarentaise, à La Rosière, Gaspard. Tous les bénéfices de ce mémo trail iront à la maladie d'Alzheimer. Alors Gaspard, vous avez décidé, vous, de nous gâter puisque vous avez deux bonnes adresses ce matin à nous partager.
2: C'est ça, parce qu'en montagne, on a la chance d'avoir l'été et l'hiver qui peuvent être un petit peu différents, puisqu'on a de la neige ou pas de neige. Donc pour l'hiver, j'avais pensé à l'Antigel, qui est un bon restaurant sur les pistes à La Rosière pour interrompre à mi-chemin, on va dire, une bonne journée de ski avec des bons plats fromagés, donc très sympa. Et pour l'été, je me dis qu'une petite bière, ça fait toujours du bien, même si l'abus d'alcool est dangereux pour la santé. J'avais pensé à la brasserie du Petit Saint-Bernard, qui est à Bourg-Saint-Maurice, qui fait de la très bonne bière, avec plusieurs types de bières, et qui, dans sa taproom, a une très belle vue sur les montagnes environnantes autour de Bourg-Saint-Maurice, puisqu'on est vraiment piégé entre les montagnes, et on a la sensation d'être vraiment tout petit au pied de la montagne. C'est vraiment très sympa.
0: Alors, on devait avoir en ligne en direct Louise de la brasserie du Petit Saint-Bernard, mais on ne l'a pas ce matin. Donc, qu'est-ce que vous avez envie de nous dire? Qu'est-ce qui devrait me faire pousser la porte de cet établissement? Allez-y, je vous en prie.
2: Déjà, le premier point pour moi, c'est que c'est des gens très sympas, puisqu'ils nous accompagnent sur cette première édition de Mémo Trail. On aura la chance d'avoir en dotation participants avec des bières donc de la brasserie du Petit Saint-Bernard. Donc déjà, c'est des gens qui sont très sympas et qui sont engagés dans cette cause qui est la lutte contre la maladie d'Alzheimer. Et je tenais à les remercier en direct ce matin. Ensuite, leur bière est très bonne. C'est une bière qui est locale. C'est une bière, ils ont différents types de bières, donc qui peut correspondre à vraiment tout le monde. Moi, je sais que j'aime beaucoup leur IPA Bouquetin qui est très bonne. Donc tout le monde peut y trouver son compte, on va dire. Et en plus, comme je disais, si vous voulez la consommer à la taproom ou alors au Woodstock Café qui est au pied du funiculaire des Arcs, vraiment la vue est super sympa sur les montagnes environnantes, avec justement la vue sur la Rosière notamment et la vue sur les Arcs.
0: Okay. Mais qu'est-ce que vous entendez par taproom ?
2: Taproom, en fait, ça vient de l'anglais, mais c'est taproom, c'est ni plus ni moins qu'un bar où on vend la bière d'une certaine brasserie. Donc là, la taproom de la brasserie du Petit Saint-Bernard, c'est la taproom où on vend la bière de la brasserie du Petit Saint-Bernard. Ben, et également des bières invitées, parce qu'ils sont gentils.
0: Romain, je me coucherai moins bête ce soir, je ne connaissais pas du tout ce terme taproom. Je suis sûre que celles et ceux qui nous écoutent, pour la plupart, non plus. Vous avez un jardin, vous aimez gratter la terre, vous, ou pas?
2: Chez mes parents, j'ai un jardin et je m'en occupe plutôt pas mal.
0: Ah, donc les tomates, c'était un petit peu compliqué. Hein.
2: Les tomates, c'est la spécialité de ma maman, je ne m'aventurerai pas là.
0: Bon, alors parfois, on a un jardin, on a un joli potager, et puis en 5 minutes, boum, un orage de grêle et votre potager ressemble à une salade déjà bien préparée. Il y a 3 ans, il y a un violent épisode qui avait justement fait beaucoup de dégâts dans les jardins savoyards. Alors Bertrand, au Bourget en huile, a décidé de ne plus jouer à la roulette russe avec la météo. On va voir ce qu'il a mis en place grâce à Christophe Garnier avec un truc qui marche au jardin. Ce sera dans moins d'une minute trente.
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0: J'ai de la chance, il n'est pas que trailer. Il est jardinier aussi. Il a un potager. Enfin, c'est pas le sien, c'est celui de sa maman, c'est Gaspard, hein, qui est l'instigateur de Mémotrail, qui aura lieu en faveur de la maladie d'Alzheimer le 19 septembre prochain, en Tarentaise, à La Rosière. Et c'est vrai qu'on a ce petit rendez-vous parce qu'on apprend tout des autres, hein, surtout des jardiniers. Votre truc qui marche au jardin tous les matins avec Christophe Garnier. Gaspard, c'est vrai que quand on en a un, on peut trouver plein de raisons de s'inquiéter, hein, quand on a un beau jardin. Il y a des animaux qui se régalent de légumes, mais il y a aussi les maladies et la météo qui peut devenir un vrai danger.
4: Et ça, les professionnels l'ont compris depuis bien longtemps, qu'ils soient viticulteurs ou arboriculteurs, on peut, en quelques minutes, voir le travail de toute une année réduit à néant. Alors, on va pas revenir sur les canicules, sur la sécheresse ou sur les coups de vent, mais on va se consacrer à ce qu'on redoute le plus quand on a un jardin, la grêle. Beaucoup de jardiniers savoyards se souviennent d'ailleurs qu'il y a 3 ans, en juillet, un orage de grêle terrible avait ravagé tout ce qui se trouvait en dessous. Alors Bertrand, et c'est pas le seul d'ailleurs, hein, mais c'est lui qu'on va aller voir, Bertrand au Bourget en huile, s'est inspiré des protections des professionnels.
15: Oui, cette mauvaise expérience m'a fait réfléchir un petit peu et j'ai trouvé des solutions, on va dire, économiques pour protéger mes plants les plus fragiles de ce genre d'événement.
16: En face de moi, il y a un petit châssis, un petit cadre qui protège un pied de courgette. Et puis, sur la gauche, c'est un pied de vigne qui est protégé aussi par le même système, parce qu'après, on en évoquera un autre avec les filets anti-grêle. Là, c'est pas du filet.
15: Là, c'est des rouleaux de grillage, je suppose, en PVC de maille 10-10, juste agrafé sur un petit cadre en litho ordinaire, monté sur pied, et qui protège efficacement les plants fragiles de la grêle et également des rayons violents du soleil.
16: Donc, à côté, le pied de vigne, c'est un petit peu le même système. En tout cas, c'est le même matériau, ce petit grillage en plastique vert.
15: Oui, là, c'est toujours le même grillage. Disons que j'ai fait des cadres un peu plus grands, inclinés.

0: a 12 par 3 et là-bas, on a deux fois plus.
1: Puis alors, double avantage quand même, il faut le rappeler, c'est que là, je me mets en dessous. Je sais que quoi qu'il arrive, je suis protégé de la grêle. Mais qu'en même temps, et on connaît des épisodes de température record, c'est pas la peine d'y revenir, ça fait une légère ombrière également.
0: C'est vrai que ça fait une ombre bénéfique pour les légumes les plus fragiles, notamment tout ce qui est salade, courgettes et autres côtes de bêtes, par exemple.
1: Pourtant qu'ici, on est quand même en moyenne montagne.
0: Vers 900 mètres d'altitude, et on sait que les ultraviolets sont un peu plus violents qu'en pleine. Par expérience, cette année, on a eu une chute de neige un peu tardive. J'avais déjà installé mes filets et il s'est avéré qu'ils ont bien retenu toute la neige. J'avais déjà quelques plants qui avaient poussé. J'ai pu sauver tout ce qui était en pousse à cette époque-là.
1: Ouais, on en revient au fait que quand on met des filets, il faut donc un équipement un peu pérenne, surtout si ça prend la neige. Il faut quand même que ça soit costaud.
0: Là, moi, je n'ai pas acheté honnêtement le top niveau, mais je peux dire que j'ai été étonné de la solidité de ce genre de filet par rapport à l'événement notamment neigeux que nous avons eu.
2: Bah voilà, vous allez pouvoir donner le petit truc de Bertrand à votre maman.
3: Je vais essayer, je vais voir comment je vais être reçu.
2: Alors Gaspard, vous qui organisez un trail en montagne, la météo, j'imagine que c'est aussi le genre de choses qui peut vous donner quelques sueurs froides. Hein.
3: Tout à fait, bah, surtout les orages et le brouillard aussi.
2: Alors, entre un jardinier qui regarde arriver la grêle et un organisateur de trail qui regarde la météo 3 jours avant sa course, qui dort le moins bien?
3: Ouais, je pense que c'est peut-être le jardinier s'il dépend vraiment de ses tomates pour manger. Moi, on a calé à peu près le week-end pour pouvoir décaler à vendredi ou dimanche si besoin.
2: Enfin, c'est plutôt rassurant. Alors, dans 3 minutes, Gaspard, avant de nous quitter, vous allez nous donner le nom d'une personne que nous devrions inviter derrière ce micro. Et vous avez choisi une sportive de la Rosière. Elle est à découvrir après s'être régalée de Fever Dream avec Axel Wade.

0: Axel Warren avec Fever Dream.
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0: Depuis 10 heures, nous rencontrons Gaspard, fondateur de Memo Trail, une première édition, une aventure entrepreneuriale, mais surtout une histoire née d'une passion pour la montagne et le trail, en hommage à vos grands-parents, décédés tous les deux de la maladie d'Alzheimer. D'ailleurs, toutes les récoltes iront directement à France Alzheimer, que vous souhaitiez aussi saluer ce matin.
3: Tout à fait, exactement. Je remercie Jean-Marc et Manon de France Alzheimer Savoie qui nous accompagnent depuis un an quasiment sur ce projet.
0: On peut vous suivre sur les réseaux sociaux, faire des dons aussi via ces réseaux.
3: Tout à fait, alors vous pouvez nous suivre sur Instagram @memotrail.

0: www.alzheimer.fr. On partage énormément de contenu de sensibilisation sur la maladie d'Alzheimer sur le compte et pas uniquement sur l'organisation de la course. Donc n'hésitez pas à suivre, parce que pour sensibiliser, forcément, il faut une audience de plus en plus grande. Et pour donner pour le projet Mémotrail, rendez-vous sur mémotrail.fr dans la rubrique dons.
1: Alors Gaspard, quelle serait la personne que vous aimeriez entendre prochainement derrière ce micro, vous?
0: Au-delà de, comme je viens de le dire, Jean-Marc et Manon de France Alzheimer Savoie, qui œuvrent beaucoup sur le territoire savoyard, j'ai pensé à une autre sportive de La Rosière, Marie-Gon Calves, qui vient de participer à la CCC, une des courses de l'UTMB, et qui arrive à conjuguer une carrière de sportive professionnelle et d'avocate. Et c'est une grande inspiration pour les sportifs amateurs comme moi-même.
1: L'invitation est donc lancée. Merci Gaspard d'avoir été avec nous. Avec Mémotrail, vous nous rappelez finalement qu'une idée peut parfois commencer très simplement. Une paire de chaussures, une montagne, et puis cette petite voix qui vous dit « Et si on allait voir ce qu'il y a là-haut ? » Le problème, c'est qu'avec les trailers, une fois arrivé là-haut, ils trouvent toujours une autre montagne derrière. Merci et belle première édition à Mémotrail le 19 septembre prochain. Je vous mettrai les liens aussi sur notre site internet pour suivre de très près cette belle et nouvelle aventure qui aura lieu donc en Tarentaise à La Rosière. Et je terminerai en saluant tous les jeunes qui s'engagent pour les bonnes causes. Chapeau bas, votre engagement mérite vraiment d'être salué.
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1: Dans quelques minutes, on va jouer avec Laurent Pascal et l'Europe Bleu Show. Mais en attendant, on replonge dans les années 80, parce que je pense que il y a une mise au point qui doit être faite avec Laurent avant. J'ai quelques petites choses à régler. Hein, Laurent ? Il est là, il vous en dira davantage. Il y a encore de très très beaux cadeaux à gagner, et notamment, tout à l'heure, des places de cinéma.

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0: C'est l'astuce, ça. Quand on veut arrêter le disque, on chante dessus.
1: Voilà, exactement, mais on va se faire gronder parce qu'en plus on chante.
0: Et tu vas te faire gronder, c'est pas moi qui vais me faire gronder. Moi je suis là à l'heure, ma madame.
1: Oh là là là là, Laurent, bon, on va jouer avec toi dans le Robles
0: Show. Oui,
1: le
0: Robles Show, c'est mercredi, il y a plein de sorties cinéma, c'est l'occasion de nous offrir un pass, il y a 4 places à gagner. Et en prime, il y aura aussi des invitations pour la Foire de Savoie.
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0: Très belle fin de matinée avec nous. Merci d'être là, il est 11h01. Ici Pays de Savoie, première radio sur l'actu locale. Tommy Cataneo, bonjour.
6: Bonjour Laurent, bonjour à tous. Un classement sans suite ne signifie pas que les faits dénoncés n'ont pas eu lieu. Réaction du jeune homme qui accuse le premier adjoint de la ville d'Annecy de viol. Le parquet, on vous le rappelle, a classé sa plainte sans suite en fin de semaine dernière. Et Anthony Granger a pu reprendre ses fonctions au sein de la mairie. Dans un mail envoyé à Ici Pays de Savoie, le jeune homme explique que l'infraction n'est pas suffisamment caractérisée. Il dit regretter ce classement sans suite et encourage les victimes de violences sexuelles à prendre la parole. Lui préfère jeter l'éponge. Patrick Bruel a annoncé hier soir sur Instagram qu'il renonçait à sa tournée qui devait commencer début octobre. Le chanteur devait notamment se produire à Chambéry et à Genève alors qu'il est mis en examen pour viol, agression sexuelle et visé par des dizaines de plaintes. Si j'ai voulu maintenir cette tournée jusqu'ici, ce n'était ni un défi ni une provocation, explique Patrick Bruel. Cette décision ne signifie en aucun cas que je renonce à me défendre. Deuxième jour de procès à Albertville, procès de corruption qui avait entaché la prison d'Étonde. 3 surveillants de la prison et une policière parisienne comparaissent depuis hier pour avoir facilité la vie d'un détenu de la prison, Samir Eboa. Lui avait fait passer de la drogue, des téléphones ou encore des cartes SIM. Il avait reçu ces cartes SIM en échange également d'informations. Il s'agit d'un détenu multirécidiviste, notamment pour des escroqueries. Lui aussi comparé devant le tribunal d'Albertville. Et puis le FC Annecy enregistre 2 nouvelles arrivées avec la fin du mercato hier. Jonathan Di Marcolino, 20 ans, formé au Stade Lavallois. Le club a officiellement annoncé également l'arrivée de Côte d'Ivoire, du milieu offensif sous les Souleymane Fofana. Vous avez toutes ces infos sur notre site internet ici.fr. Allez, on file sur la route. Ça bouchonnait du côté de la 40, hein, Laurent, mais a priori, c'est terminé.
0: Alors, sur la 40, vous avez une précision sur la 40
6: des bouchons avec potentiellement des poils en panne.
0: Non, j'ai plus de difficulté.
6: C'est ainsi sur vos cartes plus de difficulté.
0: Non, ça, a priori, ça a l'air d'aller. En revanche, alors c'était effectivement qu'on avait peut-être un petit peu de monde du côté d'Ingy-en-Vuache, peut-être ça.
6: Peut-être.
0: Bah, ça va encore
6: j'ai pas les cartes.
0: Un petit peu rouler doucement. On a un petit peu de monde aussi sur le bord du lac d'Annecy à 7h06 sur les RD 1508 depuis Sevrier hein, jusqu'au Marquisat. Et puis sur la voie rapide urbaine de Chambéry, dans le sens Grenoble-Aix-les-Bains. Le trafic est un petit peu plus dense à la hauteur de Barbera, donc en direction de la Motte-Servolex. Le temps pour aujourd'hui, ce sera du grand soleil. Quelques cumulus tout de même qui pourraient masquer de temps à autre le soleil en montagne. Les températures entre 27 et 30 degrés annoncés, 30 degrés dans l'avant-pays. À Saint-Genis-les-Villages, à Albertville, on aura 28 à Sallanches et Annecy.
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0: Mais oui, c'est le Robles Show. Très heureux de vous retrouver entre 11h et midi. Vous voulez jouer avec nous cette semaine? Il y a des places de cinéma. On en a 4 et c'est un beau cadeau puisqu'on vous invite au Pathéléa à Chambéry. 4 places de cinéma pour aller voir le film de votre choix. 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Donc c'est que du bonheur ce matin, 0806 00 10 10.
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0: Il y aura bien sûr trois épreuves avec un quiz musical, un quiz local et un quiz surprise dans un instant. Des robloches à amasser pour gagner les cadeaux. Et Womack & Womack, Teardrops, c'est maintenant sur ICI Pays de Savoie.

0: Toute la famille Womack and Womack, Teardrops sur ICI Pays de Savoie. Vous savez qu'on joue chaque matin, 11h midi, il y a des cadeaux. Et là, on vous offre aujourd'hui des places de cinéma.
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0: Mais pas que, parce que pour les deux participants, il y aura aussi des invitations pour la Foire de Savoie qui a lieu du 11 au 21 septembre. Notre premier candidat qui va nous rejoindre, c'est Patrick, qui est à Belé dans l'Ain. Bonjour Patrick.
3: Bonjour.
0: Comment ça va Patrick? En train de prendre un petit café tranquillement?
3: On prend un petit café, puis on apprécie, il fait moins chaud quand même.
0: Ouais, c'est mieux. Hein. Bah alors, ceci dit, il fait moins chaud, mais a priori, ça remet ça pour à partir de jeudi ou vendredi. On va retrouver...
3: Non, mais c'est vrai.
0: Ouais. Bon, bah écoutez, on va rester à l'ombre pour l'instant, avec cet été indien qui commence bientôt. Patrick.
3: Oui, comme vous dites. Tout à fait.
0: On va essayer de vous... Alors déjà, gagner, donc il y a des places pour la Foire de Savoie. Vous irez entre le 11 et le 20 septembre. Je vous offre 4 places ce matin. Et puis pour le jeu, il y a 4 places de ciné pour le Pathéléa à Chambéry. Vous irez voir ce que vous voulez, quand vous voulez. On va faire une première manche. Il faudra amasser un maximum de rebloches. Vous allez jouer ce matin contre la Savoie. Nous jouerons tout à l'heure avec Céline qui est à Tresserve. Patrick, voici le premier quiz de la matinée. Alors, Patrick, on va jouer, on va faire un blind test chanson française. Oh, ça va la chanson française?
3: Chanson française, oui.
0: Ouais, je vous mets une fourchette années 80, années 90. Je vais vous faire écouter à chaque fois un extrait d'une version karaoké. Et bien sûr, il faudra me retrouver le titre de la chanson. Ça vous rapportera un rebloche. Si vous me donnez le nom de l'interprète, ça fera 2 rebloches. Donc au total, il y a 6 rebloches à gagner sur cette première manche, Patrick. Voici donc le premier extrait. Au revoir.
3: Renaud.
0: Alors Renaud, est-ce que vous avez le titre de la chanson, Patrick?
3: Mistral gagnant.
0: Eh ben, c'est ça, oui, Renaud, Mistral gagnant, ça fait déjà.
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0: voilà.
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0: C'est qui la petite voix que j'entends à côté de vous, Patrick?
3: C'est mon épouse.
0: Elle s'appelle comment, votre épouse?
3: Comment tu t'appelles déjà?
0: Vous avez oublié son prénom, c'est ça, Patrick? C'est Jeanne, c'est ça?
3: Oui, Marie-Jeanne.
0: Marie-Jeanne, ok. Ah, ça fait plaisir. Combien d'années de mariage, Patrick et Marie-Jeanne?
3: 20 ans.
0: Ah, c'est ça, vous vous souvenez plus au bout de...
3: C'est la limite.
0: Non, c'est pas sympa. Bon, moi, si j'étais vous, Marie-Jeanne, je ne l'aiderais plus et je lui soufflerais plus les réponses. Attention, voici... Voici le deuxième extrait.

0: Alors, c'est qui chante, Patrick ou Marie-Jeanne?
1: Alors, je donne ma langue au chat.
0: Oui, c'est pas le titre, hein, ça. Hein.
1: Je sais pas si... La différence, non.
0: La différence, non, c'est pas la différence. C'était plutôt une balade bretonne. C'était, bah, c'était ça.
1: Ah, dans la vallée.
0: Mais oui, Manon.
1: Oui, tout à fait.
0: La tribu de Dana avec Manon.
1: Oui, la tribu de Dana.
0: Bah oui, Patrick, enfin. Allez, troisième extrait, il y a encore deux rebloches à gagner sur cette manche.
1: Ouais,
0: c'est ça.
1: Le vent.
0: Oui, hein? Une histoire de vent, oui.
1: Je t'emmènerai.
0: Non.
1: Au vent.
0: Je t'emmène au vent, oui, je l'accepte. Ça fait un rebloche.
1: Merci.
0: Et qui chante? Qui chante? Je t'emmène
1: Louis
0: au vent.
1: Attaque.
0: C'est Louise Attaque.
2: Eh bien, je t'emmène au vent.
0: Et ben voilà.
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0: Et ben ça fait 4 rebloches pour vous, Patrick et Marie-Jeanne. On va se retrouver dans un instant pour une deuxième manche et on va parler de l'actu locale. Restez bien avec toi, ou du moins d'un chanteur qu'on aime beaucoup ici, Pays de Savoie. À tout de suite après Florent Pagny, Savoir aimé. Et peut-être pour vous ce matin, vous qui avez tenté l'inscription auprès de d'Abiba, la possibilité de gagner 4 places de ciné pour le Pathé Léal à Chambéry. On arrive dans 3 petites minutes pour la suite du Roblochon.

0: Florent Pagny, savoir aimer. 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
0: Le Reblochot Show avec Patrick, qui est avec nous à Belé, accompagné de son épouse. Comment s'appelle-t-elle? C'est Marie-Jeanne, c'est bien ça. Bon, Patrick, vous avez 4 bloches après la première manche. Je vous propose un quiz local et on va s'intéresser à cette heure-ci à un artiste qu'on aimait beaucoup, qui nous a quittés trop tôt, c'est lui.
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4: Grégory Le Marchal.
0: Oui, absolument. C'est avec Grégory Le Marchal que nous allons jouer puisque c'est l'heure du quiz local. Il y a 6 rebloches à gagner, Patrick. Je vais vous faire 6 affirmations concernant Grégory Le Marchal. À chaque fois, vous me direz si c'est vrai ou si c'est faux. Chaque bonne réponse vous rapportera un point supplémentaire, c'est-à-dire un rebloche de plus. Vous êtes prêt, Patrick?
4: Oui. Bah, allez.
0: Allez, première affirmation. Grégory a fait du rock acrobatique. Vrai ou faux?
4: Vrai.
0: Oui, c'est vrai, absolument. Il a même été champion de France. Il a été supporter du Paris Saint-Germain. Est-ce que c'est vrai ou est-ce que c'est faux?
4: Vrai.
0: Eh non, c'est faux. C'était l'Olympique de Marseille.
4: Ouais.
0: Il a gagné la 3e édition de la Starac.
4: Faux.
0: C'est faux, vous avez raison. C'était la 4e. C'est Marie-Jeanne qui vous souffle les bonnes réponses ou pas, là?
4: Non, elle m'avait dit vrai, moi j'ai dit faux. Hein, c'est pour ça que je me méfie à moi. Je
0: fais
4: attention.
0: Ben oui. On revient à Grégory Le Marchal. Son premier album s'intitule « Je deviens moi ».
4: Faux.
0: Ah ben non, c'est vrai.
4: Ah.
0: Non, c'est ça. Et d'ailleurs, il y avait sur cet album la chanson qu'on a écoutée en extrait qui s'appelle « Écris l'histoire ».
4: Ah oui,
0: et ouais, je vous affirme, Patrick, qu'il a participé à l'émission The Voice Kid. Vrai ou faux?
4: Faux. Oh.
0: Ça c'est bon, vous avez raison. Eh oui, mais en revanche, il avait participé à une émission plus ancienne qui s'appelait Graines de Star, où il n'avait pas été retenu. Ouais, ouais. Du coup, ça vous fait un point supplémentaire. Et enfin, dernière question, en mai 2006, Grégory s'est produit à l'Olympia. Vrai ou faux?
4: Vrai.
0: Et bien ça, c'est vrai. Et bien ça vous fait un autre rebloche, on en est à 8. Il y en a encore 6 à gagner. C'est peut-être sur le dernier quiz dans quelques minutes. Patrick, vous restez concentré. On va se retrouver d'ici quelques instants. Et nous, on va écouter Estelle te rencontrer encore. C'est dans une minute sur Ici Pays de Savoie.
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1: Elle s'appelle Estelle, te rencontrer encore. On joue, nous, ensemble, jusqu'à midi.
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1: Et notre premier candidat s'appelle Patrick. Il est à Belay, dans l'Ain. Il a accumulé, déjà après les deux premières manches, 8 rebloches, 8 points pour Patrick. Est-ce que ça sera suffisant avant midi pour gagner les places de cinéma? Eh bien, c'est ce qu'on va voir. Patrick est en train de prendre son petit café. Je pense qu'il est terminé, le café, maintenant, Patrick.
4: Oui, je crois bien que je vais m'en refaire un autre.
1: Oui. Ah bah vous inquiétez pas, hein, c'est la dernière manche. Hein.
4: Oui. Dernière ligne droite.
1: Dernière ligne droite pour Patrick et ce sera un quiz surprise. Ah, ça va être sympa comme jeu ça, Patrick. Je vais vous donner des noms d'animateurs ou d'animatrices de télévision. Vous regardez un petit peu la télé?
4: Oui.
1: Bon, alors ça devrait poser aucun problème. Vous allez me dire, à chaque fois quand je vous donnerai un nom, si cet animateur ou cette animatrice travaille actuellement sur une chaîne privée ou sur une chaîne du service public. Ok, Patrick?
4: Ah ouais. Faut faire traverser le cerveau.
1: Ah ben un peu, ouais. Attention, il va falloir réviser. Patrick, voici le premier animateur pour vous. Nagui, privé ou public?
4: Public.
1: Public, c'est une bonne réponse. C'est N'oubliez pas les paroles, entre autres, ou Taratata, bien sûr, sur France 2. Deuxième animateur, Cyril Lignac, privé ou public?
4: Privé.
1: M6, le meilleur pâtissier, bah oui, ça fait deux rebloches, bravo. Ophélie Meunier.
4: Privé.
1: Eh bien, c'est privé aussi. M6, zone interdite. Faustine Bollard, privé ou public?
4: Public.
1: Qu'est-ce qu'elle présente comme émission, Faustine?
4: La 2, je crois.
1: Oui, c'est France 2. Il y a 1000 euros, mais ça commence aujourd'hui. Il y a les enfants de la télé aussi. Voilà. Karine Ferry, public ou privé?
4: Public. Allez.
1: Public, et c'était... Et c'était TF1, le tirage du loto, bêtisier, Karine Ferry.
4: Ah oui.
1: Attention, dernier animateur, Olivier Mine, privé ou public?
4: Privé.
1: Ah, il y avait un piège, mais oui! Olivier Mine, avant, il était sur la 2, il présentait Fort Boyard, entre autres. Et il est passé sur M6, effectivement. Eh bien, écoutez, si on fait les comptes, ça fait 8 et 5, 13 rebloches. C'est pas mal, ça. C'est pas mal du tout. Est-ce que ça va suffire? Ça, nous le verrons tout à l'heure, puisqu'on va jouer tout à l'heure, nous, avec Céline, qui est à Tresserve, près d'Aix-les-Bains. Vous restez bien à l'écoute, Patrick, quitte à prendre 2, 3, 4 ou 5 cafés. Alors, pas trop non plus, parce que ça énerve.
4: Il faut arrêter.
1: Il y a un moment. Après, il faut enchaîner, il faut passer au déjeuner, c'est mieux.
4: Tout à fait.
1: Patrick, vous restez bien à l'écoute, on verra si ça suffit. 13 rebloches pour gagner les places de ciné. Vous pouvez raccrocher. On vous offre d'ores et déjà les places pour la foire de Savoie. Ça, c'est acquis.
4: C'est gentil.
1: Patrick et Marie-Jeanne. Et je vous dis peut-être à tout à l'heure. Merci, Patrick.
4: Merci.
1: Et dans un instant, la suite du Rebleu Show avec une autre candidate, bien sûr, Céline. Le temps d'écouter Gary Rafferty avec Baker Street. C'est sur votre radio, ici, Pays de Savoie. Il est 11h30.

0: Rafferty, Baker Street, ici Pays de Savoie jusqu'à midi. Des cadeaux, des places de ciné, des invitations pour la foire de Savoie. Vous êtes au bon endroit. Ça s'appelle le Reblochot.
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0: Et en plus, toutes les heures, on a des bons plans à vous donner. Tiens, par exemple, le Gift Shop Tour fait étape pour la première fois à Annecy aujourd'hui. Alors, je vous explique de quoi il s'agit, puisque jusqu'au 12 septembre 2026, Give installe un magasin éphémère 100% gratuit au centre commercial La Galerie Valsemnoz, avec un objectif simple, permettre aux Annéciens de donner, de récupérer gratuitement des objets du quotidien. Vous pouvez déposer plein d'objets du quotidien dont vous ne vous servez plus, de la vaisselle, du petit électroménager, jouets, livres, décorations, fournitures, pourront être récupérés gratuitement dans la limite de 5 objets par semaine et par personne. Alors le dispositif se déroule en deux temps. Aujourd'hui et demain, collecte des objets avec une opération spéciale qui va permettre de recevoir un bon d'achat de 5 euros pour 5 objets donnés. Et puis les 4 et 5 septembre, puis du 9 au 12 septembre, ouverture au public et récupération gratuite des objets. L'opération qui s'inscrit dans un contexte où réemploi, lutte contre le gaspillage et pouvoir d'achat donc sont très importants. Les horaires, c'est jusqu'à 19h30, à partir de 9h30 le matin. Il y a une appli aussi qui s'appelle Give, G2EV, pour donner et récupérer des objets gratuits près de chez vous. On va jouer ensemble dans un instant avec Céline qui nous attend à Tresserve pour le Reblochot. Ce sera juste après Mylène Farmer.
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0: Mylène Farmer, les fans attendent bien sûr le nouvel album fin octobre. En attendant, Maman a tort. Vous n'avez pas tort de jouer avec nous ce matin parce qu'on vous offre des places de ciné et en plus, c'est dans la bonne humeur.
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0: Et elle nous attend à Tresserve. C'est Céline qui est avec nous. Bonjour Céline.
3: Bonjour.
0: Céline, vous êtes en repos aujourd'hui. Que faites-vous dans la vie?
3: Je vais intégrer une cantine le 7 septembre.
0: D'accord, très bien. Donc là, pour l'instant, vous avez encore quelques jours de repos, vous en profitez pleinement.
3: Et oui, j'en profite pleinement.
0: Vous allez au lac, en plus, j'imagine, en ce moment?
3: Non, je ne suis pas très lac.
0: Ah, vous êtes plutôt quoi? Randonnée, montagne?
3: Oui, montagne.
0: Très bien. Céline, nous allons jouer ensemble. Pour vous, il faudra faire aussi bien que Patrick, qui, on peut le dire, a été un très bon candidat, puisqu'il a amassé 13 rebloches tout à l'heure. Donc, autant de points qui sont donc des rebloches dans cette émission. 13 minimum et 14. Et bien, du coup, c'est vous qui pourriez remporter les 4 places de cinéma pour aller voir ce que vous voulez, quand vous voulez, au Pathéléa à la Chambéry, auquel j'ajoute, comme pour Patrick tout à l'heure, 4 places pour aller à la Foire de Savoie. Elles sont gagnées et c'est acquis. Ça, c'est pour vous, Céline.
3: Ah, ça, c'est gentil.
0: Mais c'est cadeau. C'est comme ça le matin. Je vous l'ai dit. Ça a bien fait
3: c'est
0: de venir. On va faire une première manche.
3: Je suis sûr.
0: On va faire une première manche et on va parler musique. On va donc faire un quiz, un blind test années 80-90, comme on l'a fait avec Patrick. Comme ça, il y aura pour tous les deux le même degré, niveau de jeu ce matin. Je vous fais écouter une version karaoké. Vous me donnez le titre et le nom de l'interprète, ça vous rapporte 2 rebloches. Si vous n'avez que le titre ou le nom du chanteur, un seul rebloche. Et si vous n'avez rien du tout, ça fait combien de rebloches, Céline?
3: 0.
0: 0, c'est cela. Je vois que tout le monde suit. Voici donc le premier extrait.

0: Est-ce que vous avez une idée, Céline ?
1: Oui, Francis Cabrel.
0: D'accord, ça fait un Robloche, c'est bon. Et le titre de la chanson ?
1: Encore et encore, c'est ça ?
0: Eh ben, c'est ça !
2: Ça continue, encore et encore.
1: J'étais pas sûre du titre du tout.
0: Écoutez, moi aussi, parce que je vous entendais plus, je me suis dit, elle doit être en train de réfléchir.
1: Ah oui, mais j'étais pas sûre de du tout.
0: Ah non, mais c'est ça.
1: C'est encore et encore, c'est que le début, d'accord, mais j'étais pas du tout sûre.
0: Mais vous allez me la chanter intégralement, Céline, si ça continue la chanson.
1: Non, il n'y a pas de problème, là non. Hein.
0: Voici le deuxième test, et surtout le deuxième morceau joué version karaoké.

0: Céline, je vous écoute.
1: Alors, j'en suis pas sûre. François Feldman, Les Valses de Vienne.
0: François Feldman, Les Valses de Vienne. Et malheureusement, c'est pas ça. Non, c'était ça.
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1: J'ai pas reconnu.
0: Ah, bah oui, hein. Ah, bah les versions karaoké, des fois, ça, c'est troublant, hein. Marc Lavoine, ah ouais. Elle a les yeux revolver. Allez, on reste à deux rebloches. Et voici le troisième extrait.

0: Alors Céline, à votre avis?
1: Je n'en ai aucune idée.
0: Non, me dites pas ça.
1: Ah oui, j'ai trop d'être.
0: Ah bah écoutez, pourtant, alors celui-là, on le reconnaissait bien. Hein. Même pas le nom de l'artiste, même pas le titre.
1: Allez, j'ai dit, en fait, c'est une bêtise, Indochine.
0: Non, c'est pas Indochine. Non,
1: alors, voilà.
0: Non, c'était Daniel Balavoine avec ce titre.
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0: 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Bon, bah Céline, il va falloir tout donner sur la fin. Il y a encore 12 rebloches à gagner. 12 plus 2, ça ferait 14. Il faut faire un sans faute sur les deux parcours et je vous offre les places de ciné.
1: Ça sera, on verra bien.
0: Ça sera le contrat. Céline, on se retrouve dans un instant pour un quiz local après Coldplay.

0: Coldplay, Feels Like I'm Falling in Love. Vous écoutez Ici Pays de Savoie. On est ensemble jusqu'à midi pour le Reblo Show.
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0: Et Céline qui joue avec nous, elle est à Tresserve. Je ne vous ai pas posé une question, Céline, ce matin. Est-ce que vous êtes contente?
3: Ah oui, des places de la foire, c'est déjà très bien.
0: Ouais. Ça, c'est le truc des Céline, ça, d'être contente. C'est... Ouais, écoutez.
4: Je suis tellement contente. Je suis tellement reconnaissante.
3: Commencez pas à vous moquer. Mais non, très copain, c'est mon idole.
0: C'est vraiment plus. Est-ce que vous avez eu des places?
3: Alors, commencez pas.
0: Est-ce que vous avez eu des places pour aller la voir à Paris, Céline?
3: Non, j'ai pas eu de place. Et puis, c'était très cher.
0: Ben oui. Bon. Écoutez, vous irez au cinéma en attendant, Céline. J'espère, hein, ça c'est
3: et
0: ce que
3: oui.
0: je vous souhaite. Je vous propose de jouer localement. Alors là, vous allez avoir une minute. On va déclencher un chrono, mais avant cela, Céline, je vais vous faire écouter la voix de quelqu'un de très connu, qui va se produire chez nous, en Pays de Savoie. Alors, soit en Savoie, soit en Haute-Savoie. Il sera présent cette année 2027. C'est un artiste. Si vous trouvez en moins d'une minute son nom, sans que je vous donne d'indice, je vous offre 6 Reblochs. Ce qu'il vous faut absolument, Céline, je le rappelle. Dès que je vous donne un indice, forcément, vous perdez un Reblochs. D'accord ?
3: D'accord.
0: Voici la voix mystère. Écoutez bien, tendez l'oreille, Céline, et vous aussi chez vous.
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0: Alors, vous avez une minute. Qui est-ce ?
3: Patrick Fiori.
0: Vous répondez sans hésiter, Patrick Fiori. Vous l'avez reconnu tout de suite, Céline ?
3: Oui, j'avais... Non, ma mère m'a aidée.
0: C'est vrai ?
3: Alors, ouais.
0: Je vous affirme qu'il s'agit de Patrick Fiori, qui sera en concert le samedi 17 avril 2027 au Phare de Chambéry. Vous venez de marquer 6 Reblochs, Céline.
3: Voilà, je vais être honnête.
0: Vous avez été honnête, votre maman vous a aidé.
3: Elle a le droit de vous aider.
0: Mais bien sûr, ça fait toujours du bien. Vous êtes donc à 8 Reblochs, il en faut encore 6 dans la dernière manche, un sans faute, et c'est vous qui gagnez les places de cinéma. Eh bien, restez concentrés, vous et votre maman, Céline.
3: Oui, on va rester concentrés.
0: Et nous, on se retrouve après Louane, si j'étais là, tout de suite.
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0: Louane, si t'étais là, ici Pays de Savoie, 11h52.
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0: C'est un très beau match qu'on a ce matin. Patrick, tout à l'heure, 13 Rebloche. Céline, qui est à Tresserve, en a 8. Ils étaient à peu près au même niveau, d'ailleurs, après deux manches. Hein. Donc là, tout va se jouer sur cette dernière partie. Ça va, Céline? Toujours,
3: tout va bien.
0: Toujours bien concentré. Il y a Patrick.
3: Oui, toujours bien concentré.
0: Patrick, il doit être, à mon avis, à son 27e café à cette heure-ci. Il en peut plus. Il se dit, j'espère que.
3: Il va être énervé, vache.
0: Bon, on va l'appeler, vous inquiétez pas. Céline, voici la dernière manche. Alors, la dernière manche, eh bien, ça serait une manche surprise. Je vais vous donner des noms de présidents de la République qui ont été élus. Ah oui. Non, mais je vous rassure, c'est sous la 5e République. On ne va pas remonter à René Coty, on ne va pas remonter aussi loin dans le temps. Hein. On va rester sous la 5e République. Et à chaque fois que je vais vous donner un nom de président, vous me direz s'il a été réélu ou pas réélu une seconde fois. Donc vous pouvez vous faire aider par votre maman si vous avez un doute, Céline.
3: Je pense.
0: Il n'y a aucun souci. Il faudra faire un sans faute pour gagner les 4 places de cinéma, sinon en cas d'égalité.
3: Je pense qu'on va aller aux écoutes de tes parents cette fois.
0: Je pense que ça vaut mieux. On commence par Charles de Gaulle. Alors, Charles de Gaulle, réélu ou pas réélu deux fois?
3: Oui.
0: Eh bien oui, c'est une bonne réponse. Bien sûr, il avait été élu en 58 et en 65. Georges Pompidou, réélu ou pas réélu?
3: Non.
0: Pas réélu, absolument. Il est décédé durant son mandat en 1974. Ça fait deux, c'est bien ça. François Mitterrand, réélu ou pas réélu?
3: Réélu.
0: Réélu, ouais, absolument. 1980 et 1988. Jacques Chirac, réélu ou pas réélu?
3: Oui.
0: Oui.
3: 95. Oui, ça fait entière confiance.
0: Bah, tout va bien pour l'instant, 95 et 2002.
3: Ouais, ouais.
0: Nicolas Sarkozy, réélu ou pas réélu?
3: Non.
0: Non, c'est bon. Il a été élu une fois. Non, pardon, c'est moi qui ai fait un mauvais. C'était bon. C'est une bonne réponse. Il a été élu une fois. Ça vous fait... Bah, c'est pas mal. On en est à 13. Ah, attendez, est-ce qu'on a Patrick? Est-ce qu'on a Patrick? Parce que là, on est à égalité. Patrick qui est à Belay. Il doit être là. Voilà, il est là, Patrick. Vous m'entendez, Patrick?
4: Oui, oui, bien sûr.
0: Pour l'instant, Céline est à égalité avec vous. Ça se joue sur la dernière question.
4: Franchement, je vous souhaite bonne chance.
0: Super, ça c'est être fair play,
4: bon
0: j'aime
4: cœur.
0: Beaucoup.
4: Ouais, franchement, vous... non,
3: merci, Patrick.
0: Alors Céline.
4: Non, allez-y, c'est de bon cœur.
0: Céline,
4: franchement, ça fait plaisir.
0: Attention, Céline, vous allez avoir 3 secondes pour répondre à cette dernière affirmation. Valéry Giscard d'Estaing, réélu ou pas réélu?
3: Non.
0: Pas réélu, et c'est une bonne réponse, Céline. Bravo.
4: Bravo.
3: Ouais.
4: Bravo. Super, génial.
5: 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Je suis tellement reconnaissante.
3: Je remercie mes parents parce que sans eux, je n'aurais pas su.
0: Eh oui, Valéry Giscard d'Estaing, il a été élu qu'une fois en 1974. Bravo Céline, c'est vous qui gagnez les 4 places de ciné pour aller au Pathé Léal voir ce que vous voulez.
3: Ah bah super.
4: Super.
0: Eh bah oui, ça vous avez raison Patrick, vous êtes en tout cas un candidat.
4: Félicitations. Hein. Félicitations.

0: Pas trop de café quand même.
1: Bon, il a arrêté, Patrick, ça y est. Bravo à tous les deux. Merci Céline. Tous les deux, d'ailleurs, on va le faire en cœur. Quelle est votre radio locale en Savoie et en Haute-Savoie?
0: France Bleu, pays de Savoie.
1: Alors, il y en a qui nous ont fait du France Bleu, il y en a qui nous ont fait du ici. C'est Patrick qui avait vu juste. Bravo à tous les deux. Merci en tout cas.
0: Pour vous taquiner.
1: Mais oui, j'ai bien compris, Céline. Et tiens, si vous voulez venir me taquiner, venez demain, place de Crète, pour la foire de Crète à Thonon. C'est l'événement de l'année. On y sera en direct pour une émission, pour un Robles Show. Vous jouerez avec nous sur place. Il y aura des cadeaux à gagner. Vous allez pouvoir aussi participer à notre tombola pour gagner une saison de ski. Faire une photo souvenir à la foire grâce à notre photobooth. Et puis aussi, participez à notre nouvelle opération qui s'appelle Dites-le ici pour recueillir vos idées et vos attentes que nous soumettrons aux candidats à l'élection présidentielle. C'est demain, place de Crète, on y est. À partir de 11h, je compte sur vous pour venir jouer avec moi. Avant midi, Gérard Lenormand et la balade des gens heureux.

0: Gérard Lenormand, la balade des gens heureux.
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0: Merci de votre fidélité et merci d'être là. Il est midi. Ici, Pays de Savoie, première radio sur l'actu locale, Tommy Cataneo. Des surveillants de la prison d'Eton ont-ils été corrompus par un détenu ?
2: Deuxième jour de procès devant le tribunal d'Albertville pour tenter de répondre à cette question. Trois anciens gardiens, une policière parisienne et Samy Reboua, le fameux détenu, comparaissent. Lui est décrit comme sympathique, respectueux, mais c'est aussi un escroc notoire qui avait reçu de la drogue, des téléphones et même des cartes SIM en prison, Bleuette Dupin.
3: Les escroqueries et tentatives d'escroquerie, la justice en a compté une cinquantaine commises depuis la prison d'Eton entre 2022 et 2025, avec ses multiples téléphones et cartes SIM sans cesse renouvelées malgré les fouilles régulières de sa cellule. Avec des numéros de cartes bancaires volées qu'il dit avoir achetées sur le Darknet, il a passé commande de bouquets de roses à 250 euros, de boîtes de chocolat, de macarons, de pièces automobiles, de vols pour Porto, Barcelone, Nice. Il commande au nom de Jordan ou Jonathan Nadal, pour qui ? Des personnes que j'aimais bien, dit le trentenaire, qui ne veut pas augmenter le nombre de personnes sur le banc des accusés. Une ancienne surveillante prévenue, qu'il appelle toujours Samy, dit au tribunal qu'elle avait des sentiments pour lui. Et lui, je ne réponds pas à cette question. Quant aux renseignements sur des surveillants d'Eton qu'il a obtenus auprès de l'ex-policière parisienne, par l'intermédiaire de proches, c'est un échange de bons procédés. Je lui ai rendu service, dit-il. Depuis Eton et à Eton, il a su se rendre utile, voire incontournable.
2: Bleuette Dupin, procès qui se poursuit donc aujourd'hui. Et 2 ans de prison viennent d'être requis contre la surveillante la plus proche de Samy Reboua, dont on vous parlait à l'instant. 6 mois contre un autre surveillant. Enfin, le parquet requiert 12 mois sous bracelet électronique pour la policière parisienne soupçonnée donc d'avoir transmis des informations à Samy Reboua. Un classement sans suite ne signifie pas que les faits dénoncés n'ont pas eu lieu. Réaction du jeune homme qui accuse le premier adjoint de la ville d'Annecy de viol. Le parquet a classé sa plainte sans suite en fin de semaine dernière et Anthony Granger a pu reprendre ses fonctions au sein de la mairie. Dans un mail envoyé à ICI Pays de Savoie, le jeune homme dit regretter le classement sans suite de sa plainte et encourage les victimes de violences sexuelles à prendre la parole. Lui préfère jeter l'éponge. Patrick Bruel a annoncé hier soir sur Instagram qu'il renonçait à sa tournée qui devait commencer début octobre. Le chanteur devait se produire à Chambéry et à Genève alors qu'il est mis en examen pour viol et agression sexuelle, visé également par des dizaines de plaintes. Cette décision ne signifie en aucun cas que je renonce à me défendre, explique Patrick Bruel.
0: Cette fois, ça y est, les travaux de l'autoroute A412 entre Machilly et Thonon-les-Bains vont démarrer.
2: Oui, avec dans les prochains jours le lancement des chantiers de défrichement et des fouilles archéologiques aux abords du tracé du futur tronçon d'un peu plus de 16 km. Un coup dur pour les opposants au projet, même s'ils comptent bien utiliser tous les recours possibles pour essayer d'arrêter ces travaux. Elisabeth Charmeau était l'invitée d'ICI Pays de Savoie ce matin.
4: On est complètement révolté et en colère contre la signature de l'autorisation environnementale par le préfet. On n'est pas du tout découragé, on sait qu'on a raison et on sait qu'on a des recours possibles encore. C'est un projet qui a 50 ans, donc qui est adapté aux besoins d'il y a une cinquantaine d'années. On n'est plus du tout dans le même contexte, on sait qu'on perd de la biodiversité, on sait qu'on perd du foncier, on sait que le climat est en grosse difficulté. Donc par exemple, l'autorité environnementale a indiqué dans son mémoire que les émissions de gaz à effet de serre pour les 20 premières années construction et exploitation vont dépasser les 286 000 tonnes d'équivalent carbone. Donc c'est absolument incompensable au niveau du CO2. Les mesures compensatoires pour les agriculteurs, elles sont risibles. Ça représente 1 à 2% du prix de l'autoroute. Donc c'est rien du tout. Et le foncier est perdu pour les générations futures.
2: Elisabeth Charmeau, porte-parole du collectif d'opposants à ce projet d'autoroute A412 entre Machilly et Thonon, qui était donc notre invité ce matin. Interview à lire et à réécouter sur notre site internet ici.fr. Pour rappel, ce chantier doit coûter 340 millions d'euros. Le FC d'Annecy enregistre 2 nouvelles arrivées avec la fin du mercato hier soir. Jonathan Do Marcolino, formé au stade Lavallois puis au stade Rennais. Il s'est engagé à Annecy jusqu'en 2029. Le club annonce également l'arrivée directement de Côte d'Ivoire du milieu offensif Souleymane Fofana. Le club le présente comme la grande révélation de la Ligue 1 ivoirienne lors de la saison 2025-2026. Il avait d'ailleurs effectué un bref passage à Annecy l'an dernier à l'occasion d'un essai. Laurent, un petit mot de météo avec du beau et surtout du chaud. Le chaud, la chaleur va revenir en cette fin de semaine.
0: Oui, fin de semaine, on aura entre 33 et 37 degrés, nous dit Météo France, suivant les secteurs. C'est pas le cas aujourd'hui, on ira quand même jusqu'à 30 degrés sur certains secteurs, comme par exemple la Combe de Savoie, 28 à Annecy, à Bourg-Saint-Maurice et Modane, avec du soleil. Effectivement, cet après-midi, quelques cumulus en montagne et puis quelques cirrus qui pourraient masquer temporairement le soleil par l'ouest. Sinon, ce sera donc du grand beau temps. Passez un bel après-midi avec ici Pays de Savoie. C'est l'heure de retrouver Enora Malagré à cette heure-ci. C'est l'heure de notre émission. Ça s'appelle On vous doit bien ça.
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6: Bonjour, bonjour à toutes, bonjour à tous, que je suis contente, heureuse même de vous retrouver chaque midi jusqu'à 13h sur votre radio ici. Je fais un coucou aussi très chaleureux, un gros bisou si j'ose, à toutes les locales de tout le réseau ici partout en France. Bienvenue dans votre nouveau rendez-vous. Ici on parle bon plan, vie quotidienne, arnaque à éviter, santé. Nous sommes là pour vous rendre service parce qu'on vous doit bien ça. C'est le titre de ce nouveau rendez-vous sur votre radio. Ici, nous sommes ensemble jusqu'à 13h, je vous l'ai dit. Moi, je m'appelle Enora Malagré et voici la bande que j'aime plus que tout qui m'accompagne. J'en fais beaucoup aujourd'hui, non ? Je suis de très bonne humeur. Qui m'accompagne tous les jours, tous les midis. Aude Razeau, Madame Anti-Arnaque, bonjour.
7: Bonjour Enora, bonjour tout le monde.
6: Rayonnante aujourd'hui avec un t-shirt. On sent que vous êtes fan de foot.
7: T-shirt Zizou.
6: Oh,
7: 98.
6: Pourquoi ? Parce qu'on va vous parler beaucoup sport aujourd'hui. Je vais vous le dire dans un instant. Gérald Kierzek, notre médecin. Bonjour Gérald.
8: Bonjour Enora, bonjour à toutes et à tous. Moi aussi j'aime le sport, même si j'ai pas mis la tenue.
6: Il a mis un gros baskets. Velours. On va prendre aussi des petits conseils sur la vie du quotidien grâce à notre rayon soleil. Elsa Wolinski, bonjour Elsa. Et le meilleur pour la fin, mon chouchou.
9: Oh, ouais. C'est mignon.
6: Valère Correa.
10: Moi aussi je vais être votre chouchoute un jour.
9: Salut Enora.
6: Bonjour Valère, qui est notre monsieur bon plan dans votre émission. On vous doit bien ça, je vous l'ai dit. Aujourd'hui, on va parler sport. Parce qu'on fait tout et tous un peu des bonnes résolutions qu'on tiendra ou pas. Alors, on a des bons plans pour vous à vous distiller tout au long de cette émission parce que le sport, c'est la
11: santé.
6: Oui. Pardon, c'est très ringard. Vous voulez nous parler? Eh bien, appelez-nous, laissez-nous un vocal. C'est un numéro WhatsApp gratuit. C'est le 0810 055 056. On est là pour vous. On vous doit bien ça. Posez-nous vos questions. Comme l'a fait d'ailleurs aujourd'hui une auditrice,
12: bonjour
6: Mélodie.
12: L'équipe. Je crois que j'ai fait une petite bêtise. J'ai reçu un mail me demandant de renouveler ma carte vitale. J'ai cliqué sur le lien et j'ai payé.
6: Oh là là, mais j'aurais pu faire tellement la même erreur. Ça, c'est une question pour vous, Aude.
7: C'est tout à fait pour moi. Qu'est-ce qu'on fait ? On appelle sa banque et puis on va aussi changer de mot de passe par la même occasion.
6: Très bien, on y répondra dans quelques instants à notre auditrice. Et puis le meilleur pour la fin, tout au long de l'année. 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On vous doit bien ça sur votre radio ici. Il est midi 7 et on va ouvrir le bal avec vous, mon cher oui. Valère. On parle sport, je vous l'ai dit. On voudrait bien s'y remettre, on voudrait s'y mettre tout court. Comment fait-on ? Qu'est-ce qu'on fait ? Par où on s'y part ? Comment on s'y prend ? C'est vrai, voilà, je suis tellement émue, tellement je ne fais pas sport, je ne sais même pas comment annoncer votre chronique. Excusez-moi, je ne sais pas.
9: Mais
6: ce
9: qu'est-ce que c'est le sport ?
6: Qu'est-ce que c'est ?
9: C'est vrai que ça fait partie des bonnes résolutions de rentrée, bien souvent. Alors s'y mettre ou s'y remettre, moi j'ai peut-être un premier conseil d'abord à vous donner, c'est ne vous lancez pas tête baissée pour au moins deux raisons. D'abord, ne pas gaspiller de l'argent. Parce que quand on se lance tout de suite, allez, je vais m'abonner à la salle, c'est bon, je suis sûr que je vais y aller tout le temps. Il y a des frais d'inscription, il y a des équipements à acheter. Et puis finalement, on ne tient pas dans la durée. Mm-hmm. On a acheté, on a dépensé pour rien, ça c'est dommage. On va y revenir. Et puis, ne pas se faire mal. Ça, c'est quand même
6: absolument
9: essentiel, n'est-ce pas? Et peut-être qu'on va commencer par ne pas se blesser.
6: Gérald Kierzek, le docteur de l'émission.
8: Oui, et ça peut faire peur aussi quand on dit le mot sport qu'on n'en a jamais fait.
9: Exactement. Mm-hmm. Et je pense, vous allez le confirmer peut-être, qu'il faut faire la différence entre s'y mettre et s'y remettre.
6: Quelle est la différence?
8: Ah oui, alors s'y mettre, c'est qu'on part de zéro en fait. On n'a jamais fait de sport, on n'a jamais fait l'activité. Et c'est en ce sens que je dis que ça peut faire peur, même le mot en lui-même, pour des gens complètement sédentaires, qui n'ont pas d'activité physique. La sédentarité, c'est on est dans son canapé, on est assis au bureau, on n'a pas d'activité physique particulière, les muscles sont au repos.
6: Et puis là,
8: le sport, ça paraît assez loin. Mais entre le sport et la sédentarité, il y a l'activité physique justement. Et je voudrais vraiment faire le distinguo. Et si on ne bouge pas du tout, le premier objectif, c'est peut-être déjà de se mettre à de l'activité physique. Là, de s'y mettre. Et puis après, on pourra se mettre au sport, c'est-à-dire, c'est l'étape d'après, avec une activité organisée, en club ou pas, avec des instruments ou pas. Mais l'activité physique, d'abord, ça ne coûte rien, donc ça doit plaire à Valère. C'est la marche, tout simplement. C'est prendre l'escalier plutôt que l'ascenseur. C'est faire du jardinage alors que je n'en faisais pas. Vous voyez, c'est ces petites choses qui vont mettre le corps en mouvement.
6: Et si jamais vous ne bossez pas loin, y aller à pied.
8: Ouais, descendre
6: déjà.
8: Une station de bus ou une station de métro quand il y a le métro,
6: voilà.
8: Ou pas prendre la voiture pour aller chercher le pain, ben on va prendre un petit peu plus de temps et on va marcher. C'est sortir son chien le matin, c'est tout ce qui va faire mettre en mouvement le corps et bouger le corps. Et puis quand on a déjà fait du sport, on peut s'y remettre et là il y a une mémoire musculaire. C'est ça qui est intéressant.
6: Ah.
8: Le corps, il a pas tout oublié.
9: Mais à partir de quand on doit aller voir un médecin justement, faire une consultation pour s'assurer qu'on va pas se faire mal parce que c'est un enjeu.
8: Vous voulez un âge magique ?
6: Oui.
8: Eh bien, il n'y en a pas.
6: Il
8: n'y a
6: pas. Non, il nous fait des promesses.
8: Mais non, mais il n'y a pas d'âge magique en disant, alors oui, bien sûr, 35-40 ans, on se dit qu'avant 35-40 ans, si vous n'avez pas d'antécédents, pas de problème de santé, bah, vous pouvez vous remettre sans problème ou vous mettre au sport sans problème, progressivement, évidemment. Et après 35-40 ans, c'est bien de passer par la case médecin, il fera un petit check-up, il prendra la tension, on en parlera d'ailleurs du check-up. Et puis moi, à mon avis, il y a un examen qui est clé au-delà de 50 ans. Si vous êtes sédentaire, vous ne bougez pas avant de vous remettre au sport, c'est le coroscanner. Ça, c'est un nouvel examen, enfin un scanner des artères coronaires, un scanner du cœur qui montre l'état de vos artères. Vous savez, avant, vous faisiez pédaler sur une bicyclette, ce qu'on appelait l'épreuve d'effort, pour vérifier la tolérance de votre cœur. Oui, mais là, c'est un examen, c'est un scanner. Vous n'avez pas besoin de pédaler et ça permet de voir l'état de vos artères coronaires. Et franchement, ça, c'est un examen, il faut y penser.
6: Donc, pas de culpabilité. Vous ne vous y êtes jamais mis. C'est pas grave, il n'y a pas d'âge pour commencer. Et puis, on fait un petit bilan quand même avant d'y aller. Dans un instant, on va surtout vous dire comment payer moins cher quand on veut se remettre ou se mettre au sport. Et ça, comptez sur Valère Coréard pour avoir des bons plans. On va parler aussi d'un partenariat Septembre Bouge avec vous, Audrazo. Beaucoup plus tard dans l'émission, Gérald Kierzek, notre médecin, l'a dit. Il vous dira aussi comment faire le fameux gros check-up santé de la rentrée. Ça, c'est aussi très important. Mais pour l'heure, nous allons écouter un peu de musique. Edwin Collins, A Girl Like You. Je ne suis pas bilingue, ça s'entend. Sur votre radio, ici. Bienvenue dans On vous doit bien ça, votre nouveau rendez-vous.

0: Like You sur votre radio. Ici, bienvenue. Vous êtes au plein cœur de votre rendez-vous.
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0: 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J'aime bien marcher sur la voie des autres. Pardon. On est très heureux de vous retrouver tous les jours entre 12h et 13h sur votre radio. Ici, on vous doit bien ça. Vous l'avez compris, c'est votre nouveau rendez-vous. Je suis avec Aude Razo, notre médecin Gérald Kierzek, Elsa Wolinski et Valère Coréard. Nous étions en train de parler sport, les bonnes résolutions. Vous connaissez, à la rentrée, on a envie de faire du sport, on a envie de s'y mettre, de s'y remettre. Ça coûte quand même un peu de sous,
2: ouais,
0: cette affaire. Alors, on fait comment pour ne pas trop en dépenser, Valère Coréard, monsieur Bonplan?
2: Peut-être on s'emballe pas dès le départ, c'est-à-dire on s'inscrit pas à la salle de sport immédiatement en s'engageant pendant un an.
3: Oui, genre moi par exemple.
2: Genre vous, par exemple, voilà.
0: Mais pas vous, que vous êtes beaucoup dans l'engagement, Elsa Wolinski.
3: Toujours. Mais surtout dans des salles où je vois sur les réseaux, je me dis, oh, je vais aller dans celle-là, oh, celle-là. Et puis pas du tout, c'est hyper loin de chez moi, donc j'y vais pas.
2: Faites une séance d'essai, ça vous permet déjà de voir un petit peu.
0: C'est très bien ça.
2: Vérifiez bien vos disponibilités aussi tout au long de l'année. Si c'est compliqué aujourd'hui, c'est impossible en novembre. Faut se dire ça parce que c'était pas mal, non? J'avais écrit ça.
0: Ouais. Alors là, une épitaphe quasiment.
2: Je sais pas ce que c'est. Profitez des forums des associations pour y voir clair. Et là, il va y avoir les forums des associations d'ici fin septembre avec toutes les offres des clubs, les aides municipales, etc. Et les aides, justement, regardez la commune, le département, la région, la CAF, hein, il faut creuser un peu, mais vous pouvez avoir des aides pour faire du sport. Et il y a d'ailleurs aussi le passeport et septembre bouge. Hein,
4: oui, c'est les deux vrais bons plans sport, là, effectivement, pour le mois de septembre. Alors, passeport, c'est en deux mots, hein, je précise.
5: Ah oui, c'est pas votre passeport pour aller à l'étranger.
3: Pas du tout.
5: C'est
3: ça. Mais qu'est-ce que c'est, Aude ?
4: En fait, c'est les familles qui sont concernées vont recevoir un mail, ça va être là dans une dizaine de jours, quelque chose comme ça. 50 euros pour un enfant de 6 à 17 ans pour s'inscrire dans un club de sport, c'est quand même pas mal.
0: Oui.
4: Il y a des critères, notamment des critères de revenus pour y avoir droit. Donc, c'est vrai qu'il faut faire attention, il faut vérifier avant.
0: Et d'ailleurs, on a la chance de recevoir à 13h sur votre radio ici la ministre des Sports, Marina Ferrari, qui nous en touchera du coup deux mots.
4: Elle va nous expliquer ça, je pense en détail. Et puis, il y a Septembre Bouge, je vous l'avais dit, Valère, on est partenaire, notre radio ici, de cette opération. J'ai regardé, je suis allée voir sur le site, il y a 150 séances sur internet de yoga, de gym, de pilates, de fitness, de renforcement musculaire. C'est gratuit, tout le mois de septembre, avec des coachs certifiés. C'est en ligne, vous pouvez le faire chez vous.
0: C'est pas mal justement pour tester un sport, voir si on y adhère, puis s'inscrire à la salle de sport ou dans un cours collectif.
2: Exactement.
0: C'est pas mal ça, ça fait une
4: Le portail, bonne entrée, je donne le nom du portail,
0: bien
4: vous allez regarder, c'est Vital Fit.
0: Vital Fit.
2: Bon, une fois que vous avez choisi l'activité sportive que vous souhaitez suivre tout au long de l'année, que ce soit foot, tennis, escrime, golf, ce que vous voulez, il y a la question des équipements. D'accord ? Et ça c'est important.
0: Coûte cher.
2: Exactement. Donc, première chose, regardez du côté des rayons conditionnés. Par exemple, Decathlon en a un maintenant, il y a une offre en ligne, d'ailleurs j'ai vérifié ça tout à l'heure, il y a aussi Intersport, c'est-à-dire c'est des parties rayons d'occasion, mais...
5: Reconditionnés,
2: exactement. Donc c'est clean, c'est propre, c'est remis en état si c'est nécessaire, et les prix sont 30, 40, 50% moins chers. Vous avez aussi des plateformes spécialisées sur le matériel de sport d'occasion, et je pense à Sportide, ou Campsider, là c'est plutôt sur tout ce qu'il y a à l'extérieur, mais c'est pareil, l'occasion, il y a un gisement qui est incroyable. Alors bien sûr, ensuite vous avez les Vinted, le Bon Coin et j'en passe, mais comme d'habitude, je vais le répéter un peu à l'envi toute l'année, toute la saison, si du moins je reste ici toute la saison, on sait jamais. c'est que l'occasion, c'est un beau gisement. Et puis, il y a les bourses au matériel sportif. Et ça, c'est un petit peu partout en France.
0: D'accord.
2: Vous avez des bourses qui sont organisées par les clubs, les communes. Tapez bourse au matériel sportif plus le nom de votre ville et il y a une chance peut-être sur 4 ou 5 que vous en ayez une près de chez vous. Et ça, c'est un bon plan. Et puis les vide-greniers, c'est encore la saison des vide-greniers.
0: Oui. Enfin, bon, est-ce qu'on a envie d'avoir une vieille raquette qui a été utilisée pendant 50 ans avant nous?
2: C'est une très bonne remarque.
0: Avec un vieux maillage.
2: Non, pas une vieille raquette, vous avez raison. Mais une petite raquette d'occasion pour la petite de 3-4 ans qui va commencer.
0: Ça pour fait les le enfants, job. Ça c'est pas mal.
2: Exactement. L'équitation, ça coûte une fortune. Je crois que c'est le troisième sport pratiqué en France. Bon, ben voilà, c'est pareil. Comment on appelle ça, ce qu'on met sur la tête?
0: Une bombe.
2: Exactement.
0: Et un poney d'occasion.
2: Ça va. Voilà. Et un poney d'occasion.
0: Et un poney d'occasion sur le Bon Coin. Oui, Gérald.
5: Il faut pas trop lésiner sur les chaussures, parce que les chaussures c'est hyper important. Je pense aux gens qui vont se remettre au jogging, etc. Prendre des chaussures usagées, justement, ça peut poser problème. Il y a des chaussures maintenant pas chères, des grandes chaînes de magasins qui font des très bonnes bonnes chaussures qui vont maintenir le pied et surtout qui vont avoir une semelle adaptée. Vous savez, on n'est pas tous pareils hein, quand on a un pied qui va plutôt à l'intérieur ou à l'extérieur. Bah, il faut une chaussure qui compense. Si elle est d'occasion, malheureusement, l'amorti est moins bon et elle n'est pas forcément
1: Soyons
5: adaptée.
1: Soyons sérieux sur les chaussures. Vous êtes sportif, je le sens, Valère Coréard, monsieur Bonpland.
2: Ouais, j'aime bien le sport, c'est vrai.
1: Ouais, qu'est-ce que vous faites comme sport?
2: Du tennis.
1: Oh là là, c'est si chic.
2: Très longtemps.
1: On parlera peut-être du padel tout à l'heure. Je ne veux plus en entendre parler, sachez-le.
4: Ah non.
1: J'ai l'impression que toute la France fait du padel. Ça m'agace.
2: Ça, c'est ceux qui savent pas bien jouer au tennis.
1: Et voilà.
5: Tout de suite, bien sûr. Mais le padel, il faut expliquer ce que c'est. Ça se joue à 4 et c'est avec une raquette plus grosse, déjà, une petite raquette.
1: Ouais.
5: Et puis on tape et on peut taper sur les murs.
1: Laissez-nous tranquille. Nous, avec Aude, on fait du foot.
4: Non, on fait du foot, c'est très bien le foot.
1: Oui, c'est très bien. Ça, c'est un vrai sport.
4: Voilà.
1: Allez, dans un instant, on va continuer à vous parler sport. On vous parlera check-up santé. Il y a Elsa Wolinski aussi qui vous dira qu'il y en a un petit peu marre de cette injonction aussi à faire du sport. Et en plus, en particulier après 50 ans. Mais pour l'heure, nous écoutons Marine, une participante de la Star Academy qui nous chante Escroc. Tiens, c'est pour vous ça, Audrazo.
4: Oh,
1: Madame Anti-Escroquerie, mon diamantier arnaque.

0: douce voix de Marine sur votre radio. Ici, Escroc dans On vous doit bien ça.
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0: On vous doit bien ça. Il est midi 24 sur votre radio ici, on est en plein cœur de votre nouveau rendez-vous quotidien sur votre radio ici. On parle sport aujourd'hui, on parle bon plan, comment payer moins cher nos abonnements, comment s'y mettre ou s'y remettre. On parlera de check-up santé avec notre médecin Gérald Kierzek. Et puis cette injonction aussi à faire du sport, oh là là, on va essayer de déculpabiliser un petit peu hein, sur votre antenne, sur votre radio ici. Et puis vous êtes très très nombreuses et nombreux à réagir au 0810 055 056, c'est notre numéro WhatsApp, c'est gratuit, je le rappelle. Et il y a Cécile qui nous a écrit un texto, parce que vous pouvez écrire des textos, envoyer des messages vocaux, nous appeler. Elle nous demande, elle vous demande, docteur Kierzek, à partir de quel âge on met les enfants au sport? Très bonne question, merci Cécile.
2: Il n'y a pas d'âge unique, mais globalement, avant 5 ans, c'est pas tellement du sport, c'est de l'activité physique. L'activité physique libre, finalement, c'est de l'éveil corporel, donc c'est bouger. Les recommandations, d'ailleurs, c'est avant 5 ans, il faut 3 heures d'activité physique par jour pour les boutchous de moins de 5 ans.
0: C'est beaucoup.
2: Donc c'est important de les faire bouger, et ça veut dire...
3: Ils se débrouillent tout seuls, en général. Hein,
0: les vôtres, Valère Correa.
2: Non, mais ça veut dire que les écrans, par exemple, bah, c'est pas une activité physique, vous voyez. Enfin, alors, je ferme la parenthèse.
0: Non, et c'est une parenthèse importante, ça sera l'objet d'une grande d'émissions qu'on fera, parce que ça concerne quand même beaucoup de gens, enfants et adultes.
2: Donc il faut qu'ils bougent, dès la marche ils vont bouger, souvent ils vont bouger tout seuls, il faut faire attention bien sûr, les surveiller comme le lait sur le feu, etc. Il y a les baby sports qui existent, le baby judo, le baby foot, ça existe, ça, c'est à partir de 2-3 ans.
0: Mais le baby foot, c'est pas le petit truc au PMU, on prend son enfant, on le met dedans.
2: Non, mais ce sont des activités qui sont un peu structurées, qui peuvent permettre déjà d'être un peu en équipe, et les sports structurés dans un club, c'est au-delà de 6 ans, quoi. Ah
0: bon. On continue de parler sport sur votre radio ici. On accueille un auditeur qui est un grand sportif, on peut le dire. Bienvenue à vous, cher Sébastien. Bonjour.
4: Bonjour Enora, bonjour Aude, bonjour Valère, bonjour Gérald, et j'espère que je n'oublie personne.
0: Non, la pauvre.
3: Bonjour Sébastien.
4: Il n'y a pas d'exemple.
0: Merci de nous écouter, cher Sébastien. Vous habitez dans le Cantal, c'est ça, je crois?
4: Oui. C'est exact, oui.
0: Eh bien, nous saluons de tout notre cœur ici Besançon, qui font un travail formidable. Alors vous, vous êtes un grand sportif. Racontez-nous tout ça.
4: Bah, disons que j'aime beaucoup le sport sous toutes ses formes, téléspectateurs, spectateurs et acteurs.
0: Oui.
4: J'ai toujours pratiqué beaucoup de sports différents, en essayant de faire en sorte que ça ne vienne pas non plus trop phagocyter la vie de famille. Donc je pense que de ce côté-là, j'ai trouvé un bon équilibre.
0: Ah bah attendez, je dis que vous avez fait l'ascension du Mont Blanc et du Kilimandjaro. Mais attendez, c'est complètement fou. Non mais attends.
4: J'ai 12 Mont Blanc à mon actif, un Kilimandjaro.
0: Oh là là.
2: Moi aussi, mais c'est la crème dessert.
4: Non mais, c'est un sport aussi, hein.
0: Oui, c'est une sorte de sport. Non mais attendez, c'est très impressionnant.
4: Je me suis amusé à faire le tour du Mont Blanc en courant avant que ça devienne une course internationale. Et à l'époque où c'était très mal vu, je me faisais copieusement engueuler par les gardiens de refuge qui me disaient la montagne, c'est pas un terrain de jeu, etc.
0: Bon, en tout cas, vous êtes un très très grand sportif. Pardonnez-moi de vous couper, je vois 5-6 heures par semaine. Alors, quelle est la question que vous voulez nous poser, cher Sébastien?
4: Ben, je voulais demander au docteur Kierzek, bien qu'il ne soit pas ni cardiologue, ni psychologue, ni
3: c'est bien de le rappeler.
2: Les urgentistes ont fait un peu tout. Hein.
4: Attendez, docteur, vous êtes bien plus que ça, puisque vous êtes l'oreille de vos patients et puis vous devez être polyvalent. Moi, il y avait deux questions, si j'ai le temps de les poser les deux.
0: Ouais,
4: la première, c'est que j'ai eu besoin très tôt de pratiquer le sport de manière très intensive. Comme vous disiez, avec des ultra-trails qui n'existaient pas, je m'amusais à auto-organiser des randos de plus de 100 km en moins de 24 heures. Mon record est de 140, c'est rien d'extraordinaire parce qu'il se fait beaucoup mieux maintenant. Et je voulais savoir, selon vous, docteur, ce qui poussait certaines personnes comme moi à vraiment se dépasser jusqu'à parfois l'épuisement pour atteindre la plénitude, pour atteindre ce besoin de bien-être à la fois physique.
0: Là, mon cher Sébastien, on est quasiment sur de l'ordre de l'addiction, là.
2: Exactement,
0: si je peux me permettre,
2: c'est une addiction. C'est-à-dire, quand on fait du sport, il y a un état de bien-être, c'est ce qu'on appelle les endorphines. On sécrète une espèce de morphine naturelle. Et en fait, le cerveau va s'y habituer, va prendre plaisir, va avoir cette récompense-là. Et donc, on tombe dans une addiction au sport. Et il ne faut pas tomber dans cette addiction au sport. Il faut trouver le moment de plaisir, mais sans être êtes dans la bigorexie, c'est le nom un peu savant de l'addiction au sport, où on a besoin de sa dose tous les jours. Et moi, je dis très souvent, le sport, c'est bien. L'activité physique, déjà, c'est déjà bien de bouger, mais 2-3 fois par semaine, il faut que le corps se repose aussi.
0: Bah voilà, merci beaucoup. En tout cas, cher Sébastien, faites comme lui, hein, faites comme nos chers auditeurs. Appelez-nous 0810 055 056. Vous avez un problème ? On a quelques réponses. On va passer à notre jeu. Tout au long de l'année, je booste votre pouvoir d'achat. On vous doit bien ça sur votre radio. Ici, 200 euros, là, tout de suite, dans votre poche, à dépenser dans une grande enseigne pour faire vos courses. Et vu que c'est la rentrée, pour vous alléger un peu, il y aura 2 gagnants par jour. Mais là, nous recevons la première gagnante. Elle s'appelle Angèle. Bonjour Angèle.
5: Bonjour Enora.
0: Comment allez-vous, chère Angèle ?
5: Ben, je vais bien, merci. Je me suis cassé le pied, alors je suis au bout, donc le sport, pour le moment, c'est un petit peu en stand-by.
0: Bon, nous vous souhaitons un prompt rétablissement. Voilà. On espère surtout que vous ne souffrez pas trop, Angèle. Vous appelez d'Antibes, je crois, dans la région des Alpes-Maritimes.
5: Oui,
0: très belle région. Donc vous nous écoutez évidemment sur Ici Azur, à qui on fait un petit coucou.
5: Exactement.
0: Vous êtes conseillère
5: en voiture et à la maison.
0: C'est exactement là où il faut nous écouter. On est très très contents, en tout cas, de vous les donner, ces 200 euros.
2: Bravo.
5: Merci beaucoup. Merci, je suis ravie pour la rentrée des classes.
0: Bah oui, ça aide un peu quand même. Ça aide un peu. Faites comme Angèle. 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Dans un instant, on revient avec plein de bons conseils à vous prodiguer. Un check-up santé, pas d'injonction au sport, pas de pression. Mais tout de suite, les infos de votre région sur ici.fr.
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11: Comme avec cette info concernant le système de surveillance du niveau de la rivière du Sierrose à Aix-les-Bains. Ce dispositif d'alerte de crue a réalisé son test annuel ce matin, entre midi et midi 20, pour vérifier que toute la chaîne d'alerte était bien opérationnelle. C'est pourquoi vous avez entendu des sirènes ce matin. Si vous habitez dans la zone rouge d'Aix-les-Bains, située le long des digues du Sierrose, depuis le pont rouge jusqu'au pont de la voie SNCF, et que vous souhaitez être informé en cas de crue, vous pouvez vous inscrire gratuitement dès maintenant dans les registres. Cherchez sur un moteur de recherche annuaire crue Sierrose. Vous arriverez directement sur la page du formulaire à remplir. En cas de crue, vous recevrez d'abord un SMS, puis un message vocal d'alerte. En plus, dès votre inscription, vous pourrez télécharger les consignes en cas d'alerte. 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
0: Il est midi 33 sur votre radio. Ici, bienvenue dans votre nouveau rendez-vous. Ça s'appelle On vous doit bien ça. Ici, on vous parle bon plan, vie quotidienne, arnaque à éviter, santé, avec notamment notre docteur Kirzek qui parlera du gros check-up de rentrée qu'on devrait faire, en tout cas, je crois. Bienvenue à vous. Nous sommes ensemble jusqu'à 13h. Je suis Enora Malagré. Il y a aussi Audrazo avec nous, Elsa Wolinski, qui nous parlera de l'injonction à faire du sport, surtout quand on est une femme après 50 ans. C'est pénible tout ça. Et puis mon chouchou, Valère Correa, monsieur, bon plan. Et puis pour l'heure, on va répondre à un vocal d'un auditeur. Il nous a appelé, ou elle nous a appelé au 0810 055 056. Oui, bonjour.
12: Bonjour l'équipe, je crois que j'ai fait une petite bêtise. J'ai reçu un mail me demandant de renouveler ma carte vitale. J'ai cliqué sur lien et j'ai payé. Malheureusement, je ne sais pas trop quoi faire. Est-ce que vous auriez une solution ou des choses à pouvoir me conseiller? Parce que je crois que j'ai fait une grosse bêtise en faisant ça. Merci beaucoup.
0: Mais merci à vous, surtout, chère Mélodie, de nous alerter, parce que je crois que nous, avec Elsa Wolinski, on aurait pu tomber dans le panneau. Donc, faites comme notre auditrice, hein, alertez-nous, 0810 055 056, et puis réagissez évidemment en direct. On est ensemble jusqu'à 13h. Aude Razzeau, Madame Antiarnac, c'est complètement pour vous. On vous écoute avec attention.
13: Alors, déjà, sur le côté bêtise, je précise que beaucoup l'ont faite, cette bêtise.
0: Ah,
13: parce qu'on parlait déculpabiliser. On parlait de déculpabiliser tout à l'heure sur le sport, on peut déculpabiliser aussi sur les arnaques. J'ai pas mal d'auditeurs qui m'écrivent, qui me disent, oh là là, j'ai tellement honte, je suis stupide, j'ai cliqué, mais quel imbécile, etc. Non, franchement, il y a plein de gens qui font les mêmes bêtises que vous, c'est juste qu'eux, ils n'en parlent pas.
0: C'est ça, la grosse différence. Merci à notre courageuse auditrice.
13: Voilà, effectivement, c'est bien d'en parler. Bon, déjà, petite mise au point avant de parler solution, une carte vitale, ça ne se renouvelle pas. La petite carte que vous avez dans le portefeuille, la petite carte verte, elle est valable. Il n'y a pas besoin de la renouveler jamais. Donc, si vous recevez un mail qui vous dit, il faut renouveler votre carte vitale, c'est une arnaque.
6: Mais moi, je vous assure que je pensais qu'il fallait la renouveler.
13: Ben non, mais vous avez déjà renouvelé une carte vitale.
6: Bah non, mais j'ai l'impression.
0: Je me dis, quand on la perd.
13: Mais ah oui, mais là, vous faites une demande.
0: Ah oui,
6: voilà, mais on la renouvelle pas.
13: Mais si vous recevez un mail non sollicité sur il faut renouveler votre carte vitale.
0: Docteur Kierzek.
2: Par contre, elle se met à jour à la pharmacie, dans un guichet sécu, à l'hôpital. Il y a des petites bandes pour la mettre à jour.
0: C'est nous qui faisons la démarche.
13: Pas sur Internet, attention. Et donc, évidemment, le point important, c'est de ne pas payer. Évidemment. Donc, sur les solutions.
0: Oui.
13: Première chose à faire, si on a cliqué et qu'on a payé, on appelle la banque tout de suite, là, maintenant, avant de nous appeler nous. Parce que c'est quand même très, très urgent. Parce que ça veut dire que certes, vous avez payé peut-être un euro pour soi-disant renouveler votre carte vitale, mais vous avez surtout donné votre carte bleue
0: à quelqu'un
13: qui est très malhonnête. Donc on appelle la banque tout de suite pour savoir quelle marche à suivre. Deuxième chose, rapidement, souvent, il y a la deuxième bêtise qui va avec, c'est que vous avez donné des fois vos identifiants sécu, vous avez donné votre mot de passe, etc. Donc, on va sur son espace de la sécu, Amélie, hein, vous connaissez, et puis on change le mot de passe pour être sûr.
0: Très bien, merci Aude Razzeau, notre Madame Antiarnac. Ça, vraiment, c'est très utile. On va écouter, pardon, j'adore Stéphane Escher, excusez-moi. Pas d'amis comme toi, Elsa Wolinski. Parce qu'on va l'écouter dans un instant, il nous parlera des injonctions au sport après 50 ans.

0: pas d'amis comme toi, Stéphane Echer, sur votre radio, ici. 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
0: On vous doit bien ça, c'est votre nouveau rendez-vous tous les midis entre midi et 13h sur votre radio. Ici, nous sommes au cœur d'une grande émission autour du sport. Et on va parler avec vous, ma chère Elsa Wolinski, de cette injonction qu'on a à faire forcément du sport après 50
2: ans.
0: Comment on le vit tout ça, ma Elsa ?
2: Mais oui, moi j'ai un petit coup de gueule ce matin à pousser, parce que quand même, depuis quelques années, je vois apparaître, surtout sur les réseaux sociaux, une nouvelle injonction faite aux femmes, et bizarrement, beaucoup moins aux hommes. Mm-hmm. Oui, Valère.
3: J'écoute un peu pour
2: effectivement, il faut absolument faire du sport et de plus en plus tôt. Maintenant, je vois même des femmes de 35 ans s'y mettre, ce qui est très bien évidemment, mais qui ont en même temps une espèce de panique anticipée, ce qu'elles ne devraient pas évidemment ressentir. Parce qu'il faudrait être dynamique, tonique, mince évidemment si possible, surtout musclé. Alors évidemment, je comprends, le sport c'est très bon pour le corps, pour la tête, ça aide à vieillir, être en meilleure santé bien sûr, mais ce qui m'agace, c'est qu'il y a quand même quelque chose, j'en bafouille d'ailleurs tellement ça m'agace, c'est que c'est bon pour nous, mais que c'est pas la peine de nous culpabiliser en permanence.
0: Tellement d'accord.
2: Évidemment, il faut en faire, mais il faut pas que ça soit une nouvelle contrainte. À partir de 40 ans, on vous explique qu'on perd du muscle et que, évidemment, à la ménopause, avec la baisse des oestrogènes, on perd aussi plus facilement en densité osseuse, Gérald. Donc il faut faire de la musculation. Très bien, on fait de la musculation. Ensuite, on vous dit qu'on va perdre que vous l'avez dit tout à l'heure d'ailleurs, Gérald, qu'on perd
3: la souplesse.
2: Évidemment, on perd la souplesse. Alors là, on vous dit qu'il faut faire du yoga pour l'équilibre, la posture. Évidemment, pour se détendre aussi. Très bien. Donc, musculation, yoga. Ensuite, on vous dit pour le pilates, pour les muscles profonds, le dos, le périnée, les abdos. On en a musculation, yoga, pilates. Maintenant, on se dit, bon, on est tranquille. Pas du tout, maintenant,
0: ruiné,
2: c'est la mode du lagri. Est-ce que vous savez
0: c'est
2: quoi c'est le lagri?
0: C'est quoi?
2: Alors, ça ressemble un peu au pilates, mais c'est sur une machine avec des ressorts, sauf que c'est beaucoup, beaucoup, beaucoup plus dur. Ah. Et moi, j'ai eu l'impression de voir ma vie défiler.
0: Je vous testé, le dis. Elsa Wolinski.
2: Alors, moi, ce que j'avais envie de vous dire ce matin, c'est très bien de faire du sport. Évidemment, c'est bien pour la tête, pour la santé. Mais ne vous culpabilisez pas. Vous avez aussi le droit d'avoir la flemme.
0: Ouais.
2: N'est-ce pas, Gérald? On a le droit d'avoir la flemme.
0: Ah, bravo! Oui.
3: Non mais vous avez totalement raison. Alors au-delà du sport, parce que sport ça fait athlète et ça fait un peu
2: mais
3: inaccessible.
2: Oui, c'est
3: vraiment l'activité physique, c'est de bouger. Il y a rien de plus puissant que l'activité physique pour ralentir le vieillissement, pour se sentir mieux dans sa tête, dans son corps. Donc l'activité physique, bouger, c'est important. Mais il y a une autre chose qui est capitale, c'est le plaisir. Et quand vous décrivez l'instrument, on a l'impression que c'est de la torture,
2: oui,
3: etc. Il faut trouver du plaisir. Il faut trouver du plaisir pour d'abord avoir de la régularité. Valère en parlait. Pour tenir sur le long terme. Et puis, on peut le faire aussi avec des copains, des copines.
0: Mais
3: ça apporte du plaisir aussi.
0: Trouver quelque chose qui
3: L'idée,
0: vous ressemble.
3: C'est pas de la torture, vraiment.
0: Trouver quelque chose de joyeux. Vous avez envie
3: Exactement.
0: D'y aller le matin ou le soir ou au boulot entre midi et deux. Moi, j'aime bien faire de la danse. J'ai l'impression d'être Beyoncé, du coup, alors
2: moi
0: que
2: aussi,
0: pas du
2: faire
0: tout.
2: La danse.
0: Mais c'est chouette.
3: Et alors moi, j'aime pas du tout la danse, donc je fais autre chose.
0: Non, mais cette injonction au sport, c'est aussi le cas chez les hommes, Valère. Alors, vous faites beaucoup plus jeune, mais on peut le dire. Vous venez d'avoir 50 ans.
4: Ouais, mais
0: joyeux vous l'avez aussi un peu, j'imagine.
4: Mais j'étais en train de me dire, alors on l'a en tant qu'homme, mais je me disais finalement, il vaut mieux ce type d'injonction qu'une autre. Alors oui, c'est un peu pénible parce que j'entends tout ce que Elsa vient de dire, mais moi, je trouve que cette injonction, elle est mieux qu'à d'autres époques où il y avait d'autres types d'injonctions. Mmh. Par exemple, il fallait savoir pas dormir pendant 3 jours, faire des fêtes incroyables, où on nous disait il faut savoir s'amuser comme ci comme ça.
0: C'est
4: vrai que le sport touche beaucoup les jeunes d'ailleurs,
0: ouais.
4: Et je me demande si c'est pas un moindre mal.
0: Oui, c'est sûr que c'est mieux, mais enfin, il faut que ça soit, comme dit Elsa, dans le plaisir. Vraiment. Et Gérald, alors, cette histoire de ménopause, pardon, je m'arrête un peu de ce qu'on... Non, mais ça m'interpelle. Quel type de sport on peut faire quand on a une ménopause qui débarque dans notre vie? On fera évidemment une grande émission sur la ménopause.
3: Hein, ménopause sujet, ou pas ménopause, quand on vieillit, il faut qu'on se mette à bouger, ça c'est clair.
0: Ouais.
3: Donc, on va marcher, on va faire des activités qui nous apportent du plaisir, on va faire du jardinage, on va faire... Mais ça paraît bête, mais du ménage, ça fait bouger les muscles par rapport à une activité qui est sédentaire. Et puis après, il n'y a pas de sport indiqué ou contre-indiqué à la ménopause. Alors évidemment, si vous commencez à avoir des problèmes articulaires, il y a des sports qu'il va falloir éviter. Le jogging, parce que c'est des sports à impact, donc ça va taper, ça fait mal au dos.
0: Mm-hmm.
3: Mais je disais en début d'émission, il y a 3 composantes importantes. Il faut faire travailler le cœur, il faut faire travailler les muscles, il faut se muscler, parce qu'on perd du muscle à la ménopause ou à l'andropause d'ailleurs. Et il faut jouer sur la souplesse articulaire. Et en fait, il faut trouver soit une activité qui combine les trois, soit plusieurs activités qui vont nous faire travailler ces trois choses.
2: C'est mais pas marcher, si simple.
3: Elsa, vous êtes venue comment aujourd'hui?
2: Je suis venue en métro, j'ai marché.
3: Mais vous, oui, mais en métro, vous avez marché. Ouais. Si vous avez pris les escaliers et pas l'escalator, vous avez marché.
2: Non, je prends l'escalier.
3: Je sais que vous venez en vélo, qu'Enora vient en vélo. Si oui, le vélo, alors, c'est de l'activité
0: bon,
3: physique.
0: Moi, je vais pas vous mentir, c'est un vélo électrique.
3: Oui, mais le vélo électrique...
0: C'est ça, déjà ça.
3: Mais oui, c'est déjà ça, parce que ça travaille la coordination, ça travaille l'équilibre, c'est toujours mieux que de prendre la voiture, par
0: alors,
3: exemple.
0: Alors, on va continuer à parler santé sur notre antenne, hein, sur votre radio ici, où Gérald Kirzek, notre docteur, nous parlera gros check-up de rentrée. Pour le moment, une petite pause. Breakfast in America, super trempe sur votre radio ici dans On vous doit bien ça.

0: Tramp, Breakfast in America sur votre radio ici.
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0: Midi 47, c'est votre nouveau rendez-vous quotidien. On vous doit bien ça sur votre radio. Ici, on a beaucoup, beaucoup parlé sport, mais ça a beaucoup, beaucoup réagi au 0810 055 056. On accueillera d'ailleurs un auditeur dans quelques instants. Mais pour l'heure, le docteur Gérald Kirzek va nous parler du fameux gros check-up de rentrée. Check-up santé, j'entends. Il faut le faire. Comment on le fait? Qu'est-ce qu'on y met dedans, monsieur?
3: Bah, il est gros, il est petit, il est inexistant pour beaucoup, hein, parce que...
0: J'en ai jamais fait, je vous dis la vérité.
3: Qui a fait un check-up, un contrôle technique?
0: Valérie Correa, évidemment, comme
4: par tous les six mois, j'étais en train de me dire, j'en ai un énorme à faire.
3: Mais parce que t'es hypochondriaque.
4: J'ai peur.
3: Bah oui, c'est pas... Sa voiture, en fait, il y a un contrôle technique tous les deux ans. C'est la même idée, en fait, avec le check-up, c'est de pouvoir... Et alors, c'est à la rentrée, parce que c'est bien, on redémarre, on a passé l'été, il y a peut-être eu des petites choses qui n'allaient pas bien, on s'est remis à l'activité physique justement ou au sport, on a vu une petite douleur, on s'est dit bah tiens, le moment de la rentrée, c'est le bon moment pour faire son check-up. Avec qui on le fait, où on le fait, le premier interlocuteur, la première personne, c'est le médecin traitant. Allez voir votre médecin traitant, pareil pour les enfants, hein, parce que le check-up c'est de 7 mois, même avant, jusqu'à 77 ans et même après, c'est d'aller voir son médecin traitant, d'aller voir le pédiatre pour les enfants ou le médecin généraliste pour les adultes. Qu'est-ce qu'il va faire? Il va déjà vous interroger. La médecine, c'est discuter sur vos habitudes de vie. Alors, vous continuez à fumer, j'espère que vous avez arrêté. On va pouvoir cette année se mettre dans le sevrage tabagique. Il va contrôler votre poids, contrôler votre taille, contrôler votre tension artérielle, mettre un coup de stéthoscope pour vous ausculter, vous examiner. Et c'est ça qui est déjà la première étape du check-up. C'est la consultation et l'examen. Ensuite, il va faire le point sur les vaccins. Donc ça, c'est capital aussi, les vaccins, parce que les enfants, on y pense, hein, les vaccinations obligatoires, il y a les entrées à la crèche, puis à l'école, donc là, c'est contrôlé. Mais quand on a passé 18 ans, il n'y a plus aucun contrôle. Votre carnet de santé, je vous mets au défi, et nos auditeurs et auditrices aussi, je pense que vous n'avez plus votre carnet de santé. Ouais. Donc les vaccins tétanos, diphtérie, poliomyélite, qui sont des vaccins obligatoires, il y a des rappels à 25 ans, à 45 ans, à 65 ans.
0: Bon, je les ai tous loupés.
5: Mais 25 ans, je n'ai pas fait.
3: Hein. Et oui, et pour les plus de 65 ans, c'est tous les 10 ans, parce qu'on a un système immunitaire qui est moins solide, qui vieillit. Voilà. Donc, c'est l'occasion aussi, la consultation chez le médecin traitant, de faire le point sur ces vaccins.
0: Pardon,
3: ça fait partie du check-up.
0: Le vaccin contre la grippe, ça fait partie du check-up,
3: Ça fait partie des vaccins, mais pas des vaccins obligatoires, mais des vaccins recommandés. Et c'est là où ça va varier en fonction de votre âge, en fonction de vos habitudes de vie, vos habitudes professionnelles. Il y a le zona pour les plus de 65 ans. Si vous êtes à risque en situation d'obésité, par exemple, ou avec une maladie chronique, on va vous recommander effectivement la grippe. La campagne grippale, la vaccination antigrippale va démarrer en octobre. On a la chance d'avoir un vaccin qui est pris en charge pour les plus fragiles, les femmes enceintes, les plus de 65 ans et les personnes qui sont en situation d'obésité ou qui ont une maladie chronique. On en reparlera largement. Mais ce sont des vaccins, j'allais dire, sur mesure. Un check-up, l'idée, c'est de l'adapter. Il y a des choses qui vont être faites à tout le monde et puis après, on va personnaliser. Pareil, si je dépiste une petite hypertension artérielle, il y a peut-être des examens complémentaires. On va vous prescrire une prise de sang, etc. Et donc ça, c'est important de le faire en fonction de votre état, de vos antécédents, de votre âge.
0: Valère,
4: est-ce que
0: Correa,
4: ça coûte cher tout ça? Parce que je me dis, dites donc, entre les vaccins, les prises de sang, le rendez-vous.

0: cancer du côlon, vous savez, pour les hommes et pour les femmes au-delà de 50 ans aussi. Et puis après, en fonction de vos antécédents, il y a des dépistages un peu particuliers. Mais en fait, tout ça, c'est pris en charge par la Sécurité sociale. La Sécu qui vous propose même des bilans de santé. Ça s'appelle pas check-up, mais ça s'appelle bilan de santé. Vous recevez à la maison la proposition pour aller dans un centre de santé. Donc, pas besoin de répondre à des centres de santé privés ou à des prises de sang qui sont payantes là aussi, qui vont vous proposer des dépistages. Déjà, faites la base avec votre médecin traitant. Et lui, c'est un peu le chef d'orchestre. Il va vous coordonner la suite de la prise en charge. L'autre coordinateur de la santé bucco-dentaire, c'est le dentiste.
1: Ah oui.
0: Et puis, il y a l'ophtalmo. Faut pas l'oublier. Ça fait partie, du check-up.
1: Il me regarde en disant ça parce que je ne vais pas vous mentir. Je ne vois plus grand chose. Merci beaucoup, Gérald Kierzek. C'est très important. Vous avez vu, on prend aussi soin de votre santé dans On vous doit bien ça, votre nouveau rendez-vous quotidien. Il nous reste quelques minutes ensemble et dans un instant, on accueillera un auditeur qui a une question à nous poser. Faites comme lui, 0810 055 056.
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1: Revoici sur les ondes de votre radio, ici dans On vous doit bien ça. On a parlé largement sport aujourd'hui, check-up, santé, injonction à faire du sport. Et on a une question d'un auditeur qui nous a appelé au 0810 055 056. Bonjour.
7: Bonjour à toute l'équipe.
1: Bonjour. Quelle jolie voix. Comment vous appelez-vous, cher monsieur?
7: Bruno.
1: Ben bonjour Bruno, bienvenue.
7: Voilà, merci. Alors moi j'ai pas une question, j'ai juste un par rapport au sport.
1: Ouais.
7: J'ai eu la chance il y a quelque temps parce que bon je suis un peu je vais pas détailler ma vie. dans un camping j'ai rencontré quelqu'un.
1: Ouais.
7: Et en fait cette personne ne fait jamais de sport en salle.
1: Bon,
7: en fait lui
1: bien.
7: Il fait du sport avec son corps.
1: Mais c'est
7: à dire que il fait beaucoup de marche.
1: Oui.
7: Alors il fait de la marche toujours avant de manger. Jamais après manger.
1: D'accord.
7: Parce qu'en fait, on brûle les graisses du repas d'avant.
1: C'est vrai ça, monsieur docteur? On va demander
0: oui,
1: ça au docteur.
0: Oui,
1: c'est vrai que c'est mieux de le faire avant qu'après. Je pensais qu'il fallait marcher après pour digérer, moi.
0: Alors, c'est ce qu'on appelle la marche digestive, mais c'est d'autres activités, notamment la musculation au poids du corps, c'est bien de le faire avant, effectivement. Faire du sport à jeun, ça pose pas de problème.
1: Et alors, excusez-moi Bruno, il fait quoi d'autre, ce monsieur?
7: Alors, il fait, par exemple, tout ce qui peut être... par exemple, vous prenez un banc.
1: Oui.
7: Vous mettez vos deux bras sur le banc. Vous allongez vos jambes et en fait vous descendez, vous remontez, vous remontez
8: Des
7: et
8: pompes,
7: vous faites
8: quoi.
7: Deux, trois séries de 13 flexions. Oui. Vous faites 1 minute 30 de repos entre chaque séance. Vous faites des pompes, c'est la même chose. Vous faites des tractions, c'est la même chose. Toujours avoir 1 minute 30 de repos entre chaque série de 10 ou 12 suivant si on est capable de le faire. Bien
1: c'est
7: sûr.
1: Très très chouette ça, c'est vraiment d'utiliser tout ce qu'il y a dans votre environnement pour faire du sport. D'ailleurs je pense à Nordine Attab qui va rejoindre l'équipe, hein. on en parlera vendredi avec lui qui est un grand coach sportif et qui nous conseille surtout de prendre un banc. Il y a beaucoup aussi maintenant d'agrès je dirais dans les parcs partout, dans les petites
0: et ça coûte
1: ou grandes villes, et là pour le coup Valère Correa, notre monsieur Bonplan sera ravi, ça coûte zéro.
8: La calisthénie c'est très à la mode, c'est-à-dire faire du corps
1: c'est
8: avec son propre poids. La calisthénie,
1: donc,
8: non mais c'est le fait de faire du sport avec son propre corps, sans ustensiles, sans équipement, quoi. Et c'est super, c'est des pompes, c'est des burpees, c'est des squats. Je vous montrerai à l'occasion.
1: Les burpees, c'est horrible. C'est quoi les burpees?
8: C'est génial, les burpees.
1: Déjà, le mot me donne pas du

0: Vous faites une pompe et puis vous rejetez vos jambes près de vos mains et puis vous vous levez, vous sautez.
1: Très bien. Eh ben écoutez, ça sera sans moi.
2: On vous regardera.
1: Allez,
2: on vous regardera.
0: Je vais en faire.
1: Je préfère aller déjeuner là. On va. En tout cas, merci beaucoup à vous, Bruno. Faites comme lui. Appelez-nous au 0810 055 056. C'est le moment de donner un petit 200 euros, dis donc, à dépenser dans une grande enseigne pour vous aider pour la rentrée. On le fait deux fois dans l'émission. Voilà, ça fait 400 euros en tout parce que je sais compter, figurez-vous. C'est petite embellie de la rentrée sur votre radio. Ici, on accueille Frédéric de Saint-Gilles-Croix-de-Vie. Pardon. Bonjour Frédéric.
3: Bonjour, bonjour.
1: Oh, quelle voix enjouée, j'adore ça. Vous nous appelez d'où? De la Vendée, je viens de le dire.
3: Exactement.
1: On embrasse très fort ici Loire-Océan. Je passerai une tête d'ailleurs dans pas longtemps, chers collègues. Vous êtes assistante administrative, vous avez deux grandes filles, c'est ça?
3: Exactement, exactement.
1: Et vous vous êtes inscrite sur ici.fr.
3: Tout à fait.
1: Et bien, vous avez gagné du coup 200 euros.
3: Merci, merci, merci à tous.
1: C'est tellement chouette. On est très, très contents de pouvoir vous donner ces 200 euros à dépenser dans une grande enseigne. Merci beaucoup, ma chère Frédéric, d'avoir participé. Ça vous plaît l'émission? Vous passez un bon moment?
3: Génial, génial. Bon, moi, je ne suis pas très sportive non plus.
1: Moi non plus. C'est pas grave, c'est pas grave. Elsa Wolinski nous a dit il y a une minute que c'était pas grave, non, qu'on n'avait pas à culpabiliser. On fait comme on peut et on fait bien ce qu'on veut. Je vous embrasse très fort, Frédéric.
3: Merci, merci. Belle journée.
1: Belle journée à vous. Je voudrais déjà vous dire au revoir. C'est fou, hein, ça passe à une vitesse folle. Mais on se retrouve demain, rassurez-vous, entre midi et 13h sur votre radio ici. Votre nouveau rendez-vous, ça s'appelle On vous doit bien ça. Je voudrais remercier Elsa Wolinski, Valère Coréard, Monsieur Bonplan, le grand docteur, l'éminent, le sachant, le docteur Gérald Kirzek, et puis ma chère Audrazo, madame anti-arnaque, grâce à qui on a su qu'il fallait pas renouveler sa carte vitale.
2: Et non.
1: C'est une arnaque. Merci beaucoup à Céline pour la réalisation, à Gwen à la préparation, à Sadika au standard, et à Titouan, mon breton, à la technique. On se retrouve demain, mais pour l'heure, je vais saluer ma chère camarade. Bonjour, Marine Legénie. Comment ça va? Qui va évidemment vous donner des nouvelles du monde.
4: Bonjour Enora, bonjour tout le monde, ça va? J'ai vu que vous avez parlé, enfin j'ai entendu, vous avez parlé sport. On va continuer à parler sport avec la ministre des Sports, de la Jeunesse et de la Vie Associative qui nous rejoint dans le 13h de nos régions.
1: Madame, ouais. Très chic. Belle interview à vous, merci ma chère Marine.
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1: Il est 13h, les informations, Marine Legénie.
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1: Marine Legénie.
4: À toutes et à tous, ravis de vous retrouver pour le 13h de nos régions. Un menu copieux aujourd'hui qui nous emmène, comme chaque jour, aux quatre coins de France. Nous recevons dans quelques minutes, à 13h15, je le disais, la ministre des Sports, de la Jeunesse et de la Vie Associative, Marina Ferrari. Elle vient nous en dire plus sur l'opération Septembre Bouge. Nous avons aussi quelques questions à lui poser sur l'avenir des Girondins de Bordeaux, notamment, et celui du président de la FIFA. L'actualité, c'est bien sûr l'annulation de la tournée de Patrick Bruel. Nous irons à Laval pour entendre le ouf de soulagement du maire de la ville sur ICI Mayenne. Direction le Périgord aussi pour cette fois. Écoutez la déception d'une fan qui devait applaudir le chanteur à Bordeaux. La rentrée toujours au programme. Elle coûte de plus en plus cher aux étudiants et aux jeunes profs pour qui c'est la galère de louer un appartement, surtout en région parisienne. On l'entendra. Et puis, ICI Lorraine nous invite à une cueillette de fruits gratuite dans des vergers communs. Bon pour le porte-monnaie et pour le moral. Vous écoutez le 13h de nos régions, vous avez fait le bon choix. Bienvenue. Je ne veux pas prendre en otage mon public. Les mots de Patrick Bruel sur Instagram. Il renonce à sa tournée après 32 plaintes déposées par différentes femmes pour viol, tentative de viol, agression sexuelle, harcèlement moral. Ce n'était plus tenable, dit-il, et les maires qui devaient l'accueillir dans leur ville sont pour la plupart soulagés aujourd'hui. Patrick Bruel ne chantera pas à Laval le 3 octobre prochain. Florian Berco s'y était opposé fermement.
6: Ma première pensée va d'abord aux femmes qui aujourd'hui sont dans la souffrance de l'attente d'être entendues, dont la parole doit être respectée. et qui attendent évidemment un jugement. Un ouf de soulagement aussi, et je salue la responsabilité de Patrick Bruel de se concentrer sur maintenant sa défense. La mobilisation de la société civile, des collectifs citoyens, des collectifs féministes ont fortement pesé dans la décision de Patrick Bruel, avec un argumentaire qui était explicité, sans doute aussi que l'appel qu'on a pu faire les uns les autres ont joué, et donc tant mieux. Ça a pris du temps, mais aujourd'hui, j'ai le sentiment que le débat sur le respect de la parole des femmes est entendu et avance, et tant mieux, et je m'en réjouis, et je pense qu'il y a encore beaucoup de combats à mener.
4: Et le maire de Laval sur ICI Mayenne, du côté de la défense du chanteur. On insiste, ce n'est pas un aveu, Fanny Collin, l'avocate de Patrick Bruel.
2: Patrick Bruel, il n'est pas obstiné, il fait le choix de l'apaisement. Alors, cette renonciation à la tournée n'est pas un aveu. Il clame son innocence et ce n'est pas une formule. Depuis le départ, il entend la démontrer. Pour autant, il ne peut que écouter avec attention ce qui est dit. Il en prend acte et il a lancé la réflexion sur ce point-là. Sur le comportement qu'il a pu avoir avec les uns ou les autres, la manière dont il a pu manquer parfois peut-être d'attention envers les unes ou les autres. Mais encore une fois, les accusations dont ils font l'objet sont des accusations d'infraction pénale, des accusations de viol, d'agression sexuelle, qu'il conteste absolument fermement.
4: Et après l'annulation de cette tournée, les fans dans tout ça, on a envie d'entendre leur réaction. Suzy habite en Dordogne, elle devait aller applaudir à Bordeaux Patrick Bruel, elle avait réservé ses places depuis très longtemps. Suzy déçue, mais elle estime aujourd'hui que l'annulation est une bonne idée.
7: Je suis un petit peu triste parce que c'est quand même des bons moments quand on va à ce genre de concert. Puis en même temps, je suis soulagée qu'il ait pris cette décision-là parce que je pense que c'est la meilleure qu'il pouvait prendre pour protéger les gens qui devaient assister au concert et puis pour se protéger lui aussi, je pense. J'avais peur de me faire agresser par d'autres personnes qui étaient contre le concert, en fait. Je pense que les fans n'auraient pas manifesté, mais à l'extérieur ou même dans les angles à l'entrée, je ne sais pas comment ça se serait passé, mais moi, c'était un petit peu ça qui me faisait peur, quoi. Je crois qu'il veut protéger les personnes avec qui il travaille et protéger ses fans. Ce n'est pas un aveu. Dans son communiqué, il dit bien qu'il a réfléchi à ce qu'il faisait et il continue à se battre parce que lui, il se dit innocent. Moi, je ne sais pas ce qu'il a fait, mais il se dit innocent et il continue à se battre pour prouver qu'il est innocent. Donc, je ne pense pas que ce soit un aveu.
4: Suzy au micro d'ICI Périgord. 3000 places ont été vendues d'ailleurs pour son concert au Palio à Périgueux, soit les 3/4 de la salle. Les spectateurs pourront se faire rembourser directement auprès des plateformes de vente de billets, indique la direction de cette salle. Les remboursements, justement, comment ça va se passer? Marie Boéda, comme souvent dans le trésor de nos régions, vous êtes là pour nous éclairer. Bonjour Marie.
8: Bonjour.
4: Alors qu'est-ce qui se passe pour les fans qui avaient leurs billets de concert?
8: Eh bien, ceux qui ont des tickets seront bien remboursés. Ils doivent contacter la billetterie par téléphone ou email. Ça concerne au total 150 000 personnes. Les places coûtaient entre 40 et 90 euros fois le nombre de spectateurs. On comprend que le remboursement s'élèvera à plusieurs millions d'euros.
4: Et la question importante, c'est qui va payer, Marie?
8: Alors oui, ce n'est pas un cas classique d'annulation. Aujourd'hui, les assureurs s'adaptent aux catastrophes naturelles, au Covid, à la canicule. Mais là, c'est Patrick Bruel lui-même qui choisit de ne pas monter sur scène. Il n'est pas contraint d'annuler par une décision de justice ou autre, explique Jean-François Rebu du courtier en assurance Verspirène.
9: Tout est dans le sans y être contraint. Il doit absolument subir un aléa extérieur. Une pluie, une grève, un accident, c'est pas un aléa extérieur, c'est une décision intrinsèque à sa structure. Donc, ce n'est pas une assurance annulation pour les assureurs. Il sera en exclusion totale.
8: Le plus probable, c'est donc que ces millions d'euros de remboursement soient à la charge du chanteur et sa société 14 Productions. Ils vont devoir payer la centaine de personnes prévues pour travailler sur la tournée, l'allocation des salles dans la trentaine de villes françaises et les tickets vendus.
4: Merci Marie Boéda de la rédaction d'ICI pour toutes ces explications que vous retrouvez en détail sur ICI.fr. C'est la semaine de rentrée, l'heure de faire les comptes, surtout pour les étudiants qui ont besoin d'un budget conséquent, on le sait, pour démarrer l'année. Et cette année, justement, le budget explose selon la FAGE, le syndicat étudiant. Il dépense en moyenne 3 240 euros entre dépenses de vie courante et frais spécifiques de rentrée universitaire. C'est 13 euros de plus que l'an dernier, Noémie Bonin.
8: C'est même une hausse de 655 euros par rapport à 2020. La précarité s'est désormais installée dans le quotidien des étudiants, alerte la FAGE. Principal poste de dépense, sans surprise, c'est le logement. 637 euros de loyer en moyenne. Il faut y ajouter le dépôt de garantie et les frais d'agence. Avec un logement subventionné du CROUS seulement pour 17 étudiants, trouver une chambre à un prix abordable relève souvent du parcours du combattant. Et l'alimentation devient le premier sacrifice du budget. Selon la FAGE, un étudiant sur cinq ne mange carrément pas à sa fin. À la rentrée, il faut aussi s'équiper en matériel pédagogique, estimé à 500 euros en moyenne, sans oublier les frais d'inscription aux formations. Dans ce contexte, la généralisation du repas au CROUS à 1 euro est saluée par la Fédération, mais ne suffit pas. Elle réclame une réforme des bourses structurelle pour que chacun et chacune puisse vivre dignement.
4: Et pour poursuivre sur le sujet des repas étudiants, justement, nous sommes avec le directeur général de Copains Solidarité étudiante. Bonjour Benjamin Floïc.
10: Bonjour.
4: Merci d'être avec nous ce midi. Vous aidez les étudiants de manière très concrète avec des distributions de repas dans toute la France sous forme de paniers dans une trentaine de villes. C'est ça, Paris, Orléans, Brest, Lorient, Caen. Bref, vous êtes un peu partout pour aider les étudiants en cette rentrée.
10: Absolument. Copain agit dans 30 villes actuellement, bientôt dans 50 villes, dans toute la France hexagonale et ultramarine. Mm-hmm. On est présent aussi en Guadeloupe, en Martinique et à La Réunion, avec des situations de précarité qui sont aussi particulières et d'importance dans ces villes-là, comme en témoigne l'étude de la FAGE qui est sortie là et l'étude de l'UNEF qui est sortie il y a quelques jours. Ouais. Nous, on voit une rentrée qui est la même, avec les mêmes niveaux de précarité que les années précédentes. Copain, ça fait 6 ans que ça existe. On existe depuis le premier confinement. Et chaque année, avec des crises successives, d'abord des pertes de petits boulots pour les étudiants pendant le confinement, puis l'inflation qui a touché les étudiants en premier lieu parce que ils sont en bout de chaîne après les parents, c'est les étudiants qui subissent l'inflation. Et aujourd'hui, on a une situation qui se maintient à des niveaux de précarité extrêmement fortes, avec une inflation qui se poursuit, comme en témoignent les études, et des étudiants qui font face à une situation de précarité qui est à des niveaux qu'ils n'ont jamais atteints.
4: Votre association a de plus en plus de travail, c'est ce que vous êtes en train de nous dire.
10: Absolument. Tous les ans, on a de plus en plus de sollicitations. Nous, on redémarre les activités de distribution alimentaire dans les 30 villes dans lesquelles on est. Et dans ces 30 villes-là, on a des nouvelles personnes qui entrent en études directement en sombrant dans la précarité, et d'autres qui, à mesure que les années d'études passent, ont de moins en moins de moyens financiers, parce que soit leurs parents n'ont pas assez de moyens financiers, soit les aides qu'ils reçoivent ne sont pas suffisantes. Et donc, nous, on partage complètement les constats qui se ressortent de ces études-là. Oui. C'est que les aides ponctuelles qui sont données, le repas à 1 euro au CROUS, c'est des choses qui sont salutaires, mais il faut agir en profondeur sur au moins deux choses, au moins la réforme des bourses et au moins des possibilités de logements étudiants abordables de manière bien plus vaste dans toute la France.
4: Merci beaucoup Benjamin Floy, directeur général de Copains Solidarité étudiante, d'avoir été avec nous dans le 13h de nos régions. Période de rentrée particulièrement coûteuse pour les étudiants, on vient de l'entendre, pour les jeunes profs aussi qui cherchent un appartement en ce moment à louer. Le marché est saturé depuis des années, mais la situation s'empire encore cette année, surtout à Paris, d'Hélène Prieur.
11: Dans son nouveau collège du 18e arrondissement, Sylvain, professeur de sport, a fait sa rentrée. Problème, il ne dort pas encore chez lui.
12: Je n'ai même pas mon appart aujourd'hui, je l'ai vendredi, donc je squatte chez des amis jusqu'à l'échéance de vendredi.
11: Venu de Haute-Savoie, il a passé deux longs mois à chercher avant de trouver, il y a quelques jours seulement, un studio de 23 mètres carrés à Montmartre, loué 1000 euros par mois. C'est presque la moitié de son salaire.
12: À partir du moment où je commence à envoyer les visites et que tu as des refus, donc tu te dis le premier truc où on va m'accepter, je vais dire oui.
11: Et le problème s'étend en dehors de Paris. Dans les Hauts-de-Seine, par exemple, Anthony Luxton dirige deux agences immobilières, Orpi, à Meudon et Chaville.
13: Je vais regarder les biens qui sont alloués. Et là, vous allez voir que j'ai 4 biens sur 2 agences.
11: Chez lui, quand une annonce est publiée, elle est souvent désactivée 2 jours plus tard, après avoir reçu une trentaine de dossiers.
13: Il y a de moins en moins d'offres, parce qu'il y a de moins en moins en fait, de gens qui déménagent. Les gens qui, avant, pouvaient accéder au crédit et quitter leur location ne peuvent plus, donc ils restent en place.
11: Pour dégripper la situation, l'agent immobilier souhaite un coup de pouce de l'État afin d'encourager l'achat de résidence principale.
4: Reportage signé Dylan Prieur. En cette rentrée, les agriculteurs
8: agriculteurs étaient aussi en attente de réponse de la part de leur ministre de l'Agriculture après un été de canicule et de sécheresse inédit qui, selon Bercy, coûtera 0,1 point de PIB à la France. Eh bien, le gouvernement devait dévoiler demain soir un plan d'urgence pour les agriculteurs, mais ces annonces sont décalées, on l'apprend ce matin, de quelques jours, afin de laisser le temps d'encore concerter selon l'entourage du Premier ministre. Depuis hier, les fouilles dans les sacs ont repris devant les établissements scolaires. Objectif, s'assurer que les élèves ne viennent pas en cours avec des armes ou des stupéfiants. La ville de Marseille compte organiser ses fouilles une fois par semaine dans deux établissements de chaque circonscription. Comme hier, au lycée Nelson Mandela à Marseille, opération suivie par Sarah Kelifi et son micro ici Provence.
14: Pour leur première pause midi en tant que lycéens, des groupes d'élèves s'apprêtent à manger dehors, mais...
15: Bonjour, vous ouvrez votre sac s'il vous plaît.
14: Trois policiers, gilets pare-balles et pistolets apparents les stoppent au portail.
15: Allez, merci, bonne journée.
16: Il faut ouvrir les sacs, regarder de partout, sous les cahiers, il faut tout regarder.
14: Mathieu ferme son sac, pas vraiment surpris par ce contrôle.
17: C'est pas non plus fou, on se faisait aussi fouiller de temps en temps au collège. Cueillir des fouilles, bah c'est bien. S'il y a des choses à remarquer, au moins elles sont vues. Dans mon ancien collège, il y en avait qui ramenaient des fois de temps en temps des couteaux. Et c'est vrai que quand tu vois quelqu'un avec un couteau, c'est un peu malaisant.
14: Son ami Gabriel est plus sceptique.
18: Ce serait mieux qu'il le fasse avant le début des cours, parce que les gens, ils ont le temps de déjà introduire des choses dans le lycée, et le faire à la sortie, c'est déjà un peu tard, il peut se passer déjà des choses dans la journée.
14: Cette fois, les policiers n'ont rien trouvé, mais il y a déjà eu des mauvaises surprises, selon le directeur du lycée, Fabrice Mac.
19: C'est plus des maladresses de la part des élèves souvent, qui veulent montrer à un copain une fois, c'était un couteau qu'il avait ramené d'un voyage, des choses comme ça. Qui n'ont pas leur place dans un établissement.
14: Il ferme le portail et insiste. Sa priorité, cette rentrée, c'est la sécurité.
8: Un reportage signé Sarah Kelifi, ici Provence.
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8: Avec à suivre un beau reportage ici, Lorraine, ne le manquez pas, qui nous fait découvrir une opération bienvenue pour notre portefeuille des fruits et des mirabelles, bien sûr, c'est la région. Accueillir gratuitement, vous l'entendrez. Mais d'abord, on accueille Marina Ferrari, ministre des Sports, de la Jeunesse, de la Vie associative de France. Bonjour.
20: Bonjour, Marina Nogini.
8: Merci beaucoup d'être avec nous dans le 13h de nos régions. Alors avant d'aborder le dispositif, septembre bouge un mois pour remettre l'activité physique et sportive au cœur de notre quotidien. On aimerait vous poser quelques questions d'actualité. D'abord, cette judokate française, Léa Fontaine, qui porte plainte après avoir remporté chez les plus de 78 kilos le Grand Chelem de Lausanne. Elle a été victime, Léa Fontaine, de grossophobie sur les réseaux sociaux. Votre réaction, Madame la Ministre, à ces insultes dont les sportives sont souvent victimes sur les réseaux?
20: Alors d'abord, j'ai dénoncé immédiatement les propos et effectivement les attaques dont avait été victime Léa. Mm-hmm. C'est absolument intolérable. Et c'est vrai que vous avez raison de rappeler qu'on a ce phénomène de grossophobie aussi qui existe et qui s'adresse essentiellement aux femmes dans le sport. D'abord, j'ai félicité cette sportive, cette judoka, pour ses excellents résultats et en disant que son corps, c'était aussi finalement la fierté de la France aujourd'hui, puisqu'elle avait remporté le Grand Slam de Lausanne. Donc c'est une grande championne et donc je tenais à la féliciter. Bien évidemment, mon soutien, parce que nous sommes toutes et tous confrontés à ces phénomènes aujourd'hui de haine en ligne, de dénigrement et d'attaques physiques. Et ça, c'est absolument intolérable. On a des dispositifs aujourd'hui qui nous permettent justement de lutter contre ces phénomènes de violence, notamment la plateforme Signal Sport, que vous connaissez, qui nous permet de faire remonter des choses. Mais voilà, elle a eu le bon réflexe, c'est d'aller porter plainte, parce que c'est important d'aller porter plainte pour aussi qu'on puisse à un moment poursuivre les auteurs de ces violences. J'étais hier aussi avec des associations qui luttent contre l'homophobie dans le sport. On sait qu'on a aussi, on a connu cet épisode avec ce jeune nageur en natation synchronisée cet été aussi lors des championnats d'Europe. Donc voilà, il faut que nous luttions absolument contre toutes ces formes.
8: Loïse Boisson aussi a eu droit sur son physique un peu masculin pendant Roland Garros. Donc un réflexe, cette plateforme.
20: Plateforme Signal Sport, autre réflexe, porter plainte, et puis surtout collectivement que nous dénoncions ces comportements qui sont inadmissibles aujourd'hui. Bien évidemment, je lui apporte tout mon soutien, puis il faut ça. Bon, vous me voyez, les auditeurs ne me voient peut-être pas, moi je suis plutôt une femme ronde aussi, et souvent j'ai eu à subir aussi ce genre de dénigrement. Donc tout mon soutien à cette sportive, et je crois que c'est vraiment un travail collectif que nous devons faire ensemble.
8: Notre soutien également. L'autre dossier, Madame la Ministre, nous emmène à Bordeaux. Dossier que suit de très près, évidemment, ici Gironde, tous les supporters des Girondins de Bordeaux, le tribunal administratif de Paris a tranché. Le club de foot reste exclu des championnats nationaux, bascule en régional, une sixième échelon du foot français. C'est un nouvel épisode dans une longue descente. Qu'est-ce que vous pouvez nous dire de ce dossier? Qu'est-ce que vous pouvez dire aux fans du club aujourd'hui? Est-ce qu'il risque la liquidation judiciaire?
20: Alors d'abord, dire que nous sommes très attentifs au dossier bordelais. Parce que les Girondins de Bordeaux, c'est un club qui est emblématique, mythique, historique du football français. Et au-delà du sportif, c'est aussi un club qui a façonné à la fois la sociologie du bordelais, mais aussi qui aujourd'hui a un poids économique sur le territoire. Donc bien évidemment, avec les compétences qui sont les miennes aujourd'hui, j'ai une écoute et un œil très attentif à ce qui se passe dans ce dossier. Il faut savoir qu'il y a un nouvel élément qui est intervenu dans ce dossier, puisqu'il y a aujourd'hui un dossier de reprise qui est solide, puisque le tribunal de commerce de Bordeaux a statué sur ce dossier de reprise. En lien avec la fédération, moi je n'ai pas de pouvoir pour obliger la fédération à, la fédération est dans ses prérogatives, elle fait son travail, elle a ses règlements, il y a des lois qui existent, mais j'ai demandé tout de même à la fédération d'avoir d'avoir un œil attentif sur le dossier de Bordeaux, non pas pour forcer une réintégration. Je veux dire, il y a eu une mauvaise gestion du club de Bordeaux qui nécessite une rétrogradation, mais entre descendant régional ou une division inférieure, voilà, ou disparaître, il y a peut-être une voie à trouver. D'autant qu'aujourd'hui, on a le tribunal de commerce effectivement qui apporte une nouveauté. Ce qu'il faut comprendre, c'est que si demain les Girondins de Bordeaux sont complètement relégués, eh ben on n'aura plus de formation, de centre de formation. On aura bien évidemment une relégation, donc plus de joueurs professionnels. Donc il va y avoir des licenciements. Il y a de nombreux créanciers aujourd'hui qui attendent d'être finalement payés, que leur dette soit honorée. Mmh. Et le tribunal de commerce a prévu un plan d'apurement de la dette sur une dizaine d'années. Il y a aussi des dettes fiscales et sociales. Accessoirement, ce n'est pas rien. Des dettes vis-à-vis de la métropole pour la location sociale. Donc, il y a un impact économique sur tout cela. Et c'est là-dessus que j'ai attiré l'œil de Philippe Diallo, qui est très conscient du sujet et qui travaille aussi beaucoup.
8: Le club là-dessus pourrait donc revenir, Madame la ministre, mais à quel niveau?
20: Il ne m'appartient pas de dire si le club doit revenir, à quel niveau il doit revenir. Moi, j'ai souhaité attirer l'attention de la fédération sur le poids et sur l'importance du club au sein du Bordelais.
8: Foot toujours, si je puis me permettre cette transition.
20: Foot toujours, absolument.
8: Avec le cas Infantino. Je resitue pour celles et ceux qui n'ont pas suivi Gianni Infantino, c'est le patron de la FIFA du foot mondial, qui entendait vendre des parts de la Coupe du Monde à des investisseurs privés. Projet un peu fou, il faut le dire, avorté désormais. Et puis, il y a eu aussi la suspension de l'Américain Balogun, annulé pendant le mondial après un coup de fil de Donald Trump. Bref, ils sont nombreux à demander son départ. Dernière en date d'ailleurs, Michel Platini, ex-patron de l'UEFA. Vous aussi, Madame la Ministre, vous demandez son départ?
20: Il ne m'appartient pas de demander son départ, simplement.
8: Vous le souhaitez?
20: Je n'ai pas à le souhaiter non plus. Ça appartient à l'instance de décider de qui sera le dirigeant demain de la FIFA. Simplement, c'est vrai qu'au moment où il y a eu cette annonce de privatisation quelque part de la Coupe du Monde, il y a eu une réaction de ma part en tant que ministre des Sports. Je défends aussi un modèle sportif et un modèle footballistique français auquel nous sommes attachés. Et donc, j'ai exprimé mon désaccord par rapport à la proposition qui était faite.
8: Vous attendez que le patron du foot français, Philippe Diallo, prenne position?
20: Il a eu une position qui était assez claire, puisqu'il a dénoncé également la proposition qui avait été faite par Infantino à ce moment-là.
8: Donc, on ne demande pas explicitement son départ, mais on n'aime pas vraiment le personnage. Mais
20: en fait, ce n'est pas à moi de décider de l'organisation.
8: Mais la France pourrait se positionner.
20: Nous sommes positionnés clairement, puisqu'il y a eu une expression de ma part. Il y a eu également, vous le savez, une expression du président de la République et une expression du président de la Fédération française. Donc, je pense que la position de la France, pour coup, elle est claire. Vous avez toutes les instances qui ont bougé.
8: Vous avez éclairci tout ça. Marina Ferrari, on en a fini avec les quelques dossiers d'actualité sportive. Vous venez dans le trésor de nos régions nous présenter l'opération septembre, on bouge. Tout est dit dans le titre. Pendant près d'un mois, une tournée nationale fera étape dans 18 villes partout en France. L'objectif, c'est de nous mettre ou remettre au sport.
20: Absolument. Donc, ce qu'il faut comprendre, septembre bouge, donc c'est le mois de l'activité physique et sportive. Nous avons choisi le mois de septembre pour lancer ce qui est en fait la vitrine, qui a vocation à être la vitrine du sport santé. C'est une opération qui s'inscrit dans notre stratégie nationale sport santé que nous conduisons de concert ministère des Sports et ministère de la Santé. Et tout simplement, c'est remettre la France en mouvement, puisque vous le savez, aujourd'hui, on a un problème de sédentarité et le déficit d'activité physique a des conséquences lourdes sur la santé de nos concitoyens. Donc, l'idée, c'est de faire comprendre, d'aller vers nos concitoyens pour les remettre en mouvement, quelles que soient leurs conditions physiques, leur âge, les pathologies qu'ils peuvent porter, le handicap qu'ils peuvent porter. On a tous et toutes une activité physique adaptée qui nous correspond.
8: Concrètement, comment ça va se passer? Il va y avoir des ambassadeurs, des ateliers?
20: Alors, absolument. Donc, concrètement, nous sommes d'abord accompagnés par des journalistes, des journalistes et des sportifs. Nous allons faire donc une tournée, vous l'avez rappelé, avec ces dates qui vont être partout en France, avec une espèce de caravane du Tour de France. Là encore, la métaphore sportive nous accompagne pour aller au plus proche de nos concitoyens. Il y aura donc ce village qui est organisé en plusieurs temps. D'abord un temps où les clubs sportifs ou les associations pourront venir faire des démonstrations des activités, puisqu'aujourd'hui je peux avoir peur de courir, mais par contre je peux redécouvrir la marche nordique par exemple. Je peux avoir peur d'aller nager, mais je peux découvrir l'aquabike, etc., etc. Donc des démonstrations pour permettre aux gens de voir qu'il y a des panels adaptés à chaque situation. Deuxièmement, nos partenaires qui vont également être là pour faire valoir toutes les activités et toutes, en fait, toutes les composantes aujourd'hui du sport santé en France. Ils sont nombreux, je pense aux maisons sport santé, je pense à la caisse d'assurance maladie, mm-hmm. je pense aux grandes associations comme la Ligue contre le cancer qui sont également à nos côtés. Et puis ensuite, il y aura des temps de pratique où les gens pourront essayer également les activités
8: choses sérieuses.
20: Physiques. Absolument. Mais voilà, il faut bien comprendre que c'est, l'idée, c'est vraiment que chacun puisse reprendre une activité physique sans avoir peur de se faire mal, tout simplement, parce qu'on peut tous à notre niveau.
8: On peut reprendre doucement.
20: Absolument. Il faut reprendre doucement pour garder cette habitude.
8: Autre dispositif pour faire bouger les plus jeunes, cette fois, les enfants de 6 à 13 ans, le passeport, cette aide de 50 euros pour financer une inscription dans un club. Cette aide, elle sera désormais conditionnée à un quotient familial inférieur à 700 euros. Ça veut dire mathématiquement moins de bénéficiaires. Est-ce que c'est pas un peu contradictoire avec cette ambition de mettre un maximum de jeunes au sport ?
20: Plus de bénéficiaires que l'an dernier.
8: Ah bon ?
20: Oui. Le passeport, vous savez, l'année dernière avait dû être recentré sur les 14 ans et plus, parce qu'il y avait aussi une contrainte budgétaire. Et donc le choix qui avait été fait par ma prédécesseure, mm-hmm. qu'il avait fait, d'ailleurs c'était un choix qui était pertinent, puisqu'on sait que il y a la pratique sportive décroche, en tout cas les prises de licence dans les clubs sportifs décrochent à partir de 14 ans. Oui. Donc le choix qui avait été fait compte tenu de la contrainte budgétaire était de se recentrer sur les 14 ans et plus. Là, nous rouvrons aux 6 et plus.
8: On réélargit la
20: tranche d'âge. Et il avait été porté à 70 euros l'année dernière. On revient au dispositif initial de 50 euros. Mais on réélargit bien le dispositif.
8: Ça veut dire combien de bénéficiaires en
20: plus? Ça veut dire qu'on va être à peu près à 4 millions de bénéficiaires aujourd'hui. Alors c'est vrai que dans sa première version, nous étions au-dessus. Oui. Mais l'année dernière, nous étions largement au-dessous. Donc on réouvre le dispositif.
8: Cibler les familles les plus précaires.
20: On cible les familles les plus précaires. Je crois que la responsabilité budgétaire aujourd'hui qui est la nôtre, c'est d'aider ceux qui ont le plus besoin en étant bien évidemment responsable au regard des finances publiques. Et ce qu'il faut bien comprendre aujourd'hui, c'est que le choix de rouvrir les 6-13 ans est extrêmement important, parce que c'est là aussi où on acquiert le réflexe du sport et de l'activité physique. Mmh. Et le mouvement sportif nous le réclamait beaucoup également, puisqu'aujourd'hui, on le sait, les familles ont besoin aussi de cette aide pour pouvoir inscrire les enfants dans les clubs.
8: L'objectif de ce mois de septembre, c'est donc s'inscrire à des activités sportives, hein, regarder un peu ce qui se passe autour de
20: chez vous. Oui, ou apprendre à pratiquer même seul, puisqu'on peut pratiquer une activité sportive et physique seule. Il faut comprendre qu'on a un enjeu, c'est vraiment un enjeu de santé publique. Oui. Aujourd'hui, vous le savez, on a malheureusement 95% des personnes aujourd'hui qui ne sont pas dans les critères de la bonne activité physique. Je ne sais pas si vous avez vu les études qu'on a fait à l'entrée du collège depuis l'année dernière. On mesure justement la pratique physique des jeunes collégiens avec des chiffres qui
8: ont du mal à tenir l'endurance.
20: Ils ont du mal à tenir l'endurance, et puis surtout, on a des chiffres qui sont effrayants en perte de capacité cardiovasculaire de nos jeunes. Donc on voit que c'est vraiment un problème de santé publique qui est majeur et qui est devant nous.
8: Septembre bouge, donc Marina Ferrari, ministre des Sports, de la Jeunesse et de la Vie Associative. On vous garde encore un peu pour évoquer cette année qui vient, année d'élection présidentielle avec des enjeux très importants pour notre pays, climatique, économique, sociaux, les sujets ne manquent pas, et on a voulu vous entendre, vous, auditeurs et auditrices, sur ici, avant tout concitoyens et concitoyennes. Notre réseau lance une grande consultation baptisée Dites-le ici, 50 isoloirs déployés sur le territoire, à l'intérieur un ordinateur qui enregistre vos envies, vos craintes, vos espoirs, 5 questions qui vous sont posées. Quand vous pensez à l'avenir, qu'est-ce qui vous rend optimiste ? Liberté, égalité, fraternité, quelle est la valeur la plus importante à vos yeux ? Quels sont les sujets les plus importants pour vous en ce moment ? Que ce soit en positif ou en négatif, ou encore, quel serait votre message au ou à la future présidente de la République ?
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8: Madame la ministre des Sports, de la Jeunesse, de la Vie Associative, je vous propose d'écouter Mira, une étudiante à Paris qui est entrée dans l'isoloir ici, place de la République, pour nous parler de son avenir professionnel et surtout d'écologie.
22: Ce qui est important pour moi en ce moment, c'est mes études, parce que j'aimerais trouver un travail qui me donne envie de travailler, pas juste pour gagner de l'argent. Mais de laisser quelque chose derrière moi, je pense qu'il est aussi important, c'est l'écologie, prendre soin de la nature, de se rendre compte que ce qu'on a devant nous, c'est super beau et qu'il ne faut pas la détruire. Ce qui me rend optimiste, je pense, c'est la nouvelle génération. Parce que je pense qu'on essaye de plus en plus de vivre ensemble, mais de connaître à s'apprendre. Je pense que la nouvelle génération, on arrive à comprendre qu'on est tous différents, on s'accepte, on travaille ensemble et on aime bien vivre ensemble, en fait. Pour les générations futures, je souhaite que ils puissent vivre comme nous, en fait. Parce que je pense qu'aujourd'hui, on a beaucoup de chance, déjà, d'être en vie. Et ce que je souhaite pour mes enfants, c'est de pouvoir voyager en faisant à côté un travail dans lequel ils ont envie de continuer. Et une raison pour laquelle se réveiller tous les jours, tous les matins, ça fait sens, en fait.
8: Voilà, Mira, étudiante à Paris, Marina Ferrari. Je vous ai vu attentive, vous prenez des notes. Qu'est-ce que vous retenez de ce témoignage ?
20: Alors, plusieurs choses. Le premier, c'est d'abord, la première chose que je retiens, c'est un message d'espoir et d'envie. Et ça me fait plaisir d'entendre Mira et je la remercie. Parce que j'entends beaucoup de choses fausses sur notre jeunesse. J'entends beaucoup une jeunesse désabusée, qui n'a plus envie, Moi, j'ai entendu, on a envie de, j'ai noté, je cherche un travail, j'ai envie d'avoir un travail qui me fait plaisir. Oui. Je ne serai pas juste là pour gagner de l'argent et je veux transmettre aux générations futures. Mm-hmm. Donc, merci pour cela. Aujourd'hui, quand toutes les études statistiques le montrent, nos jeunes s'engagent et s'engagent de plus en plus. Simplement, dans l'engagement, ils le font différemment de nous. Ils vont plus sur une cause, ils vont plus sur un événement culturel, un festival, etc. Mais ils s'engagent. Donc, cette espèce d'idée surannée que les jeunes ne s'engagent plus est absolument fausse. Donc, merci, puisque Mira l'incarne pleinement et c'est très optimiste pour l'avenir.
8: Et elle est optimiste aussi en sa génération.
20: Absolument, elle est optimiste en sa génération.
8: Vous aussi, vous y
20: bien
8: croyez,
20: sûr, en plus, en étant ministre de la jeunesse, Bien évidemment, j'ai un message à passer, c'est que je trouve que malheureusement, on ne parle pas assez à notre jeunesse. Et pourtant, notre jeunesse, c'est notre avenir. C'est un peu impossible de dire cela, mais c'est une réalité. Et aujourd'hui, malheureusement, dans le débat public, je trouve qu'on ne parle pas assez à notre jeunesse. Et pas seulement en termes d'éducation, mais aussi en termes de comment je me projette, comment on aide notre jeunesse à rentrer dans son avenir professionnel, comment on aide notre jeunesse à se loger, etc., etc. Quand on voit la baisse de la natalité aujourd'hui, c'est parce qu'il faut aussi qu'on redonne des perspectives à notre jeunesse. Mm-hmm. C'est-à-dire, dans un monde, elle parle beaucoup d'éco-anxiété, il faut entendre l'éco-anxiété, c'est une réalité aujourd'hui. Et quand on a passé un été caniculaire comme celui que nous venons de passer, ça a touché toute la classe d'âge. Aujourd'hui, on est confronté réellement à la problématique du réchauffement climatique et au dérèglement climatique. Et donc, j'ai envie de lui dire, Mira, il y a plein de dispositifs aujourd'hui que nous développons pour aussi nous accompagner dans cette volonté d'engagement. Je pense au service civique écologique, notamment, qui existe et qui lui permettra peut-être de trouver sa voie pour continuer à œuvrer pour les générations futures.
8: Mira, vous avez votre réponse. Merci, Marina Ferrari, ministre des Sports, de la Jeunesse, de la Vie Associative, d'avoir été dans le 13h de nos régions. Je compte sur vous pour passer dans notre isoloir en sortant.
20: Avec plaisir et puis surtout je voudrais vous remercier parce que vous serez bien évidemment partenaire de Septembre Bouge et partout sur les territoires vous serez à nos côtés pour faire valoir cette belle manifestation.
8: Merci beaucoup.
20: Merci à vous.
8: Le 13h de nos régions, c'est fini, je vous dis à demain, même heure, même endroit, l'après-midi se poursuit en musique sur votre radio ici.
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6: Et avec une bonne idée, le Give Shop Tour. Il fait escale pour la première fois à Annecy. À partir d'aujourd'hui, en installant un magasin éphémère 100% gratuit au centre commercial La Galerie Valsemnoz jusqu'au 12 septembre prochain. L'objectif est simple, permettre aux Annéciens de donner et de récupérer gratuitement des objets du quotidien. Aujourd'hui, mercredi et demain, jeudi 3 septembre, vous déposez ce dont vous n'avez plus besoin, vaisselle, petit électroménager, jouets, livres, décorations, etc. Et vous recevrez même un bon de 5 euros pour 5 objets donnés. Tous ces objets pourront être récupérés gratuitement dans la limite de 5 par semaine et par personne en fin de semaine, vendredi 4 et samedi 5 septembre, puis du 9 au 12 septembre. Ouverture au public et récupération gratuite des objets. Ce sera entre 9h30 et 19h30.
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Des promesses avec une autre histoire sur ici Pays de Savoie, Gérard Blanc. Bonjour et bon après-midi à l'écoute des voix d'ici, à Hauteville, Pringy, Montagny et partout ici au Pays de Savoie. Comme les petits bonheurs qui viendront jusqu'à vous. Aujourd'hui, rendez-vous avec Pierre-Yves à Saint-Julien-en-Genevois qui tient une agence immobilière. Et pour la musique, Julie Pietri et Benabar avec son nouveau single.

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0: Ève, lève-toi, Julie Pietri, en porte-parole de toutes les femmes. Parce que vous les adorez, les voici. Les petits bonheurs ici, pays de savoir, récoltés par notre baladeur Christophe Garnier. Aujourd'hui, Pierre-Yves, agent immobilier bien souriant à Saint-Julien-en-Genevois.
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2: Si, comme le dit le dicton, l'église est au centre du village, je ne peux pas être plus au centre de Saint-Julien puisque je suis juste derrière l'église. Il y a là une petite esplanade avec un bâtiment, une terrasse, un restaurant et une agence immobilière. Piesy Immobilier, ouverture 9h30 le matin. On est loin de l'heure d'ouverture, mais normalement, dans une entreprise, le premier qui arrive, c'est le patron. Et là, j'ai vu un monsieur arriver avec un attaché caisse qui m'a fait un grand bonjour. Bonjour. Et alors, il est ressorti fumé. En général, c'est les patrons qui arrivent les premiers.
3: Ben oui. Et qui partent les derniers.
2: Vous voulez que je vous plaigne ?
3: Ah, dans l'immobilier, ouais. Ouais,
2: c'est vrai ?
3: Ah ouais, ouais, ouais.
2: Oui, alors parce que je me disais quand même ici, il y a une grosse pression foncière. Je pense que les prix de l'immobilier ici sont quand même assez rebutants pour certains.
3: On n'est que commissionnés, nous. C'est pas nos biens qu'on vend.
2: J'entends bien. Mais plus les biens sont chers, plus la commission est importante.
3: Non, mais comme toute région dynamique, il y a aussi une très forte concurrence. Et depuis sortie Covid, beaucoup d'intervenants sont arrivés sur le marché.
2: Quand vous dites beaucoup d'intervenants depuis le Covid, ça veut dire quoi ? Qu'il y a des gens qui se sont lancés dans l'immobilier ?
3: Oui, après le Covid, il y a eu le boom immobilier et ça a amené beaucoup de personnes sur le marché. Et donc, effectivement, les parts de gâteau ont fortement rétréci pour chacun des acteurs.
2: J'ai l'impression, effectivement, que l'immobilier, tout un chacun, sans formation spécifique, se dit un jour, tiens, je vais faire ça.
3: Oui, ça se fait un peu comme ça. Les gens travaillent déjà dans leur espace personnel, on va dire. La famille, les amis, et puis ces quelques ventes qui s'en vont comme ça, multipliées par le nombre d'intervenants, ça représente quand même un certain nombre de ventes.
2: Alors, j'ai l'impression quand même que dans l'immobilier, pour vendre, je me dis, c'est facile. Il y a une vitrine physique ici devant votre agence, il y a une vitrine sur Internet, mais pour trouver des biens, vous attendez que ça vienne ou il faut aller les chercher ?
3: Ah, il faut aller les chercher. C'est ce qui provoque énormément de turnover en fait dans les commerciaux. Hein. 90% des commerciaux savent accueillir le client, leur présenter les biens, là-dessus il n'y a pas de souci. Par contre, on a très peu de commerciaux chasseurs, des gens qui vont chercher.
2: Ça se dit comme ça dans le métier ?
3: Bah, moi je le dis comme ça. Oui, il faut aller chercher le client, et donc il faut aller dans l'inconnu. C'est ce qui me plaît, j'arrive au bout de ma vie professionnelle.
2: Pas quand même, vous n'êtes pas au bout.
3: Depuis le 1er avril, si.
2: Donc là maintenant, vous venez de bonne heure le matin, c'est du bénévolat ?
3: À mi-temps, 12 heures par jour pour m'occuper.
2: Ah, okay. Je peux vous demander votre prénom ?
3: Pierre-Yves.
2: Et c'est quoi le dernier petit bonheur de Pierre-Yves, s'il vous plaît ?
3: Bah, vous voyez, je me lève le matin pour aller bosser. Voilà, encore une fois.
2: En bénévolat à la retraite.
3: En bénévolat à la retraite. Ouais, c'est un bonheur d'être sur le terrain.
2: Non, mais vous avez autre chose que le boulot dans la vie quand même. Sinon, le jour où ça va s'arrêter, ça va être triste.
3: Est-ce que ça va s'arrêter ? Hein, je suis de la génération qui a été élevée dans le boulot. Que je sois là ou ailleurs, pour moi, c'est le bonheur.
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0: Bon après-midi avec Icipitz, c'était Palco, Gilberte Gill. Tentez l'expérience alpine Haute-Savoie Mont-Blanc Classique Bernardino Expérience, une nouvelle cyclo-sportive, un an avant les championnats du monde de cyclisme. Ce dimanche 6 septembre, départ de Sallanches avec deux options, 105 et 165 km. Et maintenant la suite du programme avec Vanessa Paradis et Teddy Swims.
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2: Les vagues de chaleur successives et la sécheresse de cet été ont coûté cher à la France. 0,1 point de PIB, de produit intérieur brut. Les agriculteurs sont particulièrement concernés avec une baisse de 8% de la production. Des agriculteurs qui devaient connaître demain soir le plan d'urgence prévu par le gouvernement pour les aider. Finalement, ces annonces sont décalées de quelques jours. Le temps de concerter à nouveau, explique l'entourage du Premier ministre. Tous les billets achetés pour les concerts de Patrick Bruel, qui a annulé sa tournée prévu à partir d'octobre, seront remboursés. C'est ce qu'assure l'avocate du chanteur, accusé de violence sexuelle par des dizaines de femmes. Patrick Bruel a renoncé hier soir à la tournée de 35 dates qu'il devait entamer le mois prochain. Une épave détectée au large de l'Angleterre, peut-être celle du chalutier français qui a coulé samedi dernier. La plus grande prudence s'impose toutefois tant que les vérifications n'ont pas pu être faites, précise le parquet à Issy-Armorique. Dans le Maine-et-Loire, près de 7600 canards vont être abattus après la découverte d'un foyer de grippe aviaire hautement pathogène dans un élevage de Longuet-Jumelles. C'est à une cinquantaine de kilomètres de la ville d'Angers. Et puis on a appris ce matin la disparition de Jean-Paul Rapneau, réalisateur multi-césarisé, notamment pour Cyrano de Bergerac avec Gérard Depardieu, Le Sauvage avec Yves Montand, La Vie de Château avec Catherine Deneuve, Le Hussard sur le Toit ou encore Le Sauvage, donc de 1975. Jean-Paul Rapneau est mort à l'âge de 94 ans. Sa filmographie est sur ici.fr.
1: 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La météo ici, Pays de Savoie, pour cet après-midi, c'est la poursuite du beau temps avec en fin d'après-midi et soirée un ciel finement voilé et des bandes de cirrus qui vont flouter la lune dans la nuit. Température maximale toujours trop haute pour la saison. 30 degrés à Albertville, 29 à Chambéry, 28 degrés à Saint-Jean-Maurienne et Bonneville, 27 pour Bourg-Saint-Maurice, 26 degrés sur les rives du Léman et 23 au désert dans les Bouges.
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0: The Way You Make Me Feel, du bon Michael Jackson. Du coup, eh ben, on enchaîne avec les trois chansons françaises à la suite. Ici Pays de Savoie, bien sûr. De Poisy à la Bâtie, en passant par Crévolant, Aimé Partout Ici. Julien Clerc, Ce n'est rien. Manon Lisa, Le Petit Pêcheur. Et Laurent Voulzy, On part en balade. Belle île en mer, Marie Galante.
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0: participer de sa voix pour garder le moral, ce n'est rien. Julien Clerc, Lip 5, Shade, Téléphone et Pharrell Williams, un plateau de grands choix après votre agenda pratique.
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0: Comme avec cette info concernant le système de surveillance du niveau de la rivière du Cierrose à Aix-les-Bains. Ce dispositif d'alerte de crue a réalisé son test annuel ce matin, entre midi et midi 20, pour vérifier que toute la chaîne d'alerte était bien opérationnelle. C'est pourquoi vous avez entendu des sirènes ce matin. Si vous habitez dans la zone rouge d'Aix-les-Bains, située le long des digues du Cierrose, depuis le pont rouge jusqu'au pont de la voie SNCF, et que vous souhaitez être informé en cas de crue, vous pouvez vous inscrire gratuitement dès maintenant dans les registres. Cherchez sur un moteur de recherche annuaire crue Cierrose, vous arriverez directement sur la page du formulaire à remplir. En cas de crue, vous recevrez d'abord un SMS, puis un message vocal d'alerte. En plus, dès votre inscription, vous pourrez télécharger les consignes en cas d'alerte. Et comme d'habitude, pour rester informé, vous écoutez ici votre radio locale en Savoie et Haute-Savoie.
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0: Ici Pays de Savoie, c'était Funky Town, le disco funk du groupe américain Lip Sync en 1980. À suivre, Francis Cabrel s'est écrit, Bruno Mars, On My Soul, et Daniel Balavoine, Vivre ou Survivre, avant l'info en France et dans le monde, en 90 secondes.
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0: était ce matin entre 6h et 9h sur Ici Pays de Savoie.
1: Le coucou suisse, la blague suisse du jour de Jean-Michel Mattei.
2: Avec vous, en général, on est en Suisse le matin, mais là, on change.
3: Oui, mais on reste avec un personnage suisse.
2: Ah, je suis rassuré.
3: Qui est un paysan suisse. Il visite les États-Unis. C'est la première fois qu'il va là-bas.
2: Et d'en prendre plein les yeux.
3: Ah ben oui, puis arrivé dans le Middle West, il fait la connaissance d'un collègue à lui, un fermier américain, voilà, qui l'invite dans son ranch et tout. Et puis l'américain lui dit, ben moi le matin, à 8h, je monte dans ma voiture, je pars, je file droit devant, moi, sans jamais tourner ni à droite ni à gauche. À 4h de l'après-midi, je suis toujours sur mes terres, ça vous étonne? Il essaie d'épater le Suisse, quoi. Puis le paysan en Suisse, il dit, bah ouais, ouais, mais non, mais moi aussi, dans le temps, j'ai une Lada.
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5: C'est la semaine de rentrée, l'heure de faire les comptes, surtout pour les étudiants qui ont besoin d'un budget conséquent pour démarrer l'année. Cette année, le budget explose selon la FAGE. Ils dépensent en moyenne 3 240 euros entre dépenses de vie courante, frais spécifiques de rentrée universitaire, une hausse de 25% depuis 6 ans selon le syndicat étudiant. La chanteuse et comédienne Elena Noguera témoigne à son tour dans le cadre de l'affaire Patrick Bruel, mise en examen, on le sait, pour plusieurs violences sexuelles, âgée de 57 ans. Elle a décidé de ne pas porter plainte et dénonce aujourd'hui le fait que son témoignage soit donné en pâture. Patrick Bruel qui a annulé sa tournée. Tous les billets achetés pour ses concerts prévus à partir d'octobre seront remboursés. C'est ce qu'assure l'avocate du chanteur. Les vagues de canicule et la sécheresse en France cette année coûteront 0,1 point de PIB. Le ministère de l'économie considère que ces vagues de chaleur devraient entraîner une baisse de la production agricole française de 8%, soit la moitié de celle observée lors de la canicule de 2003. Les horaires de repas irréguliers au fil de la semaine augmentent les risques de développer une maladie cardiovasculaire chez les hommes. C'est ce que démontre une étude Nutrinet Santé. Cette pratique augmente donc les risques de développer cette maladie. Les auteurs parlent d'un jet lag alimentaire, c'est-à-dire le fait de ne pas avoir les mêmes horaires de repas en semaine et le week-end. Et puis la mort de Jean-Paul Rapneau à l'âge de 94 ans, réalisateur multicésarisé, notamment pour Cyrano de Bergerac avec Gérard Depardieu, filmographie sur ici.fr.
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4: Et voici la météo ici, Pays de Savoie, pour cet après-midi avec la poursuite du beau temps. Et aussi, en fin d'après-midi et soirée, un ciel finement voilé, des bandes de cirrus qui vont flouter la lune dans la nuit. Les températures maximales sont toujours trop hautes pour la saison. 30 degrés à Albertville, 29 à Chambéry, 28 degrés à Saint-Jean-de-Maurienne et Bonneville, 27 pour Bourg-Saint-Maurice, 26 degrés sur les rives du Léman et 23 au désert dans les Bouges.
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0: participer de sa voix aux couleurs du rock de Joe Cocker, Unchain My Heart. Et nous y voilà, pour vous à Corbeil, Miessy ou Bonneville, et partout en Pays de Savoie, le retour des trois chansons françaises à la suite. Pour Ronronner de plaisir, pour Wo et le chat, Christophe Maé en fils reconnaissant la lune, et Véronique Sanson unique, besoin de personne.
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0: une jolie métaphore du groupe Ouo à venir sur ici Pays de Savoie. Cindy Lauper, Johnny, Marc Lavoine, Patrick Fiori et Barbara Streisand après votre agenda pratique.
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0: Et avec une bonne idée, le Give Shop Tour. Il fait escale pour la première fois à Annecy à partir d'aujourd'hui en installant un magasin éphémère 100% gratuit au centre commercial La Galerie Valsemnoz jusqu'au 12 septembre prochain. L'objectif est simple, permettre aux Annéciens de donner et de récupérer gratuitement des objets du quotidien. Aujourd'hui, mercredi et demain, jeudi 3 septembre, vous déposez ce dont vous n'avez plus besoin, vaisselle, petit électroménager, jouets, lits, décorations, etc. Et vous recevrez même un bon de 5 euros pour 5 objets donnés. Tous ces objets pourront être récupérés gratuitement dans la limite de 5 par semaine et par personne en fin de semaine, vendredi 4 et samedi 5 septembre, puis du 9 au 12 septembre. Ouverture au public et récupération gratuite des objets, ce sera entre 9h30 et 19h30.
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0: participé de sa voix, une super copine bourrée de talent et de sororité, Cyndi Lauper, Girls Just Want to Have Fun. À suivre France Gall Music, Soprano DJ et Imagination, Just an Illusion, avant l'info en France et dans le monde en 90 secondes.
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2: Les vagues de chaleur successives et la sécheresse de cet été ont coûté cher à la France, 0,1 point de PIB. Les agriculteurs sont particulièrement concernés avec une baisse de 8% de la production des agriculteurs qui devaient connaître demain soir le plan d'urgence prévu par le gouvernement pour les aider. Finalement, ces annonces sont décalées de quelques jours, le temps de concerter à nouveau, explique l'entourage du Premier ministre. Tous les billets achetés pour les concerts de Patrick Bruel seront remboursés, c'est ce qu'assure l'avocate du chanteur. Accusé de violences sexuelles par des dizaines de femmes, Patrick Bruel a renoncé hier soir à la tournée de 35 dates qu'il devait entamer le mois prochain. La judokate française Léa Fontaine porte plainte après avoir reçu une vague d'attaques grossophobes sur les réseaux sociaux. Victorieuse du Grand Slam de Lausanne dans la catégorie des plus de 78 kilos, elle a reçu de nombreuses insultes, des attaques fermement condamnées par la ministre des Sports dans le 13h de nos régions tout à l'heure sur ICI. Son corps, c'est aussi finalement la fierté de la France. Je tenais à lui adresser mon soutien, a déclaré Marina Ferrari. C'est dans replay sur ICI.fr. Une épave détectée au large de l'Angleterre, peut-être celle du chalutier français qui a coulé samedi soir. La plus grande prudence s'impose toutefois tant que les vérifications n'ont pas pu être faites, précise le parquet à ICI Armorique. Et puis on a appris la disparition de Jean-Paul Rapneau. Aujourd'hui, le réalisateur multi-césarisé est mort à l'âge de 94 ans. Sa filmographie en vidéo sur ICI.fr.
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1: Votre météo ici, Pays de Savoie, pour cet après-midi, c'est la poursuite du beau temps. Avec, en fin d'après-midi et même en soirée, un ciel finement voilé et des bandes de cirrus qui vont flouter la lune pendant la nuit. Les températures maximales sont encore un peu en hausse et elles sont trop chaudes pour la saison. 30 degrés à Albertville, 29 à Chambéry, 28 à Saint-Jean-de-Maurienne et Bonneville, 27 degrés pour Bourg-Saint-Maurice, 26 sur les rives du Léman et 23 degrés enfin au désert dans les Bouges.
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0: Vous l'avez reconnu, Marine. Bon après-midi avec ici Pays de Savoie, où la musique s'éclipse un instant pour la place du village, où nous allons découvrir des histoires en Pays de Savoie racontées par les frères de Paris, ces grands collecteurs d'us et coutumes savoyards. Aujourd'hui, au micro de Xavier Montpied, Jean-Noël se rappelle de Robert, Albert, Léonie et de deux tracteurs, l'un rouge, l'autre bleu.
1: On va croiser des tracteurs aujourd'hui.
2: Oui, des tracteurs qui nous attirent dans les tournages en général. Et là, on est du côté de Saint-Sulpice, hein, cette jolie colline pas bien loin de Chambéry. Et on est dans la campagne et tout d'un coup, on entend un bruit de tracteur.
1: Ça vous attire?
2: Et mais oui.
1: C'est une poule, ça, non?
2: Alors, c'est le tracteur. C'est le tracteur. La poule, enfin, un peu plus tard, mais c'est un peu différent. Le tracteur, un tracteur bleu qui nous attire, c'est un Ford. Et sur ce tracteur, on a Albert, 88 ans. Et alors, bien sûr, on lui demande déjà, mais qu'est-ce que vous faites? Ben, il me dit, ben, je suis en train de travailler ici avec une Canadienne pour planter des pommes de terre. La Canadienne, il faut voir ce que c'est une espèce d'engin qui est à l'arrière du tracteur qui permet d'aérer le sol, c'est des dents vibrantes, et désherber. Donc on prépare effectivement la saison, on est au début 18 mars ce jour-là, et puis il nous invite à aller chez lui et on s'installe sur un banc avec sa femme Léonie, Albert et Léonie l'abeille, qui nous reçoivent et qui nous disent, notre vie, ça a été les marchés. Et les marchés, ça a été pour vendre à la fois des produits de la ferme, puisqu'ils travaillent une petite ferme, mais aussi des produits des vergers. Nous sommes dans une région de vergers. Ils ont vendu des fruits, des fromages pendant 64 ans, depuis l'âge de 23 ans, sur les marchés de Chambéry.
1: Vous vous rendez compte ?
2: Mais bien sûr. Et là où nous sommes, ils nous disent, ben, ça sera un peu les derniers marchés, pour une bonne raison, c'est qu'en fait, ils vont s'arrêter pour les marchés, il leur reste quelques poires à vendre, et après ça sera fini, avec beaucoup d'émotion d'ailleurs, on les voit parler de ce marché, c'est toute leur vie comme ils disent, et puis finalement, ils iront quand même au marché ensuite pour voir leurs anciens clients, mais on sent que c'est une page qui se tourne. Alors le tracteur, ben, c'est aussi le symbole de l'agriculture, à 88 ans, il lâche pas le manche, notre ami Albert. Alors, et puis, on va continuer notre conversation un peu, et puis après on va les quitter. Mais peu après les avoir quittés, qu'est-ce qu'on entend ?
1: Un autre tracteur ?
2: Mais bien sûr, pom, pom, pom, pom, pom, pom, pom.
1: Alors, c'est le même bruit.
2: C'est pas tout à fait le même bruit, si vous écoutez bien, parce que c'est un tracteur, cette fois-ci un tracteur rouge. Et c'est marqué dessus, Kubota, M8540, c'est pour les puristes, c'est un tracteur japonais. Et c'est Robert, 85 ans, qui le conduit et qui nous dit, je passe la herse de prairie, ça nivelle le pré et ça aère la terre, ça étend les crottins de chevaux, c'est pour préparer le terrain l'été. Il y a deux anciens quand même qui ont le tracteur en main et qui vont nous parler évidemment là encore et bien sûr du pays. Et puis la remarque de Robert nous dit, le 18 mars, il n'y a encore pas de fleurs sur les forsythias. C'est tant mieux, ça ne va pas geler. C'est au moins une bonne remarque pour terminer notre rencontre.
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0: Merci d'écouter ici, Pays de Savoie. C'était Gilbert Montagnier. On va s'aimer à Maglan et Pierre Lugrin et partout ici. Vos trois chansons françaises à la suite. Attention, top départ. Robert Charlebois, Je reviendrai à Montréal. Benjamin Biolay, le dernier, toujours sous écran total. Et Lerita Mitsuko, pour se faire du bien, se faire plaisir. Et pour rire aussi, c'est comme ça. La la la la.
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0: Magnifique cette chanson de Robert Charlebois. Et la musique va continuer, ne vous inquiétez pas. Après votre agenda pratique avec Oshi et Enrique Iglesias. Mamma mia.
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0: Comme avec cette info concernant le système de surveillance du niveau de la rivière du Sierrose à Aix-les-Bains. Ce dispositif d'alerte de crue a réalisé son test annuel ce matin, entre midi et midi 20, pour vérifier que toute la chaîne d'alerte était bien opérationnelle. C'est pourquoi vous avez entendu des sirènes ce matin. Si vous habitez dans la zone rouge d'Aix-les-Bains, située le long des digues du Sierrose, depuis le pont rouge jusqu'au pont de la voie SNCF, et que vous souhaitez être informé en cas de crue, vous pouvez vous inscrire gratuitement dès maintenant dans les registres. Cherchez sur un moteur de recherche annuaire crue Sierrose. Vous arriverez directement sur la page du formulaire à remplir. En cas de crue, vous recevrez d'abord un SMS, puis un message vocal d'alerte. En plus, dès votre inscription, vous pourrez télécharger les consignes en cas d'alerte. Et comme d'habitude, pour rester informé, vous écoutez ici votre radio locale en Savoie et Haute-Savoie.
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0: participé de sa voix. C'est vous qui l'avez choisi. C'était aussi Je partirai. Notre moment rigolade est arrivé. L'humour en tube et ses extraits de sketch choisis par Fred Ballard. Aujourd'hui, une question cruciale. Est-il vraiment utile d'être le premier de la classe? Réponse de Certes Mathurin et Marine Leonardi.
1: Travaille bien à l'école, faut que tu sois premier de ta classe. Premier de ta classe, t'auras pas de travail, après tu vas mourir. Calmez-vous les parents, vous aussi un peu.
2: Oui, là je crois que Certes Mathurin a raison. Hein. Certes, il n'est pas le mieux placé pour nous parler études supérieures et élites de la nation. Mais quand même, il a tiré son épingle du jeu, hein, contrairement à certains petits camarades qui caracolaient en tête en primaire.
1: Est-ce que quelqu'un sait des nouvelles du premier de la classe? Voilà la vraie question. Pour moi, c'est à 18 ans, ils explosent en plein vol et ils disparaissent. C'est pas utile comme compétence avoir été premier de ta classe. Quelqu'un a déjà fait un entretien d'embauche ici, où tu t'es avec le DRH il nous dit, pourquoi je te prendrais toi et pas un autre? Et tu réponds, j'étais premier en CM2. On s'en fout vraiment, hein. C'est une compétence nulle, hein.
2: Bah, disons que c'est pas l'argument le plus convaincant, c'est vrai, hein. Les derniers seront les premiers et vice-versa, donc pas de panique, les notes, on s'en fout. L'essentiel, c'est que nos enfants s'épanouissent à l'école. Et pour ça, Marine Leonardi a un message pour tous les profs.
3: Je sais que vous avez besoin de temps pour vous adapter à nos gamins. Nous-mêmes, on s'est toujours pas adaptés. Mais à un moment donné, vous prenez le relais. Les profs, vous prenez le relais. On n'en peut plus. On veut bosser. Vous voyez, on veut se remettre au boulot. On veut un ordinateur. On veut une tasse de café. On veut retourner au tube.
2: Et oui, c'est toute la différence entre un parent d'élève et un élève à la rentrée. Le parent rêve de retrouver ses dossiers brûlants, alors que l'élève rêve de brûler ses cahiers gonflants. Quant au prof, ben, pendant 10 mois, c'est vous les rois du stand-up, hein. Donc affûtez vos vannes et tout se passera bien.
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0: Forever Young, le groupe allemand Alphaville. Idée de sortie avec la fête du Mélèze, samedi 5 septembre, au Contamine Montjoie. Un moment de partage pour petits et grands à la découverte des juments, mulets, mules, ânes et baudets, grâce aux animations, stands et échanges avec les professionnels, entre deux balades à Dodane. Diana Ross et Vianney, des amours des chanteurs, avant les infos de 17h. 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
1: Merci d'écouter Ici, Pays de Savoie. Il est 17h. Et c'est l'heure des infos.
2: Il représente près d'un prof sur 10 devant les élèves en cette rentrée. Les contractuels qui assurent les remplacements des absents. Après la réforme du concours enseignant cette année, il y a eu davantage de recrutement, plus de postes pourvus. Et ces personnels qui enchaînent les contrats précaires en font les frais. Ils sont plusieurs centaines, d'après les syndicats, à avoir appris il y a une dizaine de jours seulement qu'on ne comptait plus sur eux pour cette année. Ils dénoncent donc une forme de brutalité de l'éducation nationale. Et pour le faire savoir, ils se sont rassemblés tout à l'heure devant le rectorat à Paris, Jules Dequisse.
3: Rien qu'au rectorat de Paris, 200 contractuels sur plus d'un millier se retrouvent sur le carreau, comme Laura et Amira.
4: On a reçu un mail le 21 août, 10 jours avant la rentrée, c'est surprenant et puis c'est assez brutal.
5: On nous a dit que pour nous les contractuels, ça sera impossible de nous donner un poste cette année, qu'on va nous envoyer des attestations pour France Travail et jusqu'à ce jour-là, on n'a rien reçu. C'est tellement injuste et c'est très très ingrat.
3: L'impression pour Laura aussi d'être jetée comme un Kleenex.
4: Ça me dégoûte de l'institution, de la façon dont on est traité. Dans leur mail, ce qu'ils ont envoyé, c'est « mais potentiellement, on vous rappellera en novembre parce qu'on aura besoin de remplacement ». Ben non, ça fonctionne pas comme ça. Nous, on a en fait une situation économique à gérer.
3: Désormais sans revenus, Laura doit s'adapter dans l'urgence.
4: Je vais donner des cours particuliers, faire de la garde d'enfants en fait en parallèle.
3: Et en attendant de passer le concours d'enseignant l'année prochaine, elle va serrer les dents.
4: Je déménage parce que je ne suis pas en mesure de payer mon loyer ce mois-ci et je suis hébergée chez une amie.
3: Face au syndicat reçu ce matin, le rectorat affirme qu'il va suivre de près la situation des contractuels qui ont le plus d'ancienneté, ce qui s'approche de la titularisation automatique au bout de 6 ans, et celle des étrangers qui risquent de perdre leur titre de séjour.
2: Et c'est la semaine de rentrée, c'est l'heure de faire les comptes, surtout pour les étudiants qui ont besoin d'un budget conséquent pour démarrer l'année. Cette année, justement, le budget explose. Selon la FAGE, ils dépensent en moyenne 3 240 euros entre dépenses de vie courante et frais spécifiques de rentrée universitaire. C'est une hausse de 25% depuis 6 ans. Un homme de 51 ans, condamné à 5 ans de prison ferme à Perpignan aujourd'hui pour destruction par incendie en récidive, reconnu coupable donc d'avoir déclenché 4 départs de feu cet été à Amélie-les-Bains le 1er juillet, le 29 août près de Perpignan. Le 28 août également. Les vagues de canicule et la sécheresse en France cette année coûteront 0,1 point de PIB. Le ministère de l'économie considère que ces vagues de chaleur devraient entraîner une baisse de la production agricole française de 8%, la moitié de celle observée lors de la canicule de 2003. La chanteuse et comédienne belge Elena Noguera témoigne à son tour dans le cadre de l'affaire Patrick Bruel, mise en examen pour plusieurs violences sexuelles. Âgée de 57 ans, elle a décidé de ne pas porter plainte. Patrick Bruel, qui on le sait, a annulé sa tournée. Il l'a annoncé hier soir. Tous les billets achetés pour ses concerts prévus à partir d'octobre seront remboursés. C'est ce qu'assure l'avocate du chanteur. Les modalités de ces remboursements sur ici.fr.
1: 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Et on commence avec un poids lourd qui est en panne sur la bretelle d'accès bassin numéro 17 en direction de Grenoble. On est sur la VRU de Chambéry. L'arrivée d'Ancier en direction de Thonon est ralentie d'une dizaine de minutes. Et puisqu'il est question de Thonon, eh bien demain, c'est le jour de la traditionnelle foire de Crète de 7h à 23h. Plusieurs axes du centre-ville sont fermés à la circulation dès ce soir et le stationnement en centre-ville sera très limité. Des navettes seront mises en place demain depuis les grands parkings de délestage en périphérie. On vous conseille de privilégier les transports en commun. Le réseau de bus Start avec des lignes renforcées demain et le Léman Express jusqu'à la gare de Thonon à 10 minutes seulement à pied. Les prévisions météo ici, Pays de Savoie pour demain jeudi, c'est un nouveau coup de chaud pour les Savoies. Si les températures sont agréables le matin, elles vont grimper encore d'un cran l'après-midi. Pour les maximales, comptez 32 degrés à Albertville, 30 pour Chambéry, 29 à Annecy, Bonneville et sur les rives du Léman, 28 degrés à Saint-Jean-de-Maurienne et Bourg-Saint-Maurice, 26 au désert dans les Bouches.
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1: 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Mélodie, tempo, harmonie et aux premières notes de cette chanson de Bernard Lavilliers et Jimmy Cliff, vos doigts tapent irrésistiblement le rythme. Laissez faire, c'est bon.

0: Mélodie, tempo, harmonie, à deux doigts de s'appeler la grosse galette. C'était nos amis Bernard Lavilliers et Jimmy Cliff.
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0: Coucou, la tribu du 17-19, comment ça va de votre côté? J'espère que la journée s'est passée comme vous le souhaitiez. On vous accompagne quoi qu'il arrive, comme vous êtes ce soir avec Alice et Claire. Et ouais, trois filles pour deux heures d'émission, nos chiffres du jour. Notre programme en partage, c'est le jeu à plein tube vers 17h40 pour gagner la carte de carburant de 50 euros. Il y aura aussi bien sûr la bonne adresse d'ici et peut-être un peu plus avec Karine Roy dans 3 minutes. Et pour la musique, une nouveauté comme d'habitude à cette heure-ci, Céline Dion. Elle a été choisie avec bonjour, pardon, merci.
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0: Céline Dion, bonjour, pardon, merci, inspirée d'une prière hawaïenne qui se fait devant l'océan.
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0: 17h12, voici la bonne adresse, cet endroit à connaître absolument, recommandé chaque matin par l'invité de Karine dans Ici ça marche avec Karine Roy. Aujourd'hui, Gaspard Prévost, créateur de Memo Trail, un défi sportif et solidaire au cœur des Alpes, au profit de la lutte contre la maladie d'Alzheimer. Et ce n'est pas une, mais deux adresses, Gaspard.
3: C'est ça, parce que en montagne, on a la chance d'avoir l'été et l'hiver qui peuvent être un petit peu différents, puisqu'on a de la neige ou pas de neige. Donc, pour l'hiver, j'avais pensé à l'Antigel, qui est un bon restaurant sur les pistes à La Rosière pour interrompre à mi-chemin, on va dire, une bonne journée de ski avec des bons plats fromagés, donc très sympa. Et pour l'été, je me dis qu'une petite bière, ça fait toujours du bien, même si l'abus d'alcool est dangereux pour la santé. J'avais pensé à la brasserie du Petit Saint-Bernard, qui est à Bourg-Saint-Maurice, qui fait de la très bonne bière, avec plusieurs types de bières, et dans sa taproom a une très belle vue sur les montagnes environnantes autour de Bourg-Saint-Maurice, puisqu'on est vraiment piégé entre les montagnes et on a la sensation d'être vraiment tout petit au pied de la montagne. C'est vraiment très sympa.
4: Alors, on devait avoir en ligne en direct Louise de la brasserie du Petit Saint-Bernard, mais on ne l'a pas ce matin. Donc, qu'est-ce que vous avez envie de nous dire? Qu'est-ce qui devrait me faire pousser la porte de cet établissement? Allez-y, je vous en prie.
3: Déjà, le premier point pour moi, c'est que c'est des gens très sympas, puisqu'ils nous accompagnent sur cette première édition de Memo Trail. On aura la chance d'avoir en dotation participant avec des bières, donc de la brasserie du Petit Saint-Bernard. Donc déjà, c'est des gens qui sont très sympas et qui sont engagés dans cette cause qui est la lutte contre la maladie d'Alzheimer, et je tenais à les remercier en direct ce matin. Ensuite, leur bière est très bonne. C'est une bière qui est locale, c'est une bière, ils ont différents types de bières, donc qui peut correspondre à vraiment tout le monde. Moi, je sais que j'aime beaucoup leur IPA Bouquetin qui est très bonne. Donc il y a tout le monde peut y trouver son compte, on va dire. Et en plus, comme je disais, si vous voulez la consommer à la taproom ou alors au Woodstock Café qui est au pied du funiculaire des Arcs, vraiment la vue est super sympa sur les montagnes environnantes, avec justement la vue sur la Rosière notamment et la vue sur les Arcs.
0: L'Antigel à La Rosière et la taproom de la brasserie du Petit Saint-Bernard à Bourg-Saint-Maurice. Deux adresses recommandées par Gaspard Prévost, créateur de Memo Trail, un défi sportif et solidaire au cœur des Alpes, au profit de la lutte contre la maladie d'Alzheimer. Avant la route, on se détend. One République et les valses de Vienne. François Feldman, attention aux pieds. Ouais, oui, pas facile, hein.

0: Everywhere, tube du groupe américain originaire de Colorado Springs, dans l'état du Colorado. C'était One Republic à suivre. Ouh, de la bonne musique avec Niagara. Quand la ville dort, mais il est 17h20, voici votre infotrafic. Alors, l'arrivée d'Ancier est toujours un peu difficile en direction de Thonon, avec 10 minutes de temps de trajet supplémentaire. Et puisqu'il est question de Thonon, n'oubliez pas, demain, c'est le jour de la traditionnelle foire de Crète. Entre 7h et 23h, plusieurs axes du centre-ville sont d'ailleurs fermés à la circulation dès ce soir. Le stationnement en centre-ville sera très limité. Des navettes seront mises en place depuis les grands parkings de délestage en périphérie. Et on vous conseille évidemment de prendre les transports en commun.
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0: Ah là là, tous ces projets. Niagara, quand la ville dort, 7e place du top 50 en juillet 1987. Une info pratique, une double info même, pratique et ludique. Pratique d'abord, car la circulation et même le stationnement seront difficiles demain jeudi à Thonon, avec la foire de Crète entre 7h et 23h. Plusieurs axes du centre-ville sont d'ailleurs fermés à la circulation à partir de ce soir. Et le stationnement centre-ville sera donc très limité. Des navettes gratuites sont mises à disposition demain, depuis les grands parkings de délestage en périphérie. Et puis on vous conseille évidemment de privilégier les transports en commun. Et je vous disais, double info, elle est ludique aussi. 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
0: Dolce Vita maintenant avec le Romain Eros Ramazzotti. Così della vita. Je ne sais pas faire, c'est chaque fois loupé.

0: Ça vous a plu, Eros? Ah, Mezzotti, Cose della Vita, extrait de son album Tutte Storie, qui est sorti en 1993.
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0: Et à 17h32, voici Décibel, des infos sur vos artistes préférés avec Émilie Mazoyer. Salut Émilie.
3: Salut tout le monde. Émilie au rapport pour votre dose quotidienne d'actualité musicale. Un anniversaire tout en souvenirs d'enfance aujourd'hui. Les Quadras et leurs parents vont verser une petite larme en se souvenant du 2 septembre 1987. Aujourd'hui, la toute première diffusion du Club Dorothée au matin du mercredi 2 septembre 1987 sur TF1 avec déjà la formule magique, les musclés, Ariane, Jackie, Patrick Corbier et Dorothée. Le Club Dorothée aura duré 10 ans accompagnant les enfants le mercredi, le samedi, pendant les vacances. Bon anniversaire et merci pour les souvenirs. Nous l'avions reçu dans Décibel avant les grandes vacances à l'occasion de la sortie de son album Hope. La chanteuse béninoise Angélique Kidjo est mise à l'honneur en Amérique.
4: Jérusalem, Ikayalami.
3: À Los Angeles, sur le célébrissime Walk of Fame, a été dévoilée l'étoile d'Angélique Kidjo, la première de tous les temps pour une chanteuse africaine. Très émue, elle a rendu hommage à son continent, je la cite. « Nous, les Africains, n'avons pas idée de ce que nous avons apporté au monde. Sans nous, aucune musique ne serait possible sur cette planète. » Angélique Kidjo donnera une série de concerts en France cet automne et je vous recommande chaudement d'aller l'applaudir. On rigolait, on le voyait galérer à construire sa cabane tout seul dans les bois. Mais en fait, il a bien fait, Vianney, parce que ce retour à la nature lui a inspiré la chanson qui suit, selon moi, une des meilleures de sa carrière. C'est...

0: Vous le découvrez depuis vendredi sur votre radio ici. C'est le premier extrait du nouvel album de Vianney, fabriqué à l'ancienne, sans ordinateur. Et ça lui va vachement bien. Le mari de Rihanna, le rappeur A$AP Rocky, a annoncé une nouvelle que les fans de la chanteuse attendaient depuis 10 ans. Ça y est, Rihanna est en studio. Oh, sa voix nous manquait trop.
1: Ambolea de Rihanna, et ce sera 19h dans Décibel, Bilal Hassani pour son nouvel album Bonsoir Paris. Eh oui, c'est le moment. Eh oui, je sais, vous l'attendez. Vous étiez en train de piaffer d'impatience. Qu'est-ce que vous allez faire d'une carte de carburant de 50 euros? Eh bien tiens, vous en servir pour mettre du carburant dans votre voiture. N'hésitez pas à nous appeler vite maintenant au 0806 00 10 10 pour participer à notre jeu à plein tube, concentré, de bonne humeur et le rendez-vous désormais. Enfin, ça fait un petit moment que ça dure. Des champions en pays de Savoie, 0806 00 10 10, c'est Claire qui vous accueille et c'est Zazie qui vous suce sur à l'oreille.

0: la vache, ils ont la forme, Astercy, hein. Génial, en tout cas, pour se dérouiller les articulations footloose de Kenny Loggins. 17h43, voici votre info route ici, Pays de Savoie. Et c'est toujours embouteillé. Pour arriver à rentrer dans Sier, il vous faut 16 minutes de temps de trajet supplémentaire. Et on va parler encore de Sier, puisqu'on est en direction de Thonon. Thonon, demain, où va se passer la foire de Crète entre 7h et 23h, avec plusieurs axes du centre-ville qui vont être fermés à la circulation dès ce soir. Une circulation qui va être donc compliquée, un stationnement en centre-ville qui sera limité. Il y aura des navettes qui seront mises en place demain, depuis les grands parkings de délestage en périphérie. Et puis bien sûr, si vous pouvez prendre les transports en commun, ce serait vraiment mieux pour vous.
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0: Et à cette heure-ci, on joue. Ah oui, et comment? Et il est en train de frétiller à Pont-de-Beauvoisin, Maël. Vous frétillez, Maël?
3: Pas encore.
0: Ah, vous pourriez frétiller parce que vous êtes quand même arrivé à avoir clair au téléphone, parce que hein, c'est pas facile, hein. Vous êtes nombreux à appeler, du coup, on peut commencer à frétiller comme ça. Heureuse de vous entendre en pleine forme, avec le sourire. Maëlle, pour gagner la carte de carburant de 50 euros, eh ben, il y a plusieurs ponts à traverser, pas que le Beauvoisin. Alors, une année de référence pour notre jeu à plein tube, 1987. Un extrait de chanson qui arrive, et vous me direz ensuite si c'est avant ou après 1987. Ok ?
3: On est parti.
0: On est parti.

0: Alors, le Billy en jean de Michael Jackson, d'après vous? Non, c'est Billy Jean, évidemment. Avant ou après 1985, Maël?
1: C'est avant.
0: Ah bah écoutez, pourquoi pas? Oui, champion, encore une fois, absolument. Le single est sorti le 2 janvier 1983. Il est extrait de Thriller 1982. Et dès sa sortie, un succès commercial considérable. Vous avez encore été un champion dans les 17-19. Une étoile de plus. J'adore ce ciel. Maëlle, le tirage au sort, c'est vendredi après le jeu de 18h20, aux environs donc de 18h30. Si votre numéro est tiré au sort, il faut répondre, sinon on est obligé de passer à quelqu'un d'autre. Ça va aller quand même? Vous serez là?
1: Ça va aller, oui.
0: Et vous serez là?
1: Oui, bien sûr.
0: Et vous serez là pour frétiller? Oh, c'est génial, vous avez un joli sourire. Maëlle, quelle est votre radio locale en Savoie et Haute-Savoie?
1: Du pays Savoie, comme d'habitude.
0: Ouais, comme d'habitude. Mes amitiés à votre dame, avec qui vous regardez la télé sur le canapé. Ouais, et puis vous écoutez un peu ici, pays de Savoie, c'est pas si mal. Très bonne fin de journée à vous, on
1: merci
0: en profite.
1: À vous aussi.
0: Je vous en prie. Bobby McFerrin pour vous et pour tout le monde. Don't worry, be happy.

0: type sur ici Pays de Savoie qui fait du bien. Don't worry, be happy, Bobby McFerrin. Et tiens, quelque chose qui fait du bien aussi, un bon plan pour les habitants de Moutier avec le Forum des associations pour trouver des activités sportives et artistiques pour vos enfants et même pour vous. C'est ce samedi 5 septembre au gymnase Tartara de 14 à 18 h. Et pour nous, la musique qui vient, c'est Jennifer et Félix Gray.
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0: alors, ça manque d'Europe à paquettes, ça manque de boa, de hyper talons hauts, ça manque de plein de trucs. Mais pourtant, elle l'a bien repris, Mourir sur scène, notre Jennifer adorée. Elle a repris la Diva Dalida. Il fallait oser, elle l'a fait. Est-ce bien? Ouais, c'est une bonne idée.
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0: 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Il est 18h.

0: C'est l'heure du journal, il est présenté par Marine Nogeny.
1: Alors que Patrick Bruel a annoncé hier soir l'annulation de sa tournée, l'actrice Elena Noguera dit avoir été piégée par plusieurs médias. RTL et Paris Match ont révélé que l'actrice avait elle-même été victime du chanteur. Dans un post Instagram publié cet après-midi, Margot Steve, l'actrice estime que cela a été fait sans son consentement.
2: C'est un message d'une dizaine de lignes ponctuées de points d'exclamation qui disent sa profonde colère. Quelqu'un, écrit Elena Noguera, a vendu mon témoignage à la presse qui s'en empare sans aucune morale. En cause, la publication ce matin d'une lettre envoyée par l'actrice à la justice en 2022. Dans ce courrier, Elena Noguera accuse Patrick Bruel de violence sexuelle. Depuis, j'ai témoigné à la police il y a plusieurs mois, confirme l'actrice qui n'a jamais souhaité déposer plainte. Mais les publications dans la presse ont été faites sans son consentement, assure Elena Noguera. La justice m'a promis le secret, écrit-elle. Je voulais aider les femmes qui ont osé parler, dit-elle. Je ne voulais pas qu'on parle de moi dans cette affaire. Contactée par France Info, son avocate évoque un choc pour sa cliente. Une divulgation, dénonce maître Jade Doucelin, qui risque de décourager celles qui hésitent encore à témoigner.
1: Marco Steve, tous les billets achetés pour les concerts de Patrick Bruel seront remboursés. C'est ce qu'assure l'avocate du chanteur, accusé de violence sexuelle par des dizaines de femmes. Patrick Bruel, je vous le rappelle, a renoncé hier soir à la tournée de 35 dates qu'il devait entamer le mois prochain. Une épave détectée au large de l'Angleterre, peut-être celle du chalutier français qui a coulé samedi soir. La plus grande prudence s'impose toutefois tant que les vérifications n'ont pas pu être faites, précise le parquet à Issy Armorique. Le premier syndicat français agricole met la pression sur le gouvernement. Après l'été caniculaire que l'on vient de traverser, la FNSEA chiffre les dégâts à plus de 10 milliards d'euros. La ministre de l'Agriculture devait annoncer demain le plan de sauvetage promis par le Premier ministre, mais Matignon a décidé de reporter ses annonces de quelques jours. Arnaud Rousseau prend acte, mais rappelle l'urgence.
3: Écoutez, j'essaie de l'interpréter positivement en disant d'abord que si c'est quelques jours, c'est possible. Si c'est quelques semaines, ça n'est pas entendable, parce que les décisions, c'est maintenant. Je l'interprète comme le fait que le Premier ministre, qui a dit que c'était son sujet numéro un, prend conscience que les chiffrages des filières amènent peut-être à revisiter les choses. Encore une fois, nous verrons bien ce que sont les annonces. Ce qu'on a besoin, en tous les cas, c'est que si ça n'est pas demain, ça soit là, après-demain ou en début de semaine. Ça ne peut pas être porté. Je le dis, semer du blé au 20 septembre nécessite d'avoir des semences. Et les semences, ou je les fabrique ou je les achète, mais je prends une décision. Et si on me dit, mais c'est une décision qui sera annoncée le 15 ou le 20 septembre, ça n'est pas tenable.
1: Arnaud Rousseau, président de la FNSEA, les vagues de chaleur successives et la sécheresse de cet été ont coûté cher à la France, 0,1 point de PIB selon Bercy. Dans le Maine-et-Loire, près de 7600 canards vont être abattus après la découverte d'un foyer de grippe aviaire hautement pathogène dans un élevage de Longué-Jumelles. C'est à une cinquantaine de kilomètres de la ville d'Angers. Le gouvernement veut nous mettre au sport avec deux opérations à l'occasion de cette rentrée. Il y a d'abord Septembre Bouge, une tournée nationale pour aller à la rencontre du public et nous inciter donc à démarrer ou reprendre une activité sportive. Elle fera étape cette tournée dans 18 villes pendant près d'un mois. Et puis, il y a la nouvelle version du pass sport. L'aide est reconduite et élargie aux enfants de 6 à 13 ans, mais sur la base d'un quotient familial inférieur à 700 euros. Avec cette aide, la ministre des Sports espère toucher 4 millions de bénéficiaires. Marina Ferrari était tout à l'heure l'invitée du 13h de nos régions.
4: Je crois que la responsabilité budgétaire aujourd'hui qui est la nôtre, c'est d'aider ceux qui ont le plus besoin, en étant bien évidemment responsables au regard des finances publiques. Et ce qu'il faut bien comprendre aujourd'hui, c'est que le choix de rouvrir les 6-13 ans est extrêmement important, parce que c'est là aussi où on acquiert le réflexe du sport et de l'activité physique. Il faut comprendre qu'on a un enjeu, c'est vraiment un enjeu de santé publique. Oui. Aujourd'hui, vous le savez, on a malheureusement 95% des personnes aujourd'hui qui ne sont pas dans les critères de la bonne activité physique. Je ne sais pas si vous avez vu les études qu'on a fait à l'entrée du collège depuis l'année dernière. On mesure justement la pratique physique des jeunes collégiens. On a des chiffres qui sont effrayants en perte de capacité cardiovasculaire de nos jeunes. Donc on voit que c'est vraiment un problème de santé publique qui est majeur et qui est devant nous.
1: Le 13h de nos régions avec la ministre des Sports, c'est à réécouter sur ici.fr. Il faut manger à heure fixe. Les horaires irréguliers de repas augmentent les risques de développer une maladie cardiovasculaire chez les hommes. C'est ce que démontre une étude de Nutrinet Santé. Les auteurs parlent d'un jet lag alimentaire. c'est-à-dire le fait de ne pas avoir les mêmes horaires de repas en semaine et le week-end. Et puis avec près de 20 millions d'entrées, la fréquentation des salles de cinéma en France a battu un record au mois d'août. Les fortes chaleurs ont joué, bien sûr, on a voulu se mettre à la fraîche, mais aussi les blockbusters sortis récemment comme l'Odyssée ou Spider-Man.
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4: Et à 18h05, ici Pays de Savoie, et votre inforoute. Alors, ça commence à se densifier dans l'agglo annécienne. Et par exemple, de Métessy à Métay, comptez 14 minutes de temps de trajet supplémentaire. Il y a toujours ce ralentissement aussi au niveau d'Ossier en direction de Thonon, avec plus de 16 minutes de temps de trajet supplémentaire. Et à Thonon, demain, c'est le jour de la traditionnelle foire de crête entre 7h et 23h. Plusieurs axes du centre-ville sont fermés à la circulation dès ce soir. Le stationnement au centre-ville sera très limité. Des navettes seront mises en place demain devant les grands parkings de délestage en périphérie. Et on vous conseille évidemment de prendre les transports en commun. Les prévisions météo ici, Pays de Savoie, pour demain jeudi, c'est un nouveau coup de chaud pour les Savoies. Si les températures sont agréables le matin, elles vont grimper encore d'un cran l'après-midi avec des maximales autour de 32 degrés à Albertville, 30 à Chambéry, 29 à Annecy, Bonneville et sur les rives du Léman, 28 degrés à Saint-Jean-de-Maurienne et Bourg-Saint-Maurice, 26 au désert dans les Bauges.
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4: Ici. J'ai 6 secondes pour vous dire que c'est Supertramp avec...

0: Le groupe de rock progressif anglais Supertramp avec Dreamer sur l'album Crime of the Century du Grand Art.
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0: Très bonne fin d'après-midi, les amis. Bon retour chez vous et merci de partager ce moment avec l'équipe du soir. C'est Alice et Claire. On jouera à Pneutube juste avant 18h30 pour tenter de gagner la carte de carburant de 50 euros. Et puis dans quelques minutes, nous découvrirons l'événement d'ici, sélectionné par Sylvia de Pierre. Le temps d'écouter le dernier single de Pierre de Mar, Je pense à vous.

0: Il a eu 25 ans en mai, il a des yeux bleus à tomber par terre. Pierre Domar, c'était Je pense à vous.
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0: Et à 18h13, c'est l'événement d'ici, choisi par Sylvia Depierre. C'est la traversée de la Maurienne à pied qu'a réalisé Éric Tournier le 15 août dernier. Et l'exploit n'est pas tant dans la traversée elle-même. Écoutez-le raconter son histoire incroyable au micro de Sylvia ce matin.
3: Bonjour Éric Tournier.
4: Bonjour, merci de me recevoir.
3: Avec plaisir, vous avez 58 ans, vous vivez à Saint-Jean-de-Maurienne et le Covid 2020 a marqué pour vous le début d'une descente aux enfers. Vous étiez commerçant dans le domaine de l'imprimerie et vos affaires se sont arrêtées d'un coup. Vous êtes tombé dans la spirale de l'endettement mais aussi celle de l'alcoolisme car vous avez trouvé refuge dans la boisson. En 2024, vous avez même attenté deux fois à votre vie. Vous avez ensuite été hospitalisé à Bassins, près de Chambéry, pendant un mois et demi, et vous avez rejoint un centre pour soigner votre addiction à Saint-Étienne. Vous êtes resté 5 semaines, et là a démarré pour vous une nouvelle vie, parce qu'il y avait une boucle de 500 mètres autour du bâtiment. Racontez-nous, Éric, ce qui s'est passé.
4: Voilà, donc c'était à Saint-Galmier, à côté de Saint-Étienne, juste sur les hauteurs, et en fait, cette boucle, je la faisais donc tous les jours. Je faisais en gros 5 kilomètres tous les jours.
3: C'était pour vous occuper ?
4: C'était à la base pour m'occuper, et j'ai pris goût. Et finalement, sur les 4 semaines, j'ai fait 220 kilomètres. Donc en fait, cette boucle m'a permis de voir que j'avais vraiment envie de marcher.
3: Et en quoi ça vous a aidé à vaincre votre addiction, le fait de marcher comme ça tous les
4: Alors,
3: jours?
4: Alors la marche, c'est pas simplement le fait de mettre en avant son corps. On pense énormément, il y a plein de choses qui se passent dans sa tête. Et donc du coup, moi, ça m'a permis de me reconstruire.
3: Alors ce qu'on va expliquer aussi, c'est que vous n'étiez pas du tout sportif.
4: Pas du tout.
3: Vous aviez même 16 kilos de plus à l'époque.
4: Oui, tout à fait. Oui.
3: Donc pour vous, c'était une vraie découverte. Donc vous avez remplacé une addiction mauvaise pour la santé avec une nouvelle addiction qui est la marche à pied. Cette fois, elle est saine, sauf si on en abuse, hein, ça existe aussi. Et c'est devenu un besoin, vous avez continué de marcher en sortant.
4: Tout à fait. Donc quand je suis sorti le 4 mars donc de Saint-Galmier, en fait, je me suis dit, je ne peux pas m'arrêter là. Donc j'ai commencé à marcher 10 000 pas, 15 000 pas. Et c'était venu un automatisme. Tous les jours, je faisais mes pas. Et j'ai perdu 16 kilos en 3 mois.
3: Et c'est là que vous avez eu envie de vous lancer des défis. Le premier défi, vous l'avez réalisé l'année dernière, c'était le 15 août 2025. Vous avez fait le parcours Saint-Jean de Maurienne, Bonneval à pied. Ça, c'était le premier défi. Et puis cette année, vous avez fait Éton-Bonneval, 120 km en autonomie. 43 heures, ça a duré, dont 30 heures de marche. Comment ça s'est passé?
4: Très bien passé. La fin avec l'appui un peu moins bien, mais sinon très très bien. Et puis très encouragé par tout le monde tout le long, donc c'était un vrai plaisir.
3: Alors c'est un exploit sportif pour vous.
4: Oui.
3: Ça n'allait pas forcément, on va dire, sur le papier, puisque d'autres ferait encore des choses plus extraordinaires. Mais quel est votre objectif? Parce que c'est pas l'exploit sportif que vous cherchez.
4: Non, je veux pas justement qu'on regarde je suis pas un athlète, donc je veux pas montrer jusqu'où je peux aller. Moi, je veux montrer d'où je suis parti. Je veux pas que les gens retiennent ces 120 km, je veux qu'ils retiennent la boucle de 500 mètres que je faisais à Saint-Galmier. Puisque justement, chacun peut faire ses premiers 500 mètres, 10 minutes, 20 minutes. Le but, c'est de commencer de faire son premier pas, en fait.
3: Et justement, aujourd'hui, vous êtes en train de créer une association qui s'appelle Un jour ou jour 1. Vous avez même créé une méthode qui s'appelle Jour 1, une démarche de mise en action, finalement, quelle que soit l'action. Quel est le message que vous souhaitez faire passer?
4: En fait, de se donner une action qu'on va pouvoir avoir envie de recommencer demain. Le but, c'est justement de rester dans la constance. Parce que si on se fixe des défis et puis on se compare aux autres, moi, je ne me compare pas aux autres, je me compare à la personne que j'étais avant. Et en fait, même si je ne fais que 10 minutes, c'est déjà bien, c'est déjà mieux que de rien faire.
3: Ça veut dire que chacun doit se fixer ses propres objectifs. On ne fait pas comme le voisin.
4: Exactement. Et pas essayer de m'imiter. Moi, je ne veux pas servir de modèle, je veux servir de repère.
3: Alors, vous êtes en train donc de créer l'association, un jour ou jour un, comme je le disais, et puis votre objectif, c'est d'intervenir notamment dans des centres d'addictologie.
4: Voilà, tout
3: donc
4: à
3: ça,
4: fait.
3: Donc, prévu.
4: Je vais essayer d'aller en fait de parler aux personnes, leur dire, ben voilà, il y a 18 mois, j'étais à votre place, et voilà ce que j'ai pu faire, et commencez vous pouvez faire votre propre chemin. C'est ça le but justement, c'est que chacun peut faire 10 000 pas, mais il peut faire que 2 000 pas. Le tout, c'est de se faire plaisir. Et de recommencer.
3: La famille aussi a joué un rôle important, je voulais dire aussi, Eric. C'est pas que la marche.
4: Deux choses. C'est pour ça que j'ai ce maillot-là, parce que le sport.
3: Alors, pour ceux qui
4: ne
3: vous voient pas à la télé, vous avez le maillot de Saint-Étienne.
4: Le maillot de Saint-Étienne, et derrière, c'est marqué justement Family Forever. Parce qu'en fait, si j'avais pas eu ma famille, mes frères et sœurs, mes enfants, la mère de mes enfants, et quelques amis, c'est vrai que je m'en serais pas sorti.
3: Vous n'avez plus jamais retouché à l'alcool?
4: Plus jamais, j'en ai vraiment plus envie.
3: Et vous marchez tous les jours?
4: Je marche tous les jours, je fais du sport, j'ai repris depuis un an la salle de sport. Donc, tous les matins, je fais du sport. Mais c'est que du bonheur, quoi.
3: Et maintenant, vous courez, puisque votre prochain défi, c'est un semi-marathon fin septembre.
4: Ouais, c'est ça, à côté d'Annecy.
0: Si vous souhaitez écouter ou faire écouter l'histoire d'Éric Tournier, eh bien rendez-vous sur notre site ici.fr dans la grille des programmes, la rubrique « C'est l'événement d'ici ». On danse? Non, allez, on bouge juste un tout petit peu les épaules. Ouais, c'est la fin de journée, on est fatigué. Andrea, I'm a lover.

0: Un tube qui s'est classé au top 50 dès le 7 décembre 1985, I'm a Lover. C'était Andrea. 18h20, votre info routissier Pays de Savoie. Alors, au niveau de Métessy en direction d'Annecy, comptez 16 minutes de temps de trajet supplémentaire. Ça va un tout petit peu mieux au niveau de Sier. Vous en êtes à 10 minutes de temps de trajet supplémentaire en direction de Thonon. Une info concernant Thonon, demain, avec la foire traditionnelle de Crète, 7h-23h, des axes du centre-ville qui vont être fermés dès ce soir à la circulation. Stationnement en centre-ville très limité demain. Des navettes mises en place depuis les grands parkings de délestage en périphérie. Et évidemment, option transport en commun à privilégier. Et voilà. Là maintenant, vous pouvez appeler le 0806-00-10-10. Mais pour quoi faire? Eh bien pour tenter de gagner la carte de carburant de 50 euros. 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C'est Claire qui vous accueille. Et pour la musique, Black or White, Michael Jackson.
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0: Black or White, Michael Jackson dans Dangerous, son 8e album en 1991. Et nous partons à Nantes. Oh, le lac, il est beau, il brille. Vous le voyez, Pascal?
1: Je le vois pas vraiment d'ici, mais je sais qu'il est beau.
0: Sur la pointe des pieds. Allez, faites un effort.
1: Ah, ben écoutez, je suis désolé de vous le dire, mais il y a un ciel bleu sur un lac bleu.
0: Ah, c'est magnifique. Ah, c'est bon, la frime, là, ça va, Pascal? Tout est bleu autour de vous, ça va peut-être continuer d'ailleurs. Alors, vous appelez pour jouer à Pleutube. Notre année de référence, c'est 1995. Vous allez écouter un extrait de chanson, et puis ensuite, vous direz, avant, après 95, ça devrait se passer sans aucun problème. On y va.

0: Alors, viva la vida, Michel Fugain.
1: Notre cher Michel Fugain. Alors, je dirais avant 95.
0: Bah, vous dites bien. Absolument. C'était en 1988. Un extrait de son album Des rêves et du vent. Vous vous rappelez de la chanson Des rêves et du vent? C'était beau aussi. C'était plus mélancolique, on va dire, mais c'était très très beau aussi.
1: Mais magnifique, oui.
0: Bah ouais.
1: Franchement, il nous a régalé.
0: Bon. Bah ouais, Michel Fugain, quoi. Pascal, bah voilà, nouveau champion dans le 17-19, bravo. Tirage au sort vendredi à 18h30. Restez pas loin du téléphone. Si on vous appelle, faut décrocher. Sinon, on est obligé de tirer un autre numéro. Moi, ce serait dommage quand même.
1: Je suis d'accord.
0: Ah ouais, hein, on est bien d'accord. Quelle est votre radio locale en Savoie et Haute-Savoie, mon cher Pascal?
1: Alors, ça devrait être ici, Pays de Savoie.
0: Eh ben voilà, c'est une bonne réponse. Bravo.
1: Deuxième bonne réponse. Bravo. Ouais.
0: Ah là là, ça fait du bien. Ici, Pays de Savoie, tous les jours à vos côtés. La preuve avec cette info concernant la ville d'Aix-les-Bains qui a mis en place un système de surveillance du niveau de la rivière du Sierre-Ose. Ce dispositif d'alerte des crues a réalisé son test annuel ce matin entre 12h et 12h20 à Aix-les-Bains donc, pour vérifier que toute la chaîne d'alerte est opérationnelle en cas de problème. C'est pourquoi vous avez entendu des sirènes ce matin, vous ne le saviez peut-être pas. Si vous habitez dans la zone rouge d'Aix-les-Bains, située le long des digues du Sierre-Ose, depuis le pont rouge jusqu'au pont de la voie SNCF et que vous souhaitez être informé en cas de crue, vous pouvez vous inscrire dès maintenant dans les registres. Cherchez annuaire crue Sierre-Ose sur un moteur de recherche. Vous arriverez directement sur la page du formulaire à remplir sur le site de la ville d'Aix-les-Bains. En cas de crue, vous recevrez d'abord un SMS, puis un message vocal d'alerte. En plus, dès votre inscription, eh bien vous allez pouvoir télécharger les consignes en cas d'alerte. Et comme d'habitude, pour rester informé, il y a une seule et unique chose à faire. 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
0: 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Je suis du kazoo. Ça vous rappelle quelqu'un? Ah, c'est peut-être elle qui a copié. Michel Polnareff, on ira tous au paradis. Mais comme d'habitude, on n'est pas pressé.

0: L'artiste écossais Lewis Capaldi, Wish You the Best.
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0: Il y a 18h37, c'est l'heure de retrouver Patrice Gascoigne et ses coulisses télé. Aujourd'hui, avec un petit nouveau dans Scène de ménage, Patrice.
3: Il y avait fait quelques petites apparitions, mais cette fois, ça y est, Issa Doumbia va être un personnage récurrent dans Scène de ménage.
4: Oh. Tu mens, non. C'est un mensonge.
5: Complètement faux. Ouais,
4: laisse-moi un peu de place.
3: Voilà, en vrai, Issa Doumbia n'a pas eu besoin de demander. Les producteurs de M6 ont décidé de lui confier un rôle en or auprès du couple Alice et Sofiane, joué par Elodie Pou et Majid Berila. C'est le couple de quadragénaires qui tient une petite épicerie à la montagne, un couple qui vit et travaille ensemble, ce qui évidemment entraîne des situations propices à la comédie. Ces joyeux épiciers embauchent donc Guilin, le personnage joué par Issa Doumbia, et qui de mieux qu'Issa Doumbia en personne pour nous présenter ce Guilin.
5: Alors, faut imaginer un jeu homme qui a bossé longtemps à la Défense, il est trader et à un moment, il n'en peut plus. Il a un burn-out, il a pété un plomb et il se dit, je veux plus du tout être dans ça, je veux changer complètement de métier et je veux partir à la montagne. Donc il se retrouve à la montagne à bosser avec ces deux personnages-là, mais il le dit clairement qu'il a eu un burn-out et parfois, on en joue, parce que on a envie de le titiller sur ça, on a envie de le bousculer un petit peu, et parfois c'est aussi la bête de foire, donc on appelle les clients pour dire venez, il y en a un qui a fait un burn-out, et comme tout le monde se connaît, c'est un petit patelin, et tout le monde se connaît, et ben finalement on m'appelle même plus Guilin, on m'appelle burn-out.
3: Est-ce que justement ce passé d'humoriste, enfin ce passé même, cette activité d'humoriste, elle donne quand même une qualité qui permet de jouer aussi encore plus vite, parce que c'est de la comédie, les scènes de ménage.
5: Bah, là, ce qui est drôle, c'est qu'il y a une musicalité directe qui s'installe entre les partenaires de jeu, le texte, le réalisateur, et qui est plus rapide que d'habitude. C'est-à-dire que là, moi, je connais maintenant la musique de Majid, la musique d'Elodie. Moi, ils connaissent ma musique et là, ça roule tout de suite, quoi. Et on fait une très belle symphonie.
3: La symphonie du couple jouée par Elodie Pou, Majid Berila, avec leur nouvel employé joué par Issa Doumbia. Elle est à écouter et à voir chaque soir à 20h35 sur M6 dans Scène de ménage. Et pas besoin de me faire une scène. Je reviens demain pour de nouvelles coulisses télé.
0: Dommage, je l'aurais bien fait avec plaisir. À suivre, l'infotrafic et ici sport avec la 4e édition du triathlon d'Évian, le week-end des 12 et 13 septembre. Après Bachia, Promises. Vous avez peut-être oublié le nom de cette artiste polonaise. En tout cas, sa voix certainement pas.

0: Bastia avec Promises, 18h42, ici Pays de Savoie et votre info trafic. Alors, ça va plutôt mieux. C'est normal vu l'heure. Il n'y a pas de ralentissement supérieur à 10 minutes pour l'instant autour d'Annecy et l'agglomération. J'en profite pour vous donner cette info concernant Thonon, puisque plusieurs axes du centre-ville sont fermés à la circulation dès ce soir pour la foire de Crète qui aura lieu demain. Le stationnement centre-ville sera très limité. Il y aura des navettes mises en place demain, toujours depuis les grands parkings de délestage en périphérie. On vous conseille de privilégier les transports en commun. Il y aura plus de lignes, des lignes renforcées en tout cas pour le réseau de bus Start. Et vous avez aussi le Léman Express jusqu'à la gare de Thonon avec seulement 10 minutes à pied pour rejoindre la foire de Crète. Ici Sport, ce soir, le triathlon d'Évian, 4e édition, le week-end des 12 et 13 septembre. Plus de 3500 concurrents sont attendus sur les rives du Léman. L'événement prend de l'ampleur avec 4 distances différentes, du sprint au format XL en passant par la distance olympique. Le triathlon, comme le trail, surfe sur la vague de l'ultra-performance, comme l'explique Arthur Cerquera, directeur de la course au micro de Yannick Darmon.
1: Il y a un vrai engouement pour les activités outdoor en général. Je dirais peut-être plus également pour le triathlon et également les sports d'endurance. Et là, c'est vrai qu'on propose des formats longs, des formats XL sur le triathlon d'Évian. Et celui-ci, on le voit grandir aussi. Entre le L et le XL, on voit bien que ça grandit très fortement. Format XL, donc c'est 3 800 km de natation, 180 km de vélo et un marathon, juste ça pour finir, un marathon. Sachant que nous, la particularité d'Évian, c'est que sur le vélo, il y a plusieurs cols à passer et qui fait un total de 3800 de dénivelé positif. C'est une très belle étape du Tour de France, si on peut dire ça comme ça. Cette chance aussi de passer à des endroits magnifiques, hein, avec des vues Mont Blanc. On va dire que les parcours, oui, sont exigeants, mais sont aussi du coup très beaux. On peut s'inscrire en bénévole presque jusqu'à aujourd'hui. Et ça, pour avoir toutes sortes de missions, que ce soit sur le village, sur les parcours, au plus proche de nos triathlètes, ou même au retrait des dossards, avant la course, après la course. C'est plus de 150 bénévoles sur le parcours du full distance, hein, du 180 km à vélo, où on a plus de 150 signaleurs vélo. En tout cas, on recherche plus de 150 signaleurs vélo pour essayer, du coup, de rendre le triathlon sécuritaire.
0: Les inscriptions pour être concurrent ou bénévole, c'est sur triathlonevian.com. Après le sport, toujours de la musique pour se requinquer. Charlotte Cardin et téléphone, rien que pour vous.

0: jusqu'à la dernière goutte. The Way We Touch, c'était Charlotte Cardin. Vous écoutez ici Pays de Savoie, il est 18h52. 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Et avant les infos, de 19h, les innocents, youpi!
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0: Extraordinaire, c'était Les Innocents. Merci à tous pour votre fidélité, votre bonne humeur aussi. C'est toujours un plaisir de jouer avec vous à plein tube. Demain, c'est Julien Maniez que vous retrouvez pour le 17-19. Très bonne soirée.
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0: Vous écoutez Ici, Pays de Savoie, il est 19h. C'est l'heure du journal, il est présenté par Marine Bougény.
2: Un pyromane condamné à 5 ans de prison ferme devant le tribunal de Perpignan aujourd'hui. C'est un homme de 51 ans, reconnu coupable de destruction par incendie en récidive. Il a été maintenu en détention pour 4 départs de feu, François David.
3: 2 départs de feu à Amélie-les-Bains, dans le secteur d'un ancien camping, c'était le 1er juillet et le 29 août, et 2 autres départs de feu à Perpignan, vendredi dernier, mobilisant 70 pompiers, le premier au bord de l'autoroute, il a détruit un hectare et provoqué d'importantes difficultés de circulation sur la 9, le second dans des roseaux, sur les berges de

0: tête face à la clinique Saint-Pierre, 2000 mètres carrés brûlés. Depuis le début de l'été, c'est déjà le troisième pyromane envoyé derrière les barreaux par le tribunal de Perpignan. En sachant qu'un quatrième homme attend toujours son procès pour l'incendie spectaculaire de Rivesaltes début juillet, il avait détruit 90 hectares et provoqué la fermeture de l'aéroport. La justice veut se montrer ferme dans un département qui a connu cet été son pire incendie depuis un demi-siècle, 5000 hectares détruits autour d'Issy-sur-Tête.
1: François David, ici Roussillon. Des incendies rendus évidemment plus virulents par les vagues de canicule et la sécheresse qu'on a connue cet été, elles coûteront cher ces fortes chaleurs, 0,1 point de PIB selon Bercy, et elles devraient aussi entraîner une baisse de la production agricole de 8%. Pour aider les agriculteurs à faire face, le gouvernement a promis un plan d'urgence, il devait être dévoilé demain. Mais Matignon annonce plusieurs jours de retard concernant l'annonce de ces mesures. À la foire de Châlons en Champagne, deuxième foire agricole et commerciale de France, ça ne manque pas de faire réagir. Pas d'alarmisme, mais il ne faut pas que le délai se prolonge trop longtemps, estime Laurent Champenois, président du syndicat FDSEA dans la Marne.
2: C'est un regret parce qu'il y a une attente forte du monde agricole. Il y a une conjoncture climatique qui a fait que les rendements ne sont pas bons dans toutes les filières. Grande culture, élevage, maraîchage, viticulture, arboriculture. Il n'y a pas une filière qui est épargnée par cette canicule et cette sécheresse. Donc il y a une attente forte du monde agricole sur des annonces. Maintenant, s'il y a un petit retard de quelques jours et que c'est pour nous annoncer quelque chose de mieux ficelé, plus coordonné, peut-être aussi avec les demandes qu'on a pu porter, nous, en cellule sécheresse dans les départements, mais aussi ce que la FNSE apporte au niveau national. Dont acte. Voilà, ce qu'il faut, c'est que ça soit bien calé pour vraiment cibler cette aide aux agriculteurs les plus en difficulté. Il y a un ciblage à faire, je pense. L'enjeu, il est de remettre en culture la campagne 2027 pour certains. Pour certains, la trésorerie ne sera pas disponible pour remettre en place la saison. Si on ne met pas en place la saison, il n'y a pas de récolte l'année prochaine, on est mort.
1: Laurent Champenois, président du syndicat FDSEA dans la Marne, au micro d'ici Champagne-Ardenne. Une rentrée toujours plus chère pour les étudiants. Toutes et tous ont besoin d'un budget conséquent pour démarrer l'année. Et en 2026, il augmente encore. Selon la FAGE, les étudiants dépensent en moyenne 3 240 euros entre dépenses de vie courante et frais spécifiques de rentrée universitaire. Budget en hausse de 25%. Depuis 6 ans, soit 655 euros. Tous les billets achetés pour les concerts de Patrick Bruel seront remboursés, assure l'avocate du chanteur. L'artiste accusé de violences sexuelles par des dizaines de femmes a annulé hier soir sa tournée prévue à partir d'octobre. Patrick Bruel devait notamment se produire le 3 octobre à l'espace Mayenne, c'est à Laval. Le directeur de la salle, Éric Dussolier, croule sous les demandes de remboursement depuis l'annonce du chanteur.
3: Le concert, nous attendions 3600 personnes, vous imaginez bien, ça a été soudain, et donc que ce soit sur la boîte mail générique d'Espace Mayenne ou parfois par téléphone, souvent par téléphone, pas mal de gens nous ont demandé la procédure de remboursement. Quelle est-elle? En fait, chaque personne a réservé ses places via un réseau de vente, donc c'est de s'adresser à son réseau de vente, mais normalement les remboursements se feront automatiquement à partir du moment où ordre sera donné de rembourser par la production. Donc là, ça devrait intervenir prochainement pour les différents réseaux de vente.
1: Billets, salaires, frais de location, quelles conséquences financières pour Patrick Bruel après sa tournée annulée? Tout est expliqué sur notre site ici.fr. La judokate française Léa Fontaine porte plainte après avoir reçu une vague d'attaques grossophobes sur les réseaux sociiux. Victorieuse du Grand Slam de Lausanne dans la catégorie des plus de 78 kilos, elle a reçu de nombreuses insultes. Des attaques fermement condamnées par la ministre des Sports, aujourd'hui dans le 13h de nos régions. Son corps, c'est aussi finalement la fierté de la France. Je tenais à lui adresser mon soutien, a déclaré Marina Ferrari. L'émission est à réécouter sur notre site ici.fr. La tapisserie de Bayeux est prête à Londres. Visite de l'exposition en avant-première ce soir, une semaine avant le public. Emmanuel Macron, le roi Charles III et la reine Camilla pourront admirer cette œuvre du XIe siècle prêtée par la France au British Museum. Et puis la mort de Jean-Paul Rapneau à l'âge de 94 ans, réalisateur multi-césarisé, notamment pour Cyrano de Bergerac avec Gérard Depardieu.
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5: Les prévisions météo ici, Pays de Savoie, pour demain jeudi, c'est un nouveau coup de chaud pour les Savoies. Si les températures sont agréables le matin, elles vont grimper encore d'un cran l'après-midi et des maximales qui sont vraiment excessives pour un jeudi 3 septembre. 32 degrés à Albertville, 30 pour Chambéry. Il fera 29 degrés à Annecy, Bonneville et sur les rives du Léman, 28 à Saint-Jean-de-Maurienne et 26 degrés au désert dans les Bauges.
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6: Salut à toutes, salut à tous et bienvenue sur votre radio ici. C'est Décibel dans vos oreilles, votre rendez-vous avec l'actu musicale tous les soirs entre 19h et 20h. Voilà, c'est le temps que nous avons pour faire un petit tour d'horizon, écouter certains classiques des années 60 comme les Doors tout à l'heure en fin d'émission. Un bon souvenir des années 90, Silmaril, ce qui va arriver. Mais oui, avec l'inoubliable, il va y avoir du sport. Mais si, vous allez adorer. Je suis sûre que vous allez vous en souvenir quand vous l'entendrez tout à l'heure. Et puis mon invité, évidemment, alors lui, il est inoubliable. On l'a découvert en 2019, quand il a représenté fièrement la France à l'Eurovision.

Ah oui, il rêvait d'être roi en 2019. Il l'est clairement devenu en 2026 avec ce nouvel album Bonsoir Paris, hyper réussi. Il est sorti vendredi. Bilal Hassani vient vous le présenter ce soir dans Décibels. 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On démarre ce décibel avec la bonne nouvelle musique du jour, le retour d'une icône de la funk, de la soul américaine, la grande Chaka Khan est de retour. Elle qui a 11 Grammy Awards à son actif va sortir un inespéré nouvel album. On savait pas qu'on l'attendait, puis maintenant qu'on sait qu'il arrive, eh ben on est ravis. L'album de Chaka Khan sortira le 18 septembre. Elle a eu la bonne idée d'inviter Snoop Dogg, Lenny Kravitz et Sia sur ce disque. Alors en attendant que ça sorte, je vous propose de réviser un grand classique des années 70, repris aussi par Whitney Houston dans Bodyguard, I'm Every Woman, le retour de Chaka Khan pour démarrer ce décibel.

0: peut-être certaines ou certains d'entre vous ont dans l'oreille la version de Whitney Houston, mais quand même, l'original de Chaka Khan, c'est quelque chose. I'm every woman. Alors, si jamais vous partez en séjour linguistique en Angleterre, sachez qu'il y a une comédie musicale à Londres, dans le West End. C'est l'équivalent de Broadway à New York, mais voilà, à Londres, ça s'appelle le West End, le quartier des théâtres et des comédies musicales. Une comédie musicale donc, qui s'appelle I'm every woman et qui est dédiée à la vie, l'œuvre et l'influence culturelle de l'immense Chaka Khan, qui fait donc son retour dans les bacs, comme disent les vieilles personnes comme moi, le 18 septembre prochain avec un nouvel album.
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0: Le coup de cœur indé de ce soir, c'est une chanson que vous connaissez, Mon cœur, mon amour, de Anaïs, énorme tube qui vient de fêter ses 20 ans. Et entre-temps, Anaïs, elle a sorti plein d'albums, elle était dans des grosses maisons de disques, et puis finalement maintenant, elle est en indé, elle a lancé son propre label qui s'appelle Reft et elle prend sur ses épaules ses albums, ses enregistrements et aussi ses concerts à venir. Anaïs sera le 25 septembre à La Source, à Fontaine, dans le 38 et puis le 4 décembre avec Archimède à Château-Thierry. Joyeux anniversaire à Mon cœur, mon amour qui se paye un petit lifting version 2026. Et oui, parce que les paroles d'il y a 20 ans où on avait peur de dépasser son forfait de téléphone, évidemment c'est un peu obsolète, ne vous en faites pas, elle a tout arrangé. Anaïs est dans Décibels.

0: adore cette version 2026. Anaïs, ça lui va bien. L'indépendance, mon cœur, mon amour. 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C'est l'album de mon invité Bilal Hassani.
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0: Beaucoup, une des chansons stars de l'album Bonsoir Paris. Bilal Hassani arrive dans quelques secondes. Vous écoutez ici.
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8: Vous écoutez Camille Perrer avec T'as eu vent de nous deux.

0: La chanson parle de la passion pour l'écriture, la musique, le partage. Et la jeune artiste de Romans-sur-Isère s'est inspirée du roman d'Alain Damasio, La Horde du Contrevent. Camille Perrer, t'as eu vent de nous deux. Un coup de cœur ici de Romardèche.
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2: Et celui qui fait l'actu musicale en ce mercredi. Bon, en vrai, il fait l'actu depuis vendredi. Non, en vrai, il fait l'actu musicale depuis 2019 quand il a représenté les couleurs de la France à l'Eurovision. Bilal Hassani, bonsoir.
3: Coucou Émilie.
2: Bonsoir Paris, c'est le nom de ton nouvel album et ça démarre comme ça.
3: Bonsoir

0: bienvenue chez moi.
1: Eh ben, les premières secondes de l'album, moi j'étais cuite.
2: Ah, j'adore.
1: Alors franchement, cette intro, on sait pas si on est à Las Vegas, dans un show à l'américaine, ou au contraire justement très parisien, un show un peu cabaret. Le mur du son comme ça qui nous arrive dessus. Et quand on est en train de t'imaginer en robe à paillettes, tu nous sors la reine de la robe à paillettes. C'est Dalida qui arrive. Cette intro d'album est incroyable.
0: Merci.
1: Je sais que c'est quelque chose que tu aimes, toi. Les premières chansons des albums, c'est toujours un truc auquel tu es très vigilant. Là, elle est particulièrement réussie.
2: Oui, c'est ma préférée de tous mes albums.
1: Mon Dieu, et j'espère que ce sera l'intro du concert aussi.
2: Ah ben bien sûr. En fait, on l'a pensé pour le live, cette chanson. Et d'ailleurs, après, ce qu'on s'est dit très rapidement, c'est qu'il fallait ajouter du live. Et donc, on a appelé des musiciens incroyables qui se sont vraiment démenés à créer ce mur de son.
1: C'est génial. Moi, j'adore. Et alors, Dalida ?
2: Oui.
1: Non, mais Dalida !
2: Dalida.
1: Ah bah, en plus, c'est juste notre reine. Est-ce que c'est facile d'obtenir le droit de mettre la voix de Dalida sur une chanson ?
2: Je vais pas mentir, honnêtement, ça a été assez facile. Oui, je crois que
1: c'est facile pour toi, mais c'est pas facile pour tout le monde. Je pense.
2: On a appelé Orlando, voilà.
1: Oui, qui est son frère.
2: Qui est son frère.
1: Manager.
2: Voilà. C'est le manager. Il s'occupe vraiment très bien de l'héritage du coup de culturel et du patrimoine culturel de Dalida depuis des années. Et nous, on avait prévu il y a quelques temps de faire un album de reprise. Donc on avait déjà eu un premier rapport à cette époque-là. Finalement, j'ai pas voulu le faire. Et quand j'ai trouvé cette interview où elle parle du coup d'être libre de soi-même, j'ai trouvé ça tellement joliment dit et j'avais l'impression que c'était là que la quête du propos de l'album était. Donc est-ce qu'on peut, s'il te plaît ? Il a dit oui, d'accord.
1: Orlando a dit oui.
2: Voilà.
1: Et alors pour le coup, t'as fait honneur à la voix de Dalida parce que vraiment cette intro, c'est génial. Alors le reste de l'album est bien. Hein, je vais pas écouter en boucle. C'est radio 10 secondes. On écoute 10 secondes de Bilal Hassania. Non. Vous en faites pas. Il y a plein de choses. On va découvrir cet album là. Tu vas rester avec nous pendant une petite demi-heure, Bilal. L'album est sorti vendredi. C'est un petit bébé qui a donc 5 jours. Temps de gestation de Bonsoir Paris. Parce que si on regarde, on va dire, les dates officielles, on se dit, Bilal, il avait sorti Théorème en 2022. Mm-hmm. Ensuite, il y avait eu Glitter Seas, Utopia et L'Affreuse, qui étaient deux autres projets en 2024-2025, mais que tu ne considérais pas comme des albums.
2: Pas vraiment.
1: Non, c'est des projets un peu.
2: C'est des projets annexes, voilà. D'exploration créative, on va dire.
1: Donc Glitter Seas, Utopia, qui était vraiment un truc beaucoup plus électro, et puis L'Affreuse qui était là du piano-voix. Ouais. En fait, un peu Dalida d'ailleurs, il y avait à côté Dalida, piano-voix, et je déverse comme ça mes tripes devant le public. Donc Bonsoir Paris, il commence à naître quand dans ta tête ?
2: Il commence à naître en février 2025.
1: Okay.
2: Et le premier morceau, il a été enregistré au mars-avril, voilà, un truc comme ça.
1: D'accord. Donc c'est assez récent, en fait.
2: C'est assez récent, mais c'est quand même une bonne année de travail.
1: Oui.
2: Voilà, l'a terminé en juin, quand même.
1: Ah ouais.
2: Ouais, c'était jusqu'à la dernière milliseconde, on a tout pris.
1: C'est ton genre, ça ? Genre, jusqu'à la dernière seconde, tu modifies quelque chose avant de dire « Ok, ça y est, j'ai envoyé, maintenant je peux plus toucher. »
2: Oui, exactement. Non, mais on peut avoir fini un mix et même un master et que je l'écoute et je dis « En fait, non, il faut qu'elle soit plus devant celle-là. » Cette piste, il faut qu'on la remixe, pardon, et voilà.
1: Ouais.
2: Ça met des petits retards, parfois ça stresse ma maman.
1: C'est un album, tu l'as déjà dit depuis sa sortie, un album de fête, parce que c'est un besoin de sortir, d'être avec les autres, de danser, de faire la fête. Tu le chantes, tu le cries, tu le murmures, en tout cas c'est sur tous les tons sur ce disque.
2: J'ai envie de danser, j'ai envie de bouger, j'en ai marre de cette semaine-là. Il faut du bruit, il faut des gens. J'ai envie de danser avec des gens que je connais pas, en fait.
1: Ça, c'est Bounce, qui est aussi sur le disque. Et voilà, c'est un besoin. C'est pas juste j'ai envie de danser, c'est aussi j'ai besoin. Tu peux m'expliquer ça ?
2: Bah, l'urgence d'être eux, parfois, quand je vois mes amis déjà en train de s'amuser, que j'y suis pas encore. C'est l'urgence de s'amuser. C'est comme ça que je vis ma vie. J'ai envie d'être heureux. Et j'ai trouvé beaucoup de joie dans ma vie l'an passé. Et en fait, j'ai voulu encapsuler ça et en faire un disque parce que j'ai l'impression aussi que culturellement, voilà, quand culturellement il se passe des choses un peu sombres, généralement la culture qu'on consomme, elle est très joyeuse, elle est très sucrée, pétillante, etc. Moi, je sais que tout de suite, je me mets un album de Sufjan Stevens avec des ballades déprimantes. Je pourrais pas, je finis
1: tu
2: pas l'année.
1: Tu sors plus de ton lit après.
2: Non, c'est ouais. Ça. Il se passe trop de choses. Donc du coup, c'était une demande de moi-même et pour peut-être d'autres personnes de se faire du bien, quoi.
1: Ouais. Donc c'est pas passif, c'est pas profiter de la fête, c'est faire la fête.
2: Ah, on l'a fait.
1: Parce
2: la
1: qu'on
2: fête.
1: Fait.
2: C'est ça, c'est ça.
1: Eh ben, on fait la fête avec Bilal Hassani. Bonsoir Paris.

0: Merci Bilal Hassani pour cette chanson providentielle. Bonsoir Paris. Je me souviens, il y a plus de 10 ans maintenant, après, c'est un terrible souvenir, hein, les attentats de 2015, le Bataclan et tout. On était là tous à dire, non, mais ça va aller, Paris est une fête. Et on disait ça, on avait les larmes qui coulaient toutes seules. Mais oui, en fait, la fête, ça peut se revendiquer et on en a besoin. Et cette chanson est d'une efficacité redoutable.
1: Merci Émilie.
0: Je vous mets au défi. Écoutez ça et restez assis. C'est impossible.
1: Pas possible.
0: Ah non, c'est fou. Alors, bonsoir Paris, c'est le nom de la chanson qu'on vient d'écouter. C'est aussi le nom de l'album. Quatrième album, donc, Bilal. Le premier, tu l'as sorti, t'avais 20 ans.
1: 19.
0: Ouais, 19.
1: Oh, aïe, aïe.
0: Voilà. Est-ce qu'on fait les albums de la même façon à 19, 20 ans qu'à bientôt 27, t'auras 27 ans la semaine prochaine?
1: Exactement. Non. Ça n'a rien à voir. Non, non, mais tous mes albums, je les ai fait fabriquer différemment.
0: Ouais.
1: Et ils sont le reflet de mon taux de maturité au moment d'eux. Et voilà, ma réflexion a été différente. Là, celui-là, c'est la meilleure expérience créative de ma petite vie. 4 albums quand même, c'est beaucoup. C'est 6 projets au total qu'on a fait. Et celui-là, j'y suis pas allé. Donc, j'ai pas décidé que je faisais un album. Il m'est un peu venu. À la suite en fait de sessions que je faisais pour du beurre.
0: Alors ça c'est intéressant parce que toi qui as toujours été pour le coup très travailleur, très bon élève, très moi la musique c'est le truc le plus important du monde, je bosse et tout. Là t'as laissé un truc finalement venir à toi. T'es pas allé chercher, c'était pas en force.
1: Non.
0: Est-ce que c'est avec plus de joie, du coup?
1: Énormément de joie. En fait, j'étais heureux. Et je faisais plus de musique. Et donc, à ce moment-là, j'avais l'impression, le petit truc, je me suis dit, peut-être qu'il faut que je fasse une longue pause parce que là, je vais très bien. Je suis pas en train de faire de musique. Je suis heureux. Bon, je travaillais quand même un petit peu pour d'autres. J'écrivais avec des éditeurs internationaux en Corée du Sud. Donc, je partais là-bas pour écrire pour de la K-pop.
0: T'écris des musiques pour la K-pop?
1: Oui, un petit peu.
0: Bilal Hassani écrit des musiques pour la K-pop.
1: Un petit peu.
0: Voilà,
1: c'est
0: bisous.
1: Tout n'est pas sorti encore, mais
0: c'est super.
1: Ça. Ouais, c'est
0: donc tu pars là-bas, tu fais des sessions avec des artistes.
1: Voilà. Et donc je faisais ça, je rentrais à Paris et tout. Et c'est quand je faisais ça, j'étais là, ah, j'ai repris le goût de le faire pour du beurre, de le faire pour de faux, de pas le faire pour moi.
0: Ouais.
1: Et ça m'a fait arriver un jour en studio très tard et prendre une prod un peu au pif, de ces Coréens qui sont trop forts, et j'ai fait un truc et j'allais me coucher dessus, j'ai fait ok c'est bon, si je veux bien faire un album là.
0: Ah, voilà, ouais. Alors ça donne un album truffé de tubes, certains que vous connaissez déjà, comme beaucoup.
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0: Et puis une autre chanson qui a été dévoilée avant la sortie de l'album, Capital.

0: L'objectif de vouloir faire danser les gens.
1: Oui.
0: C'est le tien, avec ce disque.
1: Totalement.
0: Ouais, hein.
1: C'est la mission. Beaucoup.
0: Fais danser, Capital. Fais danser. L'album est sorti vendredi. Est-ce que tu penses que tu atteins ton objectif?
1: J'ai l'impression,
0: ouais,
1: un petit peu.
0: Moi aussi.
1: Voilà. Et sachant que je sors beaucoup depuis le début de la sortie des premiers singles, je vais dans les soirées. Je vais pas mentir et dire que j'y vais en incognito. Je me mets vraiment devant les gens et je regarde et je vois comment ça réagit. J'ai jamais eu de titres qui ont autant bien joué en club.
0: Ouais.
1: Nous, ce qu'on voulait aussi dans le mix, on a fait appel à un incroyable ingénieur qui s'appelle Nathan Body, qui est londonien, et les Anglais ils font ça très très bien. Ils travaillent avec Okelou, ils travaillent avec aussi des artistes de K-pop comme les New Jeans et tout. Bref, donc ce mec-là, trop fort.
0: J'aime bien cette petite dimension internationale.
1: Ah, un petit peu.
0: C'est bien.
1: C'est ouais. Ce qu'il faut. Mais donc, ouais. Lui, il a apporté quand même ce truc un peu, ce jouet, ce coffre pour les morceaux. Et donc en club, il passe super bien. Je suis très content et ça danse quand même pas mal.
0: Et le tout en français, les amis, c'est assez rare pour être souligné, parce qu'il y a quand même des histoires à raconter aussi, et donc à écouter et à découvrir sur l'album de Bilal Hassani qui vient de sortir, Bonsoir Paris, avec une pochette incroyable, où je ne sais pas qui est le plus beau, Bilal ou la Tour Eiffel. Vous allez découvrir ça. L'album est à gagner au blind test, on joue un petit peu plus tard, mais vous pouvez vous inscrire 0810 055 056. Et puis Bilal, je t'aime beaucoup, mais peut-être je vais réussir à te faire pleurer avec mon interview choix cornélien. Ça va être dur de choisir. À tout de suite.
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3: Et avec une bonne idée, le Give Shop Tour. Il fait escale pour la première fois à Annecy. À partir d'aujourd'hui, en installant un magasin éphémère 100% gratuit au centre commercial La Galerie Valsemnoz jusqu'au 12 septembre prochain. L'objectif est simple, permettre aux Annéciens de donner et de récupérer gratuitement des objets du quotidien. Aujourd'hui, mercredi et demain, jeudi 3 septembre, vous déposez ce dont vous n'avez plus besoin, vaisselle, petit électroménager, jouets, livres, décorations, etc. Et vous recevrez même un bon de 5 euros pour 5 objets donnés. Tous ces objets pourront être récupérés gratuitement dans la limite de 5 par semaine et par personne en fin de semaine, vendredi 4 et samedi 5 septembre, puis du 9 au 12 septembre. Ouverture au public et récupération gratuite des objets. Ce sera entre 9h30 et 19h30.
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0: Et ce soir, c'est la fête avec Bilal Hassani. Ça va, Bilal?
1: Ça va et toi, Émilie?
0: Très bien, félicitations pour ton album Bonsoir Paris qui vient de sortir. La tournée, elle, ne va pas tarder à démarrer. Alors bon, tu t'es bien échauffé en première partie des Zénith de Lory.
1: Incroyable.
0: Tu as fait un Tour de France fort sympathique. Et là, c'est ton Tour de France à toi. Et je pense que c'est le plus important depuis tes débuts.
1: Oui, depuis toujours. J'ai jamais fait une tournée pareille. J'ai trop hâte.
0: Énorme. Elle commence le 10 octobre et c'est jusqu'au mois de décembre. Vous pourrez applaudir Bilal Hassani à Metz, Toulouse, Aix-en-Provence, Grenoble, Clermont, Rouen, Rennes. Il y a Montpellier, Paris, La Cigale le 17 novembre. C'est complet.
1: Oui.
0: Ah oui, évidemment, les enfants. Enfin, fallait vous y prendre plus tôt. Il y a Brest, Strasbourg, Lille, Tours, quelle belle tournée. Bordeaux, Yverdon-les-Bains, il y a Lyon, Bruxelles. Oh, tu vas t'éclater à Bruxelles.
1: J'ai trop hâte.
0: On adore les Belges. Nancy, Bourges et Laval le 5 décembre. Voilà, pour le moment, cette première partie de tournée, le Bonsoir Tour.
1: J'ai trop hâte.
0: Ça va être merveilleux. Alors, avant de continuer à explorer ton album, mon cher Bilal, voici le moment, l'interview des choix cornéliens. Il faut choisir. Est-ce que tu es prêt?
1: Émilie, j'ai très peur.
0: Je sais, mais je sais que tu peux tenir la pression.
1: Je vais essayer.
0: On y va. Céline Dion ou Britney Spears?
1: Oh! Bah, ça commence horrible, pas du tout. Oh non, non, Émilie.
0: Après, ce sera plus facile.
1: Oh, je vais dire aujourd'hui Céline Dion.
0: Elle est là.
1: Parce qu'elle est là.
0: En France, bah oui.
1: Voilà, on la célèbre, on a hâte.
0: Allez. Est-ce que tu préfères fêter la Saint-Patrick dans la rue à Dublin,
1: ouais,
0: ou la fête de la musique dans la rue à Paris? Attention, dans les deux cas, il pleut.
1: Oh! Je vais prendre la fête de la musique à Paris.
0: À Paris.
1: Il peut pleuvoir, il peut neiger, il peut tout se passer que je serai toujours. C'est une de mes journées préférées
0: de
1: l'année.
0: La fête de la
1: musique. J'adore la fête de la musique.
0: Ah.
1: Entre le live, et puis maintenant les DJ, les trucs, les sorties, puis l'idée de la vadrouille. Je sors de chez moi à midi, je rentre à 23h et puis je fais une fête de jour, quoi. C'est génial.
0: C'est parfait. Bilal Hassani, tu préfères un appart pourri, mais avec le wifi, ou une villa canon? Mais il n'y a pas Internet.
1: Je prends l'appart pourri. Voilà. Et je suis actuellement, je vis dans un truc qui commence à bouillir un petit peu. Là, on doit déménager avec mon collègue et on a le wifi, voilà. Ah, on n'a voilà. pas la villa sans. Donc c'est mon choix, mais c'est la vie aussi.
0: Sans perruque ou sans maquillage?
1: Sans maquillage, tous les jours. Je vais d'abord.
0: Tu préfères écrire une chanson sublime ou faire un super concert? Qu'est-ce qui t'apporte le plus de satisfaction?
1: Faire un super concert, je crois. Ouais. Les deux me plaisent presque autant, hein, voilà. Mais oui, la fin d'un concert qui s'est très bien passé, je peux sauter au plafond, rester au plafond une heure, quoi.
0: Plutôt intelligence artificielle ou papier-crayon?
1: Papier-crayon, toujours.
0: Oh, j'aime bien ce côté vieille personne de Bilal.
1: Je déteste l'intelligence artificielle, c'est ma pire angoisse, ma pire phobie.
0: Donc tu t'en sers pas, tu restes...
1: Iou, non, ouais, jamais, okay. Jamais.
0: Ne pas voter ou ne pas trier les déchets?
1: Ne pas trier les déchets. Je préfère qu'on vote. Votons. Votons bien, s'il vous plaît.
0: Famille nombreuse ou adulte only?
1: Plus je grandis, plus famille nombreuse. Mmh. J'ai hâte un peu.
0: C'est vrai?
1: Ouais. Oh, pas amoureux, là. Hein.
0: Oui, oui, mais non, mais dans l'absolu.
1: J'ai hâte de fonder une famille. Ouais. Oh. Je commence, c'est les 27 ans.
0: Voilà, c'est ça.
1: Ça commence à monter.
0: La maturité. Il va chanter des berceuses. J'adore l'idée. Saint-Valentin ou Saint-Sylvestre?
1: Saint-Valentin. Ouais. Ouais, je veux bien, là.
0: Il est prêt.
1: C'est ça.
0: Et dans le timing, on est pas mal.
1: Oui, oui, ça
0: tu
1: peut
0: Tu peux
1: le faire.
0: Tomber amoureux là, maintenant, pour Et te faire une super Saint-Valentin.
1: J'ai jamais fait la Saint-Valentin, en plus. J'ai toujours été séparée pile quand ça passait.
0: C'est vrai.
1: Non, jamais.
0: Jamais t'as eu ta petite rose, ton petit chocolat.
1: J'ai eu une rose une fois, pardon. Excuse-moi, si tu nous écoutes. Oui, c'est vrai. Une fois, j'ai eu une rose. Mais c'était très jeune. On venait de se rencontrer, quoi.
0: Bon, faut tout miser sur la Saint-Valentin 2027. Allez. Bilal, on y croit, on fera un petit point d'étape, évidemment. Et elle est la dernière. Une chorégraphie au cordeau ou bien tu danses comme une patate en rigolant?
1: La bonne choré. Toujours la bonne chorégraphie. Oui, oui, je travaille avec un chorégraphe incroyable sur cet album qui s'appelle Malik Lenost et qui, notamment, a dansé avec Madonna sur des tournées avec Katy Perry, qui fait aussi un travail incroyable. Il bosse avec Yoa et tout. Et ben, on s'éclate. Et par contre, il ne me laisse pas une microseconde de répit, quoi. Il y a un pas par par kick, une inflexion de la voix, et ben il va le faire jouer avec le corps, donc faut tout danser.
0: C'est fou ça, parce que c'est très technique, hein.
1: Ouais, mais c'est trop bien. Du coup, c'est sport.
0: C'est sport. Même si dans cet album de danse et de fête, il y a un moment où tu ne danses pas. Mm-hmm. Je propose qu'on l'écoute. Je ne danse pas. Bilal Hassani, qui continue à nous surprendre, à nous enchanter. L'album est sorti, il s'appelle Bonsoir Paris.

0: qui vous fait danser, bah, c'est Bilal Hassani ce soir dans Décibel, la seule ballade de l'album.
1: Oui.
0: Mais voilà, je trouvais qu'elle méritait d'être mise en avant parce que c'est pas parce que c'est la nuit et que c'est la fête que le cerveau s'arrête et qu'on arrête de se poser des questions. Hein.
1: Exactement.
0: C'est ça l'idée en fait de cette chanson.
1: C'est ce que cette chanson fait. Oui, et ça arrive toujours un peu comme un prout. Qu'est-ce que je raconte? On l'attend pas.
0: Non, mais on l'attend pas. Non, mais c'est ça. Alors, quand tu seras un peu plus vieux comme nous, tu diras ah là là, ça arrive comme un cheveu blanc.
1: Mmh.
0: Mais ça n'est pas ton problème pour le moment, évidemment.
1: Pas encore. Bah, presque. Je crois que j'en ai vu un. Ouais.
0: 27 ans l'année prochaine,
1: la semaine prochaine.
0: En vrai, 27 ans, dans la musique, c'est un âge périlleux. Tout le monde connaît le club des 27. Ce club, alors c'est pas drôle du tout, hein, mais ces musiciens, musiciennes qui nous ont quittés à l'âge de 27 ans, parce que quand on commence la musique jeune, et après une dizaine ou une huitaine d'années d'excès, et ben parfois la machine s'arrête. Oui, Amy Winehouse, Jimi Hendrix, Janis Joplin, Brian Jones, Kurt Cobain, voilà, dans plein de générations différentes, des musiciens qui nous ont quittés à 27 ans. Où est-ce que j'en viens avec cette question?
1: Je ne sais pas, mais j'ai très peur.
0: Non, mais t'as parlé,
1: oui,
0: chez ton amie Léna Situation, d'ailleurs dans son émission, de la tentation, des excès, la nuit notamment. Parce que la nuit, ce n'est pas que la fête, la joie, la positivité, c'est aussi plein de pièges, c'est aussi plein de tentations.
1: Tellement.
0: Est-ce qu'on s'en fait pour toi ou est-ce que tu vas très bien à 27 ans?
1: Je vais très bien à 27 ans. Donc là, je suis super content parce que d'ailleurs, j'ai bien fait de commencer à me remettre les pendules à l'heure il y a 2 ans. Comme ouais. Ça, maintenant, là, ça fait assez longtemps que je suis... dans un truc beaucoup plus sain.
0: Tu fais attention à toi.
1: Je fais extrêmement attention à moi. Oui, oui, oui. C'est primordial, c'est ma priorité zéro maintenant. Parce que pour quelqu'un de très concentré, c'était quand même assez bizarre. Cette période un peu floue où je me laissais me perdre et tout. Mais c'est normal, ça arrive à beaucoup de personnes.
0: Évidemment.
1: Ça arrive à beaucoup de jeunes, queer aussi. Et donc aussi, quand je fais cet album, c'est un album de réconciliation avec la fête. Parce que ça a été ça. J'ai dû parce que je pouvais pas sacrifier de danser quand même, je pouvais
0: non,
1: pas sacrifier de dance
0: mais
1: floor.
0: C'est hyper intéressant parce qu'en fait il y a plein de gens qui s'imaginent que la nuit c'est forcément avec la drogue, avec l'alcool, et que la fête perd sa substance quand justement on n'abuse pas des substances.
1: C'est
0: ça. Cet album, c'est la preuve que non, qu'en fait la joie pure de la fête peut suffire à à nous faire grimper quoi.
1: Mais complètement. Mais ces chansons ont été enregistrées à des horaires voilà rigolos quoi. Il était 13h, on venait de manger une pomme pote et on arrivait à faire des chansons. Des chansons de zinzin, on dirait qu'on fait la fête depuis 4 jours. Mais c'est parce que voilà, j'ai appris à être heureux et à repositionner la joie dans la fête.
0: Alors la fête, ça peut être plus fort, Bilal Hassani, sur le nouvel

0: Bilal, tes influences sur cet album, les artistes vers qui t'es allé faire un petit tour pour t'inspirer?
1: Bah, j'ai beaucoup écouté de, alors pas du tout pour ce morceau-là, mais beaucoup de French Touch,
0: ouais.
1: Beaucoup de pop roumaine aussi. J'adore la pop roumaine.
0: Ah, moi j'adore Bilal Hassani parce que je pense que c'est le seul artiste, ça fait 20 ans que je fais de la radio, bien plus, même 25 ans, personne ne m'a parlé de pop roumaine.
1: Romania, j'adore la Roumanie.
0: Mais c'est depuis l'Eurovision ou...
1: Non, bien avant, mais nous on avait des tubes, on a Ina quand même qui était une artiste incroyable, ouais. Alexandra Stan qui avait un énorme tube qui s'appelait Mister Saxo Beat. C'est des chansons comme ça. Tu connais pas Mister Saxo Beat?
0: Non.
1: C'est génial.
0: Mais par contre maintenant je connais, je vais te dire j'oublierai jamais.
1: Ah bah
0: Mister,
1: ouais,
0: Saxo Beat.
1: C'est génial. Bah ouais, moi je suis trop fan.
0: Donc et voilà, la pop roumaine.
1: Ouais, beaucoup en fait, okay, de pop qui utilise un peu la dérision pour dire des choses avec du gloss, quoi. C'est-à-dire de la pop qui se regarde pas trop non plus.
0: Ouais.
1: Parce que dans la French Touch, j'ai vu quand même beaucoup de sérieux et j'avais envie de me détacher de ça. Donc on écoutait aussi pas mal de K-pop, on écoutait aussi beaucoup de PC Music, beaucoup d'hyperpop, parce qu'on suit toujours, moi dernièrement, une artiste que j'ai découverte, c'est Underscores, qui est une artiste incroyable, qui a fait un album génial, très maximaliste. Et c'est ce qu'on a essayé de faire sur des chansons comme Plus Fort, c'est de dire, allez, on met tous les curseurs à 1000 et on assume, quoi.
0: À 1000?
1: Ah ouais.
0: C'est, je pense, le bon niveau pour écouter Artificial.

0: que la morale de l'histoire, c'est ce qu'on cherche tous dans la fête, dans la nuit, dans la vie, c'est l'amour.
1: C'est l'amour. On n'est qu'amour de toute façon,
0: oui.
1: Hein, nous.
0: J'ai trouvé beau qu'il y ait ça aussi, parce que oui. C'est aussi une dimension que parfois on oublie, parce qu'on ne veut pas avoir l'air trop romantique ou trop naïf, mais ouais. Toi, tu crois toujours en l'amour. Hein.
1: Oui, et puis en plus, moi j'ai un accès très limité à ça, j'ai vécu peu d'histoires, donc beaucoup de mes chansons d'amour sont des chansons... figurative ou quoi, j'invente beaucoup, mais sur artificiel, ce que j'aimais bien, c'était justement de parler de ça, de cet amour un peu en surface qu'on idéalise, ouais. Qu'on regarde comme un rom-com à la télé, sous son plaid, et en fait, voilà, moi je l'ai dit que j'ai tellement envie d'amour que je le veux bien. Je le veux bien, même en plastique, quoi.
0: Eh ben, on te souhaite un amour, pas en plastique, pas oui. En toc, un amour bio, ah. Mon cher Bilal Hassani. Merci d'être venu nous voir. Bravo pour cet album.
1: Merci.
0: Et bonne tournée, le Bonsoir Tour, qui démarre le 10 octobre prochain à Metz. On se fait un petit point avant la Saint-Valentin, Bilal.
1: S'il te plaît.
0: Et merci d'être venu nous
1: merci.
0: Voir.
1: Merci.
0: Bravo.
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2: C'est l'heure du blind test, les amis, ce qui se rapproche le plus dans Décibel du sport. 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Vous allez pouvoir découvrir des sports, vous allez pouvoir vous y essayer, et pourquoi pas aimer ça. Je n'ai jamais réussi, mais je n'en écoute pas les autres. Donc vraiment, les amis, ce soir, on se fait un blind test autour des chansons qui parlent de sport, parce que c'est important, le sport ici est le fier partenaire donc de ce septembre bouge. Et pour jouer avec nous au blind test, qui est un genre de sport très chic, il y a Francis et Maxime. Bonsoir à tous les deux.
3: Bonsoir.
2: Je ne sais pas si vous êtes sportif, je vais faire le tour, tiens, pour savoir. Francis, est-ce qu'on aime le sport ou pas?
3: Je vis sport.
2: C'est vrai?
3: Oui, j'adore le sport. Non, c'est pour de vrai. Que ce soit pratique ou à la télé, j'adore ça.
2: Ah, moi j'aime bien regarder le tennis. C'est bien.
3: Ah.
2: Non, je dis, j'aime bien faire des grosses siestes en regardant le tennis.
3: Ah. C'est pas pareil.
2: Non, mais après je me réveille, c'est toujours très intéressant de regarder les points. Mais les siestes pendant Roland Garros au mois de juin, on va pas se mentir, les enfants, elles sont quand même très bonnes. Et Maxime, alors est-ce qu'il est sportif?
4: Bah ouais, je reviens d'une partie de tennis avec mon fils, là, tout à l'heure.
2: Ah, hey, bravo, qui a gagné, Maxime?
4: Lui, j'avoue.
2: J'adore.
4: J'avoue, lui. Mais je précise que pour bien dormir devant la télé, moi je regarde les MotoGP, les Grands Prix de Formule 1. Mais quand ça tourne, c'est quand ça tourne. Ou le patinage artistique, de voir tourner, moi ça m'endort.
2: Ah ouais, c'est pas mal.
4: Parce que les yeux, c'est fait la gymnastique des yeux et boum.
2: Et boum, on tombe.
4: Direct, on tombe.
2: Et puis évidemment, on fait une grosse dédicace à celles et ceux qui ont tapé leur meilleure sieste cet été en regardant le Tour de France, qui est quand même l'événement parfait pour les grosses siestes. Là, Francis et Maxime, vous gagnez tous les deux le nouvel album de Bilal Hassani, donc Bonsoir Paris, un album de danse. Voilà, et de fête, et on est ravis de vous en offrir à chacun un exemplaire.
4: Merci beaucoup.
2: Ah bah avec joie, avec
4: merci beaucoup.
2: Plaisir
4: magnifique,
2: de vous gâter. Et donc, on va maintenant jouer avec des chansons qui parlent de sport, de discipline sportive, de bouger son corps. On va chercher à chaque fois à retrouver le nom de l'interprète de la chanson, et à chaque bonne réponse, eh bien, il y a un point. Ça marche?
3: Ça marche.
2: Bon, n'oubliez pas qu'à la fin, tout le monde gagne. Hein,
3: Francis. Donc,
2: voilà. Mais oui, il va y arriver, Francis. Maxime aussi, vous êtes prêts?
3: Mais
4: oui.
2: Et n'oubliez pas de me donner votre prénom avant de proposer votre réponse, car sinon je ne saurais pas lequel de vous deux a dégainé le premier. Maxime, Francis, c'est parti pour notre séance de sport quotidienne dans Décibel. Allez, ça fait peut-être les abdos, le blind test.
3: Ah oui.
2: On y va. Première chanson qui parle d'un sport, dites-moi qui chante ça.

0: sport en question, c'est la course à pied.
1: Je courais sur la plage.
0: Maxime ?
2: Running Man.
0: Alors, c'est pas Running Man. Écoute la voix. Qui est-ce qui chante ça ? La chanson s'appelle Le Coureur.
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0: Oui, c'est Jean-Jacques Goldman.
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0: Jean-Jacques Goldman et Le Coureur. Allez, on change de sport. Dites-moi.
2: La vérité n'était pas très connue, celle-là. Hein.
0: C'est pas sa plus connue, mais elle est très belle, en revanche. C'est vraiment toute très, très belle histoire d'un coureur, voilà, de sa découverte à ses grandes victoires. On continue. Allez, tous les deux, je vous le donne, oui.
1: 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À bicyclette.
0: Et on embrasse évidemment toutes les paulettes qui nous écoutent ce soir. Et là, Francis et Maxime, vous êtes très forts, vous avez dégainé très très rapidement sur Yves Montand.
2: Yves Montand, faites attention à les bicyclettes à Paris aussi. Hein, des fois.
0: Oh là là, mais oui.
3: Oui.
0: Ah, c'est pour ça que moi, tu vois, je n'en fais jamais.
3: Si vous mettez cette chanson à des enfants, ils vont penser que c'est une pub, hein, je vous le dis.
0: Ah oui, c'est vrai. C'est vrai.
3: Voilà, c'est ça le problème. Non.
0: Mais bon, là, comme on est entre vieux, attention, dernière chanson.
3: Voilà,
0: ref télévisuel des années 80. Maxime et Francis, je compte sur vous.
2: Je sais qui c'est.
0: Ah bon
2: maintenant.
0: Allez.
2: Véronique et Davina.
0: C'est trop fort, bravo. Oui, c'est du mentalisme. Maxime, Francis, Véronique et Davina, ce Toutou Youtou, le générique de l'émission Gym Tonic. Bravo, messieurs.
3: Voilà.
2: Francis, voilà.
0: Vous avez été parfait.
3: Oui, oui.
0: Je vous embrasse comme je vous aime et je vous envoie l'album de Bilal Hassani. On reste dans le thème avec un souvenir des années 90 cette fois. Il va y avoir du sport, c'est ce que nous disent les Silmarils.

Il va y avoir du sport tout le mois de septembre avec l'opération Septembre Bouge et votre radio ici. Et à l'instant, avec les Silmarils, je pense qu'un peu de danse, en se souvenant comme on était jeunes et frais dans les années 90.

Un an et demi plus tard, 489 jours plus tard exactement, j'ai compté parce que je suis une geek des Doors, ils sortaient leur premier album, premier carton, succès mondial. Dessus, il y avait cette petite dinguerie qu'on partage ensemble pour le plaisir. Les Doors sont dans Décibels.

0: Ah tiens, on parlait du club des 27 tout à l'heure avec Bilal Hassani et j'ai oublié de parler de Jim Morrison qui lui aussi est mort à 27 ans à Paris. Hein, lui d'ailleurs, il est enterré au Père Lachaise. Si vous voulez aller lui rendre une petite visite, il y a toujours plein de petits cadeaux laissés par les fans sur sa tombe. C'est assez bouleversant. Les Doors, donc à l'instant pour l'anniversaire de leur tout premier enregistrement de démo il y a 61 ans. C'était Break On Through. Et c'est terminé pour ce soir, Décibel. Merci pour cette bonne soirée passée ensemble. Merci à l'équipe de l'émission. Il y avait ce soir Kinan Lageli, Iris Guitoni et Mélodie Chaïb. Merci à vous aussi d'avoir été là. Oui, parce que si vous n'êtes pas là, ça n'a aucun sens. Et retrouvez d'ici quelques secondes la nouvelle émission d'Éric Bastien. Il n'y a pas que Paris dans la vie. Son invité de ce soir, la délicieuse Séverine Ferrer. On l'adore. On est fan d'eux. Hein, bisous Séverine. Bisous à tous.
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0: Belle soirée les amis, à l'écoute d'ICI, il est 20h.

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2: Eh ben bonsoir, bonsoir à tous et bienvenue sur ici. J'espère que vous avez passé une belle journée. Je promets que la soirée sera agréable. On est ensemble jusqu'à 21h pour se balader dans toute la France avec notre invitée ce soir. On va dessiner avec elle, oui, car il s'agit d'elle, sa carte de France à travers sa vie et sa carrière. Mais avant d'accueillir autour de la table ce soir Benoît Prospero, qui comme chaque soir s'arrêtera quelque part en France pour vous présenter un amoureux du monde vivant avec la revue des merveilles. Catherine Quicandon s'intéresse aux belles initiatives là où ici on entreprend. Enfin, Robin Berdeau lui partira tendre son micro à votre rencontre pour vous donner la parole sur un sujet d'actualité. Il n'y a pas que Paris dans la vie, elle va vous le prouver. Mon invitée est multicarte, elle fait tellement de choses, je pense que la liste est non exhaustive. Animatrice de télévision, de radio, comédienne, chanteuse, chef d'entreprise, elle a un parcours tellement original, aussi insolite. Son sourire est communicatif, sa personnalité est extraordinaire, elle est pleine d'énergie. Je reçois ce soir, c'est...

0: Séverine Ferrer sur votre radio ici jusqu'à 21h. Boulimique de vie. Bonsoir Séverine Ferrer.
1: Bonsoir Eric, ravi d'être avec vous. Et surtout c'est vrai, il n'y a pas que Paris dans la vie.
0: Ben c'est vrai, alors on va le constater avec vous pendant une heure, mais vous faites énormément de choses. C'était la rentrée scolaire hier. Pour vous aussi, on s'en dit un mot rapide, on en reparlera. Il y a une rentrée sur les chapeaux de roue là.
1: Alors oui, en effet, mais je ne vais pas me plaindre. Je suis une boulimique de travail, je suis une grande passionnée. J'aime ce que je fais, donc j'ai beaucoup de chance.
0: Il y a un spectacle à Paris, il y a un spectacle en tournée, il y a un projet de livre, à la radio. On va vous en dire davantage dans un instant. Alors, Séverine, forcément, la France, vous connaissez. Et alors, en préparant cette interview, je pensais vous connaître déjà depuis pas mal de temps, parce que c'est vrai, on va se le dire,
1: on se connaît depuis longtemps. Oui.
0: Et vous défendez évidemment beaucoup la Réunion, vous revendiquez la Réunion. Vous
1: avez origines,
0: vécu, bien sûr. Mais alors, je découvre que vous n'êtes pas née à la Réunion.
1: Eh ben non.
0: Et là, je l'ai découvert en préparant l'émission.
1: Et non, je suis montpelliéraine.
0: C'est fou, ça.
1: Du 34 de l'Hérault. En effet, je suis née donc à Montpellier, pas très loin de la place de la Comédie. Et à l'âge de 3 mois, mes parents sont repartis, donc du coup, à La Réunion. Ma grand-mère était pas très bien à l'époque et on lui avait conseillé de venir plutôt en métropole, etc. Et je suis née à ce moment-là. Et c'est très rigolo. J'ai une petite anecdote pour vous d'ailleurs. C'est que dans l'avion qui me ramenait à La Réunion à l'âge de 3 mois, donc j'étais encore un nourrisson, il y avait Marie-France Pisier, grande actrice que j'adorais et que j'affectionnais tout particulièrement. Et figurez-vous que elle a posé son regard sur ce petit bébé que j'étais et elle a dit, je sens que cette petite, elle a du caractère, elle ira très loin.
0: Oui, alors elle ne s'est pas trompée,
1: donc, caractère, voilà, vous en avez, et loin vous y avez été.
0: Alors Montpellier, vous allez redécouvrir Montpellier un petit peu plus tard, mais c'est vrai, vous l'avez dit, c'est quelques mois de votre vie, vous n'avez pas forcément de souvenirs.
1: En fait, j'avais pas vraiment de souvenirs, évidemment, au travers de tout ce que me racontaient mes parents, mais j'ai redécouvert Montpellier à l'âge de 18 ans. C'est assez symbolique, c'est assez marrant.
0: On parlera de la Grande Motte, on parlera du Gros du Roi si vous voulez, mais là je vais rester sur la Réunion. Je parle juste un instant de vos origines. J'ai vu que votre papa a des origines indiennes, votre maman a des origines italiennes, vietnamiennes et normandes.
1: Eh ben oui, normandes et bretonnes comme tous les Réunionnais du monde.
0: Donc vous avez du sang breton, du sang normand.
1: Exactement.
0: C'est vrai. Mais alors quel côté, la Normandie, la Bretagne?
1: Je ne sais pas. D'accord. Vous savez, en tout cas, tous les Réunionnais ont du sang normand et ont du sang breton, puisqu'il y a beaucoup de Normands et de Bretons qui sont arrivés jusqu'à nous.
0: Ouais.
1: et du coup, on a tous des origines, un peu de sang. Ouais, c'est marrant. Et
0: vous n'avez pas fait du coup des recherches pour savoir où votre maman vous a tiens, j'avais une aïeule normande de
1: je sais pas. Pas du tout. Alors un peu plus du côté de l'Italie, mais sinon c'est tout en fait. Il faudrait que je fasse ce fameux test ADN pour savoir d'où je viens exactement.
0: Alors, Montpellier, vos parents s'y installent pas longtemps, ils vont partir à La Réunion, je crois qu'il y avait une histoire, j'ai trouvé ça triste, j'ai lu que voilà, les gens étaient pas complètement d'accord sur l'union de vos parents.
1: Des histoires familiales, on va pas rentrer là-dedans.
0: C'est ça qui les pousse du coup à aller à La Réunion pour être un peu tranquille ou
1: C'est un peu ça aussi, qui fait qu'ils en ont un peu ras-le-bol et que maman a envie de vivre sa grossesse en toute sérénité. Et il se trouve que donc du coup mamie n'étant pas très bien, on lui dit qu'il faut partir, avoir un autre air, etc. Donc c'était la bonne occasion, et tant mieux, parce que si j'avais pas en tout cas eu cette chance de naître à Montpellier, je serais peut-être plus de ce monde, parce que maman a eu un accouchement très compliqué. Depuis le début je m'accroche, moi,
0: hein,
1: il faut
0: femmes,
1: le savoir.
0: Dites-moi, quand on est à La Réunion, quelle image on a de l'Hexagone?
1: C'est le rêve. Moi je me rendais pas bien compte, mais je me suis rendu compte que dès l'âge de 3 ans, je savais que je voulais faire ce métier. Je ne savais pas comment.
0: Mais non, on va découvrir, parce que vous avez commencé jeune.
1: Mes parents sont absolument pas dans le métier, hein. Je tiens à le préciser.
0: Qu'est-ce qu'ils faisaient, vos parents?
1: Papa était homme au foyer. Voilà, il a élevé ses enfants et maman était coiffeuse.
0: Okay.
1: Donc rien à voir, nous c'était un peu dans l'autre sens, c'était original.
0: Et la France, même si La Réunion est un territoire français, faisait rêver.
1: C'est-à-dire que quand j'ai découvert au travers de mon petit écran de télé ce qui s'y passait, les gens qui dansaient, qui jouaient la comédie, tout ça, j'avais envie de faire ce métier. Mais c'est vrai que pour moi, c'était ici. En métropole à Paris que ça se passait. Donc oui, j'y pensais, mais sans y penser réellement. J'étais encore enfant, donc j'en avais pas conscience, mais je savais que ça ne se passait pas à La Réunion, malheureusement.
0: Je vais vous permettre de revivre quelques souvenirs, peut-être.
1: Un petit Sega Maloya.
0: Quelle image vous vient tout de suite? On se parle de La Réunion, vous y avez vécu plusieurs années. Première image qui vous vient, premier lieu?
1: Premier lieu, bah évidemment la rue Juliette Daudu, où on a vécu, forcément. Et que de bons souvenirs, en fait. Ma famille n'avait pas vraiment les moyens, hein. Enfin, je suis pas là pour faire pleurer dans les chaumières. Mais je n'ai jamais manqué d'amour et de bienveillance et de bonheur. Ce ne sont que des souvenirs heureux, plein de joie avec mon frère et tous les copains, parce que bon, je faisais déjà plein de choses à l'époque. Et en fait, notre maison, c'était une maison, ouais. Enfin, c'était un appartement qui était tout le temps ouvert. Donc, il y avait tout le monde qui arrivait comme ça.
0: C'était familial, c'était convivial, c'était joyeux.
1: Voilà, c'était la maison du bonheur. On se prenait pas la tête. Quand il y en avait pour 4, il y en avait pour 10.
0: Vous aviez un correspondant en France ? Vous savez, quand on était gamin, on était de la même génération. On avait toujours des correspondants avec des gens qu'on connaissait même pas, des fois.
1: Et oui. Alors, moi, j'avais une correspondante qui s'appelait Julie, qui
0: elle
1: habitait le 13e.
0: Alors,
1: dans le quartier chinois. Et je suis même venue, quand je suis arrivée à Paris, je suis même venue vivre un petit peu chez elle, parce qu'à l'époque, on avait un appartement qui était tellement petit avec les parents que je ne pouvais pas y vivre et en même temps d'apprendre, parce que j'étais encore collégienne à l'époque. Et du coup, j'ai un peu vécu chez elle, mais ça s'est pas super bien passé.
0: Bon, on a plein de dossiers qu'on va ouvrir au fur et à mesure. On essaiera le moins possible de prononcer Paris, parce qu'il n'y a pas que Paris.
1: Mais il n'y a pas que Paris. Et bah non, je vous le confirme, et au travers de mon parcours, vous allez le voir.
0: Évidemment. Ouais. Est-ce qu'il y avait du bon pain à La Réunion ? Il y a des boulangeries, il y a du bon pain. On fait du bon pain à La Réunion ?
1: Il y a du bon pain. Il y a beaucoup de riz, mais il y a du bon pain.
0: Je vous parle de pain parce qu'il est temps de retrouver Benoît Prospero pour la revue des merveilles. Il nous fait découvrir un merveilleux boulanger, pas comme les autres, Benoît Prospero.
2: Oh là là, vous savez quoi, j'adore le pain. Et là, eh ben oui, on a trouvé un boulanger qui gagne à être connu. Vous savez, ce genre de boulanger qui fait un pain que dès que vous le sentez, espèce de parfum de miam-miam qui vous mentonnez, je ne vous dis que ça. Pour la Revue des Merveilles, ici Périgord vous présente Adria Rodriguez. Adria, c'est celui qui a fait le choix de quitter sa vie d'avant, une vie dans laquelle on va toujours plus vite pour aller toujours plus loin.
3: Sauf qu'à un moment donné, eh bien, je décidais que je voulais travailler avec mes mains et donner du sens un peu à mon métier, à ce que je faisais. Et donc là, j'ai commencé à réfléchir et donc j'ai décidé que en fait, je voulais faire du pain. Et je me suis dit qu'en fait, en faisant du pain, je pouvais éventuellement être heureux. Voilà, c'est un peu ce qui m'est venu à l'esprit.
2: Et il a donc quitté l'Espagne et Barcelone pour rejoindre la Dordogne et le Périgord, précisément le village de Verteillac. Alors c'est quoi ce pain ? C'est quoi le secret ? Eh bien d'abord, c'est la qualité des ingrédients. Ici, on parle de produits normaux, c'est-à-dire de produits sains, bio. Et ça commence avec la farine qui est faite à l'ancienne, dans le village d'à côté, à Saint-Martin-de-Ribérac, concrètement, une farine écrasée par la meule du moulin de Bobina. Une meule qui préserve toute la richesse nutritive. Et en parlant de qualité nutritive, Adria a fait un choix, celui d'un pain 100% au levain avec une fermentation naturelle. Un pain qui pétrit la veille pour enfourner le lendemain.
3: Du pain avec une pousse lente, plus digeste.
2: Et puis l'idée, c'est aussi de prendre le temps. Parce que, bah oui, prendre le temps, c'est respecter ce que la terre nous offre. Et à ce sujet, il y a le four. Ce four du 19e siècle qui, chaque jour, accueille ce feu qui aura mis 3h30 à brûler. Pourquoi cette méthode ? Eh bien parce que c'est la seule qui permet d'obtenir un pain, vous savez, légèrement différent chaque jour, marqué par l'humeur du jour. Et enfin, il y a ce petit plus. Ce pain-là, il est 100% local. Et le résultat, ça donne quoi ?
3: J'ai fait du pain complet, du pain de campagne, du pain de seigle, du petit épeautre, des pains spéciaux, comme un pain de graines. J'ai fait un pain à l'avoine. Mais je propose aussi donc différents types de brioches. Et avec de l'huile de tournesol locale et bio aussi. Donc voilà.
2: Est-ce que le public est au rendez-vous ? Ben oui, évidemment. Et on peut même dire que quand les habitants de Verteillac et des alentours retrouvent le pain d'Adria à la ferme de la Méphronie le vendredi soir ou au marché local le samedi matin, alors ils apprécient bien sûr la qualité du pain d'Adria Rodriguez, mais aussi et surtout l'histoire que raconte ce pain. Et ça, c'est une merveille. Merci ici Périgord et bravo à Adria Rodriguez et rendez-vous à la Folle Farine à Verteillac en Dordogne, c'est dans le Périgord vert.
0: Oh là là, merci Benoît Prospero. On s'est régalé avec Séverine Ferrer.
1: Ça me met en haleine. Là, j'ai cette petite odeur là qui est en train de me caresser les narines.
0: Et puis alors, il y avait des accents, même déjà Benoît Prospero, un accent aussi. Vous avez remarqué des accents d'ailleurs, que quand vous êtes arrivé de la Réunion en métropole, vous trouvez qu'on a un accent ici ou que vous en avez du coup en tant que régionaliste ?
1: Alors moi, quand je suis arrivée, c'était très drôle. Alors, j'avais pas un gros accent comme on dit nous chez nous. Et en fait, la première fois que j'ai tourné, c'était l'Anamite. C'était l'adaptation de la vie de Dany Carrel, une grande actrice française qui a été faite par Thierry Chabert pour TF1. Et alors, je disais toujours Rose.
0: Ah bah oui.
1: Et donc, forcément, le réalisateur, il venait, il me disait, non, Séverine, c'est Rose.
0: Mais oui.
1: Ferme
0: moi,
1: Rose.
0: Je suis auvergnat. Alors, à Clermont-Ferrand, on dit la place de Jade. On dit c'est Rose et pas la place de Jade. jaune. Séverine Ferrer est votre invitée ce soir jusqu'à 21h, parce qu'il n'y a pas que Paris dans la vie, il y a eu Montpellier. Ok, on a pas mal parlé de la Réunion, c'est normal, ce sont vos origines.
1: Bien sûr.
0: Mais à un moment donné, il va y avoir un déclic et vous allez arriver en métropole, découvrir un peu Paris, même beaucoup, mais surtout plein d'autres choses et plein d'autres villes. Le voyage ne fait que commencer jusqu'à 21h sur ICI.
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0: Non. Excellente soirée à vous tous. Il y a aussi les bronzés. Alors, on avait tous rêvé de la suite des bronzés. Hein. Après, les bronzés font du ski. Ils l'ont fait, c'était il y a déjà 20 ans, en 2006. Et à l'occasion, ils avaient choisi Zucchero pour la bande originale avec Baila Morena, que voici sur votre radio ici. 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
2: Évidemment, il y a Séverine Ferrer aussi qui est notre invitée depuis 20h et qui nous offre son sourire, sa joie de vivre sur votre radio. Alors, on se balade avec elle, on a découvert qu'elle était née à Montpellier. Je le dis pour ceux et celles qui nous rejoignent, en région de l'Hérault, qu'elle va redécouvrir quelques années plus tard. On ira tout à l'heure, évidemment, il y a la Réunion où elle va vivre jusqu'à c'est quoi, 7, 8, 9 ans
1: 12 ans et demi.
2: 12 ans et demi, oui, mais alors...
1: C'est précis.
2: Oui, c'est ça, 12 ans et demi, c'est-à-dire qu'il y a 12 ans et demi, c'est le déracinement total.
1: Oui.
2: Ouais. Bon, alors ça va peut-être être un petit peu difficile. Difficile. Il va se passer déjà plein de choses à La Réunion. Et comme je m'intéresse aussi au parcours, à la carrière qui, vous, est relativement précoce, je vois que vous avez déjà cet esprit d'entrepreneuriat, parce que j'ai vu le baby show, c'était à quel âge ça?
1: Alors le baby show, je l'ai fondé, j'avais...
2: C'est un spectacle, 8, ça?
1: Oui, en fait c'était un groupe. J'étais leader et chorégraphe de ce groupe.
2: Vous aviez quel âge?
1: J'avais 8 ans.
2: C'est normal.
1: Et on était 10. Ouais. Et alors, ce qui était très marrant, c'est qu'on faisait tous les arbres de Noël et les avant-premières des artistes qui venaient à La Réunion. Donc, on a fait les avant-premières de Bibi, de Dorothée, de Nicolas Perrac, de Émilie, enfin de Image à l'époque. Enfin, on en a fait plein.
2: Ouais.
1: Et en 91, ce qui a été un petit peu le déclic, c'est que un des membres du groupe, le Baby Show, a écrit à Patrick Sabatier pour l'émission Tous à la Une, et ils nous ont fait venir. Premier passage donc en 91, en juin 91, et j'ai fait ma première télé avec Solar.
2: Suffit de demander, c'est vrai. Alors ça, pour ceux qui aiment bien la télévision, on est dans les années 90, c'est le générique, tout ça, la une.
1: C'était dingue, mais quelle joie. C'était la première fois qu'on venait tous à Paris, et tous les enfants et tout, c'était absolument génial. Et
2: 9000 kilomètres quand même, vous séparez de Paris.
1: Oui, oui, et quand on est arrivé, enfin, c'était tellement drôle. Enfin, en fait, on devait être logé dans un super bel hôtel, et le producteur de l'époque qui s'occupait de moi, qui s'avérait être véreux au final, nous avait pris un hôtel miteux à Malakoff. Enfin bon, c'était très marrant.
2: À Paris. Alors, Séverine, à 9 ans, vous avez votre propre émission sur Antenne Réunion.
1: Oui.
2: Alors, un petit peu plus tard, vous allez animer Les Enfants du Soleil. Ça, c'est sur RFO Réunion. C'était à Saint-Denis?
1: Oui, exactement. Oui.
2: Vous vous souvenez du générique?
1: Si tu m'aides, cette petite voix qui monte. 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Comme de l'eau sur le feu, elle fait chauffer l'écran.
2: Oh, je me suis abusé à regarder sur YouTube, vous pouvez les découvrir. Il y a une dame qui arrive après le générique, je ne sais pas comment elle s'appelle.
1: Miro Soiro.
2: Voilà, c'est ça.
1: Oui.
2: Alors très vite, on vous voit, vous chantez des chansons, vous faites plein de trucs avec des gosses. C'est génial cette aventure.
1: C'était absolument dingue. Et en fait, Miro m'a repéré, je faisais un radio-crochet où je chantais Niagara, je m'en souviens encore, c'était L'amour à la plage. Et elle m'a repéré, elle me dit, oh, il faut que tu viennes chanter dans mon émission. Et alors, ce qui était très, très rigolo, c'est que du coup, j'avais déjà fait une émission à l'âge de 4 ans et j'avais trouvé ça super.
2: C'est normal, on fait souvent des émissions à l'âge de 4 ans.
1: Non,
2: logique.
1: Mais tu sais, c'était pour faire une petite récitation, un petit poème comme
2: d'accord.
1: ça, vite fait. Et j'avais adoré ça. Et quand elle me l'a proposé, donc je suis venue chanter. Et puis, juste après, elle m'a dit, sais-tu rester la semaine d'après? Et puis la semaine d'après, je suis restée avec elle. Voilà.
2: Bon, alors vous avez fait évidemment plein de choses qui, on le comprend maintenant aisément, on va vous donner envie. Il y a quelque chose de très balsacien finalement dans votre vie, parce que vous m'avez dit, moi Paris, je pense à Eugène de Rastignac, quoi, quand il dit à nous deux maintenant dans le Périgord, quand il est dans les hauteurs de Paris et qu'il voit Paris, vous aviez, même si l'émission, il n'y a pas qu'à Paris, hein, qui se passe des choses, vous vouliez croquer la France. Hein.
1: En fait, je voulais accéder au métier que j'avais choisi. Et je savais que c'était impérativement un passage obligé et obligatoire par Paris. Ouais. Enfin, en tout cas, par la métropole. Donc, ça a été... de franchir le cap, ça a été compliqué. Mais heureusement, comme je vous le disais, ce producteur véreux nous a un petit peu forcé la main. Et tant mieux. Peut-être qu'on n'aurait probablement pas fait le pas s'il ne l'avait pas fait. Mais non, et une fois arrivé sur Paris, alors moi, je suis encore extrêmement fascinée par Paris. Mais j'ai cette chance de bouger beaucoup, parce que je pars beaucoup en tournée.
2: Voilà, racontez-moi. Parce que, OK, vous vous installez ici. On parlera même de l'endroit où vous allez vivre. Avec vos parents. Mais quelles sont les premières villes, les premières saveurs, les premiers endroits que vous découvrez en dehors de Paris?
1: Alors moi, j'avais un lieu de prédilection, c'était vraiment l'Arc de Triomphe.
2: C'est
1: Paris encore. Et puis évidemment Saint-Michel, le quartier de Saint-Michel, l'île de la Cité.
2: Voilà. Alors ça, c'est vos quartiers.
1: Ça, c'était mon fief.
2: Mais est-ce que vous avez des villes comme ça que vous avez envie de découvrir, que vous avez peut-être vu à travers la télévision à La Réunion, des endroits où vous vous êtes dit, maintenant que je suis en métropole, bah, je vais y aller.
1: Bah, au début, pas tellement, en fait. Quand on est gamine, quand on est ado, pas vraiment. Et puis, on se rend compte qu'on est au cœur du monde, parce que quelque part, la France, c'est vraiment, on est au cœur de tout. J'ai donc eu la chance de faire Mayotte, la Nouvelle-Calédonie, qui a été un vrai paradis.
2: Et parce que là, moi, j'ai envie de vous écouter sur ce pays.
1: La France, c'est le plus beau pays du
2: alors
1: monde.
2: Alors pourquoi? Moi, je veux tout savoir. Et où est-ce
1: mais
2: qu'on va?
1: Mais parce qu'en fait, moi, j'aime les villages provençaux.
2: Et ben voilà.
1: J'aime. Alors, notre petit kiff, hein, notre petit plaisir avec mon petit garçon de 10 ans, qui s'appelle Elijah et que j'embrasse très fort, et qui est pas bien loin.
2: Qui est pas bien loin.
1: Il suit toujours sa maman.
2: Ah oui, il est tard, il est rentré pourtant déjà à l'école.
1: Oui, mais bon, il est toujours avec sa maman. Et du coup, nous, ce qu'on aime faire, c'est-à-dire qu'on part souvent, donc soit en Espagne, soit en Italie, soit en France.
2: Alors, la France.
1: Récemment, nous avons passé des petites vacances pas très loin d'Avignon, puisqu'il y avait le festival d'Avignon et que moi j'adore aller voir les copains quand je ne joue pas.
2: Alors parlez-moi d'Avignon, moi je veux tout savoir sur ce que vous aimez de cette ville.
1: Ah, moi j'adore. Alors le festival d'Avignon, évidemment, c'est un peu le marché du théâtre, hein. Vous savez,
2: bien
1: c'est
2: sûr, toutes
1: ces pièces qui se jouent, etc. Et il y a tout et n'importe quoi, on peut le dire. Mais quel bonheur, je trouve qu'il y a une ambiance de Avignon quand on y est, en tout cas pendant le festival, ça fourmille de gens, rencontre des gens qu'on connaît. Les cigales, mais si je pouvais avoir les cigales chez moi. Alors maintenant, j'ai un grillon à la maison. Je ne sais pas ce qui s'est passé. Je pense qu'il est, il est dans une. Il,
2: bah vous
1: il
2: l'avez revenu ramené d'Avignon, peut-être. Hein.
1: Et c'est absolument génial. Mais moi, mon grand bonheur, c'est d'arriver dans le sud et d'entendre les grillons. Je pourrais me poser sur un transat et ne faire que ça pendant des heures.
2: Alors Avignon, mais le sud, moi, je vais vous parler d'Avignon. Ça peut être le Luberon, ça peut être Apt, Gordes.
1: Aix-en-Provence, le village de Gordes, évidemment. Et alors. Moi, j'aime bien aussi toute cette un peu au-dessus de Nice, Grasse, entre Castaux. Enfin, c'est pas tout à fait à côté, mais j'adore évidemment Saint-Paul-de-Vence. Mm-hmm. Enfin, tous ces petits villages. Et en fait, j'aime m'arrêter, prendre ma voiture et au gré de mes humeurs de pouvoir m'arrêter, de dire tiens, le petit village au loin, il a l'air super. Ben viens, on y passe, on s'arrête. Et souvent, on a fait ça avec mon fils. Et on s'est retrouvés dans des endroits. Et je pense notamment à Angoulême que j'avais jamais
2: eu l'occasion. Alors là, on quitte le sud totalement.
1: On quitte le sud, mais en remontant du sud, souvent. Et du coup, je me suis dit, mais tiens, Angoulême, je ne l'ai jamais fait. J'adore aussi cet endroit. Le palais imaginaire de. Oh, comment ça s'appelle?
2: Alors, je ne connais pas tout, Séverine, hein, je ne peux pas vous aider sur tout.
1: Non, mais en plus, il y a eu un très beau film avec Jacques Gamblin et Laetitia Casta, le Père Cheval, le Facteur Cheval.
2: Oui, le Facteur Cheval, bien sûr.
1: Donc, cette ville,
2: qui a passé sa vie, à construire,
1: ce palais absolument incroyable. Et d'ailleurs, mon fils jouait dans le film. Et quand j'ai découvert ce lieu, c'est au milieu de nulle part. Et on a une telle richesse en France. On pourrait s'arrêter n'importe où. Il y a toujours un beau bâtiment à regarder. Il suffit juste de lever les yeux.
2: On va continuer de lever les yeux, parce que je sens que ça y est, vous êtes parti, vous allez m'emmener
1: partout.
2: Voilà,
1: ça y est, je suis partie.
2: C'est très bien. Je vois que vous avez bonne mémoire de votre vie. Et la mémoire, on va en parler. Parce qu'oublier les choses, ça vous arrive des fois d'oublier des choses, ou de dire, non?
1: J'oublie de temps en temps, mais c'est quand même assez rare.
2: Peut-être que vous oubliez les mauvaises choses, vaut mieux les oublier
1: et
2: des fois.
1: Mieux, ouais.
2: Garder les bonnes. Oublier des choses ou même perdre la mémoire, bah, ça peut arriver à tout le monde, pour différentes raisons. Alors, heureusement, Catherine Quicandon, il existe des solutions, elle va nous le dire, des solutions en prévention et qui sont souvent très ludiques. Ça permet également de passer un bon moment en famille et entre amis. Écoutez ce reportage.
0: À Cagnes-sur-Mer, entre Nice et Antibes, on a le cerveau en ébullition.
3: J'ai la mémoire qui flanche, je me souviens plus très bien.
0: Eh bien non, justement. Et ce, grâce à Vaiko, ou plutôt Rémi Nadjar, jeune entrepreneur trentenaire issu de l'immobilier. Rémi a inventé un jeu de cartes de couleurs mêlant stratégie et mémoire. Le but est d'avoir le moins de points possible. Il faut 2 à 6 joueurs et chaque partie dure 25 minutes environ, autant qu'un épisode de Plus belle la vie ou de Demain nous appartient. C'est un mélange de plusieurs jeux. Uno, Skyjo, Memory et Trio. Ce jeu de cartes est un hommage à Louise, la grand-mère de Rémi.
4: Il y a quelques années, quand j'ai perdu ma grand-mère de la maladie de l'Alzheimer, j'ai vu à quel point travailler sa mémoire et son cerveau, c'était important et qu'il ne fallait pas négliger ça. Alors j'ai décidé de créer ce petit jeu en hommage à ma grand-mère.
0: Et pour cela, il a embarqué sa famille, hop hop hop, et ses amis dans l'aventure.
4: J'ai ma fille de 11 ans qui m'a aidé à mettre tout ça en lumière. Elle m'a aidé avec des dessins, ensuite avec des prototypes, j'ai fait essayer des amis, mes parents, ma fille. Au début, c'était un peu compliqué, mais j'ai vraiment cru. Donc après, j'ai une amie qui était designeuse et elle m'a mis vraiment en lumière et elle m'a embelli la chose pour que je puisse le développer. J'ai déposé un brevet, donc la marque est aujourd'hui déposée.
0: Et il a bien fait, car après quelques salons et marchés nocturnes à Cagnes-sur-Mer où il réside, les 500 premiers exemplaires sont partis en moins de 3 mois. Un an et demi plus tard, il en est à plus de 1700 ventes. Le jeu est disponible en ligne, mais aussi dans une vingtaine de points de vente à Cagnes-sur-Mer et dans la vallée de la Roya, dont des pharmacies. Pour ce qui est du nom, Vaiko, peut-être vous demandez-vous ce que cela veut dire ou d'où ça vient. Vous vous souvenez que cette aventure est une histoire de famille? Eh bien, pour cela aussi, c'était le nom de son chien quand il était petit. Merci à Quentin Lacrome d'Ici Azur pour cette idée stimulante et qui marche. Plus d'infos sur vaiko.fr, V-A-I-K-O. Ici, ça entreprend. Vaiko, un jeu de cartes et de couleurs pour faire travailler sa mémoire à Cagnes-sur-Mer et ailleurs.
2: Merci beaucoup Catherine Quicandon. Et on découvrira dans un instant avec vous, Séverine Ferrer, que vous aussi, vous avez entrepris. Vous aussi, vous êtes une chef d'entreprise. Il y a quoi, il y a 10 ans, c'est une école de mannequins, je crois
1: Oh, c'était une agence de mannequins. Ouais. Mais bon, c'est plus du tout d'actualité.
2: D'accord. Vous avez quand même entrepris des choses au-delà. Peut-être que ça ne s'est pas terminé comme vous auriez voulu.
1: Exactement.
2: On pourra se le dire dans un instant. Il y a des choses qui ont marché. Et puis les échecs font aussi partie.
1: Et ça construit, en effet.
2: Continuons de voyager avec notre invitée Séverine Ferrer. Il y a pas que Paris dans la vie. C'est jusqu'à 21h. Et c'est sur Ici.
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2: Boulevard des Airs en duo avec Carbone, c'est pas si facile. Boulevard des Airs avec une nouvelle tournée qui arrivera fin 2026, début 2027. Il y aura une date d'ailleurs au Casino Barrière de Bordeaux. C'est prévu en février prochain et ce sera le 11 février. Les voici sur Ici.

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2: Comme avec cette info concernant le système de surveillance du niveau de la rivière du Sierrose. À Aix-les-Bains, ce dispositif d'alerte de crue a réalisé son test annuel ce matin, entre midi et midi 20, pour vérifier que toute la chaîne d'alerte était bien opérationnelle. C'est pourquoi vous avez entendu des sirènes ce matin. Si vous habitez dans la zone rouge d'Aix-les-Bains, située le long des digues du Sierrose, depuis le pont rouge jusqu'au pont de la voie SNCF, et que vous souhaitez être informé en cas de crue, vous pouvez vous inscrire gratuitement, dès maintenant, dans les registres. Cherchez sur un moteur de recherche annuel crue Sierrose, vous arriverez directement sur la page du formulaire à remplir. En cas de crue, vous recevrez d'abord un SMS, puis un message vocal d'alerte. En plus, dès votre inscription, vous pourrez télécharger les consignes en cas d'alerte. 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
5: Bien sûr, on est ensemble. Vous pouvez également partager cette émission sur ici.fr. Séverine Ferrer est votre invitée depuis 20h et ce, jusqu'à 21h. C'est ici que tout commence. Pour faire un petit clin d'œil à une série
6: à la
5: télévision,
6: série.
5: Par exemple. C'est ici que l'on vous raconte la vie, la carrière d'une personnalité à travers les villes, à travers les lieux, les régions qui ont marqué son parcours. Séverine, vous l'entendez, elle est là. Elle est née à Montpellier. Elle est partie vivre à La Réunion à 12 ans et demi. C'est le déracinement. Elle s'installe en France. C'est principalement à Paris, elle découvre notre beau pays. Vous avez découvert plein d'endroits. Vous êtes là il y a quelques minutes emballé avec ouais, la région du sud de la France, quoi, finalement. Vous avez jamais eu envie de vivre ailleurs qu'à Paris ou en région parisienne?
6: Alors j'y pense de plus en plus. C'est sûr qu'après le Covid, on a tous eu envie de partir, de voir
5: de
6: plus grand, de se faire plaisir. On n'a qu'une vie et j'envisage très sérieusement de m'installer dans le sud. En effet.
5: Alors à Montpellier du coup.
6: Entre Montpellier et Marseillan, ce petit port de Marseillan, alors pas plage, hein, le port de Marseillan que j'adore, c'est un endroit que j'adore et j'ai découvert cette sublime ville de Sète et j'ai plein de copains qui se sont installés là-bas. Et alors pour vous dire à quel point je suis motivée, alors je suis pas encore complètement prête à y aller, hein, parce que bon, c'est quand même une logistique énorme
5: bien
6: à
5: sûr,
6: organiser.
5: Bah, vous avez plusieurs enfants,
6: voilà,
5: Marie,
6: et puis,
5: pour le
6: boulot c'est pas simple.
5: Aussi.
6: Et j'ai aussi passé mon permis bateau, figurez-vous.
5: Non. Mais quand?
6: Eh bien, pendant le Covid,
5: entre
6: les deux, je me suis dit, mais en fait, le début, pour me motiver, pour m'ambiancer, comme on dit, on va déjà passer le permis bateau, parce que pour moi, c'est la liberté, le bateau.
5: Mais alors, vous avez un bateau?
6: Ben non, j'en ai pas.
5: Vous avez une barque?
6: Je n'ai pas de barque, j'ai qu'un paddle.
5: Ouais, effectivement. Mais alors, vous imaginez bien où vous voudriez amarrer votre bateau? Vous voyez partir où?
6: Eh bien, moi, mais vous savez, c'est juste le fait de prendre son bateau après l'école, d'aller faire une petite virée et de prendre l'apéro sur l'eau, en pleine mer ou sur les temps de taux. Voilà,
5: ah
6: là,
5: bah
6: je serais
5: voilà,
6: la plus heureuse,
5: ouais. Alors ça, voilà, c'est toute cette belle région de Sète, de Béziers, de Marseillan. Et finalement, vous revenez aux sources, parce que, pardon, je rappelle que vous êtes né à Montpellier.
6: Oui.
5: C'est pas très loin, espèce de voyage à rebours, encore une fois.
6: Mais alors, c'est très étrange, parce que plus, évidemment, les années passent, et plus je vieillis, et plus la maturité est dans, il y a un vrai besoin vital de revenir
5: aux sources
6: et aux origines. Donc,
5: comment vous l'expliquez?
6: Je pense que c'est viscéral en fait. Quand on l'a dans la peau, on l'a dans la peau. Enfin,
5: ouais,
6: nos
5: sauf
6: origines.
5: Que vous êtes resté 3 mois, mon pays.
6: Ouais, mais il y a quelque chose qui me ramène bizarrement. Ouais. Alors, je ne sais pas vraiment comment l'expliquer, mais je pense que c'est la vie qui fait que elle me ramène. Tout me ramène à Montpellier.
5: Vous souvenez de la rue, ils habitaient où vos parents à Montpellier? Vous souvenez du nom de la rue où vous étiez, la maison, l'appart?
6: Non, non, pas du tout. Mais alors, par contre, enfin, mes parents vivaient dans un hôtel, hein, on n'avait pas d'appartement, okay. Voilà. Ouais. Et j'avais pas de berceau, moi, encore un truc pour faire pleurer dans les chaumières. J'avais une valise. J'avais comme berceau une valise. Et alors, ce qui est très marrant, hein, comme quoi la vie, je vous disais que la vie me ramène à Montpellier, je ne sais pas pourquoi. Il y a quelques temps, donc, je suis née à la maternité de Montpellier et j'ai eu la chance d'être mise au monde par le grand professeur Grasset qui m'a sauvé la vie, parce que je vous disais que ma maman avait eu un accouchement compliqué. Ouais. Et figurez-vous que la maternité porte et avenue du professeur Grasset, et la maternité n'existe plus, elle est devenue un conservatoire de musique.
5: Oh, c'est fou ça.
6: C'est joli, non?
5: C'est fou. C'était lié à une partie de votre vie. Mais la musique, dingue. La chanson.
6: Donc maintenant, voilà, l'endroit où je suis née est devenu un conservatoire de musique.
5: Donc vous êtes fan de cette région?
6: Oh oui.
5: Oh, le lien.
6: La transition.
5: Parce que c'est une petite émission comme ça que vous avez fait pendant 8 ans, qui vous a à peine fait connaître. Vous avez fait quelques tournages d'ailleurs un peu partout en France. Vous n'êtes pas resté tout le temps dans votre studio pour fan de...
6: Non, alors j'ai fait beaucoup de studios. J'ai écumé tous les lieux inimaginables de Paris, les restos, les endroits, les musées.
5: Vous n'avez pas de Paris dans la vie.
6: Et voilà. et alors j'ai eu cette grande chance aussi d'aller interviewer, parce qu'à l'époque j'ai interviewé les plus grandes stars mondiales. Et je suis allée à New York interviewer Britney Spears.
5: C'est elle qui a touché votre ventre quand vous étiez enceinte?
6: Non, ça c'était Janet Jackson et Jennifer Lopez. Ça c'était à Paris. J'ai aussi fait Christina Aguilera à Atlanta. J'ai fait Pierre-Paul Jacques en Jamaïque.
5: Ouais.
6: Enfin, c'était.
5: Pour les tournages qui vous
6: J'ai fait Lou Béga à Miami. Ouais. Bon, là, c'est fini maintenant. On n'a plus de budget, il n'y a plus rien. Ouais. Mais en tout cas, à l'époque, ça nous.
5: L'âge d'or, quoi.
6: C'était vraiment chouette. J'ai fait le tour du monde avec cette émission et c'était absolument génial pour la gamine que j'étais.
5: Montpellier, moi, je pense à la Camargue aussi, c'est pas loin.
6: Oh, la Camargue, j'adore, évidemment.
5: Gros du Roi.
6: Aigues Mortes.
5: La Grande Motte.
6: La Grande Motte, évidemment. Avec
5: c'est pas une copine à 18 ans qui vous a fait.
6: Oui,
5: qui
6: c'est Gaëlle.
5: À la Grande Motte,
6: Exactement, Gaëlle, qui maintenant travaille sur la série Un Si Grand Soleil, d'ailleurs, qui se tourne dans la région de Montpellier. Hein,
5: mais vraiment pas de hasard, dans votre vie.
6: J'en rêve, je rêve d'avoir un rôle récurrent pour pouvoir m'installer à Montpellier et tourner dans Un Si Grand Soleil.
5: Ça y est, voilà.
6: J'adore cette série.
5: Elle vit à la Grande Motte, elle bouffait les cours à la Grande Motte, peut-être.
6: Ses parents avaient un appartement dans les grandes tours, justement, sublime.
5: Un peu pyramidal, la Grande Motte, c'est ça.
6: Et elle m'a dit à 18 ans, tu connais pas Montpellier? Je suis, ben non, je connais pas. Elle me dit, allez, viens. Mmh. Et donc.
5: Et comme si t'as pas une Rolex à 50 ans, vous me l'avez fait sur ce ton-là. Tu connais pas la Grande Motte?
6: Tu connais pas la Grande Motte? Attends, viens. Et donc, on a passé un moment absolument divin. Et du coup, ben, maintenant, j'y retourne régulièrement. Et j'ai plein de copains qui s'y sont installés. Donc
5: pour Camargue? Les Spiguettes?
6: Oui, bah, toute cette région. Et alors, moi, j'adore les Salins.
5: Eh oui.
6: J'ai fait du cheval en
5: Camargue. Il y a une morte qui me vient à l'instant.
6: Et alors, moi, j'ai une passion pour Sainte-Marie-de-la-Mer.
5: Eh bien, bien sûr.
6: Voilà, c'est-à-dire que j'adore y aller. J'adore aller voir la Vierge Noire qui se trouve dans l'église, qui est absolument sublime.
5: Ça sent bon la Provence, là.
6: Je vais chercher mon petit encens de la famille, justement, de Sainte-Sarah. Mmh. Enfin, voilà, j'ai mes petits rituels quand je vais dans le sud.
5: On se balade pas mal hein, dans le sud, on est plutôt bien. Est-ce qu'on aurait un peu de plage là pour essayer de s'éloigner et aller faire un petit tour au bord de l'eau? Parce que tout à l'heure on m'a dit, je parle pas de plage, mais vous qui avez vécu au bord de l'océan Indien, il y a forcément, vous avez recherché l'eau et la mer quand vous êtes arrivé ici.
6: Ben pas tant que ça, bizarrement, mais j'aime bien la voir. J'adore,
5: tu m'as
6: par
5: parlé
6: exemple,
5: des bateaux, donnez-moi une
6: Sanary
5: plage.
6: Sur mer, bon, j'adore le petit port de Sanary. J'adore évidemment, j'adore tout ce qui est Cap Ferret, Arcachon.
5: On est parti ailleurs.
6: Mais vous voulez du sable, je vous en donne sable.
5: La ville du Pilat.
6: La plage, alors si on parle aussi, la plage de Nice, évidemment, qui est sublime. Enfin voilà, j'aime voir l'eau. Et alors pas que, parce que j'adore aussi forcément aller du côté de Trouville, Villerville. Là, on est remonté vers la Normandie.
5: Alors, n'en dites pas plus. On va aller en Normandie dans un instant. Ça y est, le sud, Bordeaux, la Gironde, on salue d'ailleurs. Voilà, tous les habitants de la Gironde et toutes
6: et
5: les
6: on
5: difficultés,
6: pense très fort
5: bien
6: à eux.
5: Sûr. On a vécu des semaines compliquées. Et justement, il en est un peu question dès à présent dans cette émission. Parce que depuis le mois de juin dernier, la sécheresse des sols s'est installée sur l'ensemble du pays. Il y a des conséquences aussi. Il y a plusieurs restrictions tonnes d'eau qui ont été prises dans certains départements. Alors c'est difficile par endroit de pouvoir par exemple arroser son jardin. Alors une commune en Bretagne a décidé à son tour de prendre les devants, Séverine, et ainsi anticiper les futurs manques d'eau. Et c'est Robin Bernot qui nous dit tout.
7: Et si les récupérateurs d'eau faisaient partie des solutions pour faire face à la sécheresse ?
8: Je pense que c'est une excellente idée.
7: En Bretagne, pour permettre aux habitants de continuer à arroser potagers et jardins, la mairie de Plourivaux, dans les Côtes d'Armor, a lancé un achat groupé de plusieurs dizaines de récupérateurs d'eau de pluie, comme l'explique Véronique Cadudal, la maire de la commune, à notre journaliste Delphine Gocho.
9: L'idée, c'était aussi de ne pas continuer à arroser avec de l'eau potable, parce que c'est quand même un peu aussi un peu une incohérence, et de se dire que récupérer l'eau quand il pleut et de pouvoir s'en servir quand on en a plus assez, notamment pour nos potagers, nos fleurs, etc., c'est quand même une très bonne idée.
7: Aujourd'hui, l'élu est persuadé que chacun peut à son niveau faire quelque chose.
9: Si chacun y met un peu de bonne volonté, alors sans doute qu'on ne réglera pas tous les problèmes de cette façon, mais en tout état de cause, si personne ne fait rien, il ne se passera rien. Donc en fait, chacun peut à son niveau faire quelque chose.
7: Alors ici, ça marche, mais vous, qu'en pensez-vous ?
10: Moi, j'ai toujours été militant pour ces choses-là, donc il n'y a pas de souci.
7: Pour Alain, c'est une bonne initiative, mais pour lui, aujourd'hui, il faut d'abord passer par de la sensibilisation.
10: On est dans une société de consommation, à tout va, et puis on voit bien aussi qu'il y a un changement climatique, on a beau fermer les yeux, mais non, elle est là. Il faut sensibiliser toute la population, mais c'est à la municipalité d'abord de le faire, mettre en avant ces choses-là, c'est primordial pour l'avenir de nos enfants.
7: Une prise de conscience qui a gagné du terrain, selon Corinne, surtout après l'été que nous venons de connaître.
11: Je pense que les gens prennent vraiment très très fortement conscience, et notamment cette année, parce qu'on a tous été victimes de la sécheresse, alors qu'auparavant on n'en avait pas, et effectivement c'est très inquiétant.
7: Mais alors est-ce qu'on ne se réveille pas un petit peu trop tard ? J'ai posé la question à Corinne.
11: Je pense que c'était prévisible, et que malheureusement, il faut qu'on soit devant le fait accompli pour en prendre conscience. C'est dommage.
7: Oui, parce que Corinne, comme vous, peut-être, elle s'est directement retrouvée impactée par la sécheresse.
11: Je ne pouvais pas arroser mon jardin et là, je me suis dit, bon, il faut faire quelque chose. Donc, si je peux récupérer l'eau de pluie pendant l'hiver, ce sera parfait.
7: Au total, cet achat groupé de récupérateurs d'eau proposé par la mairie de Plourivaux dans les Côtes d'Armor a permis de réduire les coûts. Plus d'une cinquantaine de foyers ont ainsi pu s'équiper d'une cuve de 1000 litres pour moins de 130 euros.
5: Et en juillet dernier, merci Robin Bernot, d'après Météo France, il n'est tombé qu'un tiers des précipitations habituelles en moyenne sur la France, un déficit de 67% qui fait de juillet cet été, hein, Séverine Ferrer, le troisième mois de juillet le plus sec depuis, vous n'étiez pas né, 1959.
6: Ah oui, quand même.
5: Vous avez souffert, on parlait de sécheresse, on parlait de l'été compliqué, la canicule, ça a été pas évident aussi ?
6: C'est-à-dire que moi qui ai l'habitude de la chaleur, ouais, avec la Réunion, eh bien j'ai quand même eu très très chaud, donc forcément, oui, c'était assez éprouvant.
5: On va aller se rafraîchir en Normandie, qui est une des destinations...
6: Mais il a fait très beau aussi cet été en Normandie.
5: Et je sais que vous aimez la Normandie, on parlera de votre actualité chargée aussi, il est bientôt 21h, mais on a encore quelques minutes pour profiter voilà, de notre invité Séverine Ferrer. Il n'y a pas de Paris dans la vie, il y a la Normandie aussi, tout de suite.
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5: C'est encore l'été, alors ça tombe bien. Et à Come the Sun, voici les Beatles.

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2: De la Réunion à la métropole, de Montpellier à Paris, en passant par la Grande Motte, sa vie est extraordinaire. C'est Séverine Ferrer, elle est avec vous depuis 20h. Alors il y a quelques minutes, pour ceux qui nous rejoignent, on a beaucoup parlé du sud de la France, on a été aussi en Gironde. Vous avez évoqué la Normandie rapidement, on a parlé en début d'émission des origines normandes, me semble-t-il, oui. De votre maman. Vous avez évoqué quelques villes, on peut y revenir. Il y a des villes comme ça qui vous plaisent, dans lesquelles vous allez souvent en Normandie?
3: Alors j'adore Villers-sur-Mer aussi. Cabourg, forcément. Alors le Mont-Saint-Michel, c'est un petit peu juste à la limite, mais je trouve cet endroit absolument fascinant. Bizarrement, j'aime bien Lisieux.
2: Alors, c'est dans les terres, mais on va pas se le dire, vous y êtes passé cet été.
3: J'y étais cet été, oui. J'ai un petit garçon qui adore la Normandie. Et en effet, on a passé une grande partie du Covid, enfin, entre deux confinements, beaucoup en Normandie, puisqu'on avait besoin de s'aérer. Mmh. Et c'est vrai qu'on a fait beaucoup de villes de Normandie, mais j'ai un gros coup de cœur pour Villerville.
2: Ouais.
3: Parce que je trouve que c'est absolument charmant. Et d'ailleurs, on pense à Laurent Ruquier, hein, qui a une très belle maison là-bas, on l'embrasse. Et j'adore aller y jouer, parce qu'en fait, voilà, c'est la côte normande, c'est le cidre, les marchés, Trouville, les vapeurs, où on mange des moules frites.
2: Oustria, Houlgate.
3: Oh ouais, non, mais tout est Houlgate, j'adore Houlgate.
2: Ça, c'est beau, Houlgate, hein.
3: Je vais souvent jouer à Houlgate, d'ailleurs.
2: Mais oui, parce que vous jouez à Paris, vous jouez en province en ce moment.
3: Alors les deux en ce moment,
2: alors,
3: en effet.
2: Allons-y, on va s'arrêter sur Paris rapidement, parce qu'il n'y a pas que Paris dans la vie. Qu'est-ce que vous jouez à Paris?
3: Alors je joue en ce moment une comédie qui est absolument géniale, qui s'appelle La soirée avait si bien commencé.
2: Oula.
3: Donc c'est la deuxième saison. La première saison était jouée par Enora Malagré, qui vient vous rejoindre.
2: Bien sûr, Enora, tous les jours à midi sur votre radio ici.
3: Voilà, et donc moi je partage l'affiche avec Delphine Chanéac. Donc une copine de longue date, hein, puisque nous avons tourné ensemble il y a bien longtemps.
2: Il y a des beaux yeux bleus de mémoire, Delphine.
3: Oh,
2: elle a des yeux bleus très
3: beaux yeux bleus. Enfin, toujours aussi jolis.
2: Beaucoup de talent, mais je me souviens qu'elle
3: avait. Voilà, avec Thibaut Delucie et
2: qui a des beaux yeux bleus aussi,
3: Nicolas Hautebois. un peu moins beau, mais donc une comédie de Sophie de Potter et de Thibaut Delucie. Et nous sommes en ce moment au Théâtre de Passy, donc du mercredi au dimanche.
2: Bah, c'est à deux pas de la maison de la radio et de la musique.
3: C'est vraiment à côté. Et parallèlement à tout ça, j'ai été déjà en tournée, moi, avec une autre pièce, une autre comédie qui s'appelle Partenaire particulier au pluriel, avec Alex Good et Laurent Mestret, une pièce d'Annabelle Millot.
2: Et ça, ça continue.
3: Et j'ai encore quelques dates, là, entre septembre et octobre.
2: Mais alors, vous êtes comme tous les artistes, vous arrivez quelques heures avant,
3: mais
2: vous répétez.
3: C'est horrible, en fait.
2: Vous jouez l'hôtel, la petite salade qui va bien jusqu'à minuit, et vous repartez le lendemain.
3: C'est terrible, parce que je parcours la France,
2: sauf qu'on
3: arrive, on fait tous les transports inimaginables, on passe des heures dans les trains et dans les avions. On arrive, on nous dépose à la salle, on joue, on nous ramène et on voit
2: rien.
3: Vous ne
2: voyez pas grand-chose.
3: Donc quand on joue deux jours sur place, c'est le top. Parce que là, moi, dès que j'arrive, je pose mes valises et je vais faire un petit tour du village, du centre historique, vite fait. Et puis ramener quelques spécialités. Oui, c'est mon grand truc. Je suis capable d'arriver à Lyon, je joue à Lyon, je vais au hall, au marché Bocuse, je vais récupérer mes saucissons à la pistache et je rentre. Et... Ah non, mais je suis une grande malade, moi. Je prends des Uber même pour y aller, quoi.
2: C'est,
3: voilà, donc c'est vraiment...
2: Il y a des villes qui vous ont marqué parmi toutes les tournées, que ce soit avec le théâtre ou les tournées avec les souvenirs des années 90, 2000, on va en parler.
3: Oui.
2: Il y a des villes comme ça où vous êtes dit, bon, je l'ai très peu découverte, mais il faut absolument que je revienne.
3: Récemment, j'ai découvert Rouen. C'est très bête, hein, mais c'est à côté.
2: Pourquoi c'est bête?
3: Mais non, mais parce qu'on y passe souvent, mais sans s'arrêter. Mais c'est une ville magnifique. Le Mans, c'est super joli. Enfin, c'est des villes comme ça, Tours. On s'y arrête jamais. On joue, on repart, mais c'est hyper
2: chouette.
3: Qu'est-ce
2: qu'il y a de joli à Tours et au Mans? Je connais pas, moi, par exemple, Tours.
3: Tours, il y a plein de châteaux autour, hein, déjà.
2: Okay.
3: Déjà pas mal.
2: Très bien.
3: Et puis la petite ville de Tours, elle est chouette. Le théâtre est absolument génial. Enfin non, moi, j'adore. C'est des petits endroits comme ça où j'aime bien. Donc je reviens après. Après coup, je reviens, je me dis, ah tiens, en souvenir, c'était pas mal. Ah bah tiens, si on y passe. Et donc, je m'organise pour m'arrêter quand je vais à droite, à gauche, mais à titre personnel.
2: Alors, il y a eu la tournée I Got a Feeling, ça c'est voilà, les années 2000,
3: septembre 2027.
2: Ouais. Ok, donc là, les artistes, allez, on va aller donner quelques-uns des artistes qui
3: sont
2: sur
3: scène. Alors, sur la nouvelle série, sur la nouvelle saison en tout cas, on a Lucenzo qui arrive avec nous. On a Emma Domas, Evangélie, les Poetic Lovers, Najwa Belizel. On en a plein.
2: Vous avez des tenues de dingue, hein. Des costumes de dingue.
3: Oui, c'est hyper
2: chouette.
3: Et puis ça continue.
2: Combien de dates en France?
3: Alors, ben, combien de dates? Il y en a 30 là, qui arrivent. Mal, hein. Mais alors, il y a encore plein de choses. J'ai ma série que j'ai tournée à La Réunion cet hiver qui sort au mois de septembre, qui s'appelle Marimar et les cœurs brisés, qui sera diffusée dans tous les dom-toms, ouais, et sur la plateforme de France Télé.
2: Ok.
3: Voilà, donc j'ai hâte. Je continue le livre qui est en préparation, donc pour le printemps prochain. Et puis je continue aussi ce spectacle, ce très beau spectacle que je fais autour de la libération de la parole des femmes, qui s'appelle La Voix des Femmes, bien VOIE. Oui. Et nous serons donc à Taverny le 20 novembre. Et donc voilà, tout plein de choses. Et puis je fais aussi de la radio, moi, sur,
2: oui,
3: une autre,
2: alors,
3: radio.
2: On va pas en parler très longtemps, mais effectivement, vous êtes sur FM.
3: Je fais aussi des podcasts.
2: Vous êtes sur Chérie, voilà.
3: Je fais des interviews qui est devenu très 2000, et donc c'est tout à fait, ouais, tout ce que j'aime.
2: Excusez-moi,
3: je m'éclate.
2: Vous avez 5 minutes pour vous des fois?
3: Oui.
2: Déjà, je vous remercie de nous avoir accordé une heure. Je ne sais pas comment vous avez fait pour trouver dans cet emploi du temps.
3: C'est parce que c'était vous, Eric.
2: Ça fait plaisir.
3: Mais c'est vrai que oui, non. Mais j'essaie quand même. Alors même, évidemment, j'ai beaucoup de boulot, mais j'essaie aussi de m'autoriser des petites plages horaires dédiées à mes enfants, parce que pour moi, la famille est essentielle.
2: Séverine Ferrer, votre invitée ce soir jusqu'à 21h. Vivez où aujourd'hui?
3: Aujourd'hui, je vis dans les Yvelines.
2: Le 78.
3: Et ouais.
2: Vous voulez en dire un petit mot? Vous êtes, on peut, vous voulez dire la ville ou?
3: Non, moi je dis rien, moi.
2: C'est là où vous êtes engagé politiquement?
3: C'était. Non, j'ai fait qu'un mandat.
2: Bah, vous êtes quand même engagé.
3: Je me suis engagée.
2: Donc c'est public,
3: c'est une très belle expérience. Oui, c'était une très belle expérience. Mais c'est vrai qu'il faut beaucoup de temps et je n'en ai plus beaucoup, malheureusement.
2: Mais c'est sympa, Château?
3: C'est très sympa. Alors moi j'adore. Alors il y a tout. Il y a Rueil Malmaison. Il y a Marly le Roi. Il y a vraiment, toute cette, c'est vraiment à côté de Paris. Il y a les quais de Seine. C'est l'île des impressionnistes aussi.
2: Bien sûr.
3: Il y a tout plein de choses à découvrir. J'adore cette région.
2: Est-ce qu'il y a un lieu où vous aimez vous retrouver pour vous apaiser, pour vous se retrouver? Ça peut être une forêt, par exemple, un endroit.
3: Alors, je suis pas très forêt, moi. J'aime pas trop. En fait, si, j'aime les forêts, mais pas chez moi.
2: D'accord.
3: J'aime me balader quand je suis pas à la maison.
2: Ok.
3: Voilà, quand je suis à la maison.
2: Non, mais pour se ressourcer.
3: Pour me ressourcer.
2: Parce que quand on a un emploi du temps que vous avez, à un moment donné, il faut bien se poser.
3: Oui, c'est vrai. Alors, non, par exemple, là, pour me ressourcer, ça va vous paraître complètement étrange, mais j'ai un lieu que j'adore à Valenciennes.
2: Ah, ben voilà.
3: Alors, il y a un hôpital, un ancien hôpital général qui a été complètement réhabilité en hôtel. Et à chaque fois que j'y vais, je m'enferme dans cet hôtel et je me ressource et ça me fait du bien. Voilà, donc j'en reviens là. C'est pour ça que je suis aussi détendue.
2: Et quels sont les lieux que vous ne connaissez pas encore en France et vous dites, ah, faut absolument que j'aille. C'est les prochains, quoi, en gros. Hein.
3: Alors, j'ai envie de vous dire, il en reste pas beaucoup, hein. Il en reste pas beaucoup
2: Toulouse,
3: parce que.
2: Toulouse, ça peut être l'Alsace.
3: Ouais, Toulouse, je connais pas bien. Toute cette région de Collioure, tout ça, je connaissais pas. Et j'aimerais bien découvrir un peu Perpignan et tout ça, monter. Juste la frontière entre l'Espagne et la France. J'aimerais bien découvrir cette région-là, un peu plus.
2: Où est-ce qu'on mange bien en France?
3: Partout. Partout.
2: Ça, si vous voulez vous fâcher, en fait, avec personne.
3: Je vous jure, je suis une telle bonne vivante, je suis épicurienne, mais moi, c'est, comme je vous disais, je suis capable de faire des kilomètres pour aller chercher un saucisson à la pistache chez Gast au marché des Halles Bocuse, quoi. Et manger une soca à Nice, et manger un poulet au cidre en Normandie, un cassoulet.
2: C'est épicurien.
3: À la Toupina à Bordeaux.
2: On va vous suivre, c'est génial. Franchement, vous nous avez emmenés partout, Séverine. Difficile de résumer toute votre actualité. La radio, on l'a dit, le livre qui va arriver, la série avec France Télévisions, la pièce de théâtre Partenaire Particulier, l'autre pièce de théâtre qui se joue à Paris au théâtre.
3: La soirée avait si bien commencé au théâtre de Passy.
2: La tournée à God of Feeling. À un moment donné, il faudra que cette émission dure 2 heures pour que je parle de l'actualité de Séverine Ferrer.
3: Je reviendrai.
2: On va se quitter avec un quiz.
3: Oh, avec plaisir.
2: Vous ne pouvez répondre que La Réunion ou la métropole.
3: Okay.
2: Alors on va forcément retrouver des choses.
3: Oui, mais La Réunion, la métropole, oui, d'accord.
2: Non, okay. C'est soit l'île de La Réunion, vous avez vécu, soit...
3: Oui, d'accord. Bon, ça promet d'être déjà très difficile, mais allons-y.
2: Mais non. Votre enfance?
3: La Réunion.
2: Votre premier souvenir télé?
3: Eh bien, La Réunion.
2: Votre premier amour?
3: La Réunion.
2: Votre meilleur rougail saucisse?
3: La Réunion, sans aucun doute.
2: Il y en a plus en France aussi. Le plus beau coucher de soleil?
3: Oh, bah La Réunion.
2: Les premiers pas sur scène?
3: La Réunion.
2: Premier casting?
3: La Réunion.
2: Un dimanche en famille, c'est où ?
3: La Réunion.
2: Prendre votre retraite ?
3: La métropole.
2: Eh ben voilà, on va terminer sur la métropole et ce sera du côté de Montpellier, j'en suis sûr.
3: Probablement.
2: Parce que vous, à mon avis, vous irez pas du tout dans le sud tellement vous êtes en suractivité ici. Mais peut-être à la retraite, si vous la prenez un jour, vous irez peut-être là-bas à ce moment-là.
3: Vous savez quoi ? Moi, j'ai décidé de mourir sur scène.
2: Eh ben, je crois que c'était Dalida, ça. Et on va terminer sur Dalida, je vous écoute.
3: Eh bien, écoute, en tout cas, j'ai été très heureuse d'être avec vous.
2: Merci, Séverine. Franchement, c'était un plaisir. On a fait un joli tour.
3: Et j'adore votre concept. Je vous le dis, c'est très agréable.
2: Ça fait plaisir. Il vous ressemble aussi. Spontané, bienveillant. Et puis à l'image de toutes les villes que vous avez fréquentées.
3: Et puis, comme je vous le disais, vraiment, les voyages sont la richesse. Donc,

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1: Passez une excellente soirée ici, il est 21h.
2: Et c'est mon copain Laurent Petit-Guillaume qui arrive avec 100% 80.
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3: Bonsoir à tous et merci de nous rejoindre pour cette petite balade quotidienne dans nos souvenirs. 100% années 80, ça commence comme ça.

0: C'était Jean-Jacques Goldman, bien sûr, avec Envolement. 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
0: Il a survolé nos années 80 en tube à réaction et ça allait vite, vite, vite, très vite de succès en succès. Celui-là, c'était en 84. Une chanson sur la fatalité. Quoi qu'il arrive, si tu veux y arriver, il y a toujours un moyen pour s'en sortir. Un incontournable de Jean-Jacques Goldman. Pour la suite, dans la famille tube des années 80, j'ai choisi un des pères de la funky music, Rick James. 81, impossible de passer une nuit en discothèque sans bondir sur la piste de danse et se déhancher sur Super Freak.

Ah, l'icône de la pop française n'a pas fini de nous étonner. Un nouvel album sorti il y a quelques mois, salué par la critique. Et son nouveau projet, c'est une nouvelle tournée. Lio sur scène, c'est à partir du 14 décembre, à Lille, puis Paris, Montpellier, Aix-en-Provence, Poitiers, Nantes, Rennes, Bordeaux, etc., etc. Il y a des dates jusqu'en avril prochain. On va maintenant rajouter du soleil à la nuit, grâce à un maître du reggae, Jimmy Cliff, disparu il y a presque un an, mais heureusement, les tubes restent, ils sont là. Tout de suite, c'est We All Are One dans 100% années 80.

0: Mylène Farmer, c'était Ainsi sois-je. Un texte mélancolique des arrangements symphoniques, c'est du grand Mylène Farmer. Un tube, un de plus, extrait de son deuxième album qui lui valut en 88 la victoire de la musique artiste de l'année. Bon, dans un instant, on va réchauffer Glenn Frey. Oui, je sais, c'est facile, elle est trop facile. Bon, bref, Glenn Frey, ancien membre de Eagle, se retrouve numéro 1 en 84 avec The Hit Is On. Et c'est dans un instant.
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0: Gérard Blanchard, c'était Rock Amadour.
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0: Et c'est l'histoire d'un passionné de musique et de peinture qui un jour range ses pinceaux et va s'acheter un accordéon. Mais le jeune Gérard est aussi un amateur de rock. Du coup, il se dit que les deux vont bien ensemble et compose ce Rock Amadour qui change l'image de l'accordéon et devient l'un des plus gros succès en 82. Self-Control de Laura Branigan. Ça, c'est une autre histoire. Je vous la raconterai une autre fois.

Maxime Le Forestier, Ambalaba. Comment est née cette chanson un peu à part dans le répertoire de Maxime Le Forestier ? Écoutez plutôt. Il est en vacances sur l'île Maurice en 87. Il rencontre un marin qui joue de la guitare et fredonne cette chanson en Ambalaba. Il est séduit, le filme et de retour en France l'enregistre pour son album Né quelque part. C'est plus tard enfin qu'il rencontrera son auteur-compositeur, le mauricien Claudio Virarago. La suite de 100% années 80, c'est l'inoubliable Bonnie Tyler.

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1: Belle fin de nuit à tous. La musique continue dans un instant. Vous pourrez faire le plein de chansons françaises. C'est sur votre radio ici. Et moi, je vous dis à demain. Eh oui, il est déjà 22h.
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3: Saviez-vous que le plus gros succès de Christophe Willem a été écrit par un chanteur déjanté qui ne voulait surtout pas le chanter lui-même?
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3: En 2006, Christophe Willem vient de gagner la Nouvelle Star et tout le monde l'attend au tournant. Il demande à Zazie de lui écrire un texte, mais il cherche aussi une mélodie qui bouge. C'est là que Philippe Catherine entre en scène. Il a dans ses tiroirs une chanson un peu décalée intitulée « Double jeu ». Christophe Willem s'en empare, y ajoute sa voix cristalline.

0: titre s'écoule à plus de 900 000 exemplaires. Christophe Willem, que l'on surnommait la tortue pour sa posture timide, prouve ce jour-là qu'il est une véritable bête de scène.
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2: Saviez-vous que le solo de flûte « Il est 5 heures, Paris s'éveille » de Dutronc a été improvisé en une seule prise par un voisin de studio ?
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2: Mars 1968, Jacques Dutronc et son parolier Jacques Lanzmann terminent l'écriture d'un titre sur un coin de table, au petit matin. En studio, le résultat est plat. Ils ne sont pas convaincus. Heureusement, Roger Bourdin, un flûtiste classique, travaille dans le studio d'à côté. Il entre, écoute la mélodie, sort sa flûte et improvise ce solo légendaire.

0: titre sort 2 mois seulement avant les émeutes de mai 68. Et avec ses textes ironiques, Dutronc devient sans le vouloir la bande-son de la révolte.
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0: 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Manu Chao, Je ne t'aime plus. La chanson préférée de Jérémy Frérot.
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2: Manu Chao, c'est un artiste qui a été assez important aussi pour moi quand j'étais gamin. Mes parents avaient un club de plage sur le bassin d'Arcachon.

Tous les étés, on se retrouvait sur ce club de plage. Et le soir, mon père faisait tourner cet album avec cette chanson qui s'appelle « Je ne t'aime plus ». C'est une petite Madeleine de Proust aussi, Manu Chao. « Je ne t'aime plus ».

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2: On sait qu'on est lorrain parce que...
3: Parce qu'on prend des obus pour des cèpes.
2: C'est une histoire qu'on m'a raconté.
3: Ça va aller dans les Vosges.
2: Non, du côté d'Amnéville. Non, j'ai croisé Frédéric, le Fred Kuntz. Vous le connaissez?
3: Non.
2: Il est maître d'école à Amnéville.
3: Je sais pas.
2: Il m'a raconté ses aventures. Ça va rappeler des souvenirs à tout le monde.
3: Allez-y.
2: Lorsque, adolescent, il partait en vacances en mobylette.
3: Mmh.
2: Trajet à Gondange, Niederbronn-les-Bains, 150 bornes en cyclo. Largement de quoi faire cuire le steak sous la selle, comme Attila le Hun.
3: Mon père faisait Paris, le Jura, en vélo.
2: En vélo?
3: En mobylette?
2: En mobylette. Ah bah oui, on essaye. Qu'est-ce qu'il avait comme mobylette?
3: Ça devait être un 103 à l'époque, ça devait être ces mobylettes-là.
2: S'ils étaient déjà là, ouais. Ou un Solex. Le Fred.
3: Non, mobylette.
2: Ok, le Fred, il partait avec Bernard, dit Bébert, le Mac, le Bled. Le Bled, c'était son nom, pas la destination de ses vacances. Et Mounir, qui aurait dû être
3: au Bled.
2: Et Mounir, le passager de dernière minute, qui s'était dégoté une cacahuète improbable pour se joindre à l'équipage. Une mini-moto, vous savez?
3: Hey.
2: Il fallait laisser refroidir toutes les Diborne, l'enfer. Le Fred m'a dit, il avait l'air d'un singe sur un paquet de tabac. Mais une vraie équipée sauvage que ceux-là. Et puis ces bandes-là, ça roule en triangle, comme les oies sauvages. Pour ceux qui ont une meule moins puissante, profite de l'aspiration. Comme mon Fred, il avait une 103 SP à refroidissement liquide et carbut 17. Autant dire qu'il roulait en tête. Sourire béat, les dents éclatées de moustiques. En route pour le camping, la gloire et les grandes découvertes. Parce que ces types-là étaient des chercheurs de trésors, des fanades de la Seconde Guerre mondiale, le genre qui arpente les champs et les forêts, poil à frire entre les pognes, à la recherche de vestiges. Résumé des vacances par le principal intéressé, je cite le Fred, deux points ouvrez les guillemets, on allait chercher des bricoles qu'on ne trouvait jamais. Des chercheurs du trésor au pied de l'arc-en-ciel, en somme.
3: C'est joli, ça.
2: Tente plantée à Sturzelbrunn. Voilà, c'est pas facile, si tôt le matin. Le Beecherland comme terrain de jeu. Les gars vivent la grande vie. Pique-nique tous les jours, et peu importe les guêpes qui les taquinent, ils découvriront que le dernier jour que le nid était précisément sous la table du déjeuner. Les gars, ils s'en foutaient. Les grands soirs, ils sortent au casino de Niederbronn, 15 kilomètres en brêle à travers les bois, la 103 devant, Mounir loin derrière. Vers la fin du congé, alors qu'ils zonent dans un coin qu'on leur a vendu pour être un coin à champignons, ils se baissent pour ramasser des cèpes, et là, bingo, tout un tas d'obus et de munitions de la guerre de 14. Pompiers, gendarmes, démineurs, les ados sont au comble du bonheur. Des vacances 100% Lorraine, plus locale, tu meurs.
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4: Chacun a une histoire avec sa douche. On va se raconter des choses qu'on ne ferait pas avec une moderne.
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4: Bonjour, je m'appelle Eric Gaucher, je suis vigneron donc dans le vignoble de Vouvray et dans la commune de Chancé. Je relie la passion, la Deux-Chevaux et puis le monde du vin.
5: Au cœur des vignes, notre conducteur arrive tout sourire. Sa Dodoche a une grosse bouteille verte derrière le pare-brise.
4: Pourquoi pas de mettre une bouteille sur la remorque, comment ne pas se faire remarquer. Et puis j'ai craqué, voilà. Donc maintenant on m'appelle Viticuldoche. La réaction des gens, c'est avec le pouce, en trois gestes, c'est super. Et puis après le geste qui représente le coup, on vient boire un petit coup à la maison avec modération bien sûr. Et puis voilà, la Deux-Chevaux c'est immortel. Elle était une dame à Villedomé que mon copain Romu qui lui en tant que boueur savait que je voulais une Deux-Chevaux. Puis du coup il a trouvé des clients. Le propriétaire a dit je vais la vendre. Sa femme n'était pas d'accord du tout. Elle a

0: Et oui, avec un très grand regret, mais je la vois toujours, cette dame-là, elle vient acheter du vin. Je remonte à chaque fois la deux chevaux et elle est heureuse quand même parce que ben voilà, on l'a remis dans son état, elle a rajeuni il y a au moins 30 ans. Tous les ans, il y a des nationales de deux chevaux, vraiment dans toute la France, donc on voyage. Et aussi, tous les deux ans, il y a la mondiale de deux chevaux et cette année, c'était en Slovénie. Le plus jeune de nos fils avait 11 mois lorsqu'on a fait notre première mondiale, donc en Espagne. Le plus âgé, je crois, il avait 93 ans là, donc en Slovénie.
1: Une communauté d'amateurs qui ne parle pas la même langue, qui a tous les âges, mais qui se comprend quand il s'agit de bidouiller la voiture, un brin capricieuse.
0: Bon, bah, des fois, on n'est pas sans le dire, on ne mettrait peut-être pas ça sur la radio, mais putain de deux chevaux. Hein. On comprend des fois quand on l'utilise ce mot-là, hein, quand le moteur ne veut pas.
1: Une seconde vie pour Eric, ce n'est pas que côté voiture. Une grève du cœur en 2017 lui fait savourer la vie à chaque instant.
0: Bah, quand on a le droit à une deuxième vie, hein, parce que moi je dis c'est ma seconde vie, bah, on en profite encore plus. Quoi. Et puis bah, la deux chevaux est là aussi, et puis quand on remonte dedans, on repart en vadrouille avec les amis, bon, on prend encore plus de plaisir.
1: Un cœur tout beau, tout neuf, dans lequel une femme a une grande place.
0: Avec ma femme, Sandrine, on est arrivés tous les deux dans le monde de la deux chevaux, voilà, avec les enfants. Donc ça, c'est pas personnel. Maintenant, on vadrouille ensemble, on partage.
1: Longue route à Eric et à Sandrine du côté de Chancey. Vous saurez désormais que l'homme derrière la viticule d'Euch a sacrément de la bouteille.
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3: Aujourd'hui, je voulais vous parler de cet homme au courage inégalé, le facteur auxiliaire Clavel. Au début du XXe siècle, la vie se développe au sommet du Mont Ventoux avec l'arrivée de l'observatoire. Le service postal de cette structure souhaite recevoir le courrier plusieurs fois par semaine. Sauf que le sommet du Mont Ventoux culmine à plus de 1900 mètres d'altitude et un accord est passé. Le courrier devra être acheminé 5 fois par semaine tous les jours, sauf le mardi et le jeudi. Ce sera donc le facteur Clavel qui s'occupera à pied de cette tournée. Imaginez bien, 22 km aller-retour via des raccourcis sont ainsi réalisés par ce facteur, payé, écoutez bien, 4,50 francs par jour. Il faut en moyenne au facteur 5 heures pour monter et 3 heures pour descendre. Mais quand la saison d'hiver arrive, c'est une autre histoire. La neige à l'époque pouvait encore atteindre 1 mètre de hauteur. Pour ajouter les vents terribles du sommet et les températures négatives, le facteur Clavel peut mettre jusqu'à 8 heures de marche pour gravir le sommet. À l'époque, cette ascension quasi quotidienne attire un bon nombre de curieux qui n'hésitent pas à faire l'ascension avec le postier qui se transforme alors en guide. Et puis, comme si ça ne suffisait pas, le facteur doit aussi effectuer une tournée de 10 km sur les hauteurs du Ventoux. Son salaire à l'année ne dépasse pas les 190 francs. À l'époque, un article de presse demande sa titularisation auprès de l'administration des postes. Le facteur Clavel partira ensuite en 1914 au front durant la Première Guerre mondiale et on ne retrouve pas sa trace dans l'histoire vauclusienne. Aujourd'hui, l'unique souvenir de ce facteur courageux est la création dans les années 50 du chemin du facteur au Mont Ventoux qui permet d'emprunter son périple via la Combe d'Ansouis.
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1: Fin février et début mars 2026 ont été exceptionnellement doux. À Paris, la moyenne des températures les après-midi a atteint quasiment 18 degrés pendant deux semaines. Et dans cette douceur, il y a eu des pics. En Champagne, on a frôlé les 19 degrés à Reims le 5 mars, 20,6 à Troyes le 6 mars, 25 degrés aussi dans le sud-ouest de la France, au Pays Basque. Une douceur agréable, certes, mais qui a tendance à réveiller la végétation trop tôt. Car d'expérience, on sait que les gelées ici sont possibles jusqu'à début mai et les fameux saints de glace. On risque donc de vite déchanter dans les vignobles, les vergers. C'est ce qu'on appelle le faux printemps, de plus en plus fréquent avec le changement climatique. Explication avec Serge Zaka, agroclimatologue.
2: Ces températures excédentaires font que les végétaux se réveillent plus tôt que d'habitude. Les arbres d'ailleurs fleurissent en moyenne en Suisse, en France, en Italie et en Espagne 15 jours plus tôt qu'il y a 50 ans. C'est-à-dire que les faux printemps engendrent cette floraison plus précoce et les arbres étant plus précoces, ils sont plus sensibles au gel parce que quand ils ont les bourgeons fermés, ils peuvent résister jusqu'à moins 10, moins 20 degrés. Alors que quand ils ont les bourgeons ouverts, à partir de moins 0,5, on peut avoir des dégâts. Donc ils entraînent des végétaux qui sont plus sensibles au printemps.
1: Et ensuite, à cause de cette douceur précoce, vient des gelées qui ont toujours existé en mars, en avril, et qui posent problème, qui font des dégâts.
2: Exactement, et c'est tout le paradoxe avec le changement climatique. Certes, le climat est plus chaud, mais il y a toujours quelques gelées en mars et en avril, plus faibles, moins nombreuses, mais sur des végétaux qui sont plus sensibles. Donc dès qu'il y a des faibles gelées qui arrivent sur les végétaux, on a des dégâts maintenant début avril, alors qu'avant, début avril, il pouvait y avoir du gel, moins 7 sur des bourgeons fermés, ça ne faisait rien du tout. Maintenant, il peut faire moins 3 sur des bourgeons ouverts, mais ça fait plus de dégâts. Alors, ces dégâts concernent surtout l'arboriculture et la viticulture. Le maraîchage, du coup, ça peut impacter, mais vu que c'est nous qui maîtrisons la date d'implantation, on peut essayer de décaler ces dates d'implantation.
1: Des hivers de moins en moins froids, pourtant, l'hiver, le gel, c'est important, c'est le meilleur insecticide, c'est aussi important pour les arbres fruitiers. Pourquoi ?
2: Alors, effectivement, on a des hivers de moins en moins froids. Maintenant, quand on parle de moins 3 degrés, on parle de vagues de froid. Je rappelle que les vagues de froid à Reims, c'est moins 15, moins 20 degrés. Hein. On les a plus maintenant. Dès qu'il fait moins 5, c'est la fin du monde. Mais nos écosystèmes sont différents des humains. Nous, les humains, on n'aime pas le froid. C'est pas très agréable. Les écosystèmes, ils ont besoin de froid pour leur rythme. Et c'est très important. Par exemple, si on prend le rythme des arbres fruitiers, un pommier, il a besoin de 1000 heures en dessous des 7,2 degrés pour fleurir. C'est ce qu'on appelle la vernalisation. Le manque de froid n'impacte pas que les arbres, il impacte aussi les maladies. Parce que par exemple, à l'époque des années 50, 60, 70, on attendait ce gel pour nettoyer entre guillemets la vermine. Pucerons, mouches, moustiques. Et vu qu'il y a moins de froid, forcément ces vecteurs de maladies résistent à l'hiver, se reproduisent à la fin de l'hiver plus tôt et donc peuvent provoquer des dégâts sur les cultures plus tôt.
1: Ce manque de froid, ça va pas aller en s'arrangeant ? Pas de solution ?
2: On a des solutions d'adaptation agricole jusqu'à une certaine mesure. Les dates de semis, les variétés, la présence des arbres aussi autour des parcelles, les haies, mais jusqu'à une certaine limite. L'agriculture française peut s'adapter jusqu'en 2050 dans le sud et 2070 dans le nord. Derrière, quand il fera plus de 45 degrés certains après-midi en été, ce n'est pas possible. La meilleure façon d'adapter l'agriculture, en fait, c'est de réduire les gaz à effet de serre pour éviter justement ces températures excessives.
1: Merci Serge Zaka.
2: Merci à tous.
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3: J'écrivais déjà quand j'étais punie au lycée, que j'avais quand même une scolarité un peu chaotique. Quand j'étais punie au lycée, on me demandait de faire des rédactions. Pour moi, c'est une bonne nouvelle.
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5: C'est une signature que l'on reconnaît au premier coup d'œil. Illustratrice, autrice de BD, la Vésulienne Sophie Lambda s'est imposée en quelques années dans nos librairies. Sophie, à la Haute-Saône, cette terre, qu'est-ce qu'elle représente pour vous ?
3: Oui, moi je viens de Haute-Saône. En plus, c'est une partie de la Franche-Comté. C'est pas forcément la partie de la Franche-Comté de laquelle on parle le plus. On parle beaucoup du Doubs, on parle beaucoup du Jura, du marché de Noël de Montbéliard. Mais la Haute-Saône, on est un peu les oubliés. Et moi, c'est une région qui m'est chère, c'est là que j'ai grandi, c'est là que j'aime revenir régulièrement. Et voilà, c'est chez moi.
5: Et malgré cet attachement, le déclic de la création n'est pas arrivé tout de suite. Il a fallu attendre, je crois, la trentaine pour que l'écriture s'impose un peu comme une évidence, Sophie.
3: J'écrivais déjà quand j'étais punie au lycée. que j'avais quand même une scolarité un peu chaotique. Quand j'étais punie au lycée, on me demandait de faire des rédactions. Pour moi, c'est une bonne nouvelle. Donc, je pense que j'aimais déjà écrire, mais je m'étais pas rendu compte que je pouvais le faire pour le plaisir, que je pouvais potentiellement en faire un métier. Donc, c'est arrivé tard quand j'ai vraiment ressenti le besoin de raconter une histoire. Celle que j'ai racontée dans ma première BD, qui était une espèce d'urgence à écrire. Mais voilà, c'est arrivé tard et je pense qu'on m'a pas assez, peut-être à l'école, encouragé à le faire.
5: Aujourd'hui, vous, Sophie Lambda, vous ne rentrez plus dans les cases, vous les dessinez, vous explorez de nouveaux formats comme des carnets de voyage pour exprimer notamment une soif d'indépendance qui définit son quotidien, c'est ça un peu, non ?
3: Je fais ce format qui me ressemble, j'adore le carnet de voyage, mais celui que je fais, il est un petit peu différent parce qu'il y a de la BD dedans. Et c'est directement inspiré par des voyages que je fais qui sont toujours très différents. Des fois, je pars avec des groupes, des fois, je pars toute seule. Des fois, je vais rejoindre des amis. Des fois, je pars complètement à l'arrache. Des fois, je suis très organisée. C'est toujours très différent. Et moi, c'est des aventures que j'adore raconter. Donc là, j'ai le deuxième que j'ai envoyé à l'imprimeur qui va arriver d'ici 2 mois, que j'ai vendu sur ma boutique en pré-vente, sophielambda.com. Et puis voilà, là j'espère en 2026 refaire de la bande dessinée, de la vraie bande dessinée, un peu comme la première que j'ai sortie, Tant pis pour l'amour. Ma priorité, c'est de garder d'être indépendante, d'être autonome, de me compter principalement, c'est pas pour ça que je ne sais pas demander d'aide, mais je compte principalement sur moi. J'ai toujours voulu cette indépendance et ne pas compter sur quelqu'un d'autre pour vivre. Aujourd'hui, ma priorité, c'est vrai que c'est de continuer à voyager, de continuer à pouvoir bouger tant qu'on le peut, que ce soit au niveau de la santé et financièrement. C'est un luxe et c'est une chance de pouvoir faire ça.
5: Une femme libre au parcours inspirant à retrouver d'ici 2 mois d'ailleurs avec son nouveau carnet de voyage et en 2026 pour sa prochaine bande dessinée aussi, c'est l'objectif. Merci Sophie Lambda d'être intervenue au micro ici, Belfort-Montbéliard.
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6: Bonjour Johan.
7: Salut Manu.
6: Merci de nous accueillir à Issoudun pour parler d'un jeu. Un jeu d'arcade comme on en trouve de temps en temps et ça nous émerveille.
7: Ça c'est super parce que ça nous rappelle notre jeunesse quand on allait dans les bistrots et qu'on jouait aux bornes arcade. Donc là tu vois, ça vient d'arriver. On a un copain qui est très talentueux et qui reconditionne et restaure entièrement des bornes arcades typiques du début des années 80. C'est la référence. Il les reconditionne entièrement, il les restaure entièrement. Elle est dans son aspect d'origine, vintage, tu vois. Toute la déco et la caisse sont vintage. Et puis, lui, ce qu'il propose, c'est d'intégrer une nouvelle carte et puis de nous proposer tous les jeux d'arcade qui existent dedans. Donc là, je crois qu'on a on doit avoir une borne où il y a plus de 600 jeux avec tous les, évidemment, les Pac-Man, les Space Invaders et tout ça. Et elle est complètement dans son état d'origine, mais avec un nouveau processeur où on peut accéder à tous les jeux qu'on a aimés quand on était plus jeune. Donc ça, c'est vraiment une pièce de collecte, mais qui marche, qui est révisée et qui est très, très, très, très plaisante et très déco surtout.
6: Hein. Remis en état, ça coûte combien ça ?
7: Elle est proposée dans les 1 400 € et c'est vraiment un prix très raisonnable parce que, encore une fois, on a accès dedans à plus de 600 jeux avec tous les jeux de l'époque. Et puis, on a un vrai look vintage. C'est déco pour quelqu'un qui a envie de se faire une pièce à la maison, une pièce de jeu ou un bar, etc. Enfin, ça s'intègre évidemment partout.
6: Johan, je t'arrête, je vais lâcher le micro puis je vais m'installer.
7: Bah
6: je vais
7: oui, jouer. Rien.
6: Oh là là, tu c'est parti.
7: Voilà,
6: et je le valide. Hein.
7: Tu le valides celui-là. Oui. Bah évidemment, mais ça c'est super, c'est notre jeunesse et puis ça revient beaucoup à la mode, c'est très tendance.
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1: Et le cocktail américain, c'est quoi?
2: C'est un cocktail grillé avec une sauce américaine, tomate, échalote, une pointe de cognac, du vin blanc. C'est un peu relevé.
3: Un déca1.
4: Pâté, jambon, sauce poivrée, gruyère, Cantal, rosbif, jambon de pays.
5: Eh ben tout ça, ça valait dans la blanquette.
2: Bon appétit.
6: L'endroit est pittoresque. Voyage au centre d'un Paris méconnu. Il suffit de franchir une porte, rue du Faubourg Saint-Denis, toute proche de la cave épicerie Jules, se faufiler dans une longue arrière-cour et entrer dans un hangar d'un autre temps. À l'intérieur, un alambic à la Jules Verne. On pensait que fabriquer de l'alcool en plein Paris était proscrit depuis 1925. C'était sans compter sur la dextérité et l'obstination du Al Capone de Paname, Nicolas Jules.
7: J'ai voulu créer une distillerie à Paris. Parce que Paris, justement, c'était une sorte d'anti-terroir. On avait une terre vierge pour aller créer et tout l'écosystème d'influence, d'énergie créative qu'il y avait à Paris, de cette beauté comme ça qu'on pouvait exploiter. Alors c'est un très bel alambic Holstein qui vient du sud de l'Allemagne, près de la frontière suisse, et avec une partie qui est ce qu'on appelle un pot still, un petit alambic de peau qui donne quelque chose de généreux, de puissant. Et à droite, on a une colonne qui ressemble plutôt à un saxophone de distillation et qui peut prendre différentes tonalités en fonction des réglages qu'on lui soumet.
6: Nicolas Jules distille Mar de Bourgogne, Armagnac, gin et vodka. En 2024, il est approché par une bande d'amis de Montmartre. Ensemble, ils décident, en partant du Mar, des fameuses vignes de la Butte, d'élaborer un alcool qui titre à 25 degrés. La Montmartroise est née dans un flacon au joli design, en 70 centilitres 49 € ou en mini 20 centilitres 22 €. Entre finesse et puissance, on est séduit par les notes citronnées et de framboise de la liqueur. Au même titre que le Sacré-Cœur ou le Moulin Rouge, la Montmartroise devient le symbole de la Butte. Delphine Socha, présidente de l'entreprise.
8: À mon mari et moi, on s'est dit qu'il manquait quelque chose à Montmartre, un produit qui pouvait être l'identité du quartier. On vit au pied des vignes et ça faisait longtemps qu'on trouvait que c'était dommage qu'on jette le mar, et puis on s'est dit qu'on pouvait en faire quelque chose de chouette, quelque chose de convivial. Et avec Nicolas, on a élaboré une recette, Nicolas, puis d'autres Montmartrois, une recette à partir de l'ADN des vignes.
6: Comment vous conseillez de boire la Montmartroise?
8: Eh bien, vous pouvez la boire pure, avec de la glace ou avec du Schweppes pour en faire un spritz.
6: Que dire d'autre de la Montmartroise? Rafraîchissante, peu sucrée, la puissance aromatique est là, c'est vraiment bon. Où trouver cette liqueur? Sur la Butte Montmartre, bien sûr, et dans nos bistrots de Paris préférés.
7: Alors par exemple, il y a l'iconique Bar à Bulles, hein, le bar du Moulin Rouge à Montmartre. On a aussi le Nazir et le Saint-Jean qui sont vraiment des brasseries aussi pareilles de Le Pic où on retrouve cette vibration montmartroise. Et puis on a aussi des fans absolus comme le Guersan ou Bacave qui sont où là, leur clientèle sont devenues des Montmartrois de cœur, hein, puisqu'ils ont vraiment. C'est des endroits où la Montmartroise est consommée vraiment de manière assez systématique, quoi.
6: Et la Montmartroise est en vente également dans les caves Épicerie Fine Jules, dont le navire amiral se trouve au 54 rue du Faubourg Saint-Denis, dans le 10e arrondissement. Et là, c'est le paradis des gourmands.
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9: Alors on est sur le carré La Sauca, c'est pratiquement à côté des Rambles de Figueres. Et là nous sommes juste devant le fameux restaurant Duran, un restaurant emblématique de la ville de Figueres. Et nous avons rendez-vous avec la Louise qui va nous recevoir. C'est la sœur du patron, on va dire, qui est en voyage.
10: Allez, nous allons entrer dans cet établissement qui a l'air très très joli. Je vois déjà le buste de Dali.
9: Ah ben oui, puisque c'était le restaurant de Dali. Et ce restaurant est connu pour ça, il venait manger là tous les jours.
10: Alors on peut voir effectivement ici à l'intérieur, hein, l'empreinte de Dali bien présente.
9: Oui, parce qu'on trouve des gravures, on trouve des estampes, comme on dit chez nous, et beaucoup de photos où on voit Dali avec les patrons. Voilà, donc je venais ici pour parler du restaurant, de ce qu'il représente, de ce qu'il a été et de ce qu'il est.
10: On est ici, il paraît, dans le restaurant préféré de Dali.
11: Oui, c'est vrai. C'est vrai. Oui. Je vous montre la salle du restaurant, mais au petit coin ici, nous avons qu'on appelle l'essayer. Ici, c'est la table où mangeait Dali avec de copains et de personnalités de la musique, de l'art, poètes, del monde de la culture. Ici, nous avons des photos avec Dalí à Mandaler. Ce monsieur, c'est mon grand-père, très ami d'Ali, parce qu'ils sont de la même
10: génération. Louisa, aujourd'hui, cette table, elle peut être réservée?
11: Oui, bien sûr, chaque jour. Il y a des personnes qui viennent dans la salle l'essayer et on réserve ici une table grande. Et après, là-bas, il y a pour 6-8 personnes.
10: On va quitter le cellier, Louisa, et on va se rendre dans la salle de restaurant avec des chaises qui ressemblent un peu à des trônes.
11: Oui, parce que ce sont des chaises typiques catalanes. Ça, c'est fait pour un carpintero.
9: C'est des chaises sur mesure, en fait, exprès, par un menuisier.
11: C'est aussi les lampes sont faites à mano. Il y a la fabrica en Mallorca. Il existe encore.
10: Louisa, qu'est-ce qu'on déguste? Quels sont les plats signatures du restaurant?
11: Bon, les plats très typiques, c'est les canards avec poire. C'est une recette de mon grand-père qu'il a fait beaucoup de fois à Salvador Dalí. Aussi très typique, c'est les poulets avec cigales.
9: Poulet aux gambas.
11: Ça, on mélange la montagne, c'est les poulets, et après les mers, que c'est avec la langouste petite. Non?
9: Est-ce qu'on peut savoir quel était le plat préféré de Salvador Dalí?
11: Surtout des produits d'ici. Oui, du terroir. Côtelettes d'agneau, la soupe, les riz, un paella. Nous faisons aussi des petites viandes boules, des viandes hachées, comme ça, avec des sauces. Il aimait beaucoup la cuisine catalane. Prend pas d'alcool, rien du tout. Et pour les desserts, il fait toujours une infusion, c'est digestif.
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0: Mais quand comprendront-ils? Call Me Daddy, un coup de cœur Easy Man.
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7: À Dichat Zoé.
8: À Dichat Cynthia.
7: Alors avec toi, des histoires de clés, des histoires de clous, moi je sais plus, je te laisse raconter.
8: Aujourd'hui, je vais vous raconter l'expression « ne pas valoir un clou ». Que je luxu verbial courant nabe nat mérite nad balou destad que utilitat donc endus mots est nul.
9: Ah, c'est vrai que c'est joli.
10: C'est nul. Zéro.
8: C'est une locution verbale courante d'avoir presque aucun mérite, n'être presque d'aucune valeur, d'aucune utilité, donc en deux mots être nul. Par exemple, que collectionne le Skyhouse n'est bon pas sur cloud, mais que vous avez mis tout dessus. Par exemple, je collectionne les cailloux, mais ce n'est bon pas sur cloud, mais je les aime quand même.
11: La vie ne vaut rien. La vie ne vaut rien.
7: Il y a tellement de choses qui valent pas un clou, mais qu'on aime quand même. Merci Zoé.
8: Merci, ça dit chat.
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1: Et nous sommes à Châteldon, un charmant village du Puy-de-Dôme, connu pour son eau minérale et ses ruelles pittoresques. Et désormais également pour une illustratrice, Christine. Christine qui est avec nous, Christine Flamand. Qu'est-ce qui a été le plus rude, Christine ? Racontez-nous sincèrement, plutôt le climat ou les Auvergnats ?
2: Ni l'un ni l'autre. Le climat, ça m'a beaucoup plu parce que de nouveau, on trouve vraiment les saisons, l'automne, l'été, l'hiver et l'hiver vraiment quoi, avec de la neige. Donc ça m'a beaucoup plu. Les Auvergnats, j'ai été très bien accueillie dans ce village, donc ça m'a pas pesé. Ce qui a été plus dur, c'est en fait pour moi, ça a été de l'éloignement de Paris, c'est-à-dire plus voir mes amis, ma famille, pas pouvoir aller au cinéma en sortant de la maison. Il faut prendre la voiture pour tout faire. Il faut prendre la voiture alors qu'avant je prenais mon vélo. Bon, ici, c'est pas possible. C'est plutôt une vie complètement différente de la vie parisienne. Cela dit, je m'y attendais. Et en fait, j'ai aimé Châteldon et l'Auvergne pour des choses différentes. Pour la nature, pour les balades.
1: Et est-ce que le changement d'environnement a influencé votre travail ?
2: J'ai pas eu cette impression-là, quoique. C'est-à-dire que quand j'arrêtais de travailler, je pouvais aller marcher dans la montagne, dans la campagne alentour. Et ça, c'était très agréable. Beaucoup plus agréable. Avant, je veux dire, fallait que je prenne mon vélo, que j'aille soit dans Paris, soit au bois de Vincennes, c'est pas pareil quoi. Donc peut-être une espèce de quiétude.
1: Moi j'aimerais savoir, Christine, comment vous êtes devenue illustratrice. Qu'est-ce qui s'est passé? Qu'il y a eu un déclic à un moment ou à un autre? Ou alors dans la famille, il y avait déjà des gens qui avaient ce genre de talent?
2: Non, mais on lisait beaucoup. On a eu des livres pour la jeunesse. Moi j'admirais énormément les livres qu'on nous offrait ou qu'on pouvait lire quand j'étais enfant. Ce qui me plaisait pas, c'est que les princesses, elles étaient toujours blondes aux yeux bleus, ce qui n'est pas mon cas. Donc je me pensais que moi, si j'avais dû faire l'illustration, je l'aurais fait autrement, évidemment. Et puis donc j'ai suivi des études de lettres. J'ai pas vraiment écrit de livre pour la jeunesse. Par contre, j'ai commencé à prendre des cours de dessin et j'ai commencé donc.
1: C'était en vous. C'était vraiment une certitude.
2: Oui, oui, mais sans savoir si ça allait marcher.
1: Oui, mais c'est ce que vous vouliez faire.
2: Exactement. Voilà. Donc j'ai travaillé en autodidacte à illustrer des contes, des comptines, des petites histoires que j'inventais, que j'allais présenter régulièrement aux éditeurs, qui me refusaient parce que c'était quand même très maladroit ce que je faisais, mais à l'époque c'était quand même assez facile.
1: Donc, maladroit, c'est-à-dire ?
2: C'était mal dessiné, quoi. Vraiment, oui.
1: Mais c'est avec du recul que vous dites ça.
2: Oui, bien sûr. Ah oui, à l'époque, je trouvais que c'était pas mal.
1: Vous étiez très fière de vous à l'époque.
2: Non, quand même, non. Non, quand même, je voyais bien par rapport à d'autres. Mais je trouvais que malgré tout, ça allait.
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3: Moi, c'est Sabine.
4: Ruti,
3: sage-femme à la maternité.
4: C'est ça.
3: Vous venez d'arriver, vous sortez, vous arrivez, vous.
4: J'arrive.
3: Juste pour vous. Ouais. J'étais diplômée en 96. J'ai toujours voulu faire ça. Je me suis décidée en troisième et j'ai pas changé mon fusil d'épaule.
4: Alors, on va où ?
3: Eh ben, on va monter en salle de préparation à la naissance.
4: Ah, c'est où ?
3: Deux étages.
4: Okay, avec les petits coussins d'allaitement. La petite tape pour le bébé.
3: Je pense qu'on apporte des informations, on les accompagne. C'est vraiment de l'échange avec les patientes.
4: C'est ça qui a changé le
3: oui.
4: plus ?
3: Avant, on disait qu'on apprenait à pousser aussi. Oui. C'est des choses qu'on fait plus, en fait.
4: Ah, c'est fini ?
3: On parlait pas de préparation à la naissance et à la parentalité, en fait. Déjà, le terme a changé au moment des années 2000, à peu près, où on a vraiment inclus le conjoint, et puis où on s'est axé aussi, pas que sur l'accouchement justement, mais sur l'après-naissance, et puis de plus en plus on fait attention vraiment aux suites, parce qu'on s'est rendu compte que il y avait beaucoup de mamans qui faisaient de dépression du postpartum, et donc c'est ça aussi l'intérêt de la préparation à la naissance, c'est de les préparer, de les accompagner à la naissance, mais à l'après-naissance en fait, et à tout ce changement qui va arriver avec l'arrivée du bébé. Parce que ça bouscule un petit peu quand même.
1: Oui. Donc vous faites aussi des accouchements, hein ?
3: Alors j'en fais plus depuis longtemps, parce que je fais de la préparation à la naissance, j'accompagne les femmes aussi en grossesse pathologique, et puis dans les déclenchements. C'est le démarrage, c'est avant qu'elles descendent en salle de naissance.
1: D'accord. Vous n'en faites plus, ça vous manque pas ?
3: Non, ça me manque pas.
1: Non, non. C'est un choix, j'imagine.
3: C'est un choix complètement. Hein. Ah oui, tout à fait. Non, je suis très contente et vraiment, je me plais en préparation à la naissance, dans l'accompagnement de ses futurs parents.
1: Bon, il y a des larmes ici, des larmes de joie, des larmes de tristesse.
3: Ouais, aussi, des larmes de fatigue. voilà, tout à fait. Des larmes d'où, oh là là, ça fait un an que j'ai accouché, je reviens là, ça me fait plein d'effets. Ouais. Il y a.
1: Ah oui, déjà presque un an après encore.
3: Ouais, les dames qui reviennent ici, ça leur fait souvent quelque chose. Ouais.
4: Alors, qu'est-ce qu'on dit aujourd'hui à l'allaitement ? Allez-y à volonté, cadrez l'allaitement.
3: Alors, je pense qu'il faut que ce soit déjà un choix de la femme, un choix personnel. Il faut qu'elle ait du soutien. On va pas allaiter pour faire plaisir à quelqu'un. On va allaiter parce qu'on en a envie, parce que c'est un choix qu'on va faire. Et puis après, c'est surtout allaiter sans vous poser de questions, en suivant le rythme de l'enfant, parce qu'au démarrage, c'est ça qui est important. C'est finalement de ne pas se poser de questions et faire équipe avec son enfant.
4: C'est impossible de pas se poser de questions quand on est jeune parent.
3: Oui, mais en fait, ne pas se poser de questions. L'allaitement, culturellement, on l'a un peu perdu, nous, avec l'émancipation de la femme, la pilule, etc. dans les années 70. Et donc, quand l'allaitement est revenu, on l'a calqué un peu sur le biberon. Mmh. Et le biberon, c'était toutes les 3 heures. Et puis surtout, on le donnait pas avant. En fait, pour mettre en place la lactation, c'est écouter le rythme de cet enfant, parce que lui, il sait pas ce que c'est que de se nourrir. Déjà, in utero, il est, nourri, logé, blanchi gratuitement. Et il va falloir qu'il découvre certaines choses. Et donc, il faut qu'il apprenne. Pour lui, c'est tout un apprentissage. Et donc, il faut qu'il apprenne quand il est disponible, ce bébé. Donc, lui, il ne va pas être disponible toutes les 3 heures à heure fixe.
4: D'accord, mais comment vous avez découvert ce métier ?
3: Eh bien, avec un forum des métiers. Ouais. Où j'ai croisé une sage-femme passionnée. J'avais très envie de m'occuper du bébé. J'avais besoin de contact aussi avec les gens. Et cette sage-femme m'a été, mon point d'ancrage. Et puis après, j'ai rencontré une autre sage-femme quand j'étais encore au lycée, où j'ai pu du coup voir un accouchement, voir une césarienne. Et donc tout ça, je me suis dit, mais c'est ça que j'ai envie de faire.
4: Ouais, ça a été la révélation.
3: Ah ouais, complètement.
4: Bon, je vous fasse une petite photo.
3: D'accord.
4: Oh super, vous avez mis votre blouse, votre badge. Voilà. Ah, j'ai cru que c'était un sifflet, non ?
3: Non. C'est...
4: On se met où ? On se met là ? On se met où ? Vous aimez ?
3: Oui, ça me va.
4: C'est bien, c'est vous. Hein. Mais quel sourire vous avez ?
3: Merci.
4: Les yeux qui brillent. C'est naturel ?
3: Je crois, je fais rien de particulier.
4: Ça rend très joyeux non, comme métier. Parce que
3: c'est un beau métier. Ouais. Enfin, moi, je ne changerai pas de métier.
4: Oui,
3: voilà, ça reste vraiment un métier que j'aime.
4: Mm-hmm. Vous repartez ? Vous êtes venue exprès ?
3: Oui, je suis venue exprès parce que c'était pas sur une garde, c'était pas pratique. Ma collègue avait des consultations d'allaitement. Donc je suis revenue. Je suis repartie.
4: C'est bien sympa. Bah, on repart ensemble.
3: Et on repart ensemble.
4: À moins que vous ayez quelque chose à faire, je ne sais pas. Mais... Ah, vous faisiez une brioche à la maison ?
3: Oui.
4: Donc là, on est à nouveau dans le hall de la maternité. Il y a un chiffre à l'entrée de la maternité, là.
3: C'était le nombre de bébés nés à la maternité, donc en 90 ans.
4: 312 557.
3: Voilà.
4: Ah oui, depuis, on a fait un peu de chemin, quoi.
3: Premier bébé en 1929.
4: Ouais,
3: voilà. Ça. Et puis ça, c'était en 2019.
4: Ah oui, donc depuis, il faudrait actualiser le chiffre.
3: Après, on est à peu près à 2800 accouchements par an.
4: Bon, c'est vrai qu'à chaque fois qu'on rencontre une sage-femme, ça nous remonte plein de souvenirs.
3: C'est ça. Merci beaucoup.
4: Merci beaucoup.
3: Bonne fin de journée.
4: À bientôt.
3: Au revoir.
4: À bientôt.
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5: Tout ce qui a trait au caractère des humaines et des humains, j'adore. Je trouve que la langue occitane se délecte à qualifier les comportements humains. Roumé, j'avais que tout le monde connaît Kéomo. C'est un bon exemple. Hein. Tu pourrais faire un sourire plutôt que de roumé. Roumé. Comme ce mot l'indique dans sa construction, ça grogne, ça fait trembler les murs. Quelqu'un qui roume, c'est un râleur d'excellence. T'as voulu faire les courses ? On y est. Qu'est plus le moment des roumas, mon grand. Ce n'est plus le moment de râler, ok ? Plutôt que de roumer, on finit vite et on rentre. Roumer, ok ? Vous connaissez, bon. Et si je dis marouner, marouna, c'est la même chose. Dans le mot, le R roulé nous montre une personne qui râle aussi, qui bougonne. Il marronne comme un burga au kevonvo, non. Il râle comme un frelon qui vrombit. Roumer, marouner, faites vos courses, mesdames et messieurs. Allez, adieu.
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1: Une main dans le pop-corn, le ticket dans l'autre, vous entrez dans l'une des salles du Sénéchal. Mais avant d'être le cinéma de Guéret, c'était quoi ?
2: Et ouais. Daniel Domecq, je suis passionné de cinéma. À l'origine, c'était un bâtiment qui était en déshérence depuis un certain nombre d'années et qui était une école. C'était l'école Jean de Sessac, un grand bâtiment qui n'avait plus de fonction et dont il a été décidé de le transformer en cinéma à la demande d'un groupe qui s'appelait le groupe Raymond, qui est plus connu aujourd'hui sous le nom du CGR. Donc il y a des salles un petit peu partout en France. Et c'est donc cette société-là qui a réalisé les travaux avant 1983, puisque le Sénéchal sur cet endroit ouvre fin décembre 1983. À Guéret, on a du cinéma depuis 1897, première séance, 23 mai 1897, et la première salle fixe, puisque avant il a été porté par des itinérants, première salle fixe qui ouvre en 1919 à un endroit qui maintenant est complètement détruit. Je veux parler de ce qu'on appelle l'îlot Carnot, et c'est là qui était le premier cinéma de Guéret. Le Café Continental possédait une salle des fêtes à l'opposé d'un grand jardin. Dans cette salle-là ont eu lieu des séances de cinéma. Et le propriétaire qui a acheté tout ça en 1919 en a fait un cinéma, un grand cinéma de 350 places avec balcon qui va fonctionner de 1919 à 1934. Si on a beaucoup d'autres façons de regarder des films, ce qui est tout à fait louable et respectable, je crois vraiment que la dimension lieu de rencontre et de convivialité et la qualité surtout des images projetées et du son que l'on entend sont à mes yeux irremplaçables.
1: Bonjour.
3: Guillaume, je suis directeur du cinéma Le Sénéchal. J'ai grandi avec ce cinéma dès mes 7 ou 8 ans, on va dire.
1: Est-ce que ça fait maintenant d'en être le directeur ?
3: Waouh ! Un choc ! Non, ça fait bizarre et en même temps, il y a une sorte de logique quelque part.
1: Si vous pouviez dire quelque chose au Guillaume qui a 7 ans ?
3: Je pourrais lui dire, tu vas voir, il va y avoir plein de nouvelles choses excitantes dans le cinéma et plein de choses auxquelles tu ne pensais pas encore qui vont arriver et qui vont émerveiller tout le monde.
1: Maintenant, vous pourrez plus vous faire de films sur ce qu'était le Sénéchal avant. C'était une école.
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4: Oui, salut, bonjour. Je m'appelle Jean Meyer. Je suis né à Sarlat, mais je suis bordelais d'adoption depuis 1964.
5: Un florilège de klaxons. Alors on a commencé par le klaxon italien, ensuite le klaxon de combi.
4: Tous les enfants ont klaxonné un peu plus dans les tunnels et voilà.
5: Ça affirme aussi la personnalité d'une voiture.
4: Oui, chacun.
5: Comme la deux chevaux. Jean Meyer nous reçoit chez lui à Bordeaux, dans le quartier de la Bastide. Difficile d'imaginer que derrière la porte d'un garage se cache un véritable trésor sentimental. Des voitures anciennes dont deux modèles font sensation. La deux chevaux cactus et la deux chevaux vigne, sur laquelle poussent des raisins.
4: J'ai trouvé un marchand de plants à Sainte-Livrade qui nous a dit on va trouver un cépage qui résiste au vent, et on a fait faire une très belle galerie complètement adaptée. Je crois que j'amuse la galerie avec ma vigne. Oui, tout le long de l'auto. L'auto a même été prolongée puisque je dors dedans. Donc il y a un lit dans l'auto et vous imaginez qu'une berline est transformée en break. Et la vigne dégueule sur les côtés et sur l'arrière. La vigne tient toute la longueur de l'auto.
5: Et elle pousse bien.
4: Et elle pousse très bien, oui. Elle est bichonnée l'hiver.
5: Et ça veut dire qu'au mois de septembre, quand vous promenez avec cette deux chevaux, cette voiture, avec la vigne à l'intérieur, vous pouvez conduire en dégustant des raisins.
4: Sûrement pas. Parce que c'est vraiment un cépage qui est choisi pas pour être dégusté ni pour faire du vin.
5: Quand les Bordelais vous croisent, comment réagissent-ils exactement ? Est-ce qu'ils sont surpris ? Est-ce qu'ils vous saluent ? Ils vous font des grands sourires ?
4: Ceux qui l'ont vu s'en souviennent. Donc après, la vigne est verte, alors on a fait ça sur une auto verte, oui.
5: Vous concevez que c'est pas quelque chose de commun ?
4: Mon goût, c'est effectivement de faire les choses belles, efficaces et drôle. Ça sert à aimer la vie.
5: Le but d'une voiture, c'est quand même de se déplacer, d'être mobile avec. Elle roule à combien ?
4: Elle roule à combien ? Oh là là, je dépasse pas 60 à l'heure avec cette auto, mais ce qui m'a pas empêché d'aller et de revenir de Grèce en l'an 2000.
5: Est-ce qu'elle a un nom d'ailleurs cette voiture? Est-ce qu'elle a un surnom?
4: Nous on l'appelle la Vigne.
5: Il y a la Vigne et puis d'autres voitures, il y en a une qui me plaît bien, c'est la deux chevaux cactus.
4: Ben moi à la place de la roue de secours, j'ai mis un jardin de cactus. En 2007, je suis allé à Pékin et retour.
5: Et toujours le lit dedans. Mais avec les cactus donc sur le capot, jamais vous vous êtes fait arrêter sur la route par la gendarmerie ou la police, on vous a posé des questions?
4: Ils ne nous arrêtent que en disant c'est pour la photo du magazine de la gendarmerie.
5: On peut rentrer à l'intérieur?
4: Mais bien sûr.
5: Ça couine à l'intérieur.
4: Coquin.
5: La deux chevaux Vigne est de l'année 1980. Les pieds de vigne ont été plantés en 2000. Ce véhicule a véritablement créé le buzz des propriétés viticoles du Médoc. Ont même contacté Jean Meyer à plusieurs reprises pour organiser des animations. Et Jean Meyer, quand il rentre dans son garage tous les matins, qu'est-ce qu'il se dit ?
4: Que je suis le plus heureux du monde.
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6: Et adieu, miodiou, couchiba. Vous allez bien, Franck ?
7: Très, très bien. J'ai une pêche aujourd'hui.
6: Bon, mais tant mieux. Moi, je ne sais pas, je n'ai pas bien dormi la nuit dernière. Et il passe plein de dormites, là, l'année passée. Vous savez pourquoi ?
7: Ben non.
6: Ben à cause de mes voisins. Ah. Ils m'ont empêché de dormir. Alors, vite, à quoi arrive au paga et les grands gauts périeux ? Alors, heureusement pour moi, grand gauts périeux, ça n'arrive pas souvent. Mais quand même, quel sagan que mes voisins ont fait la nuit dernière.
7: Quel sagan? Alors je connais pas, qu'est-ce que ça veut dire ça?
6: Et qu'est-ce que le sagan? C'est le bruit, le sagan c'est le vacarme, le tapage. Vous voyez le genre de nuit que j'ai passé.
7: Oh là là, oui.
6: Alors faire du sagan, faire des sagan, c'est faire du bruit. Chez nous, en français régional, en francitan, vous pouvez entendre quel sagan et qu'une sagan, un sagan du diable, une sagan del diable, en version originale. Le sagan, c'est aussi le tapage consécutif à une querelle. Quel sagan!
7: C'est marrant parce que Sagan, moi, ça me fait penser à
8: Françoise Sagan.
6: Ah, c'est vrai, vous avez tout à fait raison. Mais oui, Françoise Sagan, effectivement, une femme de lettres française. Ben, non, je cudo, un Corsi à Cazar en 1935, né dans le Quercy et dans le Lot à Cajar en 1935 et décédé en 2004. Alors, une précision nette, elle passe au nom officiel. En réalité, Sagan n'était pas son véritable nom. Ah. Elle s'appelait Françoise Quarez. Fille finale, la question que nous pouvons poser à France, on peut se poser cette question. Pourquoi avait-elle choisi ce pseudonyme Sagan? Ben, peut-être espérait-elle que son nom fasse du bruit.
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2: Pluie, neige, canicule, brouillard, la météo décide si on va râler ou si on va râler autrement, si vous voyez ce que je veux dire. Mais dans le fond, qui décide des prévisions météo? Qui observe? Qui calcule? Qui c'est qui tranche à la fin? Et surtout, pourquoi ils disent qu'il va y avoir du soleil alors qu'on se prend une rincée? Eh bien, réponds tout de suite dans les coulisses de Météo France Alsace que je teste pour vous aujourd'hui. Je suis à Ilkirch-Grafenstaden. Ici, on estime, on calcule le temps qu'il fera demain. Et à côté de moi, voici Simon. Simon, c'est le technicien météo. C'est lui qui surveille des capteurs, des antennes, des machines qui parlent. Bref, tout le langage, c'est des chiffres. Entre le vent, la pression, l'humidité, tout est mesuré en continu avec des stations météo basées un peu partout en Alsace, à des endroits stratégiques, en altitude, dans les vallées, en plaine ou encore en ville, au nord, au sud, bref, un peu partout. Et à cela, on peut ajouter aussi d'autres outils comme les radars, les satellites. Et chaque jour, c'est des millions d'observations qui arrivent dans les ordinateurs de Météo France Alsace. Et avec des équations très, très, très complexes. Et cette complexité est en lien avec notre prochaine découverte. Direction le bureau des modèles météo. Ça, c'est avec Théo. Théo, il est météorologiste et il m'explique eh bien, qu'on ne prédit pas le futur. Mais en revanche, on calcule des scénarios et leurs probabilités. Certains modèles, par exemple, simulent l'atmosphère avec comme résultat, écoutez bien, 350 prévisions possibles chaque jour. Ah bah oui, hein, la machine, elle calcule tout ce qui est possible. Hein. Et c'est l'humain, enfin, qui va trancher. Parce que oui, la météo, en bout de ligne, bah, c'est pas juste une machine, hein. C'est aussi un cerveau. Il y a un cerveau qui tranche. Et en parlant de cerveau, en voici un autre bien rempli. C'est celui de Cédric. Il est climatologue. Et Cédric, lui, va nous emmener littéralement dans un autre monde. Parce qu'avec ses analyses à Cédric, eh bien, on ne regarde pas demain. Non, on va regarder 100 ans en arrière. Car Météo France, eh bien, conserve en quelque sorte la mémoire du climat depuis plus de 150 ans. Parce que le passé, eh bien, il nous permet quoi? De comprendre l'avenir. Surtout avec les notions du dérèglement climatique qui nécessite une véritable expertise. Alors, après ce dévoilage d'outils, de calculs, d'équations et d'expertises en tout genre, comment se fait-il qu'en 2026, on puisse encore se tromper dans les prévisions? Eh bien, j'ai posé la question et la réponse de mes spécialistes est claire. Prévoir la météo, c'est comme essayer de prédire la forme exacte des vagues dans une soupe qu'on remue en permanence, sauf que la casserole fait la taille de la planète et que la cuillère tourne toute seule. Et en plus de ça, il y a quelqu'un qui joue avec le feu. On continue. Bref, vous l'avez compris, hein, impossible d'être parfait, seulement de se rapprocher de probabilités, mais avant tout, le rôle de Météo France Alsace, c'est d'anticiper au maximum les risques.
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3: La place du village, c'est notre rendez-vous quotidien avec les frères Jean-Noël et Philippe de Paris à la rencontre des Savoyards et Hauts-Savoyards. Et aujourd'hui, c'est Philippe qui est avec nous. Philippe, vous nous racontez une très étonnante visite sous terre à Ugine.
4: Ah oui, on est à Ugine, en Savoie, et c'est une rencontre absolument étonnante. Et ce jour-là, on est accompagné par Rudy Lauberton, qui nous fait pénétrer, Laurent, carrément sous la montagne. En fait, nous sommes dans des tunnels de la guerre. Il nous conduit dans des abris anti-aériens de la Seconde Guerre mondiale. Des abris construits juste avant la guerre. Et comme il nous dit, comme on avait des usines sidérurgiques juste à côté, les avions pouvaient les bombarder. Voilà pourquoi il y a des tunnels. Et là, il nous conduit dans un tube qui lui appartient, 90 mètres de long, 2,50 mètres de diamètre. Et il nous dit là, on est juste au-dessous du centre-ville d'Ugine, juste au-dessus de nous, on a même le musée du Crécherel. Et c'est là que Rudy nous explique qu'il a un jour décidé d'occuper ces tunnels. Il avait pourtant déjà entendu que ces tunnels avaient déjà servi de cave à affinage pour les bons fromages de chez nous.
3: Bon, le suspense a assez duré, Philippe. Qu'est-ce qu'il y fait exactement?
4: Eh oui, qu'est-ce qu'il y fait? Et c'est là qu'il nous fait découvrir une étonnante ferme longue.